0: pas, mais vraiment, j'ai été élevée dans une adoration de la France, culturelle, esthétique, et j'ai un peu été élevée comme une touriste en France, en fait, même si je suis née ici.
1: C'est joliment dit, je trouve. Alors, vous avez grandi à Paris, ou vous étiez dans quel quartier, vous vous souvenez?
0: Dans le 15e.
1: 15e arrondissement, donc pas très loin, on va le dire.
0: Non, mais vraiment, en face d'ici.
1: Et vous avez des tours de Beaubonnet.
0: C'est ça. Mais vraiment,
1: c'est votre enfance.
0: Oui, vraiment, pas très loin. Ah,
1: 200 mètres, hein, voilà. Pas parisien, c'est à côté.
0: Donc pareil, dans le 15e, oui, ça a été jusqu'à mes 22 ans, ça a été mon quartier. Ouais.
1: Du coup, scolarité ici, l'école ici, le collège ici, le lycée dans le 15e.
0: Alors, collège, lycée, un peu plus compliqué, parce que je faisais de la danse beaucoup, donc j'ai été en horaire aménagé.
1: D'accord.
0: Donc j'étais à l'école des enfants du spectacle dans le 5e.
1: Okay. Ah oui, c'est
0: après,
1: pas à côté.
0: Voilà, et après j'étais au lycée Racine à Saint-Lazare.
1: Alors je vais quitter un instant Paris, vous avez parlé d'avoir été un peu élevé finalement comme une touriste, et ce tourisme vous l'avez fait avec vos parents, parce qu'il y a quelque chose de très important quand vous étiez plus jeune, c'est le camping-car.
0: Ah oui, on a sillonné alors l'Europe pour le coup, la France aussi bien sûr, en camping-car Orange, Volkswagen.
1: Ah, je vois très bien.
0: J'ai peut-être pas le droit de dire une marque, sinon faut dire
1: c'est
0: Audi
1: fait, mais c'est pas grave. Renault,
0: et Nissan.
1: C'est
0: voilà.
1: Fait.
0: Et vraiment l'image d'Épinal, des babacool en camping-car Orange.
1: Alors vous alliez plutôt en Suisse, vous l'avez dit, en Allemagne, en Italie, c'est ça.
0: Voilà, ouais. On a fait le tour de l'Europe, mais comme on y allait relativement lentement, on traversait aussi la France pour y aller.
1: Est-ce qu'il y a un lieu comme ça où des villes, des régions que vous avez découvertes, vous vous souvenez, enfant.
0: Je me souviens qu'on est passé par le sud de la France. Alors, mes parents n'aimaient pas trop. Pour le coup, ils adoraient la côte atlantique. Ils n'étaient pas très méditerranéens. Je me souviens que pour eux, c'était pas la vraie mer, quoi. C'était pas déchaîné, c'était pas. Et je me souviens avoir mangé un pan bagna. Ça devait être vers Nice ou un truc comme ça. Et mes parents disaient, oh, puis en plus c'est plein d'huile. Enfin, il y avait un truc comme ça où ils aimaient pas trop la Méditerranée. Moi, j'ai appris à la connaître plus tard et à l'adorer. Aussi.
1: Du coup, c'est comme ça que vous découvrez la France, en fait, hein, que vous baladez.
0: Mais les campings, c'est extraordinaire. Hein.
1: Enfin, moi, je n'ai jamais vécu ça. Donc,
0: Pour un enfant, c'est vraiment génial. Parce que c'est l'aventure.
1: L'exotisme.
0: Vraiment. Et puis, alors, avec mes parents, c'était vraiment l'aventure. C'est-à-dire que ce n'était pas planifié. On avait la carte Michelin déployée avec mon père qui faisait le copilote. Et on allait à un camping presque au hasard. Si on aimait bien, on y restait plus longtemps. Si on n'aimait pas, on repartait le lendemain. Ouais. Et puis, en fait, en camping, on se fait tout le temps des copains. Parce qu'il y a des enfants qui sont là et qui, pareil, cherchent à jouer avec les voisins.
1: C'est dur parce que c'est des copains d'une journée ou trois jours.
0: C'est vrai.
1: C'est pas facile, ça, parce qu'on s'attache vite.
0: Oui, on s'attache et en même temps, ça permet d'avoir une espèce de vie sociale un peu immédiate où on s'ouvre un peu à l'extérieur. J'ai vraiment adoré ça. Puis en plus, on partait en famille. Je partais avec mes cousins anglais, souvent, qui venaient avec nous.
1: C'est vrai que vous avez cette image, vous l'avez évoquée. C'est votre maman qui conduisait.
0: Oui.
1: C'est votre papa qui avait la carte Michelin. Ça sent bon, la carte Michelin. On a tous souvenir d'un papa ou d'une maman avec la carte Michelin.
0: Et alors, lui, l'engueuleur, que lui, il savait pas conduire. Mais alors, c'était. Mais tu l'as encore. Enfin, c'était en anglais, donc je voulais pas. Je vous le fais en. Puis alors, il y avait aussi des mots un peu fleuris. Et tu l'as, t'as encore loupé la sortie. Enfin, c'était vraiment des scènes de films. Moi, j'ai vécu.
1: Et vous dites, c'est ça. C'était comme dans un film. Que vous avez vécu cette enfance avec ce camping-car. On va continuer de se balader parce qu'il n'y a pas que le camping-car. Juste une question, vous n'avez pas reproduit ça avec vos enfants, le camping-car?
0: Franchement, j'aurais aimé. Après, le problème, entre guillemets, c'est qu'avec mon mari, c'était pas.
1: C'est plus compliqué.
0: On ne peut pas faire tout ce qu'on pourrait faire avec.
1: En dehors de France, peut-être.
0: En dehors de France, quoi qu'il y a beaucoup de touristes français quand on va en Europe, à l'étranger. Mais moi, j'aurais vraiment adoré. Ouais. Je pense que mes enfants auraient adoré aussi.
1: Pour ceux qui l'ignorent, c'est Nagui, le mari de Mélanie Page. Voilà. Qu'est-ce qu'il y a sous vos pieds?
0: Qu'est-ce qu'il y a sous mes pieds?
1: C'est une drôle de question, je vous l'accorde. Je vous demande ça, je ne vous laisse pas répondre parce que des propos à fou. On va s'intéresser à la Revue des Merveilles avec Benoît Prospero qui passe en revue donc les merveilles de notre planète. Et il est temps aujourd'hui, ce soir, de regarder sous nos pieds.
2: Est-ce que quand vous marchez dans la rue, il vous arrive de penser un seul instant à ce qui se trouve sous vos pieds? Nous voici grâce à Issigar Lozère avec Constance Hélissé du syndicat mixte des Gorges du Gardon. Alors, il y a quoi en vrai sous nos pieds?
3: Alors, sous nos pieds, il y a un monde invisible et fascinant qui est le sol.
2: Ça a l'air simple à dire comme ça, mais ça veut dire quoi? Il y a un monde.
3: Il faut savoir qu'un seul gramme de sol contient des millions de bactéries, des kilomètres de filaments de champignons, des acariens, des collemboles. Ce sont des microscopiques gerbilles et évidemment des vers de terre. C'est ce qu'on appelle la vie du sol.
2: Et quelle vie, mes amis! Le monde qui se trouve sous nos pieds est encore plus extraordinaire que celui qui se trouve sur Terre. Et comment ça marche?
3: Donc il faut voir ça comme une usine avec plein d'employés qui ont des rôles très différents et très variés, mais qui sont indispensables pour arriver au produit final, qui est la libération des nutriments pour la plante.
2: Et ça veut dire quand même que dans le sol, il y a des êtres vivants qui nous offrent ce que nous appelons ni plus ni moins que la fertilité, grâce à laquelle nous vivons. Et donc, par exemple, qui vit dans le sol ou sur le sol?
3: Par exemple, les bousiers qui vont venir rouler les différentes crottes des animaux à la surface du sol pour pouvoir ensuite les y déposer. On va retrouver certaines catégories de vers de terre qui font des allers-retours entre la surface et la profondeur pour venir enfouir toutes les feuilles, toutes les restes, tout le couvert végétal qui s'appelle l'humus lorsqu'on se balade dans une forêt. Ensuite, la matière se fait attaquer, entre guillemets, parce qu'elle se fait manger par d'autres espèces qui se relayent. Donc ça va être des arthropodes, des collemboles. On retrouve aussi des mini-scorpions dans le sol.
2: Et finalement, le résultat, c'est quoi donc?
3: Tous ces animaux-là vont avoir un rôle précis, vont venir soit dégrader la matière physiquement, soit la dégrader chimiquement, pour qu'ensuite puissent être libérées les différentes molécules, que sont l'azote, le phosphore ou le potassium, pour les cultures.
2: Et ben voilà. Et simplement pour finir, sachez que la formation d'un sol d'environ 1 mètre à 1,50 m peut demander 10 000 à 100 000 ans. Et écoutez bien, il y a plus d'êtres vivants dans une seule poignée de terre que d'humains sur la planète. Et ça, c'est une merveille. Merci Sigar Lozère et Constance Célissier du syndicat mixte des Gorges du Gardon, le site gorgesdugardon.fr.
1: Merci beaucoup Benoît Prospero, et sachez aussi que mettre les mains dans la terre rend heureux. Et vous arrive de jardiner, Mélanie Pain?
0: Moi, ce que je fais, mais quand les gens ne me regardent pas, sinon ils me prennent pour une folle, c'est prendre les arbres dans mes bras.
1: Ouais.
0: Vraiment, alors j'adore la nature en règle générale, et je crois beaucoup à l'énergie qui émane des arbres, et donc je leur fais des câlins.
1: Ces bonnes énergies que vous avez prises un petit peu partout en France et qui vont vous inspirer pour différentes choses, notamment, je sais qu'Antibes, on en parlera tout à l'heure, c'est aussi un lieu qui a compté pour le théâtre, mais qui a aussi lancé l'inspiration de votre livre Peau à peau chez Albin Michel. Oui. Mélanie Page est votre invitée ce soir jusqu'à 21h.

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2: Exactement, et c'est vrai que depuis 20h, on traverse la France ce soir avec mon invité, la comédienne romancière Mélanie Page, à l'affiche depuis le 3 septembre, donc depuis quelques jours, de Hitchcock et Marie-Rose. C'est à Paris, aux côtés d'Éric Prat, entre autres, mise en scène Christophe Lidon, Théâtre de l'œuvre à 19h. C'est pour ça qu'elle est là aujourd'hui lundi, elle ne joue pas. Et c'est également le dimanche à 17h30. Elle sera aussi au Théâtre de Paris dans un autre spectacle, Uburon, un mois de septembre chargé, d'autant que vous y fêtez votre anniversaire.
3: Ah oui.
2: Du 29.
3: C'est vrai, mais je crois que le 29 tombe un mardi cette année. Et du coup je ne serai pas sur scène.
2: Alors moi j'ai envie de savoir, parce qu'on parle des lieux, est-ce que vous avez des souvenirs d'anniversaires particuliers dans des endroits en dehors de Paris? Vous en avez vécu sans doute plein à Paris, puisque oui. Vous avez grandi dans la capitale. Il y a un des anniversaires particuliers dans ce pays où, qui vous ont marqué?
3: Oui, un anniversaire à Londres.
2: Alors c'est pas en France là pour le coup.
3: Oui, c'est vrai,
2: mais on connaît vos origines.
3: C'est un peu ma France agrandie. Ouais.
2: Les anniversaires, Mélanie Page, c'est en petit comité, c'est en grand comité, c'est intime, c'est
3: pas très. Ça dépend. Souvent quand même, on se retrouve entre potes. Hein.
2: Ouais.
3: On aime bien, dans notre famille, on aime bien marquer les anniversaires, bien les fêter, et c'est surtout une bonne occasion de se retrouver, d'échanger.
2: Alors c'est marrant, vous parlez de famille, évidemment, vous avez fondé une famille, mais quand vous étiez avec vos parents, il n'y avait pas forcément beaucoup de famille en France. Vous n'aviez pas beaucoup de monde.
3: Non, carrément pas même. Il y avait ma sœur et mes parents.
2: Et aujourd'hui? Il y a un peu plus de monde.
3: Il y a plus de monde dans la famille que j'ai formée, en fait.
2: Ouais, voilà. Bien sûr.
3: Il y a mes enfants, mon mari, mais sinon, j'ai pas vraiment de famille en France, c'est vrai.
2: C'était votre tante, hein, qui était la sœur de votre mère, qui habitait effectivement à Londres,
3: oui.
2: Et votre papa, c'était le nord de l'Angleterre, hein,
3: oui.
2: Plutôt, la famille.
3: C'est ça.
2: Alors, on va continuer de se balader avec vous. À l'âge de 8-9 ans, votre maman, elle achète un bout de terrain, donc en Vendée.
3: Oui.
2: Voilà pourquoi vous nous avez parlé de la Vendée tout à l'heure. Pourquoi ils investissent en Vendée?
3: En fait, dans un camping. Ah. Mais du coup, dans un camping où on s'installe, emplacement,
2: ouais.
3: Avec un mobilhome.
2: Wow.
3: Donc là, on montait en grade quand même au niveau du camping. Et elle a eu un coup de cœur pour cet endroit, cette plage en fait. Surtout, ma mère était australienne, donc elle adorait la mer et très sensible aux grandes plages. Celle-là est absolument sublime, la plage des Dunes, à Bretignolles-sur-Mer. Et donc, elle a vu la plage et elle s'est dit, oui, moi je me vois bien venir ici tous les étés. Et donc elle a acheté un terrain là et on y est allé à Pâques, l'été, dès qu'on pouvait. Et j'y ai passé vraiment beaucoup de temps. Et alors quand on allait à la plage, on y allait mais vraiment avec, c'était un peu le camping, mais avec la glacière, la famille avec les parasols, les machins. Et on se posait, on y restait toute la journée. Et d'ailleurs les phrases de mes parents c'était souvent, mais tu vois, à l'heure du déjeuner, ils partent tous.
2: Mmh.
3: On a la plage pour nous, c'est justement à ce moment-là qu'il faut y être.
2: Ouais.
3: Donc on déjeunait là-bas.
2: Elle est là.
3: Oh là là.
2: Ça c'est votre plage, Mélanie.
3: Oh,
2: elle avait un nom particulier, votre plage, non?
3: La plage des Dunes.
2: La plage des Dunes, voilà. Parce que vous avez parlé de Bretignolles-sur-Mer aussi.
3: Oui, c'est ça, c'est à Bretignolles. Ouais.
2: Vous souvenez Bretignolles-sur-Mer, la Parée, c'est un lac ça? Le lac de la Parée qui n'est pas très loin.
3: Oui, ça ne doit pas être très loin, oui. Et nous on allait aussi manger des crêpes à Saint-Gilles-Croix-de-Vie.
2: Ah bah c'est pas très loin, oui.
3: C'est pas très loin. Et puis il y a les Sables d'Olonne aussi.
2: Alors parlez-moi des Sables d'Olonne. Quelle image vous vient comme ça quand on parle des Sables d'Olonne?
3: Une très très grande plage.
2: C'est vrai.
3: Et
2: c'est pas la plus grande baie. Hein.
3: Non,
2: la
3: mais
2: boule,
3: c'est
2: déjà beaucoup
3: oui,
2: plus.
3: Oui, c'est vrai, c'est vrai. Mais pour moi, enfant, c'était vraiment interminable. Et puis alors, ce qui est génial avec l'océan Atlantique, enfin, il y a des gens qui n'aiment pas ça, mais c'est les grandes marées. Quand la marée est basse, il faut marcher, mais...
2: Ouais, on compterait à peu près 50 minutes du bord pour aller jusqu'à l'eau,
3: exactement,
2: quoi, c'est ça.
3: C'est ça. Ouais. Et encore, quand on est dans l'eau, il faut encore marcher longtemps avant de pouvoir nager. Mais moi, j'adorais. Et puis alors, on faisait des châteaux de sable dans tout ce sable humide. Puis je me souviens, mon petit cousin anglais, qui était vraiment petit, hein, genre 2 ans, il avait fait, une crotte dans le sable.
2: Ah oui, on en parlait tout à l'heure.
3: Voilà, en fait, on n'avait pas eu le temps, c'était tellement loin, il a eu envie, comme un petit... Et du coup, on s'est dit, voilà, on va l'enterrer.
2: Ouais.
3: Ça avait la même couleur que le sable mouillé. Ça m'a marqué parce que j'étais enfant. Enfin bref, voilà. Je sais pas pourquoi je vous raconte ça.
2: Bah, je sais pas, mais on dit, on salue la
3: on
2: personne
3: salue
2: à qui ça appartenait.
3: Mon cousin
2: oui,
3: Dennis.
2: On va pas le citer. Oui, non, voilà. On va pas le citer.
3: Oh, il est en Angleterre, ça va.
2: Mais on nous écoute avec ici.fr. C'est jusqu'en Angleterre.
3: Je lui dirai d'écouter, alors ça lui
2: plaisir.
3: Fera plaisir.
2: Alors on parle de la côte atlantique. Vous découvrez les plaisirs du surf. Et du surf allongé.
3: Oui, voilà. C'est-à-dire le bodyboard, comme on dit.
2: Bien.
3: On s'allonge, on prend. Et alors, je faisais donc avec ma mère, on était là, on attendait un peu les vagues et là. Et on pouvait faire ça, mais. Parce que, en fait, moi, maintenant, je dois vous avouer qu'avec le temps, l'eau fraîche, j'ai un petit peu de mal. Mais.
2: C'est parce que vous avez une maison familiale en Méditerranée.
3: C'est ça, je me suis du coup habituée à l'eau un petit peu. Voilà. Et là-bas, ça passait rarement les vents. Et en fait, ce qui fait qu'on supporte ces températures-là, je pense que c'est les vagues, justement. Ouais. Le fait que ça bouge, qu'on est en mouvement tout le temps, et il y a un côté hyper revigorant. Moi, je sais que je pouvais y rester hyper longtemps.
2: Le fait que ça bouge et que ce soit en mouvement, est-ce que ça vous ressemble pas un peu, ça?
3: Non,
2: mais c'est vrai. La côte atlantique, on vient d'évoquer, les grandes marées basses, donc j'imagine aussi qu'il y a des odeurs, comme ça, qui reviennent, de marée. C'est 10 minutes, pour effectivement rejoindre l'eau. L'île d'Olonne, je vous donne des noms comme ça, ça vous parle ou pas? J'ai noté Talmont-Saint-Hilaire.
3: Ah, aussi, oui, j'y suis passée, mais je dois avouer qu'on y allait. C'est pas là où on allait le plus souvent, ouais. Mais oui, je connais.
2: Alors Saint-Gilles-Croix-de-Vie, vous l'avez évoqué. Oui. C'est vrai que c'est sauvage, il y a des falaises, c'est particulier.
3: Mais moi j'adore, et d'ailleurs j'adorais y aller aussi en hors saison. Quand il y avait le vent qui nous fouettait le visage, qu'on avait un gros pull, qu'on sentait les embruns, même quand il pleuvait, puis on prenait les vélos, on bravait les intempéries. J'ai des très bons souvenirs aussi de la côte atlantique hors saison. Parce qu'en fait, on ne s'ennuie jamais. Il y a toujours, la nature est tellement forte, elle est tellement puissante, qu'on se sent toujours un peu juste invité. Voilà, on n'est pas chez nous, on est chez elle.
2: Ouais, c'est vrai.
3: Et c'est beau à toutes les saisons.
2: Ben surtout que la nature, c'est quelque chose d'important. Vous l'avez dit tout à l'heure, vous avez évoqué le fait que vous aimiez embrasser les arbres.
3: Ben oui.
2: Donc, ce sont les premiers lieux importants d'ailleurs, parce que je crois que vous y avez même été seul juste avant vos 18 ans. C'est aussi un lieu, la Vendée, où vous êtes retrouvé, je dis pas isolé, mais un peu.
3: Oui, c'est vrai. Ben, quand j'y repense, moi, j'aurais jamais laissé mes enfants. C'est là le côté très 68-art de mes parents, mais j'avais 16 ans, je crois, et je suis allée toute seule, en hors saison d'ailleurs, en octobre, passer des vacances dans le mobilhome. Alors j'avais des potes là-bas qui habitaient là-bas, parce qu'à force d'y aller tous les ans, pour le coup, à la différence du camping à travers l'Europe, j'ai vraiment fait des amis, on va dire, que j'ai gardés pendant des années. Ouais. Mais c'est vrai que je dormais seule dans un camping, il n'y avait vraiment pas un grand monde, il aurait pu m'arriver n'importe quoi, mais bon, je l'ai fait.
2: Là, c'est que tout va bien.
3: Mais oui, voilà, tout s'est bien passé.
2: Il y a des endroits en France où vous avez retrouvé ces sensations, justement, d'enfance, d'adolescence, en Vendée, d'autres lieux en France, alors peut-être au bord de mer, ça peut être la Normandie, la Bretagne, j'en sais rien. Ouais. Vous avez retrouvé un peu ça, quoi.
3: Alors, ma mère a acheté une maison en Normandie, mais alors j'avais 17 ans, je crois, donc c'est un tout petit peu plus tard, qu'elle a entièrement retapée.
2: Où ça?
3: Vers Bernay.
2: Ok.
3: Ouais.
2: C'est un peu les terres, là, du coup.
3: Oui. Ah oui, c'était pas au bord de la mer. Ouais. Et à Pont-Audemer, pour être.
2: Je vois très bien.
3: Voilà. Et donc, j'y suis allée beaucoup parce qu'elle a vraiment tout refait toute seule. Et puis elle a beaucoup jardiné, et donc j'ai fait le torchis. Enfin, on a vraiment tout refait comme on faisait dans les maisons normandes. La Normandie aussi me procure des.
2: Parle.
3: Oui, ça me parle.
2: Ça tombe bien qu'on parle de l'eau. On parle beaucoup d'eau, là, avec la côte atlantique, avec la Normandie. Mélanie Page, les bonnes initiatives en France, l'eau en bouteille ou l'eau du robinet ou l'eau de source. Régulièrement, on est alerté par la qualité de l'eau en France. Alors, comment être sûr que celle qu'on boit est bonne pour notre santé? C'est Catherine Quicandon qui a eu une idée pour vous écouter.
0: À Castelnau-Rivière-Basse, à mi-chemin entre Tarbes et Mont-de-Marsan et à 50 km de Pau, on aime boire de l'eau.
4: Qu'est-ce qu'il boit, lui, Francis?
5: Lui! De l'eau, la flotte. Ça, on peut dire que ça m'énerve, avec tous ces microbes qui traînent dans les tuyaux.
0: Eh bien, justement, ne vous énervez plus. Marine Aymar a une solution, elle s'appelle Okyo, et c'est une fontaine filtrante gravitaire. C'est-à-dire que c'est la gravité qui fait le travail, pas d'électricité.
6: On va mettre l'eau en haut, et l'eau va passer à travers un composant filtrant, une cartouche en céramique qui filtre l'eau à 0,2 microns. Et on récupère l'eau filtrée en bas, grâce à un petit robinet.
0: Ce qui est quand même plus pratique. Une des spécificités d'Okyo, c'est qu'elle n'est pas en inox comme beaucoup d'autres fontaines, mais en matériaux naturels et minéraux, c'est-à-dire en faïence, en grès, en céramique, pas un gramme de plastique. La production se fait certes au Portugal, mais à la main dans des ateliers familiaux. Vous l'avez compris, c'est une fontaine de qualité, qui donc coûte un certain prix à partir de 389 euros.
6: Ah quand même. Ah ouais.
0: À cela, il faut rajouter la cartouche à renouveler une fois par an. Alors certains vont se demander pourquoi filtrer l'eau? Eh bien parce que malheureusement l'eau que l'on boit n'est pas pure, loin de là d'ailleurs.
6: Oui, potable en France bien sûr, mais potable ne veut pas dire exempte de polluants chimiques. Et on se rend compte que de plus en plus dans l'eau du robinet, il y a tout un tas d'invités qu'on trouve, et que en effet, bon... En boire en petite quantité, c'est pas vraiment un problème. Le problème, c'est d'en consommer tous les jours. Il y a une longue liste de polluants,
0: Dehors, les virus, bactéries, chlore, métaux lourds, pesticides, herbicides, nitrates, nitrites, PFAS et autres résidus médicamenteux. Okyo vous promet une filtration à 99% des polluants, c'est la classe. En plus, la céramique de la fontaine est imprégnée d'ions d'argent qui assure la stérilisation permanente du système de filtration. Plus d'infos sur fontaine-okyo.com, O-K-Y-O. Merci à Ici Berne Bigorre pour cette idée qui coule de source. Ici, ça entreprend Okyo, une fontaine filtrante gravitaire pour de l'eau et rien que de l'eau en Haute-Pyrénées et ailleurs.
2: Merci beaucoup Catherine Quiquendon, et ça marche aussi avec de l'eau de pluie, de l'eau de rivière. Vous aimez vous baigner dans les rivières ou dans l'eau fraîche? Pas trop, m'a dit tout à l'heure Mélanie Page.
3: Ouais, j'aime bien les lacs.
2: Ah
3: oui, c'est un lac
2: comme ça.
3: Claire.
2: Juste avant d'écouter un peu de musique, il y a un lac comme ça en France,
3: si
2: vous parlez.
3: Non, c'était en Suisse le dernier où je me suis.
2: Ah non, faites pas.
3: Oh là là.
2: Pansy, par exemple.
3: Oui. Ah bah j'y suis déjà allée. Ah bah, mais oui. Je me suis pas baignée en revanche.
2: Demain,
3: mais il est sublime en revanche, vraiment.
2: Mais bien sûr.
3: Ah ouais.
2: Mélanie Page est votre invitée ce soir sur votre radio. Ici, elle est à l'affiche au théâtre de l'œuvre depuis quelques jours de Hitchcock. Et Marie-Rose, on parlera de son rôle, de cette pièce de théâtre en cette rentrée chargée pour notre invitée. Elle est avec vous jusqu'à 21h.

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14: Et chaque soir, durant une heure, on sillonne vos villes, vos villages, vos régions. Depuis 20h, on a parlé de la Normandie, on a parlé de la Vendée. Vous avez dit, mais tiens, mais moi j'habite ici. Ah bon, Mélanie Page est passée par là. Eh oui, Mélanie Page est notre invitée. Elle a vécu, elle a grandi un petit peu partout. Elle a beaucoup voyagé. Son roman Peau à Peau chez Albin Michel est toujours en librairie autour de la maternité. Sa pièce Hitchcock et Marie-Rose, dont nous parlerons dans un instant, est à l'affiche du Théâtre de l'Œuvre. Et puis dans quelques jours aussi, Hugues Roy, autre pièce au Théâtre de Paris. Mais, il n'y a pas que Paris dans la vie. Vous étiez où le 7 août dernier?
15: Ah, j'étais à Ramatuelle.
14: Bien, bravo, bonne mémoire, exactement, il y a pile un mois.
15: Oui.
14: Puisque je parle de théâtre et on évoquera votre rentrée à Paris, c'est tout dernier, effectivement, Ramatuelle, c'est parce que j'ai envie de vous emmener dans un autre lieu, et donc à Ramatuelle.
15: Oui. J'adore ce festival.
14: Ouais.
15: C'est vraiment le... j'aime tous les festivals de France, hein, mais celui-là, il a une place particulière dans mon cœur.
14: Pourquoi?
15: Déjà, c'est la quatrième fois que j'y jouais, et puis même quand j'y joue pas, j'y vais en tant que spectatrice. Déjà parce qu'il est, l'endroit est absolument sublime, ce théâtre de verdure, voilà. Et puis qu'il est organisé par une femme délicieuse qui s'appelle Jacqueline Franjou et Michel Boujna qui est avec elle. Le public est génial. Enfin, c'est toujours un moment de bonheur intense de jouer là-bas. Et souvent on joue nos dernières parce qu'on arrive un peu en queue de tournée. Et donc là, on a joué la dernière de Je m'appelle Georges et vous. Donc, et aussi cette émotion particulière de vivre une dernière. Et quand on la vit là-bas et qu'on se prend tous les coussins rouges.
14: Oui, c'est ça, c'est la particularité d'Armatuelle, c'est qu'on jette les coussins rouges quand on a aimé le spectacle sur les comédiens.
15: Oui. Et puis on se les prend vraiment, puis comme on a la lumière, on les voit arriver à la dernière minute.
14: C'est des gros carrés en plus.
15: Ah oui, puis ils sont un peu fermes, on va dire. Mais ça donne des très belles images. Parfois, on se le prend un peu dans l'œil. Mais un grand bonheur.
14: On reparlera du Var avant la fin de cette émission, parce que c'est aussi un département forcément qui compte pour vous. Dans votre métier de comédienne, d'actrice, vous avez forcément tourné en dehors de Paris.
15: Oui.
14: Vous avez des souvenirs comme ça, je ne sais pas, qui vous
15: viennent. Mon premier tournage, c'était avec Francis Perrin, c'était une fiction pour France 2, je crois. Et on était vers le Mans. Et j'avais adoré. C'était le fait que, j'avais 17 ans, premier tournage. On était en province. Et ce qui est génial quand on tourne en province, c'est que on est tous à l'hôtel, donc c'est comme une petite colonie, quoi.
14: Bien sûr.
15: Donc on est tous ensemble tout le temps. Et franchement, il y a tellement de belles régions en France. Là, le week-end dernier, j'étais en Touraine pour un salon du livre. Et c'est tellement sublime. C'était en pleine forêt. Ça s'appelle la forêt des livres. Et
14: vous avez embrassé des arbres?
15: Alors oui.
14: Elle le fait.
15: J'ai vu un trop bel arbre, vraiment un très très grand vieux, et je l'ai pris dans les bras. Mais je n'ai pas fait que ça, j'ai aussi dédicacé mon livre.
14: Bien sûr.
15: Mais il y a tellement de belles régions en France à visiter, et à chaque fois je me dis faut que je revienne ici avec mes enfants. Franchement, rien qu'en France, on peut. Enfin, il y a tout, il y a tous les reliefs, l'océan, les mers, les montagnes.
14: Vous parliez de forêt, je me souviens des disparus de la forêt noire.
15: Oui.
14: C'était il y a 3-4 ans.
15: C'était vers Strasbourg.
14: Voilà, j'allais vous demander, vous étiez médecin légiste.
15: Exactement. Qu'est-ce qu'on a eu froid? Mais alors, qu'est-ce que c'est beau?
14: C'est l'Alsace. Hein.
15: Ah,
14: ça
15: mon
14: dépend
15: Dieu.
14: À quelle période.
15: C'était... Ah, c'était l'hiver.
14: Ah, bah oui.
15: Ah, on s'est pris une tempête de neige en plus. Et Strasbourg, c'est vraiment l'une des plus belles villes de France. C'est sublime, vraiment. Mais effectivement, faut pas avoir peur du froid. Non. Voilà.
14: Vous avez fait le marché de Noël?
15: Oui, c'était à ce moment-là. C'était en décembre.
14: Ah, ça sent bon la cannelle.
15: Oh là là, c'est beau. Les gens sont sympas. On mange la choucroute. Enfin, moi, la choucroute végé, mais bon. Et oui, je garde un très bon souvenir. Alors là, on était encore en forêt. Et un très bon souvenir, à part que j'ai jamais eu aussi froid de ma vie, honnêtement.
14: Ouais.
15: Parce que quand on tourne, on n'a pas les grosses bottes. Enfin, on est en costume de tournage, quoi. Donc, on n'est pas forcément armé contre.
14: Des fois, vous pouvez tourner l'hiver et c'est censé se passer au printemps.
15: Oui.
14: Hein.
15: Bon, là, comme on était sous la neige, on n'a pas joué le printemps. mais on est, en fait, j'ai eu tellement froid que j'arrivais à peine à articuler. On a dû refaire en post-synchro, tellement les mots ne sortaient pas. Mais c'est vraiment sublime. Ouais.
14: Vous avez découvert Nantes, vous avez découvert Toulouse.
15: Oui, j'adore Nantes.
14: Et Orléans, j'y ai passé 15 jours.
15: Oui, j'y ai passé 15 jours parce que je jouais au cadeau d'Orléans. Et d'ailleurs, on va reprendre Hitchcock et Marie-Rose à Orléans la première quinzaine d'avril. Donc je vais y retourner
14: 2027.
15: Avec... 2027.
14: Bien sûr.
15: Je vais y retourner avec grand plaisir, déjà parce que cette pièce me tient particulièrement à cœur. Et que j'adore le théâtre du cadeau, c'est un bonheur avec un public, mais génial. Et qu'Orléans est une ville extrêmement agréable. Je sais que j'arrête pas de dire que tout est beau, mais honnêtement, en France...
14: Le Loiret, c'est la Sologne aussi.
15: C'est beau.
14: Le Serre, les forêts, là, vous avez les forêts.
15: Et puis les gens sont très sympathiques aussi à Orléans. En règle générale, les gens sont quand même beaucoup plus sympathiques qu'à Paris. Je suis désolée. J'adore Paris.
14: Il n'y a pas que Paris dans la ville.
15: J'adore Paris, mais les gens sont souvent plus sympathiques quand on sort de la capitale.
14: J'ai promis d'en parler, c'est Antibes. Voilà aussi un autre lieu. On se balade hein, vraiment un peu partout, qui est déterminant pour vous. Le théâtre, c'est Antea, c'est ça hein, le nom.
15: Oui.
14: Alors vous y êtes resté aussi pas mal de temps. Pour,
15: oui, bah justement pour
14: Ceux qui
15: Rue
14: ne nous tuent pas.
15: Alors pour ceux, j'ai joué Ceux qui ne nous tuent pas pendant une semaine. C'était mon seul en scène, mis en scène par Nicolas Briançon. Et en fait, c'est en jouant ce spectacle que j'ai réalisé que je devais écrire.
14: C'est un lieu déterminant pour vous.
15: Ah oui, vraiment, c'est sur scène que j'ai pris la décision s'est imposée, voilà, et que je me suis débloquée et que j'ai commencé à écrire. Donc j'aurais toujours une tendresse pour ce théâtre qui est dirigé par Daniel Benoît, qui est le metteur en scène du Burois, l'autre pièce que je vais jouer au Théâtre de Paris. Et on a aussi joué Hugues Burois pendant tout le mois de mars cette année. Donc la version qu'on reprend à partir du 16.
14: C'était la rentrée il y a quelques jours. Vous avez des enfants, certains qui sont grands. Vous avez forcément entendu parler de cette histoire de téléphone portable, Mélanie Page, interdit toute la journée dans les lycées.
15: C'est très bien.
14: Vous avez un lycéen, vous?
15: J'ai un collégien.
14: Vous avez un collégien.
15: Oui.
14: Alors, en pratique, comment occuper les lycéens pendant les pauses, s'ils n'ont plus le droit de sortir leur téléphone? La réponse peut paraître évidente, mais pour une génération qui n'est pas forcément comme la nôtre, Mélanie, mais qui a toujours connu cet objet.
15: Non, mais je sais, c'est l'enfer.
14: Ça l'est beaucoup moins. Écoutez Robin Bernot avec Vassila Guitoun.
10: Et si l'on remplaçait les smartphones dans les cours de récré par des tables de ping-pong?
11: Ça évite que des personnes soient trop isolées, restent derrière leur téléphone.
10: Aujourd'hui en France, d'après une étude du Crédoc, environ 98% des 12 à 17 ans possèdent un téléphone portable, un objet devenu indispensable, entre autres pour les lycéens, comme le constate Mathieu Pommiès, proviseur au lycée L'Argentais à Bayonne. Il répond à Vassila Guitoun.
16: Ils arrivent dans l'établissement régulièrement, ils attendent que la sonnerie sonne pour rentrer, comme ça ils peuvent téléphoner à l'extérieur. Pour les lycéens, dès que la sonnerie sonne entre midi et deux heures, ils sont regroupés au foyer, ils sont tous ensemble et pour autant ils sont tous sur leur portable. Et des jeunes, comme vous et moi, quoi, je crois que ce rapport au portable, c'est le souci des jeunes, c'est le souci de nous tous aussi, vu les heures qu'on passe dessus. Donc voilà, je crois que c'est une question à regarder en face quand même.
10: Alors pour cette rentrée, la mesure sur le papier est assez claire.
16: Dès qu'ils rentrent dans l'enceinte de l'établissement, on a inscrit dans le règlement que le portable devra être éteint et rangé dans le sac et qu'ils ne pourront pas l'utiliser.
10: Mais en pratique, le proviseur l'avoue, les premières semaines s'annoncent compliquées. Alors, il a voulu, avec les élèves, trouver une solution qui va peut-être vous étonner.
16: On a installé des tables de ping-pong, on a essayé de renforcer nos activités entre midi et deux heures, mais on souhaite pouvoir le faire aussi avec eux, c'est-à-dire qu'ils soient décideurs de
17: ce qu'ils vont faire de leur temps libre,
16: exactement.
17: Finalement.
10: Des tables de ping-pong, donc, pour remplacer l'usage usage du téléphone dans les cours de récré. Ici à Bayonne, ça marche. Mais vous, qu'en pensez-vous? Je me suis installé en terrasse pour vous poser la question et je suis tombé sur ces deux amis.
11: Marie.
17: Hugo.
10: Du tennis de table pour éviter d'être sur son téléphone. Qu'en dites-vous? On commence avec Hugo.
17: Non mais c'est très bien parce que ça permet une interaction avec les autres élèves. Tu peux affronter des élèves que tu connais pas, tisser des liens, parler en réel. Moi je suis complètement pour. Même des baby-foot. Mettez des trucs pour que les élèves puissent vivre des choses ensemble.
10: Marie, elle aussi abonde dans ce sens.
11: Faut peut-être que ça soit animé par quelqu'un pour les pousser au début à aller jouer, mais pourquoi pas?
10: Et en réalité, on peut peut-être même aller encore un peu plus loin.
17: Après, ça te permet d'ouvrir un peu le spectre et les élèves entre eux peuvent aussi proposer après d'autres choses.
10: Aujourd'hui, blâmer les élèves d'être constamment sur leur smartphone n'est sans doute pas la solution, mais leur montrer qu'il existe d'autres façons de se retrouver, de créer du collectif, ça peut marcher.
14: Ici, ça marche et on vous le prouve et on en parle d'ailleurs chaque jour avec Romain Bernon en vous donnant la parole. Vous avez réagi très spontanément, Mélanie Page, quand j'ai lancé le sujet, quand j'ai dit, il n'y a plus de téléphone portable, ils sont interdits. Et vous avez dit, c'est très bien.
15: Ah oui, mais c'est l'enfer pour les parents, pour cette génération de parents. Les écrans, c'est un monstre à cinq têtes. C'est-à-dire qu'on a beau mettre des règles, se dire on va être hyper strict, c'est plus fort que nous. Ça gagne. Même si on se dit non, le portable, ça reste en bas, c'est jamais dans la chambre, jamais le soir, jamais. En fait, quoi qu'il arrive, même s'ils ont pas le droit d'être sur les réseaux, je sais pas, ça arrive quand même dans leur vie, et c'est une drogue, hein. Donc déjà que pour les adultes c'est difficile de combattre cette drogue, mais pour les enfants et les ados c'est l'enfer.
14: Alors qu'un coucher de soleil c'est bien plus joli.
15: Bien sûr, mais je leur apprends ça. D'ailleurs ils aiment les couchers de soleil. Mais alors c'est
14: ah bah oui, moi je me balade.
15: Oui, alors ça va être dans notre maison dans le Var.
14: D'accord.
15: Pour rester dans le Var.
14: Pour vous c'est le plus beau coucher de soleil. D'accord, c'est une réponse.
15: Ah oui, voilà. C'est sorti du cœur. C'est sorti du cœur.
14: Allez, on ira dans le Var dans un instant parce que c'est aussi un ancrage très important pour vous et vos enfants. Hein. D'ailleurs, Mélanie Page, votre invitée ce soir, encore quelques minutes. Il n'y a pas que Paris dans la vie. Vous voyez, on n'a pas beaucoup parlé de Paris, finalement, un petit peu, mais on s'est beaucoup baladé et on a encore des endroits à découvrir avec vous sur ici.

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2: Avec mon invité, votre invité, Mélanie Page, du théâtre, du cinéma, de la télévision, un livre, deux pièces à l'affiche en cette rentrée au Théâtre de l'Œuvre et au Théâtre de Paris. Mélanie Page qui se raconte encore quelques minutes dans Il n'y a pas que Paris dans la vie. On va aller un petit peu dans le sud, Avignon. Ça, c'est une ville importante qui compte pour vous. On n'en a pas parlé.
3: C'est vrai. Bah, le Festival d'Avignon, quoi.
2: Vous l'avez fait quatre fois, je crois.
3: Je l'ai fait avec quatre pièces, mais trois fois, parce qu'il y a une année où j'en avais deux. Alors déjà, la ville est quand même sublime. Je sais, je trouve beaucoup de villes françaises sublimes, mais le Palais des Papes,
2: la place de l'Horloge.
3: Et puis le côté
2: Corsin.
3: La place des Corsins. Non, et puis le côté très historique, quoi. Moi, j'aime bien quand c'est chargé. Et là, Avignon, c'est vraiment très chargé. Les vieilles pierres. Moi, la chaleur ne me dérange pas trop. Je sais que c'est compliqué pour certaines personnes à Avignon pour ça, mais surtout pendant le festival, ça foisonne. Il y a soit des passionnés de théâtre qui viennent pour voir des spectacles, soit des gens qui font ce métier. Donc finalement, dans les rues, on croise que des passionnés. Donc c'est génial.
2: Moi, j'ai vécu à Avignon. Découvrez aussi Avignon en dehors du festival. Je vous dis, vous qui nous écoutez,
3: parce qu'il
2: y a aussi des petits marchés très sympas à Noël avec des Santons de Provence qui sont très agréables. Et puis c'est aussi encore une autre ambiance. Le Luberon.
3: Ah oui, c'est hyper beau. Alors pareil, il fait quand même très chaud l'été, mais c'est le sud-est, quoi. Il y a ce truc où on entend les cigales. Voilà. Et là, tout de suite, on est en vacances. Enfin, non, pas pour. C'est les chanceux qui habitent là-bas, mais pour moi, c'est les vacances.
2: Alors, pas très loin d'Avignon, du Luberon, il y a la Provence, la région PACA, enfin, ça en fait partie. Ouais. Les Bouches-du-Rhône. Ouais. Et puis le Var, voilà. Alors, le Var, ça, c'est un département qui compte à bien des égards, parce que vous y avez une maison, familiale.
3: Oui.
2: C'est une maison importante, parce que c'est là que vous avez vu grandir vos enfants aussi.
3: Oui, c'est là que j'ai rencontré mon mari.
2: C'est où ?
3: Je l'ai rencontré chez lui, en fait. c'est particulier, mais j'accompagnais quelqu'un qui l'avait invité.
2: Ah oui, je vais vous
3: demander. Et voilà. Et donc je me suis retrouvée chez lui, on s'est rencontrés là, et donc déjà forcément, c'est empreint de ça, de notre rencontre. Et puis après, on y a passé beaucoup de temps, et puis on a vu grandir nos enfants là-bas. C'est là-bas qu'ils ont appris à nager, à faire du vélo. Et puis, il y a tellement de bonnes ondes, tellement d'amour.
2: Enfin, voilà. Moi, je trouve ça génial. Alors, dans le Var, on s'arrête où ? On va où ? À Port-Grimaud, à Sainte-Maxime ? Qu'est-ce que vous avez envie de me parler de quel endroit
3: Je connais bien Ramatuelle, je connais Saint-Tropez. Alors, Saint-Tropez, j'y ai travaillé d'abord dans un premier temps.
2: Quand ?
3: Dans Sous le Soleil, une série.
2: Oui,
3: voilà, donc j'y ai travaillé pendant un an.
2: J'ai cru que c'était genre un petit boulot.
3: Non. En fait, alors, je sais qu'il n'y a pas beaucoup de comédiens qui sont dans mon. Dans ma position, mais je n'ai jamais fait un autre travail que comédienne.
2: C'est génial.
3: Parce que j'ai commencé à 16 ans et demi. Et j'ai eu la chance de pouvoir en vivre tout de suite. Le seul autre travail que j'ai fait, c'est plus récent, c'est d'écrire.
2: Ouais.
3: Voilà. Mais je tournais là-bas et puis après j'ai rencontré mon mari là-bas et puis voilà quoi.
2: Je vais quitter le Var, on l'a bien compris, cet attachement. J'imagine que vous y retournez régulièrement, que vous y passez des petits bouts d'été et que dès que l'occasion vous permet. Des gros bouts d'été de vous échapper là-bas, vous y allez. Mais alors, on va aller jusque dans le 13, on va aller à Marseille, et puis on va aller prendre un ferry, puis on va aller en Corse.
3: Oh, j'adore.
2: Je sais. Je vous y emmène pas par hasard.
3: C'est tellement beau. C'est-à-dire qu'il y a des plages de Corse où c'est aussi beau, voire plus beau que Bora Bora. Il n'y a pas besoin de.
2: À ce point-là.
3: Ah, mais vraiment.
2: Vous avez une plage ?
3: Ah non, j'ai pas de nom de plage en revanche en tête.
2: Santa Giulia.
3: Peut-être.
2: Elle est très belle celle-là.
3: Je retiens déjà rarement les noms en règle générale, mais j'ai des images. Alors ça, j'en ai plein. Et des criques, des petits endroits où il n'y a pas forcément beaucoup de noms, même en été. Ce qui est quand même rare, parce qu'il y a tellement d'endroits en Corse qui sont sublimes que, bah, du coup, en fait, ça partage, quoi. Les gens peuvent aller un peu partout et pas se retrouver agglutinés sur la seule belle plage de la région.
2: Ouais.
3: Et c'est au-delà des plages. Tout est beau en Corse parce qu'il y a un côté encore très brut, très nature, justement. Ils ont quand même su préserver leur nature.
2: Et vous pourriez vivre en Corse, par exemple ?
3: Alors, oui, y a pire endroit pour vivre. Après, je dois avouer que je suis... Enfin, tant que je travaille, j'ai besoin d'être à Paris.
2: De Paris en avion, c'est pas bon pour le bilan carbone.
3: Bah oui, c'est ça. Si on fait beaucoup d'allers-retours. Mais alors, si l'avion ne polluait pas du tout... Et que t'es voilà à panneau solaire. Oui, je pourrais faire 3 jours en Corse par semaine et être le reste de la semaine à Paris et faire des allers-retours tout le temps.
2: Est-ce que vous êtes gourmande? Je sais que vous avez.
3: Oh là là, tellement.
2: Où est-ce qu'on mange bien en France?
3: Un peu partout. Alors, oui. En Normandie, le Queen Amman, je peux crever, voilà. Donc
2: à peine sucré,
3: voilà. À peine gras aussi. Oui, c'est vraiment peu de beurre, un peu de sucre.
2: Un bon summer body, c'est parfait ça.
3: Ah ouais, mais alors c'est bon. Ah
2: bah bien sûr que c'est bon.
3: Oh là là.
2: Le gras, c'est la vie.
3: C'est le gras avec le sucre. Ah ouais. Mais sinon, j'aime beaucoup justement les crêpes, les galettes au sarrasin. Ça, j'adore ça. Et puis j'aime.
2: On a parlé d'un cassoulet tout à l'heure.
3: C'était quand on était à Strasbourg avec la choucroute.
2: Mais attends, il m'avait parlé de la Vendée. C'est la brioche, je crois, la spécialité.
3: Ah, la brioche et la gâche.
2: Ah oui, la gâche.
3: La gâche, c'est en Charente. Ouais.
2: C'est une brioche, mais un peu plus sucrée.
3: C'est une brioche
2: plus moelleuse.
3: Honnêtement, c'est presque la même chose. Ouais. C'est un nom différent suivant la région, mais c'est meilleur en fait, parce que ça s'appelle différemment. J'ai un bec sucré, ça c'est terrible. Donc je suis hyper gourmande, mais j'aime aussi la cuisine méditerranéenne. Ouais. Les tomates. Alors ça, moi, on me dit tu ne mangeras plus de tomates, je fais une dépression, je pense.
2: D'accord.
3: C'est-à-dire que je les aime cuites, en sauce, crues, en salade, voilà. Et toute la cuisine méditerranéenne à l'huile d'olive et tout, j'adore ça aussi.
2: Mélanie Page est votre invitée sur ICI. Il n'y a pas que Paris dans la vie, si aussi, hein. Mélanie Page y a quand même vécu pas mal de temps, malgré le joli voyage qu'on fait depuis 20 heures. Cette pièce de théâtre au Théâtre de l'œuf, c'est en ce moment Hitchcock et Marie-Rose. Parlez-moi de cette pièce de théâtre qui a débuté là, le 3 septembre, Mélanie Page.
3: Alors c'est une pièce sur Alfred Hitchcock et Tippi Hedren, il y a aussi un troisième personnage qui est la scénariste. Et en fait on parle de ce génie qui est Hitchcock, tout est basé sur des faits réels. Hitchcock, en fait, voulait adapter une pièce qui s'appelle Marie-Rose de l'auteur de Peter Pan, qu'il avait vue dans sa jeunesse. Il voulait l'adapter au cinéma et il ne l'a jamais fait. Alors, il faut venir voir la pièce pour savoir pourquoi il ne l'a jamais fait. Mais en fait, on fait un aller-retour entre ce scénario d'Hitchcock qui a vraiment existé, donc l'histoire de Marie-Rose, et les rapports entre ce génie et sa comédienne fétiche de l'époque, Tippi Hedren, qu'il a beaucoup malmené moralement et qu'il a aussi agressé sexuellement. Ouais. Et donc on voit les rapports d'un réalisateur extrêmement pervers avec sa comédienne, et en même temps on voit comment se crée une œuvre, comment on dirige un acteur, ce qu'on prend de lui quand on en prend trop, quand on va chercher dans des endroits un peu sombres. Donc à la fois c'est une œuvre un peu fantastique, parce que l'histoire de Marie-Rose, c'est un peu le pendant féminin de Peter Pan.
2: Ouais.
3: Donc une fille qui ne vieillit jamais, et donc c'est cette histoire, et en même temps voilà, c'est toute une époque, Hollywood des années 60, une époque où les réalisateurs se permettaient des choses alors que normalement ils ne se permettent plus, même si c'est pas complètement fini. Et puis le courage de cette comédienne Tippi Hedren, qui à une époque où ça ne se faisait pas a dit non et a mis des limites là où il n'y en avait pas, qui n'étaient pas mises par la société, en tout cas.
2: C'est très, hein,
3: oui, c'est très actuel, même si on parle des années 60. Ouais. Oui, oui.
2: Hitchcock et Marie-Rose, avec vous, Mélanie Page, avec Eric Prat, avec Marjorie France. Mise en scène, scénographie aussi, c'est important, hein, voilà, oui. Le décor, ce qu'on met en place, la façon dont on va se
3: mettre. Elle est très, très belle, la scénographie.
2: C'est Christophe Lidon, qui la signe.
3: Christophe, a fait un travail magnifique où on est un peu entre le cinéma et le théâtre, parce qu'on est vraiment dans l'ambiance Hitchcock, dans cet univers, avec aussi une musique qui se rapproche de la musique de Bernard Herrmann, les images qui sont derrière, on plonge dans un univers extrêmement cinématographique, tout en étant au théâtre et avec les acteurs qui sont là, le spectacle vivant, ça c'est la magie du théâtre.
2: À découvrir, Mélanie Page, Eric Prat, Marjorie France, Hitchcock et Marie-Rose. C'est du jeudi au samedi à 19h et c'est le dimanche à 17h30. 30. Voilà. Au théâtre de l'Œuvre, pas loin, il y a le théâtre de Paris. Il y a Uburois, là aussi, qui arrive. Hein.
3: Oui, Uburois. Alors, Uburois, je crois que c'est du mercredi au dimanche, à 21h, et le dimanche à 15h. Et donc, alors, Uburois, alors, rien à voir. Je pense que les gens connaissent à peu près Uburois. La pièce a 130 ans, c'est un classique. C'est une revisite, même si on dit exactement les mots d'Alfred Jarry, une revisite d'Uburois à la sauce Trump. C'est-à-dire que je suis Mère Ubu slash Mélania Trump et André est Père Ubu slash Donald Trump. Et en fait, c'est fou comme ce texte est actuel et comme il parle vraiment de ce qui se passe en ce moment.
2: Double rentrée pour Mélanie Page. J'oublie pas le livre Peau à Pose, édition Albin Michel. On n'aura pas assez de temps pour en parler, mais il est consacré à la maternité.
3: Oui, c'est
2: un dernier roman. Lieu que vous ne connaissez pas encore et que vous rêvez de découvrir, je crois que c'est le Mont-Saint-Michel pour finir.
3: Oui, j'adorerais. Et forcément, c'est très beau et que c'est très atypique et que c'est le prochain sur ma liste.
2: L'association Enfance et Partage.
3: Oui, en fait, quand on me demande quelle association me touche particulièrement, c'est forcément une association qui parle des enfants, enfin qui s'occupe des enfants plutôt. Enfance et Partage fait un travail magnifique. Il y a évidemment plein d'autres associations qui s'occupent de l'enfance, sûr. Mais si les adultes ne s'occupent pas de leurs enfants, qui le fera à leur place.
2: Merci Mélanie Page, on a beaucoup voyagé. Je vous remercie. Vous avez parfaitement bien piloté,
3: merci
2: comme
3: beaucoup.
2: Votre maman à l'époque. Et j'avais la carte Michelin sur. Les genoux comme votre papa. Un joli voyage en France à retrouver sur ici.fr. La rentrée au théâtre de l'Œuvre, entre autres pour Mélanie Page. Vous revenez quand vous voulez. Je vous souhaite une belle rentrée. Je vous dis à très bientôt.
3: Merci,
2: Mélanie.
3: À très bientôt. C'était un plaisir.
2: Excellente soirée à vous tous. On se retrouvera demain avec d'autres invités. N'oubliez pas, il n'y a pas que Paris dans la vie.

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2: Salut à toutes, salut à tous et bienvenue sur votre radio ici, Décibel, le rendez-vous musical qui fait un petit peu durer votre week-end. Bah oui, en ce lundi soir, on s'est dit qu'on avait passé tellement de bons moments à La Ciotat pour le Ici Live Festival jeudi et vendredi, et bah que ce soir, on allait rester encore un petit peu à La Ciotat en accueillant les artistes qui ont été nos têtes d'affiche samedi soir. Il y avait Benjamin Biolay. Benjamin Biolay qui sort cette semaine la réédition de son magnifique double album Bleu, l'Ultra Bleu. On en parlera avec lui tout à l'heure. Et puis, autre tête d'affiche du Ici Live Festival à La Ciotat, c'est Marine.
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2: Qui a cassé Internet la semaine dernière en annonçant que son deuxième album était déjà prêt. Alors voilà, jolie double affiche ce soir dans Décibel, Benjamin Biolay et Marine, c'est parti. On démarre la soirée avec l'info du jour concernant George Michael, puisqu'on va pouvoir se faire une petite soirée ciné avec lui. Ça sera le 11 novembre partout en France. La diffusion pour la première fois d'images de concerts tournés en France les 30 et 31 mai 1988. Bah oui, ça remonte. Hein. C'était juste après que George ait quitté le duo Wham. Il faisait sa première tournée solo. Il cartonnait avec la chanson Faith et il montait sur scène en croisant les doigts pour que ça marche. Ça a marché. On le sait, il nous a quittés malheureusement bien trop tôt. Et ce film, George Michael, The Faith Tour, c'est un événement qui sera donc diffusé partout en France dans les cinémas le 11 novembre prochain. Réservez bien votre soirée.

0: 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Et George Michael et son Faith, rendez-vous donc le 11 novembre pour George Michael au cinéma. Mais oh là là, quelque chose se passe à La Ciotat.
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0: Les amis, c'est Marine qui arrive. Oh là là, quelle joie, Marine arrive dans Décibels, ici sur le port vieux de La Ciotat. Alors elle est déjà venue dans l'émission, Marine, et puis on l'avait même vue, souvenez-vous, au mois de juin, nous offrir un Ici Live génial au Louvre-Lens. Bonsoir Marine, comment ça va? Alors on se fait des bisous collants parce qu'il fait une chaleur à La Ciotat, incroyable. Et là, vous vous demandez, mais que chantent les fans de Marine qui sont autour de moi? Eh bien, ils chantent la toute nouvelle chanson de Marine qui s'appelle Tricheur. Alors, je vous propose de la découvrir maintenant sur votre radio ici. Tricheur, la nouvelle chanson. Et après, on en parle avec Marine. Elle est notre invitée.

0: Elle vient de sortir, cette chanson de Marine, Tricheur, et le public la connaît déjà par cœur. Est-ce que vous validez, les amis?
1: Ouais.
0: Marine est l'invitée de Décibel. Alors, c'est génial quand on fait les émissions en direct, parce qu'évidemment, Marine est là avec ses fans. Mais m'entend-elle même? Marine, comment ça va? Mais oui. Alors, c'est des casques un peu piégeux. T'es pas obligée de le mettre. Prends juste ton micro, Marine. C'est bon? Ah, elle est plus maligne que moi, Marine.
2: J'ai oublié ta question, du coup.
0: Ma question, je ne l'avais pas encore posée.
2: Ah, ok.
0: Tout va bien. Non, juste là, en une petite minute, j'aimerais savoir le fait que cette chanson vienne à peine de sortir, Tricheur, et que t'aies déjà un public en face de toi qui la connaît par cœur, qui la reprend en cœur, qu'est-ce que ça te fait?
2: C'est vrai, c'était très surprenant, mais merci, c'est trop cool, ça fait plaisir.
0: Bon, et vous la validez, la chanson, alors?
1: Ouais.
0: Marine est ce soir sur la scène du Ici Live. À la Ciotat, ça va être un grand moment. C'est le deuxième concert que tu nous offres en très peu de temps. C'était vu en juin.
2: Au Louvre-Lens. Ouais, c'était trop bien. Ouais,
0: c'est ça. Moi, je veux bien qu'on se voit à chaque fois. On fait les quatre saisons ensemble.
2: Oui, d'accord.
0: Ah ouais, non, ce serait un grand bonheur. Alors, on va parler de cette nouvelle chanson, Tricheur. On va parler aussi du deuxième album qui, paraît-il, est déjà prêt.
2: Oui.
0: J'ai entendu une petite dame dire ça sur les réseaux sociaux. Alors, les amis, restez bien sur votre radio. Ici, Marine

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1: Marine, Marine, Marine, Marine, sur les terres d'ici Provence, ici à La Ciotat. Marine est notre invitée ce soir, juste avant ce concert. Sur une scène flottante, est-ce que c'est une grande première?
2: Oui. Ah. J'avais déjà pris un bateau pour accéder à une scène, mais là c'est vraiment, la scène est dans l'eau, c'est une première.
1: La scène flottante, ça va être un grand moment. Ce soir, évidemment, tout le monde attend que tu chantes cette chanson, cette toute nouvelle qui vient de sortir, qui s'appelle Tricheur.
2: Ok. Ok, là je vais devoir la faire, je pense.
1: C'est obligatoire, Marine.
2: C'était pas prévu, mais bon.
1: Tricheur qui vient de sortir. Et puis, les petits indices, les petits cailloux que tu sèmes sur ce deuxième album qui arrive, on peut les retrouver, par exemple, peut-être dans ta collab avec Yoa, Princesse K.O.
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0: que dans ces trois chansons, on trouve des indices sur la couleur que tu as envie de donner à ton deuxième album qui donc est prêt, d'après tes dires, sur les réseaux sociaux?
1: Oui, c'est vrai qu'on peut trouver un indice dans chaque... Bon, avec Félix, du coup, c'est fait, entre guillemets, ce sera pas dans l'album, mais on peut s'attendre à d'autres collaborations, peut-être... D'autres duos.
0: Ouais.
1: Yoa, c'est vrai, c'est une artiste que j'aime depuis toujours et elle m'inspire beaucoup, même dans sa musique, dans son écriture, tout ça. Donc ça peut être une inspiration aussi, c'est vrai. Et puis Tricheur, bah forcément, ça annonce ouais. Même si tout sera pas sur ce thème, ça annonce en tout cas la couleur musicale, c'est vrai.
0: Alors évidemment, on est nombreuses et nombreux ici à vouloir le nom, prénom et numéro de téléphone du Tricheur, histoire de lui donner de nos nouvelles et puis de l'éviter.
1: Je ai pas vraiment. Enfin, s'il y en avait qu'un, j'aimerais, mais il y en a plein, donc j'ai pas tous les prénoms ni tous les numéros de téléphone, malheureusement.
0: C'était la suite de ma question, c'était parce que nous, on a tous l'impression de le connaître un peu. Ouais,
1: c'est vrai,
0: Tricheur.
1: C'est le but, c'est vraiment, tout le monde en a connu un dans sa vie, d'ailleurs, que ce soit en amour, au travail, en amitié, une trahison, ça arrive assez souvent, donc c'était le but de parler, surtout au-delà des tricheurs, aux gens qui ont vécu ça et de partager ça ensemble, quoi.
0: Et alors, justement, le fait de transformer une trahison, quelle qu'elle soit, en chanson, en art, et en plus de le partager avec tout le monde qui sait exactement quelle émotion tu parles, est-ce que du coup on se dit bon bah ça valait le coup de croiser la route d'un tricheur?
1: Oui, je sais pas, mais après c'est toujours le but de mes chansons, c'était déjà le cas avec Ma Faute, avec Cœur Maladroit, etc. Et pourtant à chaque fois je me dis pas forcément, enfin je me pose la question justement, mais est-ce que ça va parler à autant de monde? Peut-être que c'est pas si fréquent, et en fait c'est aussi en sortant le titre qu'on se rend compte qu'on vit un peu tous la même chose, c'est ça qui est marrant, et c'est le but quoi, c'est que ce soit plus mon titre mais le titre de tout le monde.
0: Voilà, alors Tricheur, c'est un premier extrait. Est-ce que on a déjà une idée, même vague, on prend, hein, du planning de cette fin d'année par rapport à ton nouvel album?
1: Oui, pour moi aussi, c'est encore un peu vague, mais j'aimerais fin d'année, c'est sûr. Avant 2027.
0: Est-ce que c'est une bonne nouvelle, les gens?
1: Ouais. Je sais pas. Je sais. Ouais, bah pour Noël, ça devrait être bon, je pense.
0: Ah là là, j'adore l'idée.
1: Ouais, je sais. Bah, c'est marrant. Ce serait marrant. Mais après, c'est un peu. C'est double tranchant, quand même. Faut voir, je vais réfléchir.
2: Ça donne le temps de faire des cadeaux.
0: Alors, vous ferez l'interview, votre interview après.
1: Pardon, je réponds en plus aux gens.
0: Non, mais j'aime bien. Parce que voilà, c'est très participatif, cette émission. On est en public, c'est bien normal, c'est ça, l'esprit. La Ciotat, ici Live Festival, ici Provence. Les artistes, oui, ils sont avec moi, mais ils sont surtout avec vous, n'est-ce pas? Ah, bah voilà. C'est ça. Marine, on va écouter Escroc, parce que c'est aussi une chanson qu'on aime beaucoup, de Cœur Maladroit. Celle-là aussi, finalement, elle est plus récente que les premières chansons, évidemment, de Cœur Maladroit. Ça aussi, ça permet de régler des choses, de dire.
1: Ben ça, pour le coup, c'est vraiment un sentiment de... Je parle de moi avec moi-même, c'est le syndrome de l'imposteur un peu. Donc c'est vrai que quand on voit Escroc, on pourrait croire que comme Tricheur, ça parle de quelqu'un, mais en fait,
0: là, ça parle de toi.
1: Moi.
0: Mais est-ce que ça règle ça, justement, une partie, en tout cas, du syndrome de l'imposteur? Est-ce que ça calme l'âme?
1: Bof. Bah en fait
0: non, pas trop.
1: Tout ce que je vis déjà ça m'aide un peu à le calmer, j'ai pas eu besoin du titre pour le calmer, mais après c'est jamais réglé, je crois. C'est toute la vie que ça nous suit un peu, plus ou moins selon les périodes aussi, je pense.
0: C'est ça. Bon, bah on espère que c'est pas trop violent en tout cas, parce que
1: non, ça va.
0: Vraiment, Marine n'est pas un escroc et on écoute Escroc dans Décibels, c'est parti.

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1: Elle s'appelle Marine, et non, c'est pas un escroc. Marine est l'invitée de Décibel, ici à La Ciotat. Tiens, j'ai demandé au public, auditeurs, auditrices du coin d'ici Provence, un petit test de karaoké.

0: cœur maladroit. Ah bah oui, tube incontournable de Marine qui continue sa tournée hein, dès le 2 octobre. Niort, Châteauroux, Longjumeau, le Blanc-Ménil hier. En novembre à Annecy, Bourg-en-Bresse, Blois, Quimper, Châlons, Champagne. Le 4 décembre à Aurillac, puis Grenoble, Boulogne-sur-Mer. Et puis il y a encore des dates aussi en 2027. Donc en fait, Marine, c'est assez rare. Ça arrive à très peu d'artistes. Tu seras en tournée quand tu sortiras ton deuxième album.
1: Oui, et en fait, bon, ça va s'enchaîner assez naturellement puisqu'on ne peut pas parler d'une deuxième tournée, mais oui. En tout cas, les dates après la sortie de l'album seront considérées pour moi comme la tournée du deuxième album. Donc, ça sera un peu un mélange de tout l'univers avec des chansons du premier, des chansons du deuxième.
0: C'est ça. Ça sera la fin et du début après... et le début de la suite.
1: Oui, c'est ça. Et puis après, peut-être qu'on continuera encore plus loin que ce qui est déjà annoncé, on verra.
0: Il faut qu'on parle de ce public génial, les filles, les garçons qui aiment Marine, le portent sur eux. Je vois qu'il y a des bandanas là dans le public, la team Marine, voilà, des t-shirts.
1: Le bandana, il me fait rire en fait.
0: Ah, le bandana team Marine, il est magnifique,
1: bah ouais,
0: avec la petite pomme, avec le cœur.
1: Moi, je pourrais le porter avec la pomme, mais je peux pas avoir écrit team Marine, sinon c'est un peu
0: bizarre.
1: Narcissique quoi.
0: Le t-shirt, tu l'avais eu.
1: Le t-shirt,
0: voilà, il y a plein de choses, il y a aussi plein de panneaux, etc. Est-ce que c'est important ça? Est-ce que t'as ton petit musée personnel où tu gardes justement tous ces témoignages?
1: En fait, je garde tout et trop, je pense.
0: Parce que faut acheter un studio.
1: Chez mes parents et tout, maintenant ma chambre, c'est plus une chambre, je crois qu'il n'y a même plus de lit, c'est rempli que de ce que les gens me donnent. Bah, parce qu'en fait, je sais pas, je me vois. Bon, on sait jamais, peut-être, déjà, il y a des cadeaux utiles dont je me sers, et après, tout ce qui est pancarte, courrier et tout, je le garde, j'essaye de lire quand j'ai le temps, parfois de répondre, et puis je me dis plus tard, je voudrais le lire peut-être.
0: Ah oui, mais oui, évidemment. Non, c'est des belles preuves d'amour, en tout cas, je trouve, et je vois aussi, c'est extrêmement multigénérationnel. Est-ce que ça, tu t'y attendais? Est-ce que ça te fait plaisir, ça?
1: Oui, ça me fait plaisir. Je sais pas si je m'y attendais, mais après, tu sais, il y a ce format Starac, le public, il est très varié, c'est très familial, c'est très générationnel. Donc, forcément, quand on sort de la Starac, on a un public très varié.
0: Oui, mais là, regarde.
1: Et après, là, ça reste, quoi.
0: Ouais. Parce que là, tu viens de te faire un été de festival où il y a plein de gens qui t'ont découverte et qui n'avaient pas forcément regardé l'émission.
1: Oui, c'est vrai.
0: Et ce public-là aussi, il a très, très bien réagi. Et il était aussi très transgénérationnel, quoi.
1: Ouais.
0: C'est ça.
1: Bah, c'est trop bien.
0: Bah oui. Non, c'est une bonne, très bonne chose. On parlait tout à l'heure des collabs, Yoa ou Félix Radu, tu as pu rencontrer cet été sur les festivals des artistes.
1: Bah oui, plein, forcément, c'est l'occasion. Je pense à Adèle Castillon, par exemple, que j'avais jamais vue en vrai encore et que j'ai rencontrée. On a échangé, elle est trop sympa. Ouais, c'est ça qui est bien dans les festivals aussi, c'est de pouvoir rencontrer plein d'artistes. Quoi.
0: C'est ça, exactement. Et peut-être lancer de nouvelles idées, de nouvelles collabs, de nouveaux projets.
1: Oui, c'est vrai.
0: C'est la vie. On écoute quelques notes de Tricheur. C'est la toute nouvelle chanson de Marine et elle est disponible. J'ai tout.

0: route à toi. Merci beaucoup.
1: Merci, c'est
0: merci
1: trop gentil.
0: D'être
1: merci
0: venu
1: de
0: nous voir dans
1: reçu.
0: Décibels. Merci pour ce concert ce soir sur notre scène flottante. Ça va être un grand moment et tout ça sera évidemment enregistré, filmé et vous pourrez tout découvrir sur les réseaux de ici. On le diffusera à l'antenne. Bonne route, Marie.
1: Merci.
0: À la prochaine pour le deuxième album.
1: Bien sûr.
0: Merci beaucoup. Merci Marine, merci, bonne route, bonne continuation et merci à vous Décibels. Continue évidemment sur votre radio ici et l'invité qui vient va vous faire très plaisir. Il s'agit de Benjamin Violet.

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3: Vous écoutez Camille Perrer avec T'as eu vent de nous deux.

0: La chanson parle de la passion pour l'écriture, la musique, le partage. Et la jeune artiste de Romans-sur-Isère s'est inspirée du roman d'Alain Damasio, La Horde du Contrevent. Camille Perrer, t'as eu vent de nous deux. Un coup de cœur ici de Romardèche.
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2: Et c'est Benjamin Biolay qui est avec nous. Bonsoir Benjamin.
3: Bonsoir.
2: Tête d'affiche du troisième soir du Ici Live Festival. Benjamin Biolay va jouer sur notre scène flottante. Benjamin, êtes-vous au courant de la jurisprudence batteur de Mathieu Chédid?
3: Oh là là.
2: Oui. Il a découvert sur scène qu'il avait le mal de mer pendant qu'il jouait le concert, et c'était très compliqué pour lui, il est devenu tout vert.
3: Cyril Atef ?
2: Non, un autre. Mais voilà, c'était un petit peu compliqué, c'était il y a quelques années, mais voilà. Mais
3: il a découvert à la balance ou il a découvert le soir?
2: Non, il a découvert le soir, vraiment, en jouant, et en fait, au bout d'un quart d'heure, 20 minutes, il s'est senti pas bien, il est devenu tout vert, et c'était le mal de mer.
3: Ah, ça peut arriver. Hein.
2: Alors, vous, ça va le bateau?
3: Normalement, oui, on sait jamais.
2: Faut faire gaffe.
3: Moi, si un batteur a le mal de mer, normalement, vous voyez, c'est des pirates.
2: C'est vrai. On va faire gaffe. Alors, Benjamin Biolay, la bonne nouvelle, c'est la sortie d'ici quelques jours de l'Ultra Bleu, réédition d'un album qu'on connaît par cœur et qu'on chante très fort et très faux, les amis.

0: j'adore quand vous sortez les violons, mais on en a déjà parlé. Il y a un truc dont on n'a jamais parlé, Benjamin. Pourtant, on en a fait des interviews ensemble.
1: Il y a un truc dont on n'a jamais parlé. Ouais.
0: Ok. Le rap.
1: Ah bah j'adore le rap, oui, bien sûr, mais c'est, vous savez, maintenant, c'est une musique qui a quoi, qui a 50 ans, le rap, c'est à peu près mon âge, donc
0: c'est
1: normal. Je crois que n'importe qui de ma génération ne met pas le rap comme une musique à part des autres. Enfin, c'est moi, dans mes playlists, il y a du rock, il y a du rap, il y a du folk, il y a de tout, quoi, c'est vraiment...
0: Pas un style à part, forcément, quoi.
1: Dans les années 90, quand j'étais petit, c'était vraiment un style à part. Il y avait Run DMC, Public Enemy, et des trucs comme ça, mais après, c'est devenu très... très mixé avec la pop, parce qu'aujourd'hui on appelle le rap, c'est pas du tout du rap par exemple, parce que les artistes urbains, la plupart, font pas du rap.
0: Oui, et c'est une espèce de variété un peu hybride.
1: C'est pas une espèce, c'est une variété, une avec variété. Des autotunes, mais qu'on aime bien parfois, mais c'est pas du rap.
0: Exactement, alors le rap et les rappeurs, pour celles et ceux qui s'interrogent sur Je suis QLF, la chanson, la reprise de PNL qui est sur la réédition justement sur l'Ultra Bleu. Il faut savoir que voilà, les rappeurs chez Benjamin Biolay, il y en a depuis un moment. Moi, un de mes albums références pour ça, c'est Vengeance en 2012, où il y a Orelsan, avant qu'Orelsan soit la superstar de maintenant.

0: qu'en 2012, ça avait surpris ce mélange violet-rap?
1: Ouais, comme quand j'avais fait à l'époque un duo avec le 113 et tout, il y avait des gens qui étaient... Mais il y a toujours eu des gens qui sont très, très sectaires et qui supportent pas, en fait, qu'on se mélange avec les autres, quoi. Donc, ça a toujours surpris. Et pour ce qui est de la chanson de PNL, c'est vraiment une chanson, en vérité. Moi, je suis un gros fan de PNL, mais j'aurais pas repris une chanson comme ODD ou je sais pas quoi.
0: Oui.
1: Là, Je suis qui élève, c'est vraiment une chanson avec des accords de bossa formidables, des neuvièmes partout. J'ai pas eu l'impression de reprendre du rap.
0: Ouais.
1: Ben oui, il y a une mélodie, même le débit est relativement lent, PNL, d'ailleurs, c'est pas du rap, c'est du cloud rap. C'est un nom bien à part. Ils ont créé un style à part.
0: Cloud, ça veut dire nuage, ouais, quelque côté un peu planant.
1: Totalement planant, ouais, avec des mélodies, des vocodeurs, des trucs, beaucoup de riser, mais très doux, enfin, des trucs comme ça, ouais.
0: Donc ça vous a marqué, Benjamin, mais il y a plein de gens qui vont découvrir cette chanson de PNL grâce à vous.
1: Oh,
0: alors voilà la version PNL, mais si.

0: Elle est tellement belle, cette reprise.
1: La chanson est magnifique, vraiment. C'est une chanson très bien composée, avec des harmonies incroyables, une mélodie incroyable.
0: Vous savez s'ils ont entendu votre version?
1: Je crois, oui, oui, on peut.
0: Parce qu'ils sont connus, enfin, ils sont connus pour pas être connus, justement, PNL, pour être très éloignés des médias. Moi, j'ai jamais pu leur mettre la main dessus. Ils ont donné très peu d'interviews.
1: Ouais, je crois que c'est leur, c'est leur façon de vivre.
0: Et même avec les artistes.
1: De faire de la musique, je peux pas le dire, du coup. Enfin, c'est quelque chose, c'est des gens qu'on éminemment respectables dans leur façon d'être absents.
0: Ils sont pas là, PNL, mais c'est pas grave. Vous êtes là, Benjamin Violet, dans Décibel, et ça nous fait fort plaisir. L'Ultra Bleu sort vendredi, et dessus, il y a Écran Total, mon tube de l'été, qui non seulement m'a fait danser, mais m'a évité d'attraper des coups de soleil. Merci, Benjamin.
1: Ouais, c'est vrai qu'il n'y en a pas trop.

0: Total version Benjamin Biolay. C'est sur l'Ultra Bleu, la réédition du Double Bleu, un album déjà culte, les amis. Mais alors l'Ultra Bleu, il y a 6 titres supplémentaires. On a parlé de la reprise de PNL, Je suis QLF, Écran Total que vous venez d'entendre. Et puis il y aura Ton Silence, Ailleurs, avec des... Et dis donc, il y a Ton Héritage.
1: Il y a une version de Ton Héritage en live, en studio. Ok, ah. Je pense la version qui me convient le mieux, enfin qui me plaît le plus.
0: La director's cut.
1: Un peu.
0: C'est ça. C'est comme tu voulais qu'elle soit, comme vous vouliez qu'elle soit. Pardon.
1: Et plus proche de.
0: Tutoie Benjamin, car j'ai très chaud.
1: Et plus proche de comme je l'ai composée, parce que c'est une chanson que j'ai composée à la guitare, en fait, pas au piano. Donc.
0: Là, voilà. À découvrir, ça sort vendredi, l'Ultra Bleu. Benjamin, j'ai pour vous un questionnaire de choix cornélien.
1: J'ai un cadeau, j'étais trop content.
0: J'ai un cadeau aussi, bien sûr. Qu'est-ce que je peux lui filer? Je n'ai rien.
1: Non, j'ai un sac ici, regarde.
0: Ah, un joli sac ici.
1: Voilà, je l'aime.
0: Voilà.
1: Bon, alors, questionnaire.
0: Si, mais si, Benjamin, il aime bien les bondieuseries. J'ai un bracelet avec là. Les choix cornéliens, c'est parti. Benjamin, vous préférez remplacer au pied levé la tête d'affiche d'un festival métal ou d'un festival reggae?
1: Reggae, je peux.
0: Ok. Ah,
1: faut que je chante ou pas?
0: Bah oui.
1: Bah non.
0: Faut remplacer la tête d'affiche.
1: Voilà, vache.
0: Ouais.
1: Ah non, en métal, je peux hurler n'importe quoi peut-être. Mais ça, ils vont s'en rendre compte. Hein. Faut pas.
0: Maintenant que vous avez fait les deux, vous préférez tourner acoustique ou électrique?
1: Non, j'aime tout moi.
0: On choisit pas.
1: Ouais.
0: Ok. Là, faut choisir. On vous coupe l'eau ou on vous coupe Internet?
1: Internet, j'en ai rien à foutre. Ah. Mais faut que je le sache avant que j'ai le temps de mettre télécharger les trucs qui sont sur un cloud. Non, mais j'ai ce qu'il faut pour écouter de la musique, voir des films.
0: Ouais, ça va.
1: Savoir qu'il y a des nouvelles dans le monde, il n'y a pas besoin d'Internet, ça, il y en a. Donc,
0: c'est pas faux.
1: Et l'eau, j'avais de la vie.
0: Préférez le moment où vous commencez une chanson ou le moment où vous la terminez?
1: Non, je préfère le moment où vous la diffusez à la radio. C'est ça, le moment où ma chanson est finie, en fait. Quand. Pas forcément moi. Qui veut l'entendre, mais quand je sais que les gens vont l'entendre, pour moi la chanson elle est finie. Et le moment que je préfère, mais que je crains le plus, c'est la première fois sur scène d'une chanson.
0: Ah.
1: C'est très, on dirait un petit truc très fragile. Quand on y repense après, on se dit c'est marrant, elle est beaucoup plus facile à jouer que je ne pensais. Et j'aime évidemment la fin du mixage, c'est très.
0: C'est un bon moment.
1: Ouais.
0: Préférez perdre une oreille ou deux doigts?
1: Une oreille, je crois.
0: Préférez rendre vos 6 victoires de la musique.
1: Non, on change.
0: Finalement.
1: Deux doigts.
0: C'est plus de guitare. Hein. Quoique, Django.
1: John Reinhardt, après, c'est hyper prétentieux. Non, il y aura du clavier, on va dire la vérité. Voilà.
0: C'est ça. Vous préférez rendre vos 6 victoires de la musique.
1: Pourquoi faire?
0: Ou votre médaille de chevalier des arts et lettres?
1: Alors, déjà, je suis officier.
0: Officier, pardon.
1: Et ensuite, de très loin, officier.
0: Officier.
1: Ah ouais, ben maintenant, ça ne veut plus rien dire. Ils ont décoré tout le monde
0: oui.
1: À l'arrache. Je connais des gens qui ne sont même pas artistes qui l'ont eu. Donc, non, du coup, je garde les victoires.
0: Bravo. Vous préférez faire revenir Gainsbourg ou Brassens?
1: Non, je ne peux pas. Il faut qu'ils reviennent tous les deux, main dans la main. Sinon, je la refuse net, la question. Vraiment.
0: Okay. Je reprends ma question et je termine. Avec le même nombre de spectateurs, vous préférez, Benjamin Biolay, faire un Stade de France ou 40 Olympia?
1: Alors, ni l'un ni l'autre, mais 40 équivalents de l'Olympia, oui.
0: 40 équivalents de l'Olympia, oui. Salle plus petite. Ce soir, ça va être bien, là. Vous allez être près du public.
1: Non, mais j'aime.
0: Intime.
1: Les salles dites petites, qui sont souvent des salles de 2000 ou 3000 places quand même, c'est quand même génial. Le Stade de France, moi, je n'y pense même pas, je le ferai jamais, je sais. Et puis, c'est fait pour le sport, quoi, enfin, je sais pas.
0: C'est ça, voilà. Quand vous passerez pro en foot.
1: Ouais, voilà. 72 ans, ouais.
0: Pourquoi pas? Il y a une ligue sans doute pour cet âge-là. Allez,
1: pour les yeux, bien sûr.
0: Restez sur votre radio ici, on est avec Benjamin.

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1: Ici live, la Ciotat, est troisième soir. C'est pour ça que je commence à bégayer un petit peu. Mais c'était un beau festival. En tout cas, merci, merci mille fois à l'équipe d'ICI Provence et à la ville de La Ciotat qui nous a merveilleusement accueillis et qui nous a permis de faire jouer nos artistes préférés sur la jolie scène flottante du Port-Vieux de La Ciotat. Benjamin Biolay, notre tête d'affiche ce soir. Benjamin, était de festival donc, mais ensuite vous enchaînez directement, vous repartez en tournée là déjà.
2: Oui, en gros, à partir d'octobre, il y a une trentaine de dates jusqu'à la fin d'année. Ouais, mais c'est bien de garder la dynamique, justement, des festivals qui, hormis le climat qui était infect, la canicule, etc., mais on s'est quand même éclaté, c'est hyper joyeux. C'était un peu l'été de tous les dangers, mais on a quand même réussi à s'amuser. Et c'est bien de garder, je trouve, la dynamique.
1: Et c'est inspirant de passer l'été à jouer et pas l'été à rien faire ?
2: Inspirant,
1: ben, je veux dire par exemple, il y a des artistes qui, quand ils sont en tournée, peuvent pas écrire une ligne de chanson, d'autres qui au contraire écrivent dans le bus ou même profitent des balances pour tester des trucs.
2: Moi, il m'arrive d'écrire en tournée, ouais, c'est quand même inspirant. Par contre, jamais je profiterai de la balance pour
1: tester des trucs.
2: L'enfer.
1: Vous avez ce petit truc de timidité, vous testez pas devant les gens.
2: Oh non, il y a des gens de mon entourage proche qui ont découvert que j'étais chanteur. Mais c'est vrai que j'écrivais des chansons, que j'étais pas que tromboniste par exemple à l'époque.
1: C'est vrai. Ah donc il y a un vrai truc de faire la pudeur de la trouille.
2: Non, c'est un jardin secret et longtemps il est resté secret du coup. Ouais.
1: D'accord. Bon bah là en tout cas maintenant
2: c'est plus très secret.
1: Benjamin Biolay, l'album Le Double Bleu donc qui ressort. Alors ça c'est un truc très cool avec Benjamin, c'est que si vous aviez déjà acheté son album Bleu, évidemment vous vous dites bon bah là il y a une réédition, faut que je rachète l'album. Il est pas comme ça Benjamin, il vous a fait l'Ultra Bleu aussi à part les 6 chansons supplémentaires.
2: C'est normal, je l'avais déjà fait par le passé.
1: Oui, c'est vrai.
2: C'est la moindre des choses.
1: Donc il y a.
2: C'est pas aux gens de payer les errements des maisons de disques.
1: Donc il y a la version triple album, le double album plus les nouvelles chansons, mais il y a aussi la version EP Ultra Bleu qui est absolument magnifique et qui existe en vinyle. Et ça fait extrêmement plaisir. Et puis c'est l'occasion de remettre en avant des belles chansons de l'Ultra Bleu comme Mauvais Garçon.

0: effectivement, si vous n'aviez pas écouté l'album, vous êtes peut-être étonné. Vous vous dites quoi ? Ces deux chansons sont sur le même disque. Ouais, c'était l'idée, hein. C'était une dualité.
1: Il y avait une phase plus électrique et une phase plus acoustique. Et il y avait la deuxième phase, c'était quasiment faite à Rio de Janeiro. Donc c'est. La tournée au Brésil, ça s'entend en général.
0: Ouais. Et il y a cette dualité-là dans le concert aussi ? Ou bien est-ce que les tournées ont été justement pensées ?
1: Non, justement, les tournées ont été pensées pour pas que le concert soit trop hybride.
0: Ouais. Donc là, par exemple, ce soir, à La Ciotat, on branche la guitare ou pas ?
1: Beaucoup.
0: On branche beaucoup. Et pareil pour la tournée d'octobre.
1: Là, oui, tournée après, il y aura un petit moment acoustique dans la tournée d'octobre, dans les salles. Mais là on va plutôt brancher les guitares.
0: Je crois que ça nous va. Merci beaucoup, Benjamin. Merci d'être venu nous voir. Bravo.
1: Avec plaisir, merci.
0: On écoute Avant de tomber, car on l'a dit tout à l'heure. Quand Benjamin sort les violons, on s'incline, on chante, parfois très fort et très faux, mais il ne nous en veut jamais.

0: Y a-t-il une chose plus douce en ce bas monde que la voix de Benjamin Biolay? Écoutez, je ne sais pas, mais en tout cas, c'était un bonheur de l'avoir dans l'émission, de réécouter cette merveille juste avant de tomber et vous annoncer donc que dès le 1er octobre, vous allez pouvoir voir Benjamin Biolay en concert absolument partout en France. Ça attaque le 1er octobre à Rouen au 106 jusqu'au 17 décembre au Summum de Grenoble. Rendez-vous pour les Parisiens au Zénith le 6 novembre et le 5 aussi. Bah oui, on peut faire les deux dates.
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0: Ah oui, et en ce lundi soir, on n'oublie pas notre chanson anniversaire. Une chanteuse qui s'appelle Gloria Gaynor et qui fête ses 83 ans aujourd'hui, qui accompagne nos meilleures victoires au foot, évidemment, avec sa chanson I Will Survive, absolument indissociable de la victoire des Bleus. 3-0 contre le Brésil en 1998, on connaît nos classiques. Mais voilà, Gloria Gaynor, son tout premier tube, eh ben, c'était en 1975. Et c'était pas I Will Survive, non, c'était une reprise des Jackson 5. Une merveille de chanson, un vrai bonbon qu'on va partager ensemble ce soir parce qu'on s'aime, non, les amis? Allez, Never Can Say Goodbye, c'est parti, bon anniversaire, Gloria Gaynor.

soir, Gloria Gaynor. Nous, on lui dit bon anniversaire et à vous. Bah oui, on dit au revoir, mais pour ce soir, simplement. Oui, Décibel, c'est terminé. Merci à l'équipe de l'émission. Il y avait ce soir Pierre Ramey, Juliette Delperou, Bertrand Montandon, Iris Guitoni et Mélodie Chaïb. N'oubliez pas que Décibel, c'est tous les soirs. Donc demain, on sera en direct avec Joey Tempest, le chanteur du groupe.

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2: Bonjour à toutes et à tous, il est midi 5 sur votre radio Ici, je suis en joie, vous m'avez manqué ce week-end. Je voudrais faire un immense coucou aux 44 locales de tout le réseau Ici. Voilà, on vous embrasse toute l'équipe chaleureusement, bienvenue dans votre nouveau rendez-vous Ici. Vous le savez peut-être, maintenant nous parlons bon plan, vie quotidienne, arnaque à éviter, santé, nous sommes là pour vous rendre service. Parce qu'on vous doit bien ça, c'est le titre de ce nouveau rendez-vous quotidien. Nous sommes ensemble jusqu'à 13h. Moi je suis Enora Malagré et voici la joyeuse, la très joyeuse bande, oula j'ai roulé les airs carrément, du lundi qui m'accompagne Aude Razeau, madame anti-arnaque. Bonjour Aude.
3: Bonjour, coucou tout le monde.
2: Vous avez passé un beau week-end?
3: Oh, oui, c'était bien, mais je suis contente de vous retrouver.
2: Ah bah évidemment, Valère Coréard et ses bons plans conso, mon chouchou.
4: Salut Enora, bonjour à toutes et tous.
2: Gérald Kirzek, notre éminent médecin, bonjour Gérald.
5: Bonjour Enora, bonjour à tout le monde.
2: Elsa Wolinski, notre rayon de soleil.
6: Bonjour.
2: Bonjour Elsa. Alors, on s'attaque aujourd'hui à un gros dossier sensible en ce début de semaine, le cadmium dans les pâtes. Oui, celle que nous mangeons. Qu'est-ce que c'est que cette histoire? Bien, on vous raconte tout dans un instant. Nous recevrons d'ailleurs une collègue de chez 60 millions de consommateurs pour nous aider à y voir plus clair, Patricia Cherpoulos. Alors, appelez-nous ou laissez-nous un message vocal. Tout ça, c'est gratuit. C'est sur notre WhatsApp au 0810 055 056. Nous sommes là pour vous et vous pouvez nous poser vos questions comme l'a fait Joseph aujourd'hui.
7: Bonjour, Joseph Ambrière, Les Vallées. Je voulais savoir la raison pour laquelle nous recevons toujours des appels intempestifs.
2: Eh ben oui, pourquoi on reçoit ces appels intempestifs alors que soi-disant c'était interdit? C'est Aude Razeau qui nous répondra.
3: Oui, je vais vous répondre, je vais vous dire pourquoi vous en recevez toujours et surtout comment ne plus en recevoir.
2: Exactement, et puis le meilleur pour la fin, tout au long de l'année, je booste votre pouvoir d'achat. 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Il est midi 7 et on démarre avec vous, mon cher Valère. Et on va ouvrir notre dossier du jour sur le cadmium. Alors, on savait qu'il y en avait dans le chocolat noir, me semble-t-il, dans les céréales. Et on a découvert qu'il y en avait aussi dans les pâtes. On va en parler avec vous. Et pour être encore plus éclairé, nous accueillons Patricia Cherpoulos, notre collègue de 60 millions de consommateurs. Bonjour Patricia.
8: Bonjour.
2: Merci infiniment d'être dans la bande dont vous doit bien ça. Vous allez vraiment nous aider sur ce dossier sensible.
4: Oui, c'est un sujet qui est à la une de votre dernier numéro de 60 millions de consommateurs. Donc du cadmium dans 80% des paquets de pâtes.
2: 80%?
4: 80% des paquets de pâtes, même encore plus.
2: Même encore plus, Patricia,
4: Patricia,
2: elle faisait
4: Chiropoulos.
2: Le geste.
4: Ouais. Oui. Plus de 2/3 des Français, Patricia, mangent des pâtes au moins 2 fois par semaine. Donc on peut dire qu'on a nos petites habitudes avec les pâtes. Et il y a des métaux lourds dedans alors.
8: Et oui, et en particulier du cadmium. Alors voilà, c'est ça. C'est en fait, on était un petit peu alerté déjà par une étude sur les flocons d'avoine, puisqu'on sait effectivement que le cadmium, ce métal lourd dont on parle beaucoup, se trouve dans les céréales. Donc on s'est dit, et dans les pâtes qui sont à base de blé dur.
2: Voilà. Pourquoi il y a du cadmium?
8: Parce qu'en fait, donc les pâtes c'est du blé dur. Mmh. Or le blé dur, c'est une des céréales qui va puiser beaucoup en tout cas de cadmium qui est naturellement dans le sol et qui plus est apporté aussi par les engrais phosphatés.
2: Voilà. Elsa Wolinski,
6: j'ai le droit de vous poser une petite question, excusez-moi, mais qu'est-ce que c'est le cadmium?
8: Ah oui, alors le cadmium c'est un composé qui fait partie des métaux lourds comme le plomb, comme le mercure, et ce sont des éléments donc que l'on trouve qui sont libérés par les roches notamment. Le problème de ces métaux lourds, dont le cadmium, c'est qu'ils vont s'accumuler dans l'organisme, en fait il n'est pas évacué comme d'autres composés.
6: D'accord, merci.
4: Puisqu'Aude Razeau est là, et qu'Aude Razeau, c'est à peu près tout en général, surtout, on va en profiter.
2: Madame anti-arnaque.
4: Est-ce que c'est légal qu'il y ait du cadmium dans les aliments?
3: Oui, c'est légal, effectivement, c'est juste que...
2: Imagine, elle disait, bien sûr, c'est complètement OK.
3: Non, mais c'est légal, c'est juste qu'il y a des normes à respecter. Je vais pas les détailler parce que c'est quand même un peu complexe, on est d'accord. J'avais un peu l'impression de me retrouver à mon cours de chimie quand j'ai commencé à regarder les normes, vous savez. Non, il y a des seuils de cadmium qui ont été abaissés aussi, dans les engrais, par exemple. Il y a des seuils dans l'eau aussi à respecter. La question, c'est faut-il, oui, abaisser ces normes pour qu'on y soit moins exposé, parce que nous, Français, nous sommes très exposés au cadmium du fait de notre alimentation. On parle des pâtes, on parle aussi des croissants, on parle du pain. Et comme on en mange beaucoup, bien plus que nos voisins, on est plus exposé que les autres.
2: Je m'adresse forcément.

0: Moi, notre médecin, Gérald Kierzek, qu'est-ce qu'on risque si on mange du cadmium comme ça en masse?
1: Alors, on a eu un début de réponse en disant ouais. C'est l'accumulation. Et c'est vrai que c'est l'exposition chronique et l'accumulation dans l'organisme qui va faire que les doses vont progressivement s'amonceler. On peut faire des dosages d'ailleurs pour vérifier quel est le taux de cadmium. Cadmium, juste j'ouvre une parenthèse, c'est le cadmium, on entend ce mot dans les batteries, vous savez, des batteries de téléphone,
0: oui,
1: etc., ou le cadmium. Mais là, c'est pas la source de contamination, c'est plutôt une source naturelle ou la source des engrais qui viennent dans la terre se mêler à la terre et donc aux légumes qui sont cultivés dans la terre. Voilà pourquoi on le retrouve dans les céréales, dans le blé, etc. Je ferme la parenthèse. L'accumulation, qu'est-ce que ça fait? D'abord, c'est un produit qui est cancérogène. Ça peut provoquer le cancer à des fortes doses. Mais avant ça, comme il n'y a pas d'élimination importante, ça s'accumule au niveau rénal. Mmh. On peut avoir une atteinte rénale, on peut avoir une atteinte osseuse, d'ostéoporose accélérée, on peut avoir un risque de fracture aussi. Et puis, il y a des effets cardiovasculaires et des effets supposés ou réels, parce que là, c'est compliqué aussi de faire un lien de causalité avec des troubles du neurodéveloppement. Vous savez, quand on parle d'autisme, etc., ça peut être en lien aussi avec le cadmium.
0: Pardonnez-moi, c'est très sérieux. Valère Coréard.
2: Patricia Chiropoulos, donc vous êtes journaliste à 60 millions de consommateurs. C'est précisément dans votre dernier numéro qui est en kiosque actuellement qu'on retrouve cette enquête. Qu'est-ce qu'elle dit? Qu'est-ce qu'on apprend sur les pâtes et lesquelles est-ce qu'il faut choisir pour essayer d'éviter le cadmium?
3: Oui, alors en fait, on a analysé 36 pâtes, donc des spaghettis et des penne, parce que ce sont les plus consommés par les Français. Donc, sur chaque échantillon, en fait, nous avons donc mesuré effectivement les métaux lourds, les pesticides, les mycotoxines, etc. En tout cas, l'enseignement, si on reste sur le cadmium, c'est que donc la très grande majorité contient du cadmium, même à des doses évidemment très faibles.
0: Oui,
3: là, on est à des teneurs. Le plus faible, c'est 0,008 mg par kilo. Et le plus important, c'est 0,071 mg par kilo. Donc, comme ça, ça ne veut pas dire grand-chose. Sauf que c'est cette teneur qui, si vous mangez des pâtes et d'autres céréales plusieurs fois par semaine, ce qui est le cas en général,
0: bien sûr,
3: c'est ce qu'on disait, c'est que ça s'accumule.
2: Mais il y en a certaines où il n'y en a pas du tout?
3: Il y en a quelques, vraiment très peu de références, effectivement, ou en tout cas ce n'est pas détecté. C'est
0: bon,
3: pas qu'il n'y a pas
0: bien,
3: du tout.
0: Parce que comme on est là pour vous rendre service, on vous dira du coup quelle pâte acheter juste après notre cher Étienne Dao. Continuez d'ailleurs à réagir au 0810 055 056. Vous êtes sur votre nouveau rendez-vous quotidien. On vous doit bien ça. Le grand sommeil, Étienne Dao sur votre radio, ici.

0: du morceau. Le Grand Sommeil, Étienne Dao sur votre radio ici. 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
0: Il est midi 16, nous sommes en direct, comme tous les jours, c'est votre nouveau rendez-vous quotidien. On vous doit bien ça sur votre radio ici, avec toute la bande et une camarade, Patricia Chéropoulos, de 60 millions de consommateurs. Et avec vous, chère Patricia, nous parlions de ces pâtes au cadmium, ce qu'il y en a beaucoup, beaucoup trop, mais l'espoir était dans votre voix. Il y a aussi des marques de pâtes qui n'ont pas de cadmium.
2: Oui, oui, oui, heureusement. Hein. Ouais, alors là, dans notre essai, en tout cas, ce qui ressort, ce sont les pâtes sans gluten. Ouais. Alors, je ne dis pas qu'il faut absolument racheter que ça. Mmh. Mais pourquoi ? Parce que, justement, elles ne sont pas à base de blé, mais à base d'autres farines, comme des farines de maïs ou de riz, qui sont des végétaux qui vont puiser moins de cadmium dans les sols que le blé.
0: D'accord. Valère Correa ?
3: Oui, moi j'ai envie d'en profiter pour parler de l'alimentation en général. On est un peu dans un monde de fous, franchement, c'est plus très bien quoi manger sans faire du mal. Non mais enfin, c'est vrai, qui sait.
4: Surtout quand Valère, un peu hypochondriaque, qu'est-ce que je vais manger ?
3: Alors hypochondriaque à la marge, hein, disons-le. Mais pour revenir sur le sujet qui intéresse tout le monde, c'est pour manger sans se faire du mal, Patricia, on fait quoi ? Est-ce qu'il faut par exemple partir sur de la bio au maximum ? On sait que c'est plus cher.
2: Alors, déjà, je dirais diversifier, déjà, même si on prend les pâtes et tout le reste,
0: médecin, c'est du chef.
2: Voilà, diversifier aussi bien le type d'aliments, les marques aussi, hein, quand vous prenez des produits déjà transformés, voilà, bon déjà c'est une première chose. Aussi, effectivement, le bio, bah oui, ça a des atouts. Le problème, c'est souvent plus cher, oui, ça c'est vrai. Bon, autant les produits laitiers, on peut trouver des prix à peu près équivalents, mais le bio, notamment pour les fruits et légumes, ça garantit, en tout cas lorsque c'est cultivé en Europe, hein, normalement, ça garantit l'absence de résidus de pesticides de synthèse. Bon, voilà, donc effectivement, c'est peut-être mieux, si on peut évidemment. Autre chose, c'est éviter ou limiter l'alimentation ultra transformée, raffinée. Hein, c'est tous ces plats préparés, les biscuits,
0: oui, enfin voilà. Sont malheureusement moins cher. Et je sais que c'est pas bon, les chips, oui, sur-sucrés, etc. Ouais. C'est ça le problème.
2: Alors, ce qu'on peut faire aussi, c'est, on le dit toujours, c'est les aliments bruts, c'est cuisiner. Alors, évidemment, je dis ça, c'est facile.
0: Temps,
2: mais voilà. Parfois, il suffit à la vapeur de faire des haricots verts, du brocoli, par exemple, hein, qui est très, très bon légume. Et puis, on l'assaisonne avec un peu d'huile d'olive. Voilà, c'est trouver des stratagèmes.
3: Un petit peu de vinaigre aussi, hein, sur le brocoli.
2: Si
3: un petit peu de vinaigre, c'est magnifique.
0: Merci, Top Chef. Merci, Cyril Lignac. Non, Gérald Kierzek, notre médecin,
4: veut. Le capital, c'est effectivement de diversifier les produits, diversifier l'origine des produits, puisque forcément, si vous mangez toujours la même chose, ça a été pris dans la même terre, sur le même terrain, etc. Donc, s'il y a beaucoup de cadmium, ben, ça va s'accumuler, alors que s'il y a des origines différentes, la probabilité est quand même plus faible. Et vous savez, en nutrition, comme en toxicologie, c'est la dose qui fait le poison. Donc, c'est vraiment cette accumulation de doses qui est importante à limiter. Le petit déjeuner, on peut prendre des œufs. Au petit déjeuner, on n'est pas obligé de prendre des céréales. C'est vrai que les enfants, on a l'impression, et on est intoxiqué par le marketing pour le coup, avec toutes ces marques qui disent les céréales, c'est bon pour le petit déjeuner. Non, c'est pas bon parce que c'est ultra transformé, c'est pas bon parce que c'est bourré de sucre, et c'est pas bon parce qu'en plus il y a potentiellement du cadmium. Donc il faut d'autres types de petits déjeuners.
0: Parlons peu, parlons bien. Moi je veux des marques. Je veux des marques, je veux que vous nous balanciez des marques, en tout cas des produits qui sont bons et que je vais acheter tout de suite après l'émission. Voilà, avec mon petit vélo électrique.
2: Alors, non, mais déjà, d'ailleurs, la plupart de nos essais, et celui-ci aussi, confirment que les marques de distributeurs sont au moins aussi bonnes que les marques nationales. Ça, c'est déjà une première chose. Et c'est moins cher.
0: Et moins cher, Valère.
2: Donc, voilà. Ensuite, vous voulez quoi ? Des pennés, par exemple ?
0: Oui, bon, je vais.
3: C'est bon, les pennés.
2: Eh bien, les huiles d'Elvert des Fiorini, par exemple, arrivent en tête. Ça, c'est globalement.
0: Redites-moi, j'ai pas entendu, pardon.
2: U, Delverde et Fiorini.
0: Parfait.
2: C'est aussi donc une marque de distributeur. Ça arrive en tête pour plusieurs raisons. Hein. Là, on n'est pas que dans le cadmium. C'est aussi parce qu'il n'y a pas de résidus de pesticides, parce qu'au niveau nutrition, c'est correct. Il y a assez de fibres. Parce que les pâtes, c'est ça aussi. Hein. Ça apporte des fibres et des glucides aussi, et des protéines. Voilà, donc là, c'est donc parmi les pennés. Vous voulez aussi quelques spaghettis ?
0: Je veux de la spaghetti.
2: La spaghetti.
0: Et après, je ne vous embête plus.
2: Nous avons, alors, les premières, c'est des bio, justement. C'est Priméal et Jardin Bio.
0: Ah, mais c'est suivi par U. Zavolinski, vous êtes une bonne élève.
2: Mais oui.
3: Si on reste sur ce sujet alimentation et Gérald parlait de la provenance, est-ce que acheter français, c'est un critère de qualité ? Est-ce que ça nous protège ?
2: On aurait envie de dire oui, mais...
0: Aïe.
2: Mais non, mais le problème, c'est que le blé français, et là, ça a été dit tout à l'heure, c'est qu'on utilise des engrais phosphatés qui sont plus riches en cadmium que dans d'autres pays européens. Ça veut dire que le blé français n'est pas forcément indemne de cadmium, loin de là.
0: D'accord.
2: Qui plus est, dans notre essai, il y a quelques résidus de pesticides. Bon, donc français, oui, à la fois c'est local, effectivement, on peut aussi encourager les agriculteurs, hein, mais idéalement, voilà, c'est pas forcément, en tout cas pour les pâtes, hein, pour les pâtes. Après, pour les fruits et légumes, c'est vrai que l'origine France.
0: Oui.
2: Ça, c'est mieux, déjà pour l'environnement. En plus, il y a moins de, on va moins stocker, donc il y a moins de risques de développement de moisissures, notamment. Voilà.
0: On va continuer à parler alimentation avec vous, hein, chère Patricia Chéropoulos, avec Valère, avec toute l'équipe, et avec Patricia qui nous appelle des Alpes-Maritimes, qui a envie de nous poser quelques questions. Faites comme elle, 0810 0 55 0 56, c'est votre émission, c'est votre nouveau rendez-vous sur votre radio ici, et ça s'appelle On vous doit bien ça. Mais pour l'heure, un peu de musique, la douce voix de Charlotte Cardin, The Way We Touch sur votre radio. Ici, on est ensemble jusqu'à 13h.

0: The Way We Touch. Madame Cardin, Charlotte Cardin, sur votre radio ici.
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0: On vous doit bien ça. Et oui, c'est votre nouveau rendez-vous quotidien sur votre radio ici. On est ensemble jusqu'à 13h. On a parlé du cadmium dans les pâtes et il y a un merveilleux dossier qui va vous en parler vraiment avec beaucoup de sérieux. C'est dans le numéro de ce mois-ci de 60 millions de consommateurs. Il est en kiosque, il est sorti là ce matin, tout frais, tout chaud. Et merci d'ailleurs à Patricia Chéropoulos d'en parler avec nous. Valère, vous aviez une question pour notre chère Patricia.
2: Une dernière rapidement, parce qu'on parle beaucoup des pâtes. C'est pratique les pâtes, notamment pour les enfants. Moi, je leur en fait souvent, ils adorent ça, j'ai des origines italiennes, on s'en fiche, qu'importe. Mais le vrai sujet, c'est est-ce qu'il ne faut pas essayer de bifurquer un petit peu et d'imaginer d'autres accompagnements pour nourrir ces ventres affamés?
3: Tout à fait, parce que c'est vrai qu'il y a les pâtes, le riz, les pommes de terre, mais il faut aussi penser aux légumineuses. Les légumineuses, c'est les lentilles, c'est les pois chiches par exemple, c'est les haricots rouges. Même on peut en trouver en conserve, donc c'est très rapide aussi à faire. L'intérêt des légumineuses, outre que c'est un aliment très intéressant sur les fibres et les protéines, c'est que ça retient beaucoup moins de cadmium que les céréales.
0: Plus tranquille là-dessus. Mal. Continuez à réagir au 0810 055 056. C'est le numéro du standard et aussi de notre WhatsApp. Laissez-nous des messages vocaux, des textos, des mots d'amour. Surtout pour Gérald Kierzek, qui en a grand besoin, notre médecin. Je plaisante. Et nous allons accueillir une auditrice. Elle s'appelle Patricia. Elle nous appelle des Alpes-Maritimes. Et je salue chaleureusement ici Azur, d'ailleurs. Bonjour Patricia, bienvenue.
4: Bonjour Enora, bonjour à tous.
0: Comment
4: bonjour.
0: Allez-vous Patricia?
4: Je vais très bien, il fait beau, donc tout va bien.
0: Oui, profitons.
4: Et c'est vrai que votre sujet m'interpelle, surtout depuis que j'ai la chance d'avoir un terrain et de cultiver mes propres légumes et d'avoir mes propres fruits.
0: Ça c'est formidable.
4: J'avoue que ça m'inquiète énormément de savoir, on sait plus ce que l'on mange. Nos terres sont polluées, vous parliez du cadmium, mais il y a plein de pesticides, de substances chimiques. Et derrière, peut-être potentiellement des problèmes de santé et des coûts considérables pour la collectivité. Donc, c'est vrai que moi, j'ai ma petite fille à Paris, ma fille aussi. Je me dis toujours, mais qu'est-ce qu'elle mange? Ça m'inquiète énormément. Donc, on demande aux citoyens de faire attention à l'alimentation, mais ça coûte quand même relativement cher. Et comment le faire si la qualité des produits, elle n'est pas garantie?
0: Moi, je comprends, Patricia. On sent votre émotion.
4: Peut-être vaudrait-il mieux investir pour prévenir cette pollution de notre alimentation plutôt que de payer demain le prix des maladies qu'elle pourrait provoquer.
0: Je comprends. Alors Valère, et puis ensuite notre médecin, Gérald, Patricia.
2: Oui, c'est vrai qu'on est dans un, je le disais tout à l'heure, un peu un monde de fous en fait. Ouais. Hein, donc c'est ça. Alors pour la bio, très rapidement quand même pour y revenir... manger de saison, des fruits et légumes de saison notamment, ça va faire baisser la pression financière. C'est un moyen d'y accéder. Ouais. La deuxième chose, c'est d'essayer de baisser la part de viande parce qu'on sait que c'est fort dans le budget. Et on peut le remplacer par les légumineuses dont parlait Patricia Chéropoulos. C'est des petits tips tout bêtes, mais ça peut permettre de faire baisser la pression du surcoût de la bio et d'accéder à cette alimentation qui est quand même assez protectrice, disons-le.
5: Ouais. Oui, puis il faut pas paniquer non plus. C'est-à-dire qu'il n'y a aucune des pâtes qui a été testée qui a dépassé la limite réglementaire. Déjà, je crois que c'est important de le dire.
0: Oui, tout à fait.
5: La deuxième chose, donc c'est une limite réglementaire pour des raisons sanitaires. Tout ça est très encadré et contrôlé. Deuxièmement, vous avez un petit potager, vous faites du circuit court. Si vous n'utilisez pas des engrais industriels dessus, il n'y a pas de raison que votre sol il soit pollué. Donc ça veut dire que les légumes que vous faites sur votre terrain, ils sont bons. Et puis, ça ne vous concerne pas directement, mais je voudrais, pour tous nos auditeurs et auditrices qui fument, la première source de contamination de cadmium, c'est le tabac. Donc, pour celles et ceux qui fument...
0: Ils en parlent tous les jours, mais il a raison.
5: Mais il faut d'abord arrêter de fumer avant de penser à une psychose ou une panique éventuelle sur notre alimentation. C'est toujours important à rappeler.
0: Merci Gérald, merci beaucoup Patricia Chéropoulos pour vos tips, vraiment très très utiles. Et puis merci à notre auditrice, Patricia. Partagez aussi, comme elle, vos angoisses. Si vous avez des questions, on est là pour y répondre. 0810 055 056. Mais pour l'heure, c'est du pouvoir d'achat qu'on va vous donner, là, tout de suite, maintenant. Vous êtes inscrit sur ici.fr, vous avez bien fait. Vous avez fait comme Sandrine. Bonjour chère Sandrine et bienvenue dans On vous doit bien ça.
6: Bonjour, bonjour ici, bonjour à tous les auditeurs.
0: Vous allez bien Sandrine?
6: Oui, je vais parfaitement bien, merci.
0: Eh bien, vous, vous êtes inscrite.
6: Je suis très émue d'être votre...
0: Ah, carrément, émue.
6: Ah bah oui,
0: vous êtes
6: oui,
0: trop carrément. Mignonne.
6: J'adore cette radio et locale et je vous écoute tout le temps, le midi. Enfin, je vous écoute du matin au soir, en fait.
0: Oh, voilà, c'est trop gentil.
6: Vous m'accompagnez.
0: Bon, eh bien, on est ravis de le faire, vraiment. On a surtout une très bonne nouvelle à vous annoncer, puisque c'est gagné, mais bien sûr.
6: Oh, mais je pense... Oh, mais super, merci beaucoup. Oh là là.
0: Mais, hé, comme
6: génial.
0: Quoi...
6: Merci, merci infiniment, merci beaucoup.
0: Comme quoi, ça fonctionne, oh ouais. Chers amis. Vous vous inscrivez comme Sandrine sur la page d'ici.fr et vous repartez avec 200 euros de bons d'achat à dépenser dans une grande enseigne. Mais alors, juste après, on aura Elsa Wolinski qui va nous révéler sa grande amitié avec Céline Dion.
3: Tout à fait.
0: Et on aura notre médecin Gérald Kirzek qui nous parlera de compléments alimentaires.
5: Et de sa grande amitié avec les compléments alimentaires.

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2: Et rebonjour, midi 32 sur votre radio ICI et bienvenue dans votre nouveau rendez-vous. On vous doit bien ça, c'est le nom de cette émission. Ici, on parle bon plan, vie quotidienne, arnaque à éviter, on parle aussi santé. Bref, nous sommes là pour vous rendre service parce qu'on vous doit bien ça. Alors, nous sommes ensemble jusqu'à 13h. Moi, je suis Enora Malagré, je suis avec Aude Razo, Valère Correa, Gérald Kierzek et ma grande amie Elsa Wolanski qui va nous parler de son amitié avec Céline Dion. Il me tarde. Mais pour l'heure, c'est notre auditeur Joseph qui a appelé au 0810 055 056 et qui nous a laissé un message vocal. On l'écoute.
3: Bonjour, Joseph Ambrière Les Vallées. Je voulais savoir la raison pour laquelle nous recevons toujours des appels intempestifs, tant sur le fixe que sur les portables. Ceci malgré la nouvelle réglementation en vigueur depuis début septembre.
2: Mon Dieu, que je vous remercie, Joseph, de soulever cette question. Ça m'arrive sans arrêt. Pardonnez-moi, ça me rend chèvre. Oui, c'est une très vieille expression que j'avais envie de remettre un peu au goût du jour. Aude Razo, aidez-nous. Pourquoi ?
4: Alors, pourquoi ? Donc, effectivement, Joseph fait référence à cette nouvelle loi pour bien replanter le décor. Aucune entreprise n'a le droit de nous démarcher désormais par téléphone. C'est interdit, sauf si on a donné notre accord explicite. Et donc, effectivement, Joseph a raison. J'ai vu passer... comme vous, plein de reportages qui disaient ça y est, enfin, ouf, c'est la fin de ce démarchage téléphonique absolument insupportable, on n'en pouvait plus, alléluia, etc., etc. Ceci étant dit, il y a des exceptions déjà à cette loi, et c'est peut-être pour ça que vous recevez toujours des appels, Joseph, c'est que, par exemple, votre opérateur téléphonique avec lequel vous avez un contrat, il a toujours le droit de vous démarcher, vous voyez. Vous pouvez aussi recevoir des appels pour des sondages, ça reste légal. Deuxième cas de figure... Vous pouvez très bien avoir une entreprise qui ne respecte pas la loi et qui vous appelle sans votre consentement. C'est pas parce qu'il y a la loi qu'elle est forcément respectée. Je vais vous donner un exemple. Le démarchage pour la rénovation énergétique, il est interdit depuis 2020. N'a pas reçu ces derniers mois.
5: Pour les fenêtres.
2: J'ai l'impression que c'est toutes les semaines. C'est complètement parano, mais
4: les panneaux solaires, l'isolation, la pompe à chaleur, bien sûr que vous en avez reçu. Donc il y a toujours moyen de contourner la loi. J'ai une appli pour vous pour plus en recevoir. Vous la voulez ?
2: Je vous la donne. Bien
4: c'est
2: sûr.
4: Une astuce. Elle a toujours beaucoup de succès. Je l'ai sur mon téléphone. Vous allez tous l'installer. Regardez,
2: Valère,
4: déjà. Je l'ai fait installer à toute ma famille, à tout le monde, etc. Elle s'appelle Sarah Croche. S-A-R-A.
2: J'adore le nom.
4: C'est un jeu de mots, vous avez compris.
2: Alors, redites-la.
4: Sarah Croche, S-A-R-A, Croche.
5: Ah, mais je l'ai déjà.
2: Et quel bon élève.
5: Je l'ai déjà.
4: C'est une appli française, d'ailleurs, Cocorico, on peut le dire. Donc, vous l'installez, ce qui est bien, c'est qu'il n'y a pas besoin de créer un compte ou je ne sais pas quoi. Vous l'installez là sur votre téléphone, c'est tout. Ça va bloquer les appels de démarchage et les appels frauduleux par la même occasion. C'est hyper efficace, j'en reçois quasiment plus. Allez, il y a eu depuis janvier, je l'ai depuis janvier, il y a eu quelques trous dans la raquette, mais j'en ai deux, trois fois. Mais franchement, c'était pas mal.
2: Merci pas mal. À vous, cher Aude Razo. Vous l'avez vu, on a des solutions pour vous. Appelez-nous au 0810 055 056. Mais pour l'heure, un peu de téléphone avec New York, avec toi, sur votre radio ICI.

0: Jusqu'au bout.
1: J'adore.
0: Yes, téléphone. Emmène-moi. Bon, pas du tout. Je suis perdue. J'étais en train de faire semblant de faire de la batterie. C'était tout à fait ridicule. Bienvenue sur votre radio ici.
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0: Votre nouveau rendez-vous quotidien, on vous doit bien ça sur votre radio ICI. Continuez à nous envoyer des messages au 0810 055 056 ou à nous appeler, parce qu'en début d'émission, ça fait beaucoup réagir. On a parlé du cadmium dans les pâtes et je sais qu'au standard, ça se bouscule. Mais pour l'heure, ma chère amie Elsa Wolinski va nous parler de son amitié avec Céline Dion.
4: Mais tout à fait.
0: C'est que ce scoop?
4: Alors attendez, alors déjà, moi ce week-end, j'ai mangé des pâtes. Beaucoup de pâtes.
0: Au cadmium.
4: Mais oui, donc si je vous ai bien écouté depuis tout à l'heure, je suis pleine de cadmium. Super. Mais comme je savais que vous alliez me stresser à l'heure du déjeuner, j'ai prévu mon refuge. Vous savez ce que c'est mon refuge?
0: Non.
4: Et
0: non,
4: bah
0: oui,
4: Céline.
0: Bah oui,
4: Céline Dion, bien sûr. Alors j'aurais vraiment aimé vous faire une chronique ce matin en vous disant j'en ai marre de Céline, comme tout le monde dit en ce moment.
0: Parce qu'on l'attend.
4: J'aurais aimé vous dire ça suffit. Sauf qu'en vrai.
0: Parce qu'elle est en concert quand, pardon, Elsa, c'est ce week-end là.
4: À partir du 12 septembre.
0: Aïe. Oh, on compte les
4: samedi,
0: jours.
4: Samedi, mais oui. Enfin, personnellement, je compte les jours. Parce que, effectivement, Céline, pardon Valère, mais c'est un peu mon amie imaginaire d'ailleurs. Elle est entre vous et moi. D'ailleurs, poussez votre téléphone s'il vous plaît, parce que vous l'écrasez un peu. Donnez-lui un peu de place. Donc, je vais pas faire comme tous ceux qui font en ce moment, un peu genre, non, mais moi, Céline, j'en ai un peu marre. D'ailleurs, ici, je veux pas dire, je donnerai pas de nom, mais enfin, c'est un peu ce que vous faites. Céline Dion, ah ben non, moi, j'écoute pas. Non, j'ai jamais vraiment été fan. Ah bon? Ben, bizarrement, quand il a fallu acheter des places, vous y étiez tous là. 9 millions de personnes.
5: Incroyable.
4: Se sont inscrits pour essayer d'avoir un billet. 9 millions. Oui, Gérald, vous pouvez me regarder comme ça. Effectivement. 330 000 places au départ. Ça fait environ 27 personnes pour un siège. Oui, j'ai calculé Valère.
0: Oh là là.
4: Mais moi, je me suis retrouvée 600 millième dans la file d'attente à rester connectée toute la journée en faisant croire que j'étais concentrée sur un chapitre d'un livre que je n'ai jamais écrit, évidemment. 6 dates ont dû être rajoutées. Tout est parti en 4 jours. Donc, tous ceux qui me disent non, mais moi, Céline Dion, arrêtez. Vous voulez tous une place, effectivement. Et maintenant qu'elle est à Paris, c'est devenu mon feuilleton favori. Céline sort de son hôtel, je regarde. Céline parle aux fans, j'écoute. Céline chante. Évidemment, je pleure, vous pensez bien. Pardon Valère, excusez-moi, mais poussez-vous un petit peu, parce que vous savez quoi? Justement, avec Céline, nous partons en répétition, oui, parce que j'ai pas de place, mais je fais quand même partie du spectacle. Enfin bon, on se raconte ce qu'on veut, parce que de toute façon, bah ouais, mais oh comme je suis pleine de cadmium, je peux être aussi pleine de Céline. Voilà, c'est tout, merci.
5: Je suis inquiet pour Elsa.
0: C'est pour vous, Elsa.
4: Merci.
0: C'est un titre qu'on adore diffuser sur notre radio ici et que vous aimez. Oh, ceux qui ont de la chance d'avoir des places, on vous envie. D'ailleurs, en parlant de places pour les concerts, Aude voudrait soulever un lièvre.
6: Oui, excusez-moi de casser l'ambiance et de couper Céline. En plus, franchement, je me prends pour qui? Mais vraiment, pour qui je me prends? Non, parce que effectivement, premier concert samedi, il y aura les autres ensuite, dernière ligne droite. Il y en a qui cherchent toujours une place, un peu désespérément. Et il y a des petits malins, les fameux petits malins dont je parle souvent, qui vont en profiter pour nous refourguer absolument n'importe quoi. Donc très sérieusement, franchement, grosse vigilance. Si vous voyez un post Facebook, un post Instagram, une annonce sur Le Bon Coin là de cette semaine avec des gens qui revendent leur place pour Céline Dion du style « j'ai un empêchement, je revends ma place en plus à prix cassé », etc. Franchement, il peut y avoir des choses honnêtes, mais il y a beaucoup de choses malhonnêtes.
0: Instagram qui se font passer
4: tout
0: pour les comptes femmes de Céline Dion et qui revendent des places faites. Attention, moi il y a un site qui me rend dingue, je vais le citer, pardon, Viagogo. Parfois j'achète des places sur ce site, parfois ce sont de vraies places, et ça m'est arrivé par deux fois d'acheter une place sur ce site, de me pointer au stade ou à la salle de concert et on me dit non, c'est fausse place, c'est une place que j'ai acheté le PIB d'un pays. Une catastrophe. Donc, non, mais c'est
5: déjà rien que le nom Viagogo, il faut se méfier.
0: Alors, c'est pas faux, mais bon, je suis un peu naïve et je suis blonde. Double effet. Mais non, c'est vrai, je suis en colère.
6: Non, mais en fait, il y a plein de gens, effectivement, on cherche et puis on se dit, c'est un site, il a l'air bien, etc. Viagogo, c'est pour qu'on replante aussi, c'est un site de revente de billets, tout simplement. Il faut savoir que c'est pas un revendeur certifié, c'est pas les organisateurs qui vendent des billets. Donc finalement, vous pouvez tomber un peu, Enora, sur n'importe qui propose des places à la vente. Moi, j'avais aussi un témoignage, c'était un auditeur qui est qui avait trouvé 3 places sur Facebook, sur une page en fait de fans d'Indochine. 3 places au Zénith de Strasbourg. Mmh. Et pareil que vous, il est arrivé dans la salle de concert, on lui a dit c'est pas bon, vous pouvez pas rentrer.
0: Qu'est-ce qu'on fait dans ces cas-là ?
6: Il y a deux possibilités. Soit c'est des fausses places, soit c'est des places que des gens ont revendues plusieurs fois. Donc le premier qui arrive à la salle de concert, il scanne.
0: Mais on se retourne comment contre
6: mais
0: ça?
6: C'est compliqué de se retourner. Alors, il y en a qui me disent, j'écris à la plateforme, ils me répondent pas, ils se déchargent de la responsabilité. C'est très compliqué parce qu'en fait, par exemple, sur Facebook, ce monsieur qui a donné de l'argent à une dame, en fait, c'est une vente directe. C'est-à-dire qu'il est juste, il a donné de l'argent, il a fait un virement à une inconnue.
0: Oui, c'est ça.
6: En fait, dites-vous toujours, j'ai fait un virement là à quelqu'un que je ne connais pas.
0: Vraiment, faites attention.
6: Vous ne le seriez pas dans la rue, donc ne le faites pas sur Internet.
0: Regardez vraiment les sites. Faudra que vous nous disiez comment les repérer, ces sites.
6: Allez sur Ticketmaster, par exemple, c'est une bourse officielle. Vous pouvez. Mais là, j'ai regardé ce matin, il n'y a rien pour Céline, je suis désolée.
4: Vous nous donnez des mauvaises nouvelles.
0: Oh, on va écouter Amy Winehouse. Alors, elle, j'aurais vraiment, vraiment rêvé de la voir en concert. Ça s'appelle Back to Black. Vous le connaissez évidemment, ce titre. Et on vous le joue sur radio. Ici.

0: Black, Amy Winehouse sur votre radio ici.
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0: Midi 48, on est ensemble jusqu'à 13h, ça passe si vite en votre compagnie. On vous doit bien ça, c'est votre nouveau rendez-vous quotidien sur votre radio. Ici, appelez-nous, continuez à réagir en direct au 0810 055 056. Mais pour l'heure, notre docteur Gérald Kirzek a des choses à vous dire sur les compléments alimentaires. Soi-disant qu'il faut commencer à prendre pour préparer l'automne, l'hiver, le printemps, l'été.
3: Qu'est-ce qui vous a dit ça? Parce que soi-disant, alors oui, il y a plein de pubs, il y a plein de gens...
0: Je vois ça partout, moi.
3: Ah ben ça c'est clair, parce que c'est la rentrée, on est un peu crevé, on se dit tiens il y a un peu moins de soleil, bam, vitamine D, voilà, vous êtes fatigué, boum, magnésium. Alors déjà, pas de supplémentation systématique, il n'y a rien de systématique, ça doit être adapté, peut-être qu'il vous faut des compléments alimentaires, mais peut-être pas, peut-être que votre fatigue, peut-être que votre trouble du sommeil, il est lié à autre chose.
0: Donc, il faut déjà prendre du magnésium toute l'année. Sans discontinuité.
3: Alors, déjà, toute l'année, non. Sauf exception, et des gens qui manquent de magnésium pour différentes raisons. Mais là, c'est sur prescription médicale après des dosages. Mais le systématique, il n'y a rien de systématique. Pourquoi? Parce qu'il faut revenir déjà au basique. Si vous êtes fatigué, c'est peut-être que votre rythme de sommeil est à revoir. Donc, il faut revoir les horaires de coucher et de lever. Peut-être que vous ne bénéficiez pas assez de la lumière du jour. Peut-être que votre alimentation, on en parlait, n'est pas assez variée. L'assiette n'est pas assez colorée. Vous ne mangez pas assez de fruits et légumes. Peut-être que vous ne buvez pas assez d'eau. Donc déjà, le sommeil, la lumière, l'alimentation et l'hydratation, c'est vraiment les basiques. Et ça n'est jamais remplacé par un complément alimentaire. Le complément alimentaire un peu magique n'existe pas. Alors après, ça ne veut pas dire que c'est inutile. Ça peut être utile, des compléments alimentaires. Je parlais de la vitamine D. C'est vrai qu'on est dans une période où on va baisser en luminosité. Mmh. Donc la vitamine D, elle est synthétisée essentiellement par la peau. Comme il y a moins de lumière à l'extérieur, qu'on sort moins, qu'on a des manches longues par rapport à cet été, etc., ça peut être utile d'octobre à mars, on va rentrer dans cette période d'automne-hiver, de se supplémenter éventuellement en vitamine D, surtout pour les femmes enceintes, surtout pour les personnes âgées, surtout pour les personnes à la peau foncée, où il y a des besoins supplémentaires en vitamine D. Mais là encore, ça ne se fait pas n'importe comment, un complément alimentaire. C'est souvent naturel, mais ça peut rentrer en interaction avec des médicaments. Donc parlez-en avant d'en prendre à votre pharmacien ou à votre médecin. Et la période, là, automne-hiver, ça peut être justifié de prendre une supplémentation en vitamine D, soit tous les jours, soit, vous savez, il y a des ampoules qui peuvent être mensuelles aussi. Comme ça, on prend une bonne dose de charge et on n'a pas à en prendre tous les jours. Mais encore une fois, rien de systématique et ça ne remplace pas la bonne lumière du jour. Ça, c'est une bonne manière.
0: Elsa, vous notez, Elsa ? Vous écoutez.
4: Mais non, parce qu'il y a des dizaines de milliers de compléments alimentaires.
3: Mais parce que c'est un business de dizaines de milliers, de centaines de milliers d'euros aussi, pour ne pas dire de millions. Donc, il faut faire très attention. Donc, vitamine D, on peut. Magnésium, là aussi. Ouais. On m'envoie de partout.
4: Moi,
3: du magnésium.
4: Tout, je prends plein de choses. Donc.
3: Alors on se dit, tiens, je suis fatigué, je suis un peu stressé, j'ai des crampes musculaires, qu'est-ce que je fais? Je prends du magnésium. Ben voilà. Mais si vous mettez un peu d'oléagineux, de légumineuses, de chocolat noir, tiens, le petit carré de chocolat noir, ça peut vous apporter votre dose de magnésium. Donc il n'y a pas forcément besoin d'une supplémentation, d'un complément alimentaire.
0: On prendrait un peu de vitamine D, que ça ne serait pas dommage. On prend un peu de magnésium. Qu'est-ce qu'on peut prendre?
3: Si votre assiette est pas mal, des probiotiques, ça c'est bien si vous avez des troubles digestifs, etc. D'accord. Vous pouvez prendre des probiotiques, mais là encore, si vous mangez de la malbouffe toute la journée, les probiotiques, ça va pas compenser. Et puis il y a le fer. Souvent, on entend ah, je suis un peu fatigué, etc. J'ai des règles abondantes, je prends du fer. Non, jamais en automédication. Le fer, c'est toujours sur prescription médicale et on peut doser le fer dans le sang et ça, c'est
0: plutôt
3: pas mal.
0: Valère,
5: non, moi, ce que je trouve hallucinant, c'est toutes ces pubs pour les compléments alimentaires dans les pharmacies. On est dans une pharmacie, on se dit mince. Je regardais, ça pèse 3 milliards d'euros les compléments alimentaires. 6 Français sur 10 qui en prennent.
3: Oui, et puis il y a les gummies. Tous ces compléments alimentaires maintenant avec des nouvelles formes. Alors c'est sympa, c'est même addictif. Hein. On a l'impression de manger des bonbons. Attention, il y a des édulcorants.
4: C'est plein de sucre, non ?
3: C'est soit du sucre, soit des édulcorants. Et on sait que le xylitol, etc., ça a des effets secondaires. C'est nocif pour la santé. Demandez conseil au pharmacien. C'est pas parce qu'il y a beaucoup d'offres dans sa pharmacie qu'il va pas vous conseiller en fonction de vos besoins.
0: Si vous avez des questions sur les compléments alimentaires, ça tombe bien. Gérald Kirzek est là, dis donc. 0 810 055 056. Dans un instant, on va recevoir un auditeur, Pierre, qui a des questions. Et puis on va répondre aussi à plein de textos qu'on a reçus sur le WhatsApp de l'émission. Je vous rappelle encore le numéro 0810 055 056. A tout de suite sur votre radio. Ici dans On vous doit bien ça.
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0: Vous l'avez compris, c'est votre nouveau rendez-vous sur votre radio. Ici, on est très très heureux, ça a l'air de vous plaire. Il y a plein d'appels au standard, là au 0810 055 056. On a fait le début de l'émission sur le cadmium, on a parlé de Céline Dion, on vous a donné des tips aussi pour les compléments alimentaires. Et David, que nous recevons, a aussi une question, je crois, pour Aude Razo, me semble-t-il. Bonjour, bienvenue David.
6: Bonjour Enora, bonjour toute l'équipe.
0: Bonjour. Quelle jolie voix.
6: De vous avoir au téléphone.
0: Ah bah nous on est contents aussi. Vous avez une voix pleine d'enthousiasme. Ça fait plaisir à entendre.
6: Tout à fait.
0: Alors vous aviez une question pour Aude Razo, me semble-t-il, cher David.
6: Oui, tout à fait. Je voudrais revenir sur les appels intenses digestifs dont vous avez parlé tout à l'heure.
0: Oui, ça c'est moi, saoulant.
6: Oui, tout à fait. Et je me suis toujours demandé comment est-ce qu'ils ont nos coordonnées. Surtout qu'à chaque fois qu'ils m'appellent, ils connaissent mon nom.
0: Eh oui, très bonne question, merci David.
7: Alors ça c'est une question qu'on pose effectivement David très souvent, donc c'est bien qu'on prenne le temps d'y répondre. En fait vous savez, souvent je vous parle de cyberattaque, de piratage informatique, on en a parlé d'ailleurs la semaine dernière. En fait c'est ça surtout, c'est là en fait qu'ils dégotent en fait vos numéros de téléphone, tous les mails aussi que vous recevez, les mails, les spams en fait, mails indésirables que vous recevez. C'est là aussi qu'ils vont récupérer vos adresses mails, c'est là aussi qu'ils vont connaître votre nom. En fait, à chaque fois, vous avez remarqué, à chaque fois qu'il y a un piratage d'un site, alors je sais pas, une enseigne, on a eu le fisc cet été, etc. À chaque fois, c'est assez retentissant. Sachez qu'à chaque fois, les escrocs repartent sous le bras avec tout ce que vous avez laissé à ces enseignes, tout ce que vous avez laissé au fisc. Incroyable. Donc, votre nom, votre numéro de téléphone, votre adresse postale potentiellement.
3: Et c'est
7: votre
3: adresse des listes, même. En fait, qui se monnaient,
0: c'est des listes qui s'échangent.
7: Et ça se revend. Il y a un marché noir de l'arnaque. Et puis, en fait, on achète. Et en plus, par exemple, David, si en plus votre numéro, sachez-le, est certifié comme actif, qu'on sait que c'est le vôtre, qu'on a votre nom, il vaut encore plus cher sur le marché noir de l'arnaque.
0: C'est pas juste un numéro dans le vide sur cette liste noire là.
7: Eh bien, c'est compliqué parce que vous n'y pouvez rien, parce qu'en fait, c'est pas vous qui vous faites pirater, c'est pas David qui s'est fait pirater, ce sont des plateformes qui sont fait pirater sur lesquelles David a laissé ses coordonnées. Et des fois, on n'a pas trop le choix que de laisser son numéro de téléphone, etc.
0: Je me permets de vous redemander cette appli merveilleuse qui justement vous permet de ne plus avoir affaire à ces petits saligo.
7: Oui, effectivement. En plus, je vois sur le WhatsApp de l'émission, je vois qu'il y a Colette qui m'a dit, j'ai pas eu le temps de noter tout à l'heure.
0: Voilà,
7: quand vous avez donné, quand vous avez donné l'application miracle, elle s'appelle Sarah Croche. S-A-R-A.
3: Ah, je me disais, Croche. C'est elle s'accroche. Non, c'est Sarah Croche.
0: Oh là là. Oh, la vanne est à la hauteur de ce lundi. Elle démarre gentiment la semaine.
7: Allez-y. Sarah Croche qui permet donc effectivement de bloquer les appels intempestifs, je vous avoue. Et alors, il y a Antoinette qui a aussi réagi sur le WhatsApp et qui dit qu'elle a installé Sarah Croche, elle connaissait, et elle me dit les appels sont bloqués. Et elle nous dit aussi qu'on est formidable au passage.
0: Merci beaucoup Aude Razo. On n'a pas beaucoup de temps, je voudrais quand même répondre aussi à une question d'une auditrice, chère Valère, sur le premier dossier de l'émission. Vous avez vu, vous écoutez l'émission tout du long, c'est ça qui fait plaisir.
5: Elle nous a laissé un message sur le WhatsApp, c'est Cécile, et elle nous demandait s'il y avait moins de cadmium dans le bio. Alors j'en ai profité, il y avait encore Patricia Chiropoulos, je lui ai vite demandé.
0: De 60 millions de consommateurs.
5: Exactement. Oui, potentiellement, il y en a moins dans le bio, mais c'est pas un critère d'exclusion. C'est-à-dire, le bio ne veut pas dire pas de cadmium.
0: D'accord. Voilà. Ou Gérald Kierzek.
3: Et dans les légumes racines, c'est-à-dire les carottes, les pommes de terre qui sont dans la terre, il y en a plus que dans les légumes feuilles.
0: Pardon, je m'attendais pas à cette phrase.
5: Donc, il y avait une gestuelle.
0: Malheureusement, vous ne pouvez pas le voir. Il y a
3: la feuille est au-dessus de la terre, donc elle est moins contaminée.
0: Un peu audacieuse. On va recevoir une auditeur ou un auditrice. Ça va aller. Oh, j'adore cette émission. C'est René qui s'est inscrit sur le site ici.fr pour repartir avec 200 euros de pouvoir d'achat. Bonjour René.
8: Bonjour Enora, bonjour toute l'équipe.
0: Bonjour. Nous sommes absolument ravis de vous accueillir. Vous êtes inscrit, cher René, sur ici.fr et vous avez bien fait parce que vous repartez avec 200 euros.
9: Bravo.
0: De pouvoir d'achat à dépenser dans une grande enseigne. Vous êtes content, j'imagine, mon cher René.
8: Ben oui, et puis madame à côté aussi qui sautait de joie.
0: Comment s'appelle-t-elle, madame?
8: Corinna.
0: Eh bien, on l'embrasse très fort, on vous embrasse tous les deux. Merci, merci pour votre soutien. Merci, vous êtes inscrit sur ici.fr. Vous avez vu, ça fonctionne. Merci à ma chère et belle équipe, Valère, Elsa, comment il s'appelle lui, Gérald Kierzek, notre médecin. Oh, le boulard. Et à notre chère Aude Razo. Alors, demain, on va faire une super émission sur les jardins, figurez-vous, parce qu'on manque d'eau. On va vous donner des astuces. Je voudrais remercier aussi très chaleureusement ma chère Céline à la réalisation, Basile à la technique, Sadika au standard et Gwenaëlle à la préparation. Pourquoi il dit non, Valère? Parce que je ne vous ai pas remercié.
9: Je ne crois pas que ce soit Sadika au standard. Ah, c'est... Voilà, c'est tout. Mais c'est pas qui grave.
7: C'est Alexandra.
0: C'est Alexandre. Mais oui, mais on ne me dit rien à moi. Ça change tous les jours, alors que moi je m'habitue, je m'attache aux gens.

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1: Pascal Obispo, bonjour tout le monde, l'équipe d'ici des 5h est là. J'espère que vous avez passé un bon week-end, bien reposé et prêt à attaquer une nouvelle semaine.
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1: Bonjour Valentin.
4: Bonjour Louis, bonjour à tous.
1: Nous sommes le lundi 14 septembre. Figurez-vous que c'est la fête nationale du sport aujourd'hui. Un rendez-vous organisé chaque année qui s'inscrit en 2026 dans l'opération Septembre Bouge pour vous inviter justement à bouger, pour aimer le sport. Ce matin, on a décidé qu'il n'avait pas forcément besoin d'être un grand champion. Ce matin avec vous, Valentin, on recherche un auditeur qui
4: pratique un sport dans lequel il est forcément le meilleur, mais qu'il adore.
1: Quel sport justement vous réalisez? Racontez-le nous ce matin en nous appelant tout de suite au 0810 055 056.
4: Et à la une du journal de 5h, on fait le point sur l'enquête après le déraillement d'un TER normand et la présence d'un rail au milieu des voies qui interroge toujours les enquêteurs.
1: Et pour vous accompagner jusqu'à 6h, Saveria au standard, Kinan à la technique.

0: 44 passagers blessés, avec à ce stade un seul élément connu, la présence d'un morceau de rail sur la voie. Simon Monoury d'ici Normandie, les auditions se poursuivent donc pour comprendre son lien dans le déraillement.
1: Les derniers éléments transmis par le parquet de Rouen expliquent qu'à ce stade, rien ne permet d'évoquer un attentat ou un acte de malveillance, alors que plusieurs personnalités politiques, comme le président de la région Normandie, Hervé Morin, se sont avancées à ce sujet. En complément de l'enquête judiciaire, une enquête technique du bureau d'enquête sur les accidents de transport terrestre est ouverte, indique le ministre des Transports, Philippe Tabarot. Son but est différent. Elle doit faire en sorte qu'il n'y ait pas d'éléments de sécurité mis en cause pour éviter qu'un tel accident ne se reproduise. Si ce bureau demande au parquet de Rouen des éléments de l'enquête judiciaire pour alimenter son travail, le procureur sera dans l'obligation de le faire. Il s'agit d'une exception au secret de l'instruction. Du côté des victimes, la jeune fille de 18 ans, la plus gravement blessée lors de l'accident, est hors de danger. Elle a été sérieusement touchée à l'un des bras, selon nos informations. Cette nuit, deux victimes ont encore dormi à l'hôpital. Les investigations, elles, se poursuivent. Pour le moment, aucune interpellation n'a eu lieu.
0: Simon Monoury, 8 ans après les attentats de Trèbes et Carcassonne, marqué par la mort en héros du lieutenant-colonel Arnaud Bertram et de 3 autres victimes. Le procès en appel s'ouvre aujourd'hui à Paris devant la cour d'assises spéciale. 3 personnes à la barre. La petite amie du terroriste, abattu à l'époque par le GIGN, et 2 proches poursuivis pour lui avoir fourni le couteau et ne pas l'avoir dénoncé.
2: Les prix du carburant flambent à nouveau.
0: 2,11€ en moyenne le litre de sans-plomb 95, 2,30€ le gasoil. Et ça ne va pas s'arranger. Le baril de Brent, la référence des marchés, vient de repasser la barre des 100$. Ce n'était plus arrivé depuis juillet. Alors face aux pleins toujours plus chers, de plus en plus d'automobilistes se privent, comme vous l'avez constaté avec votre micro ici Provence à Marseille, Laurent Grollet.
3: Dans ce quartier populaire, je croise Lucien et Antoinette, sacs de course à la main.
4: Et ils nous prennent pour des imbéciles, tout simplement.
3: Et en colère.
4: À vide, il me faut 120 euros, 130 euros pour la plaine. Alors c'est une honte.
5: On n'a pas beaucoup, hein. Ouais, la paye, elle n'augmente pas.
3: Face au prix de l'essence, ces deux retraités doivent se priver, notamment de sortie.
5: Mais à l'âge qu'on a, on ne peut même pas les promener.
4: Elle marche un peu plus, hein.
5: Tu sors quand il faut aller, parce que sinon ça consomme, hein, l'essence. Hein.
3: Julie, elle garde un très mauvais souvenir de son dernier passage à la pompe.
6: 120 balles. Quoi. Donc, comparé à il y a quelques années en arrière, où pour 20 euros, on avait un demi-plein. C'est un budget, 120 euros pour une famille.
3: Conséquence, désormais, Julie se déplace à pied quand elle le peut.
6: C'est scandaleux parce que, bah, du coup, on fait moins de choses. Quoi. Là, par exemple, je ne prends pas la voiture, je descends à pied, j'économise où je peux. Hein.
3: À ses côtés, Lennon a trouvé une solution imparable.
7: Alors moi, mes collègues viennent me chercher, ils me ramènent, comme ça, je ne mets pas d'essence. Voilà.
8: Parce que là, aujourd'hui, c'est quoi? C'est 2,40 €.
7: Je ne sais même pas où j'irai.
8: Parce que vous n'y allez plus.
7: Voilà, exactement.
3: Résultat, plus de dépense en essence et une voiture.
7: Ouais, elle est garée, elle bouge pas.
3: Seule contrainte, évidemment, il faut avoir de bons amis.
0: Des économies, mais pas de hausse d'impôts, c'est l'engagement renouvelé par la porte-parole du gouvernement pour le budget 2027. Maud Bréjon promet de ne pas geler le barème de l'impôt sur le revenu. Avec cette mesure, de nombreux Français risquaient de passer dans la tranche d'impôt supérieur. La bronchiolite touche un tiers des nourrissons de moins de 2 ans. Une nouvelle campagne de vaccination débute aujourd'hui contre cette maladie très contagieuse. Le vaccin permet de prévenir les formes les plus graves.
2: Elles devront se contenter d'une médaille d'argent.
0: Le rêve d'un sacre mondial des basketteuses françaises à nouveau balayé par les Américaines hier soir en finale de Coupe du Monde à Berlin. Défaite cinglante, 97-79. Les Bleus ont revécu la finale perdue lors des JO de Paris 2024, mais avec cette fois une déception encore plus grande, Xavier Monferrand.
9: Difficile de retenir ses larmes. Marine Johannes, la première sur le parquet, à peine le match terminé, consolée par ses coéquipières. La Normande avait du mal à cacher sa peine et à trouver les mots une fois sortie du terrain.
10: C'est toujours compliqué de terminer une compétition sur une médaille d'argent, même si forcément, oui, comme vous l'avez dit, on peut être fier. On est la deuxième meilleure nation au monde. On va essayer de garder ça en positif.
9: Les Françaises y ont cru pourtant jusqu'à la pause, mais le troisième quart-temps a été fatal aux basketteuses tricolore, surclassé par les Américaines. Le score est sans appel, rien à voir avec la finale des JO il y a 2 ans pour l'ailière Valériane Ayaï.
11: Je pense que c'est différent. C'est différent parce qu'en 2024, je pense qu'on est dans l'intensité, on impose notre jeu. Là, en deuxième mi-temps, il n'y a pas photo, elles imposent leur jeu, elles imposent leur force. On n'a pas su répondre, donc c'est de notre faute. Qu'on grandisse, j'imagine, encore.
9: Et comme un malheur ne vient jamais seul, les Françaises passent à côté d'un billet pour les JO. Le chemin vers Los Angeles 2028 promet d'être long.
0: Mais cela reste la meilleure performance pour l'équipe de France de basket à ce niveau de la compétition. La météo, Louis, c'est un beau lundi qui s'annonce.
2: Ouais, avec du soleil sur la quasi-totalité du pays cet après-midi. On a tout de même

0: Quelques nuages au cours de la matinée, principalement localisés au nord de la Bretagne et Hauts-de-France, jusqu'à la région en Grand Est, où il peut encore faire quelques petites averses ce matin. Pour les températures, elles sont très agréables. En milieu de matinée, on flirte rapidement avec les 20 degrés. À Lille et Strasbourg, 18 degrés. Dijon, 19 degrés. Limoges, 19 également. À Bordeaux, 21 degrés. Toulouse et Nîmes, en milieu de matinée, 22 degrés. Cet après-midi, c'est du soleil qui lui brillera sur la totalité du pays. Puis pour les maximales, on est quasiment sur une météo estivale, on peut le dire. C'est le prolongement de l'été qu'on retrouve. 28 degrés la maximale dans le nord à Rennes. Dans le sud, 32 à Perpignan et Bordeaux.
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0: J'espère que vous avez passé un excellent week-end. Figurez-vous qu'on a vu cette info avec Valentin. Il y a une femme dans le Nord, elle a passé un excellent week-end puisqu'elle a vendu un objet. Quel objet, Valentin ?
2: Elle a vendu un tableau et pour cher en plus.
0: Très très cher, je vous raconte l'histoire dans quelques instants. Restez avec nous, 5h06, voici la musique d'ici qui vous réveille ce lundi matin avec Jean-Jacques Goldman, encore un matin.

0: Jean-Jacques Goldman, à l'écoute d'ici. Bon lundi avec nous, soyez les bienvenus.
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0: Ce matin, on vous partage une histoire assez folle grâce à nos confrères d'ici Nord. Ce week-end, un tableau découvert presque par hasard dans une maison de la métropole lilloise vient d'être vendu, Valentin.
3: 215 000 euros. Sa propriétaire l'avait gardé pendant plus de 25 ans sans connaître évidemment sa véritable valeur. Il s'agit d'une œuvre de l'artiste vietnamienne Lê Thị Lu. Et datant de 1973, les enchères ont rapidement décollé.
0: Bravo à cette dame qu'on en félicite, qui a passé un excellent week-end. Et je vous invite à aller voir la photo de ce tableau magnifique sur notre site ici.fr. Et en parlant de tableau, il va justement en être question à 5h25 avec Stéphane Bern. Ce matin, direction la Creuse, où les influenceurs voyages existaient déjà bien avant Instagram.
3: Et oui, dès le 19e siècle, ce petit village attire des peintres venus de partout et même un certain Claude Monet qui est tombé sous son charme.
0: Alors, qu'avait Crozon de si particulier pour attirer tous ces artistes? Réponse avec Stéphane Bern à 5h25 sur ICI.
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0: 5h11, vous avez rendez-vous avec Catherine Quicondon ce matin pour ICI, ça entreprend.
4: À Mézos, dans les Landes, à moins de 50 km au nord de Dax, ça glisse, enfin plutôt ça roule.
5: Évidemment ça roule, Brèche, pourquoi ça roulerait pas?
4: Je ne sais pas, surtout si vous êtes sur un parabolique skateboard. Mais qu'est-ce donc? C'est un skateboard fabriqué par Benoît et Mazabal. Pour la planche, il utilise du pin maritime des Landes, ce grand conifère au tronc rectiligne et à l'écorce brun, rouge, très fissuré, qui peut atteindre les 20 à 30 mètres de hauteur. Et à cela, il rajoute une petite spécificité.
6: La planche se tord sous les pieds, en fait. Il y a un système de flex, c'est un mouvement de torsion de la planche qui n'existait pas et que j'ai créé du coup avec ce que j'avais sur place. Donc en fait, ça donne un skate qui est très intuitif, très facile à skater. Ça envoie beaucoup plus de performance.
4: Tout est fait localement entre Mézos et Bias, sauf les matériaux complémentaires comme les roues et les trucks que Benoît achète aux États-Unis à défaut d'en trouver en France. Les skates sont complètement éco-responsables et pensés comme
6: quand je fabrique une pièce neuve, j'ai déjà prévu son recyclage et son re-recyclage. Et en fait, c'est quelque chose qui ira jamais à la poubelle, qui sera toujours utilisable ou réutilisable. Le bois, c'est transformable à volonté. Comme j'utilise pas de produits toxiques qui tuent la matière, je pourrais toujours la retravailler derrière et en refaire d'autres choses.
4: Malin le lynx. Parabolic Skateboard est en fait né d'une double passion, le skate et la montagne. Il y a quelques années, Benoît le Montagnard déménage et devient Benoît le Landais. Les sensations de glisse lui manquent, alors il décide de résoudre le problème en créant une planche pour les retrouver. Initialement pensé pour l'entraînement des snowboarders en période estivale, Parabolic Skateboard peut être utilisé par qui veut. Benoît ne viendra pas vérifier, je vous le promets. Il existe plusieurs modèles. Cela démarre à 150 euros s'il y a juste le plateau et cela monte en fonction des options et de la taille de la planche. Vous pouvez les acheter dans une cinquantaine de boutiques en France, dont une vingtaine sur la côte, oui, c'est logique, et sur le site internet parabolic.fr avec un K à la fin. Merci à Carl Da Silva d'ICI Gascogne pour cette idée qui roule. ICI, ça entreprend. Parabolic Skateboard pour une planche landaise avec un air de montagne.
0: Catherine avec ICI Gascogne. Et n'oubliez pas les coudières et genouillères. Hein, très utile en cas de chute à 5h13.
3: Face à l'envolée du prix du fioul, des habitants se regroupent pour mieux négocier les prix et faire baisser un petit peu la facture de chauffage.
0: Reportage à suivre en Lorraine. C'est dans moins d'une minute.
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0: Soyez les bienvenus ce lundi matin, 5h14, comment se chauffer cet hiver sans faire exploser la facture?
3: On se pose tous la question, quel que soit notre type de chauffage, pour une chaudière au gaz, le prix de référence augmente de 6% au 1er octobre, et pour celle au fioul, l'envolée des cours du carburant fait décoller la facture. Le litre de fuel est ce matin à 1,86€ en moyenne. Alors pour faire baisser ce prix, certaines communes s'organisent avec des commandes groupées. Et Gabin Grulé d'ici Lorraine, même si c'est plus difficile cette année, les quelques centimes gagnés par litre font une vraie différence.
8: Francis feuillette ses dernières factures sur la table de sa cuisine.
9: Bah, le dernier foin, on l'a vu, hein ? 1,50€.
8: Cet habitant de Pagny-sur-Meuse passe commande auprès de la mairie depuis 2 ans.
9: Là, j'ai fait une commande de 200 litres. Le 15, on saura le prix. Mon voisin en face, là, il disait qu'il allait 1,60€ qu'il aurait vu. Si c'est moins cher, tu vois, ça dépend du prix. Je téléphone et je remets 100 litres.
8: Il y a encore du fioul dans sa cuve, mais le litre est à plus d'1,60€ depuis 2 mois.
9: Avant, on l'avait à 0,90€. Hein. Il y a combien d'années, là ? Oh, il y a 3-4 ans, hein. C'est plus évident, faut le reconnaître. Hein.
8: La commande groupée permet d'économiser 15-20 centimes par litre.
9: C'est bien pour notre portefeuille.
8: À la mairie, on recense les demandes dans un tableau sur ordinateur.
10: En janvier, par exemple, on avait 34 000 litres pour Pagny.
8: 6 autres communes voisines participent. Charline, secrétaire, s'occupe de négocier.
10: On contacte plusieurs entreprises du secteur et on fait marcher la concurrence. On n'est pas magicienne, on aimerait bien, hein, mais on fera avec les tarifs qui sont actuels quand même. Hein.
8: Au bureau d'à côté, Isabelle regarde le nombre d'inscrits, environ 40 par village.
11: Quand on était tout seul à l'époque à faire les commandes, on arrivait à gagner entre 8 et 12 centimes. Ouais. Et là, d'être passé avec plusieurs communes, on descend jusqu'à 20 centimes. Donc c'est 200€ sur une commande de 1000 litres, c'est pas négligeable.
8: Mais à quelques kilomètres de là, la commande groupée de Blénaud-les-Toules, Charmes-la-Côte a été très difficile cette année. Rémi en est l'un des gérants.
12: Un certain nombre de fournisseurs n'ont pas souhaité répondre à cette commande-là. Le prix fluctuant d'une journée sur l'autre, de manière trop importante, ils ne veulent pas prendre le risque compte tenu de la quantité qui est commandée, qui est de l'ordre de au moins 20 000 litres de fioul.
8: Résultat, une offre à 1,64€ par litre. Pour 1000 litres, c'était 150€ de moins que le prix du marché ce jour-là.
12: Mais il n'en reste pas moins que pour un certain nombre d'habitants, c'est des sommes très importantes. Habituellement, on me demande toujours un litrage. Là, c'est la première fois aussi qu'on me dit, je ne commanderai pas plus que cette somme-là.
8: Certains ont réduit le nombre de litres et parient sur une baisse de prix avant une nouvelle commande groupée prévue en octobre.
3: Mais pour l'instant, les signaux ne sont pas bons. Le baril de Brent, la référence qui détermine aujourd'hui le prix pour une livraison en novembre est repassé au-dessus des 100$.
0: Merci Valentin, il est à 5h16. Dans vos coulisses TV ce matin, gros plan sur une nouvelle série policière. France 2 lance ce soir La mère et l'assassin, portée par Hélène de Fougerolles. Elle nous en dévoile les contours avec Patrice Gascoin dans moins de 5 minutes sur ICI. Pour vous réveiller ce lundi, une semaine qui commence ici, c'est une semaine qui commence bien. Voici pour vous Madonna avec Into the Groove.

0: Madonna, à l'heure du petit-déj, déjà peut-être sur la route, hein, l'équipe d'ici dès 5h est avec vous pour vous réveiller, comme d'habitude, vous informer, vous donner la parole aussi. Et c'est maintenant 0810 055 056. Avec Valentin, on veut parler à deux d'entre vous ce matin pour commencer la semaine. C'est notre duel des auditeurs, comme d'habitude, autour de l'actualité, que vous soyez aussi bien lève-tôt, puisque vous partez au boulot de bonne heure, ou à contrario, couche-tard, vous nous écoutez sur la route pour rentrer à la maison. On joue ensemble, vous nous appelez, et l'un d'entre vous repartira avec sa radio ici, Valentin.
1: Et oui, on vous attend donc avec cette radio nouvelle génération équipée du DAB+, la radio numérique terrestre, une radio qui fait aussi, et c'est bien pratique, lampe de poche, et qui se recharge à l'énergie solaire.
0: Alors allez-y, foncez, c'est Saveria qui attend vos appels ce matin au 0810 055 056. Bonne chance à tous.
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0: 5h22, on retrouve tout de suite Patrice Gascoin avec ses coulisses TV. Et aujourd'hui, Patrice, gros plan sur la série que lance ce soir France 2, La mère et l'assassin. Vous en parlez avec son héroïne, c'est la comédienne Hélène de Fougerolles.
4: J'ai une question à vous poser. Jusqu'où peut aller une mère pour retrouver sa fille ?
5: Si elle avait juste fugué, on l'aurait déjà retrouvée. Là, c'est comme si elle s'était volatilisée.
4: Voilà, juste pour vous mettre dans l'ambiance de l'excellente mini-série en 4 épisodes, La mère et l'assassin, lancée ce soir sur France 2, avec une héroïne, Morgane, jouée par Hélène de Fougerolles. Morgane est mariée à un restaurateur, Florent père. Ensemble, ils ont eu 2 enfants, 2 adolescentes. Tout semble aller pour le mieux jusqu'au jour où l'aînée de leur fille, Océane, 17 ans, disparaît après une soirée où elle a surpris sa mère dans une situation compromettante. Morgane, rongée par la culpabilité, se lance alors à corps perdu dans la recherche de sa fille. Ce rôle a été fort en émotion pour Hélène de Fougerolles. Et justement, dès la scène d'ouverture, on voit la comédienne en larmes. A-t-elle été tournée en premier, cette scène difficile ? Écoutez la réponse d'Hélène de Fougerolles.
6: Eh bien non, elle n'a pas du tout été tournée au début. Cette scène d'ouverture, elle était très dure à trouver pour moi parce qu'il fallait que j'arrive à trouver la sincérité. J'ai eu du mal, il fallait vraiment que je me mette la tête à l'envers pour essayer d'être sincère en demandant « Elle est où ma fille ? Qu'est-ce que tu as fait de ma fille ?» En étant à un bon niveau d'angoisse et de stress et de larmes et qui me déborde complètement. Donc voilà, c'était... pas du tout là au début. Toutes les scènes du début ont été tournées dans la maison parce qu'aujourd'hui, quand on tourne, c'est par rapport au décor. Donc en fait, on a vécu les 2 premières semaines. On a déroulé tout le film avec tous les moments de la maison.
4: Est-ce qu'on peut dire qu'après, sans trop spoiler, elle bascule un peu en mère courage ?
6: Je crois qu'elle n'a pas trop le choix. Vu qu'elle cherche sa fille, elle ne peut pas s'effondrer. Culpabilité à 100%. Mère courage, je ne sais pas si c'est du courage, je crois que c'est de la survie plutôt. Hein.
4: Et en même temps, personne ne la croit.
6: Elle fait que des décisions pourries. C'est-à-dire que vraiment, dès qu'elle prend une décision, ce n'est pas la bonne. Elle fait n'importe quoi. Est-ce que dans ces cas-là, on n'est pas un peu perdu et on va dans tous les sens comme un poulet sans tête ? Mais vraiment, elle fait des décisions qu'elle paye très cher. Mais c'est ça qui est sympa.
4: Vous savez comment a été tournée cette très forte scène d'ouverture avec les explications d'Hélène de Fougerolles. La mère et l'assassin, ce soir sur France 2.
0: Merci Patrice, on vous retrouve demain à 5h20 également. Ce soir à la télévision, chaque lundi, vous retrouvez L'amour est dans le pré, bien entendu, à regarder ce soir. 5h24, dans quelques instants, c'est Stéphane Bern que nous allons retrouver pour nous raconter une belle histoire de tableau qui a du succès. C'est juste après Pierre Demar ce matin. Voici Je pense à vous.

0: Je pense à vous, à Pierre Demar, à l'écoute de votre radio ici, à lundi 14 septembre. Excellent réveil avec nous, comme d'habitude. Avant les infos de 5h30, un petit peu d'histoire avant l'actu aux côtés de Stéphane Bern. Et ce matin, on voyage au temps des influenceurs voyage, et ce, bien avant Instagram.
1: Quand un village français se retrouve en peinture sur des milliers de tableaux, les influenceurs n'ont qu'à bien se tenir. Crozon, 431 habitants, est un petit village de la Creuse, comme la France en compte un nombre incalculable. Au XIXe siècle, toute une génération de peintres tombe sous le charme des vallées, des brumes matinales et des ruines médiévales de Crozon et de ses alentours. Le célèbre impressionniste Claude Monet va peindre 23 toiles dans cette vallée. Au total, ce sont plus de 500 artistes qui vont y installer leur chevalet entre le milieu du XIXe et le début du XXe siècle. À certains moments, dans le village, il y avait sûrement plus de chevalets que d'habitants.
2: Oh, ce que c'est beau, la peinture en couleur.
1: À des instants différents de la journée et à toutes les saisons, les peintres tentent de capturer chaque brin d'herbe, chaque relief, chaque nuance de couleur de la vallée de la Creuse, au point de constituer un courant de peinture de paysage, l'école de Crozon. C'est un beau nom, non ? En tout cas, beaucoup plus vendeur que l'école des gens qui peignent des cailloux couverts de mousse dans le froid et l'humidité. Ces artistes travaillent rapidement, souvent même en moins d'une heure, pour saisir un instant précis et garder une trace de l'éphémère. Un nuage qui passe, une brume qui se lève, un rayon de soleil qui fond la falaise. Et c'était pas grave si dans la précipitation, il dessinait mal un arbre, ou pire, il pouvait dire qu'il était flou à cause de la brume.
3: Il est fou, Afelou, il est fou.
1: Les œuvres vont circuler dans les salons et s'exposer dans les grandes villes, faisant rayonner la vallée de la Creuse bien au-delà de ses frontières.
4: La peinture en huile.
1: Aujourd'hui, on poste une story sur Instagram en quelques secondes. Fin 19e, il fallait transporter son chevalet, ses pinceaux, ses tubes de peinture et attendre que tout sèche.
0: Oh, ça avait tout de même bien plus de charme. Merci beaucoup Stéphane. Après les infos, tiens, je vous parlerai de la Nintendo GameCube qui fête aujourd'hui, figurez-vous, ses 25 ans. Et d'ailleurs, si vous en avez encore une dans les placards, gardez-les précieusement puisque ça vaut encore un petit peu d'argent. Je vous explique tout ça en détail à 5h40 puisque tout de suite, il est 5h30. Voici l'actualité en France et dans le monde en 90 secondes. C'est avec vous, Valentin Bertrand.
5: Ces attaques ont fait 4 morts, dont le lieutenant-colonel Arnaud Beltrame, venu prendre la place d'un otage. Le procès en appel des attentats de Trèbes et de Carcassonne en 2018 s'ouvre aujourd'hui à Paris, sans l'assaillant abattu à l'époque par le GIGN. Sa petite amie et 2 proches sont rejugés. Une enquête technique du bureau Enquête et Analyse ouverte en plus de l'enquête judiciaire après le déraillement d'un TER normand vendredi soir au sud de Rouen. Aucune piste n'est encore privilégiée, affirme le ministre de l'Intérieur Laurent Nunez, prudent sur l'origine du morceau de rail présents sur les voies au moment du choc. Leur pilule contraceptive est soupçonnée de favoriser l'apparition de tumeurs au cerveau. 1 600 000 Françaises reçoivent à partir d'aujourd'hui un courrier pour les mettre en garde sur les comprimés à base de désogestrel, un message de sensibilisation car les mélangiomes sont bénins dans 90% des cas. Alors que les appels au retour des gilets jaunes se multiplient sur les réseaux sociaux, plusieurs partis de gauche apportent leur soutien. Le candidat communiste Fabien Roussel appelle à bloquer de nouveau des ronds-points, même son de cloche et les insoumis, ou auprès du premier secrétaire du PS, Olivier Faure. Un podium, mais des larmes hier soir en finale de Coupe du Monde de basket. Les Françaises ont chuté face aux Américaines, décidément indétrônables sur le score de 97 à 79. Les Françaises signent malgré tout leur meilleure performance à ce niveau de la compétition. Et puis, il vous reste une semaine pour voter et choisir le futur motif sur les billets de banque avec 2 options, la nature, des oiseaux, des paysages ou des personnalités marquantes de l'histoire européenne avec parmi les figures proposées Maria Callas ou encore Marie Curie.
0: L'info du jour, Valentin, c'est le groupe Engie attaqué en justice pour pratiques commerciales trompeuses.
5: Ses offres gaz vert ne le sont pas suffisamment vertes pour la CLCV, l'association de consommateurs et le fournisseur ont donc rendez-vous cet après-midi au tribunal de Nanterre pour une première audience. On a besoin d'explications. Raphaël Ben Abdelmoumen, Engie n'est pas la seule société à proposer ses offres présentées comme écologiques. Alors, est-ce qu'on reçoit vraiment du gaz 100% renouvelable lorsqu'on signe un tel contrat ?
3: Eh bien non, quand vous souscrivez une offre gaz vert ou électricité verte d'ailleurs, ce n'est pas une énergie décarbonée qui arrive chez vous. Il est en effet impossible d'orienter une production d'électricité ou de gaz en particulier vers tel ou tel client. La raison est simple, il n'y a qu'un seul tuyau, donc tout le monde reçoit la même énergie, offre verte ou pas.
5: Alors qu'est-ce qu'il a de vert ce gaz ?
3: Pour le savoir, il faut lire les petites lignes tout en bas de la présentation de l'offre. En fait, c'est un engagement du fournisseur à acheter de l'énergie propre. Mettons que vous consommiez 9000 kWh de gaz par an, c'est la moyenne nationale. Eh bien, si vous avez une offre verte à 100%, vous payez un peu plus cher et votre fournisseur s'engage à acheter 9000 kWh de gaz vert et à le mettre sur le réseau. Mais pas forcément chez vous, donc. Un autre client peut en bénéficier sans souscrire cette offre. En revanche, ce gaz décarboné est bien acheté par le fournisseur. Des certificats délivrés au niveau européen en attestent. Chaque kilowattheure de gaz vert bénéficie ainsi d'une traçabilité certifiée.
5: Et donc précisément, Raphaël, est-ce que la CLCV reproche à Engie de ne pas respecter cet engagement ?
3: Non, l'association ne dit pas qu'Engie n'injecte pas le gaz vert que ses clients achètent. Ce que la CLCV reproche aux fournisseurs, c'est de présenter les choses de manière trompeuse et d'exagérer le caractère écologique de cette offre. En fait, le consommateur peut choisir sa part de gaz vert entre 5 et 100%. Or, Engie présente toutes les options comme écologiques, même quand on opte pour 5% de gaz vert et 95% de gaz fossile. C'est du greenwashing, une stratégie pour se donner une image écologique, selon la CLCV, qui rappelle qu'en France, le gaz vert représente seulement 3% de la consommation.
5: Une précision de Raphaël Ben Abdelmoumen, cellule décryptage de Radio France.
0: Merci Valentin, 5h33, voici à la météo de votre lundi 14 septembre. Et c'est du soleil, il fait même doux, hein, si vous sortez tout de suite et que vous nous écoutez déjà en voiture pour partir au boulot. On a retrouvé un petit peu cette douceur avec des températures à 5h34 qui flirtent autour des 16-17 degrés. Du soleil donc aujourd'hui, mais pas que. On a encore quelques petits nuages qui vont graviter principalement dans le nord en cours de matinée, de la Bretagne aux Hauts-de-France, puis des Hauts-de-France jusqu'à la région Grand Est, où il est encore possible ce matin de voir passer quelques petites averses. Pour les températures, en milieu de matinée, elles vont très rapidement flirter avec les 20 degrés à Lille et Strasbourg, 18 degrés, Dijon 19 degrés, à Limoges on aura 19 degrés également, pour Bordeaux 21, Toulouse et Nîmes ce matin, 22 degrés. Cet après-midi, pas de changement dans le ciel, un joli soleil généreux pour commencer cette semaine, avec des températures en hausse, 28 la maximale dans le nord aujourd'hui, à Rennes, et dans le sud 32 attendus à Perpignan et Bordeaux.
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0: 5h35, allez, on commence la semaine ensemble et en douceur, accompagné par vos chansons préférées, bien entendu. À l'écoute d'ici, à l'heure du premier café, ou déjà en voiture pour partir au boulot. Voici à Desireless, voyage, voyage. Bon réveil avec nous.

0: 5h39 avec Bézirless à l'écoute d'ici ce lundi matin. Eh bien, je propose de poser vos valises puisque c'est une nouvelle semaine qui commence et donc un nouveau sujet dans C'est pas vrai, votre rendez-vous anti-arnaque.
1: Oui, Aude Razo nous alerte sur ces dépenses faramineuses que l'on découvre en écoutant un message vocal de notre banque. Mais attention, avant de rappeler, c'est parfois une belle arnaque.
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0: 5h39, c'est aussi l'heure du duel. C'est notre bataille des auditeurs. Valentin, on accueille tout de suite Florence. Florence qui est infirmière. Bonjour Florence.
1: Bonjour Florence.
4: Bonjour Louis.
0: Et Valentin qui est avec moi. Florence, vous me passez un petit coup de fil depuis Orléans, c'est ça?
4: C'est ça.
1: Ah, sur la route?
0: Sur la route pour aller bosser.
4: Non, je vais en cure. Je vais en cure thermale.
1: Ah, vous avez de la chance Florence. Vous allez dans quel coin?
4: Je vais à Bourbonne-les-Bains.
0: Je ne connais pas du tout.
1: C'est dans quel coin, Florence?
4: C'est les Vosges.
0: Donc là, le programme des prochains jours, c'est repos, cure thermale, tranquillement accompagné de votre chérie.
4: C'est ça.
0: Et on a également Laetitia qui est avec nous pour notre duel des auditeurs ce lundi matin. Bonjour Laetitia.
1: Bonjour Laetitia.
5: Bonjour.
0: Laetitia, alors vous êtes aide à domicile, vous levez de bonne heure, puisque là, du coup, vous nous écoutez pour partir au boulot.
5: Oui, je pars pas au boulot, je fais les marchés.
0: Ah, vous faites les marchés?
5: Oui, je vends des petites choses au crochet.
0: Génial que vous confectionnez vous-même.
5: Oui.
1: Qu'est-ce qu'on trouve sur votre stand ce matin?
5: Alors, on peut trouver donc des écharpes, des bonnets et des doudous. Ça s'appelle Accroche Titi.
0: Ah, génial, j'adore le nom. Puis en plus, ça va bientôt être la période des écharpes et des bonnets. Là, ça va vite arriver. J'ai une question pour vous départager. Une question sur l'actualité. Aujourd'hui, nous sommes le lundi 14 septembre et figurez-vous que la Nintendo GameCube fête aujourd'hui ses 25 ans puisqu'elle a été lancée au Japon le 14 septembre 2001 avec sa petite forme de cube, souvent de couleur violet, sa poignée qui permettait de la transporter facilement. C'est aussi la première console, figurez-vous, de salon Nintendo à abandonner totalement les cartouches au profit des disques. C'était les tout premier disque. Alors la question que je vous pose ce matin, Florence et Laetitia, selon vous, combien d'exemplaires de la GameCube s'est vendu dans le monde? Il faut me donner un chiffre, le premier qui vous passe par la tête. Florence, je vous écoute pour un chiffre.
4: 500 000.
0: 500 000 pour Florence. Laetitia?
5: Je vais dire...
0: Allez,
5: 400 000.
0: 80 000 pour Laetitia. Et nous avons notre arbitre ce lundi. C'est vous, Valentin Bertrand.
1: Sifflet en bouche. La réponse, c'est 21 740 000. Et cette GameCube, elle est notamment devenue culte grâce à Mario Kart, Double Dash ou encore Super Mario.
0: C'est donc Florence qui remporte sa radio ici ce matin. Bravo à vous, Florence.
4: Eh bien, merci beaucoup.
0: Florence, on vous souhaite de passer des prochains jours des plus agréables et j'en doute pas, tout va bien se passer, vous partez en cure, on vous souhaite une belle journée.
4: Merci beaucoup.
1: Merci à toutes les deux.
0: Laetitia, bravo, et puis on rejoint ensemble quand vous voulez, c'était un plaisir. Passez une belle
5: D'accord,
0: journée.
5: D'accord, merci.
0: À bientôt Laetitia.
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0: Avant vos infos locales à 6h, on découvrira aux côtés de Romain Bernot une belle initiative qui marche quelque part en France. Nous irons dans la région Centre-Val-de-Loire sur le chemin pour aller à l'école en cette rentrée. Une ville a expérimenté justement un moyen plutôt rassurant pour les familles, notamment les parents, pour transporter leurs enfants à l'école. Romain Bernot vous explique cela dans quelques minutes à l'écoute d'ICI. Et puis bien sûr, la musique qui vous réveille à 5h44, c'est le petit coup de fouet. Ça fait du bien le lundi matin. Pour commencer la journée, voici pour vous I Love Rock'n'Roll à l'écoute d'ICI. Bon réveil avec nous.

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1: Avec I Love Rock'n'Roll pour accompagner votre premier café ce matin. Nous sommes le lundi 14 septembre, c'est une nouvelle semaine qui commence et figurez-vous que aujourd'hui c'est une journée de sport. C'est surtout la fête nationale du sport qui s'inscrit dans le contexte de Septembre Bouge cette année, qui nous invite justement à bouger davantage. Alors ce matin avec Valentin, eh bien on veut rechercher un auditeur qui pratique un sport depuis quelques années dans lequel il n'est pas forcément le meilleur, mais en tout cas qu'il adore. Racontez-le nous au 0810 055 055. Ce matin, c'est Saveria qui vous attend au bout du fil.
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1: 5h48, place tout de suite à votre rendez-vous anti-arnaque. C'est pas vrai, aux côtés de Aude Razo. Et ce lundi, eh bien, il faut toujours se méfier quand on reçoit un coup de fil de sa banque, surtout quand cet appel eh bien, sort un petit peu de nulle part, Aude.
3: Effectivement, et je vais vous faire écouter un appel que Ghislaine a reçu.
4: Une opération suspecte de 475,17 € a été détectée sur votre carte bancaire chez Zalando. Si vous n'êtes pas à l'origine de cette transaction, appuyez sur la touche 1 de votre clavier afin d'être immédiatement mis en relation avec le service fraude et sécurisez votre compte crédit. Mutuelle.
3: Alors, Ghislaine est bien au Crédit Mutuel. Ghislaine, effectivement, n'a pas acheté de vêtements chez Zalando, mais elle n'a pas non plus appuyé sur la touche 1. Pourquoi ? Eh bien, parce qu'elle n'a pas de carte de crédit au Crédit Mutuel. Donc, cet appel n'est pas réaliste. Ghislaine a préféré l'ignorer et elle a bien fait. Elle n'a jamais été débitée.
1: Mais Aude, qu'est-ce qu'il faut faire si on reçoit un appel comme ça ?
3: Vous raccrochez tout simplement et puis conseil que je donne toujours, vous appelez votre banque ensuite vous-même là dans la foulée avec le numéro que vous avez l'habitude de faire pour contacter votre conseiller bancaire et lui il vous dira s'il y a effectivement oui ou non un débit suspect. Attention parce que l'escroc aime bien nous appeler les week-ends et les jours fériés, c'est ce qui s'est passé pour Ghislaine, c'était un 15 août, ce qui fait que si elle avait voulu contacter son agence bancaire de toute urgence, elle n'aurait pas pu et tout ça est évidemment très calculé de la part de l'escroc. Attention aussi si la personne au bout du fil se montre très rassurante en disant qu'elle ne vous demandera jamais votre numéro de carte, votre code confidentiel, votre mot de passe. Ce n'est pas un gage d'honnêteté. Elle peut très bien ensuite profiter de votre panique pour vous faire faire des manipulations dangereuses et tenter de vider votre compte en banque.
1: Merci beaucoup Aude pour ces informations ce lundi matin et j'en profite pour rappeler que vous retrouvez toutes les infos que vous partage Aude quotidiennement directement sur notre site internet ici.fr, page C'est pas vrai. 5h50. Quelques notes en douceur pour nous diriger tranquillement vers une nouvelle initiative qui marche quelque part en France. Ce matin, nous allons dans la région Centre-Val-de-Loire.

0: Excellent début de semaine à l'écoute d'ici. Merci d'être avec nous. 5h53, chaque matin, on découvre une initiative qui marche quelque part en France. Et figurez-vous que depuis la rentrée, certains élèves font le chemin seuls jusqu'à l'école avec une étape importante pour eux et parfois un petit peu stressante, surtout pour les parents. Alors pour sécuriser ces trajets, d'autant plus rassurer les familles, une mairie a expérimenté une nouvelle solution, Romain Bernot.
1: À Vouvray, juste à côté de Tours, la mairie a décidé d'installer un marquage au sol devant les écoles pour faire ralentir les automobilistes.
2: Moi, je pense que c'est une très bonne idée de protéger les enfants.
1: Les deux écoles de la ville se trouvent juste devant une route départementale et un virage que certains coupent grossièrement. Alors, pour cette rentrée scolaire, la mairie a mis en place un marquage au sol coloré. Il faut imaginer en lieu et place du passage piéton plusieurs cercles de différentes tailles, de différentes couleurs, bleu, jaune, rouge, vert ou encore blanc. Le tout sur 100 mètres. L'objectif étant d'interpeller les automobilistes afin qu'ils réduisent leur allure. La commune n'en est d'ailleurs pas à son coup d'essai, comme l'explique Gérard Leclerc, adjoint à la mairie de Vouvray, à notre reporter Élise Dizier.
3: Comme vous le voyez là ici par exemple, la giration d'un bus, c'est compliqué. On ne peut pas mettre de chicanes, de choses comme ça ici.
4: Ça fait des années qu'on réfléchit à comment faire pour sécuriser ces écoles. Donc il y a quelques années déjà, nous avions repeint les barrières en couleur là, pour montrer qu'il y a une école. Nous avons mis les petites figurines attention école. Ça fait partie de la démarche continue.
1: Alors ici en Touraine, ça marche, mais vous, qu'en pensez-vous? Pour Mathilde, c'est une très bonne chose. Il faut protéger nos enfants.
2: Parce qu'il y a de plus en plus de personnes qui ne respectent pas les zones autour des écoles qui sont souvent à 30 km/h, donc c'est hyper positif.
1: Ce que je ne vous ai pas dit, c'est que Mathilde est maman et forcément le sujet lui parle. Comme pour beaucoup de parents, la traversée des routes pour aller à l'école est source d'inquiétude.
2: C'est une crainte et on privilégie les passages piétons qui sont aux alentours des écoles, justement parce qu'il y a des personnes qui aident à traverser où il y a les forces de l'ordre.
1: Et côté conducteur, qu'en pensez-vous? J'ai rencontré Inès qui a le permis depuis quelques semaines.
5: Je pense que tous ceux qui sortent d'avoir le permis, qui ont leur code, etc., on a justement bien le code en tête et on s'arrête. Mais il y a pas mal de gens, les passages piétons, tout ça, ils s'en foutent. Donc ouais, je trouve que c'est une bonne initiative. En plus, mettre des couleurs, c'est assez ludique pour les enfants. Et ouais, ça va permettre de sensibiliser.
1: Désormais, pour la sécurité des enfants, la mairie de Vouvray souhaite aller encore plus loin pour continuer à faire baisser la vitesse des automobilistes et réfléchit à installer des ralentisseurs.
0: Robin Bernot avec Elsa Dizier en région Centre-Val-de-Loire. 5h56, excellent lundi, accompagné par la musique d'ici. Bien entendu, vos chansons préférées aux côtés de Alain Souchon. Tout de suite, voici « Quand je serai KO ».

0: Alain Souchon, quand je serai KO à l'écoute d'ici 5h59. Merci à tous d'avoir été là à 6h. Comme d'habitude, vous avez rendez-vous avec l'actualité de vos régions. À 6h30, vous allez retrouver Valentin Bertrand
1: pour l'essentiel de l'actualité en France et dans le monde.
0: Et tout de suite, voici les équipes d'ici matin qui sont là ce lundi. Je souhaite une belle journée qui commence ici.
2: Merci beaucoup Louis. Eh bien oui, toute l'équipe d'ici Poitou est là pour vous accompagner, vous réveiller doucement mais sûrement. On est en forme, c'est clair. À la technique, c'est Meryl au standard d'ici Poitou. Lui aussi, il est au taquet. Clément Tréco, bonjour.
3: Je suis au taquet, bonjour Aurélie.
2: Bonjour à tous. C'était bien ce petit week-end?
3: C'était bien, petit urban trail à Poitiers.
2: Comment il se la pète? Oh ben, j'ai fait un petit urban trail.
3: J'ai des jambes qui sont des parpaings ce matin, mais je me la pète.
2: On va vivre les courbatures de Clément et ben avec vous jusqu'à 9h.
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2: Allez, très très bon réveil, c'est lundi, il est 6h.
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2: L'heure des informations avec vous Clément.
3: Et ce matin sur Ici Poitou, on s'intéresse à la campagne présidentielle qui prend de l'ampleur. Prochaine étape dans une gauche qui se déchire. Une grande primaire à la mi-octobre. Les candidats ont jusqu'à demain, dernier délai, pour se faire connaître. Chez nous, le député de la Vienne, Sacha Houlier, est engagé comme porte-parole auprès de Raphaël Glucksmann, le candidat à Place Publique, qui pourrait être

0: Ou encore sur son ambition écologique qu'il a mis au cœur de son programme. Et donc c'est dans cette veine-là qu'il entend convaincre qu'il peut être le meilleur des candidats à l'élection présidentielle et par suite le meilleur des présidents parmi les candidats.
1: Et dans la matinale, nous allons reparler de la situation de la gauche dans cette campagne présidentielle. À 7h45, nous écoutons Delphine Bateau, députée des Deux-Sèvres, candidate de l'écologie. Elle a refusé la primaire. En parlant de gauche, c'est du Parti Socialiste. François Blanchard, le secrétaire du parti à Poitiers, a démissionné de ses fonctions. Une décision prise alors qu'il était poussé vers la sortie depuis son échec à la municipale de Poitiers et son score sous les 12%. Il avait refusé à l'époque une alliance avec la maire sortante écologiste et la LFI. Pourtant, une consigne de la direction nationale entre les deux tours. Sur la politique toujours, on connaît aussi les listes pour l'élection sénatoriale du 27 septembre. Deux postes à prendre dans chaque département. Il y a deux candidats sortants dans la Vienne, Bruno Belin des Républicains et Marie-Jeanne Bellamy. Et donc, trois nouveaux candidats, Agir Jacquemin du RN, Sylvie Aubert de l'Union de la Gauche Républicaine ou encore Myriam Augustin de la France Insoumise.
2: Les salariés de la cimenterie Calcia à Hervaux dans les Deux-Sèvres sont en grève.
1: Un appel à la grève non reconductible lancé par la CGT. Le piquet de grève est planté dans une heure. Les manifestants dénoncent des conditions de travail insupportables, voire dangereuses. Pas de panique cette semaine si vous entendez sonner une sirène ou si vous recevez un SMS de France Alerte à Chasseneuil du Poitou. Un exercice teste les services de secours sur le site de Bolloré Énergie. Pas d'inquiétude et surtout ne changez rien à vos activités.
2: La région Nouvelle-Aquitaine investit 1,7 million d'euros dans un data center près du Futuroscope.
1: Il doit être implanté sur le campus de l'Université de Poitiers, sur le site du Futuroscope. Donc, le nouvel équipement doit concentrer des données locales de manière à assurer la sécurité et aussi la souveraineté sur ces données confidentielles. Des explications avec vous, Vincent Hulin.
3: Alors ce futur data center est tout simplement un centre de stockage de toutes les données d'une dizaine d'établissements d'enseignement supérieur et de recherche de toute la Nouvelle-Aquitaine, de Pau à Poitiers en passant par La Rochelle, Limoges et Bordeaux. Ces données sont déjà stockées sur l'ensemble du territoire dans différentes salles et ce data center va les collecter, comme nous l'explique Noël Bonnet, vice-présidente du conseil d'administration de l'Université de Poitiers.
4: Il y a bien entendu un défi sur la quantité de données mais aussi sur notre souveraineté en la matière puisque stocker nos données nous-mêmes, c'est rester souverain par rapport à ces données-là, qui sont confidentielles, qui sont fondamentales pour nos chercheurs et pour l'enseignement supérieur en général. Cette souveraineté est déjà le cas, mais c'est le moyen de la garantir parce que, comme vous le disiez, le volume de données augmente, et donc nous donnons les moyens de pouvoir les stocker.
3: Premier coup de pelle, fin 2026, pour un an de travaux, avant que ce data center voie le jour.
1: Une précision Vincent Hulin, qu'on écoute en plus en détail dans l'info d'ici de 6h30. Info pratique, les travaux se poursuivent à Poitiers derrière le parc de la Cassette. La route de la Cassette justement est fermée, tout comme la rue Guynemer toute cette semaine en journée. Un mur menace de s'effondrer. Il faut passer par l'avenue Nantes ou l'avenue de la Libération. Dans les Deux-Sèvres, à Saint-Mexan, les travaux démarrent aussi en plein centre-ville. Rue du Chalon, c'est pour démolir un immeuble délabré qui menace aussi de s'écrouler. La facture du chantier, payée dans un premier temps par la mairie, sera envoyée au propriétaire. En sport et en rugby, première victoire de la saison à l'extérieur pour le Stade Rochelet contre Toulon en plus, 21-20. De quoi prendre la troisième place de top 14 avec un petit point d'écart. Enfin, en cyclisme, la FDJ United Suez a littéralement roulé sur l'ex-Tour d'Ardèche. Le Faune Tour Femme, Juliette Berthet s'impose au général et une domination sur toute la compétition de la FDJ. Trois victoires d'étape sur quatre avec la dernière étape remportée par la Britannique Lauren Dixon.
5: Le week-end s'est vraiment bien passé pour nous. On était venus avec l'objectif du classement général pour Juliette. On avait aussi imaginé que je prenne une étape si l'occasion se présentait, et c'est ce qu'on a parfaitement fait aujourd'hui. Juliette et moi, on s'entend tellement bien. On était tellement en osmose pendant les stages qu'on a fait ensemble. Au départ, ce matin, je voulais vraiment aider Juliette pour le général. Mais dans le final, quand j'ai vu que j'avais les jambes, j'ai pris mes responsabilités. Quand j'ai vu que Fisher Black, la seule fille qui nous menaçait pour le général, avait 28 secondes d'avance avant la dernière ascension, j'ai tout donné. Juliette m'a suivie et on s'est placé devant, au sommet. Tout a parfaitement fonctionné aujourd'hui.
1: Mais maintenant, les coureuses, certaines de ces coureuses vont se préparer pour les championnats du monde dès le 20 septembre prochain.
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1: Est-ce qu'on commence cette semaine sous le soleil, Aurélie ?
2: Oh oui ! Grand soleil pour tout le monde, tout au long de la journée, dans la Vienne comme dans les Deux-Sèvres. Mais prudence avec la chaleur pour aujourd'hui. Des températures maximales qui sont chaudes, comprises entre, asseyez-vous bien, 30 et 33 degrés.

0: degrés pour cet après-midi. À Montcoutant, 30 degrés. À Poitiers, à Châtellerault, 31. À Chauvigny, à Angles-sur-Langlin, du côté de la Roche-Posay, vous aurez 32 degrés. À Niort, à Mel, 33 degrés. Demain, on garde à peu près les mêmes températures, entre 29 et 32 degrés au maximum. Ne faites pas cette tête, Clément. Attendez, Clément.
1: Non, moi, je pense à tous ceux qui travaillent dehors, qui ont chaud, etc. Nous, là, on est bien dans notre studio, degrés l'après-midi en septembre.
0: Et puis surtout qu'à 6h06, là, ça va, il fait pas trop chaud. Là, on est bien. Mais vous inquiétez pas, j'ai une bonne nouvelle. Dans 10 secondes. Demain, entre 29 et 32 degrés, avec un beau ciel bleu aussi et du soleil. Et ensuite, à noter pour mercredi. C'est pas très logique de perdre quasi 10 degrés en une seule journée, mais mercredi, on aura 23 degrés au maximum.
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0: Et un week-end de passé, on se motive. Et on a de quoi pour vous motiver ce matin à 6h07. September, Earth, Wind & Fire, franchement. Eh, c'est pas beau de commencer la semaine comme ça. Oh, si on peut le dire, c'est trop sympa d'écouter cette chanson. 6h07, très bon réveil.

0: Un réveil en mode années 70 avec Earth, Wind & Fire, fusion parfaite entre le jazz et le funk.
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0: 14 septembre, déjà, ouais, on peut le dire. Bon anniversaire, si vous êtes du jour J, profitez-en bien. Le point commun, vous l'avez avec qui aujourd'hui? Eh bien avec l'artiste Oshi, qui fête ses 30 ans.
3: Est-ce qu'on va un jour en finir avec la haine et les injures? 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
0: C'est aussi l'anniversaire du sportif Martin Fourcade, 38 ans, de l'humoriste Elena Nagapétian, 39 ans, et aussi l'artiste

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0: 6h12, c'est parti pour le GTST. Alors là, ça rigole pas. Mi-course, mi-musculation, l'aérox, c'est une discipline qui fait de plus en plus parler d'elle et qui met le corps à rude épreuve. Florian Lévesque a chaussé ses baskets au complexe Galerie, Galerie République à Poitiers, aux côtés de Guillaume Douet. Guillaume Douet qui est ostéo. Ils testent ensemble ce sport exigeant de l'intérieur.
4: Bonjour Guillaume.
5: Bonjour.
4: Bon, aujourd'hui, tu me proposes quoi? Du renforcement?
6: Eh bien, on parlait de reprise. Et effectivement, on va faire du renforcement musculaire. Le renforcement musculaire, c'est vraiment la pierre angulaire de la reprise du sport. C'est hyper important parce que ça va préparer le corps, ça va préparer les muscles profonds, ça va préparer les articulations et ça va permettre d'avoir un corps prêt à accepter, prêt à endurer un peu plus de sport et un peu plus d'intensité. Pour ça, on est venu à Galerie et du coup, on va rencontrer Baptiste, qui est coach de sport et qui va nous expliquer comment justement on peut faire une reprise.
4: Bonjour Baptiste.
7: Bonjour. Bonjour à vous deux. Ici sur Galerie, on propose différents types de cours. Alors là, actuellement, nous nous trouvons dans la salle de Aerox, où nous préparons les gens pour l'Aerox, que ce soit en loisir ou en compétition.
4: Juste redire ce que c'est l'Aerox.
7: Alors l'Aerox, qu'est-ce que c'est? L'Aerox, ça va être un enchaînement d'ateliers que l'on va faire avec 1 km de course à faire entre ces ateliers. Donc sur les différents ateliers, vous allez pouvoir retrouver du sled, un chariot que vous allez devoir pousser. Vous allez pouvoir retrouver aussi un ski erg, un rameur, wall ball. Je rentrerai plus en détail avec tout ça et avec nos jolies kettlebells qui sont ici.
4: C'est des poids quoi.
7: Exactement, c'est des poids à porter.
4: Mais entre chaque exercice, on doit faire 1 km.
7: Exactement, entre chaque exercice, vous avez 1 km de course à faire. Alors forcément, pour arriver à ça, il y a une préparation. On peut pas arriver du jour au lendemain se dire je vais faire un aerox. C'est pour ça qu'ici, on va vous proposer différentes formules où là, on va pouvoir travailler sur son renforcement musculaire. Essentiellement le tronc, parce qu'on l'engage énormément et c'est quelque chose de très important.
4: Par quoi tu nous ferais commencer, Guillaume et moi?
7: Déjà, reprendre un petit peu les bases. Donc on va travailler tout ce qui va être gainage au niveau du tronc, quelques fentes, et puis on va aller pousser un petit peu sur le sled.
4: Allez, c'est parti. Donc là, l'exercice, c'est quoi? Faut pousser.
7: Alors, exactement. Là, on va chercher à pousser le sled. Donc le sled.
4: Espèce de tapis roulant.
7: Alors là, ce format-là, oui, c'est un curve. Le tapis s'appelle le curve, où on vient mettre une résistance qui va représenter un certain nombre de kilos.
8: Faut pousser
7: là,
8: combien?
7: Là, ben là, tu vois, tu es à 30 mètres. Tu viens de faire 30 mètres de sled. Sur l'atelier, tu as 25 mètres à faire.
4: Ah, ça va. Attends, je vais essayer quoi. Mais moi, je sors de matinale et d'une séance de sport aussi. Hein.
8: Moi, ça va. 30 mètres, t'as dit. Hein.
9: Exactement.
8: Effectivement, l'entrée en mêlée, c'est un peu ça, mais.
7: T'as 50 mètres à faire.
4: Et attends, il en avait 25, lui.
7: Sur une compétition, ouais. Si t'es en duo, tu peux la faire à 25. Mais sur une compétition, tu seras à 50 mètres à faire.
4: Et au moins, comment je sais où j'en suis là?
7: Juste ici. Là, t'as 10 mètres.
4: Mais quoi? Donc là, on aurait dû faire 50 d'un côté, 50 de l'autre et 1 km derrière.
7: Non, alors.
4: Non, c'est pas fini.
7: C'est 1 km, 50 à tirer.
4: C'est terrible.
7: Il y a 8 km de course. Sur un officiel, vous avez 8 km de course à faire.
4: Et là, il faut qu'on s'entraîne, là, on est d'accord.
7: Là, on est clairement d'accord qu'il faut vous entraîner. Ouais.
0: Ah là, faut vous entraîner, les gars. Ça va pas du tout. Cardio, force, mental. L'aérox ne laisse aucune qualité physique au repos. Hein. Un défi complet à ne pas prendre à la légère. Vous avez les coachs pour ça. Toutes les chroniques que j'ai testées sont à réécouter sur ici.fr.
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0: 6h16, qui est Jacques Bobin? Vous le connaissez, vous? Ben, vous avez bien de la chance car il est super intéressant. Si vous ne le connaissez pas, eh ben, ce sera d'histoire ancienne dans 3 minutes. On le rencontre dans Les gens d'ici après avoir écouté Jean-Louis Aubert.

0: J'entends à nouveau Jean-Louis Aubert sur Ici Poitou à 6h20. La rencontre des Poitevins, des Poitevines, c'est tous les matins au micro de Sonia Brunet. Sonia Brunet qui vous conseille de passer, qui vous déconseille plutôt de passer par un burn-out, mais elle constate aujourd'hui que le burn-out peut donner lieu à une nouvelle tranche de vie quand on a la chance de s'en sortir.
1: Bonjour Sonia, voilà, je m'appelle Jacques Bobin et je suis plasticien.
2: Et vous avez amené une carotte, un moulage de carottes, un petit fenouil, des coquelicots, bref, du végétal.
1: En fait, je fais des empreintes de végétaux de mes origines d'étudiant, où je faisais des alguiers. Et qui
2: alors,
1: m'a inspiré.
2: Alguier, on connaît les herbiers, voilà. Donc vous avez été beaucoup tourné vers l'océan, vers la mer, le monde marin.
1: Le monde marin.
2: Et puis un jour, vous étiez grand déjà, vous retrouvez ces fameux alguiers.
1: Et ça m'a inspiré en fait. Et j'ai dit, il faut que je fasse quelque chose à Poitiers. La mer était là il y a très longtemps. Et j'ai fait des empreintes avec des végétaux. La normalité m'intéresse pas, justement, c'est ce qui dépasse la normalité, et des carottes, des formes un peu bizarres, curieuses, c'est plus intéressant que d'avoir une carotte longiligne.
2: Il y a eu un burn-out dans votre existence qui vous a donné la chance, mais après, hein, une fois que c'est passé, d'aller vers cette activité qui vous convient parfaitement.
1: Exactement, c'est même incroyable. C'est même incroyable parce que les personnes qui me connaissent et mon entourage me disaient mais d'où ça sort ce que tu fais ? Enfin, d'où sort cette créativité ? Je dis le burn-out a fait un reset de mon cerveau.
2: J'ai là entre les mains une cocotte, donc une poule bien blanche, bien ronde.
1: Je fais aussi des objets, des sculptures à partir de la coquille d'œuf que j'ai réduit en poudre, ou de la coquille d'huître. Ça vient aussi de mes études de biologie. J'avais eu connaissance de cette réaction chimique entre des coquilles d'huître, donc du carbonate de calcium, et puis de l'alginate de sodium. C'est un extrait d'algues brunes. C'est un épaississant alimentaire. Le mélange de ces deux produits durcit, tout simplement.
2: Vous avez été confronté à un organisme qui aide à la création d'entreprises, CAPE.
1: C'est un organisme qui aide en fait des jeunes entrepreneurs. On peut être jeune entrepreneur à 20 ans ou à 60. Hein. C'est des personnes qui vont aider, des conseillers qui vont aider à construire le projet.
2: En tout cas, il peut y avoir une vie après un burn-out.
1: Alors une vie complètement différente, qui déstabilise un peu son environnement proche, parce que les personnes ne comprennent pas trop ce qui se passe. Comment ça se fait tout d'un coup, tu te mets à faire ça ? Moi, j'étais salarié pendant de nombreuses années et tout d'un coup, on se trouve seul à gérer son emploi du temps, son activité. Il y a des jours où je suis dans mon atelier et puis je fais rien parce que j'ai pas d'idée. Puis d'autres moments, ça sort et puis là, il faut y aller, quoi. Puis là, on compte pas ses heures.
0: Jusqu'à la fin de la semaine, les empreintes végétales de Jacques Bobin sont exposées au Clou dans la cité médiévale de Chauvigny. Il sera présent au FIFO à Ménigout en octobre. Vous retrouvez cette interview sur ici.fr. Nouveauté, 6h23, l'artiste Marine parle d'un tricheur. Ouh, aïe, j'en connais un qui a été voir ailleurs, il s'est fait griller, ça donne ça.

0: c'est la nouvelle chanson de l'artiste Marine, Tricheur, à 6h25. Bon, les poissons, il y a un désir de prendre de la distance avec le quotidien. L'horoscope dans un instant.
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0: C'est l'heure de l'horoscope. Catherine Viguier, on a deux tendances, balance puis scorpion.
7: Alors, plus la journée passe, plus les scorpions se font entendre.
8: Bélier, des démêlés ou des joies partagées avec l'être aimé, puis à vous les finances.
7: Taureau, vous pourriez faire la rencontre du siècle. En couple, vous allez vous retrouver.
8: Gémeaux, besoin de vous sentir libre, vous vous affirmez encore et encore.
7: Cancer, la journée progresse, vous trouvez votre équilibre, un très bel équilibre.
8: Lion, s'il y a des difficultés côté foyer, des solutions se profilent.
7: Vierge, vous exprimez ce que vous avez sur le cœur et vous vous sentez mieux.
8: Balance, la vie relationnelle est valorisée, puis vous mettez le nez dans vos finances.
7: Scorpion, à vous de jouer, d'occuper un premier rôle, vous allez assurer.
8: Sagittaire, du festif, des occasions de vous réunir et de bâtir des projets encourageants.
7: Capricorne, il se passe quelque chose sur le plan professionnel et en société.
8: Verseau, journée clé pour prendre des décisions super importantes.
7: Poisson, le désir de prendre de la distance avec votre quotidien sera une priorité.
8: Et pour nous tous, des joies imprévues, mais bienvenue.
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0: Bonjour, bonjour, j'espère que le week-end a été bon. Nous revoilà pour vous accompagner jusqu'à 9h. Toute l'équipe d'ICI Poitou est là. C'est Claire, à la technique, c'est Meryl, au standard d'ICI Poitou, au 05 49 60 20 20. On va encore vous gâter toute la semaine. Lui va vous informer. Bonjour Clément Tricot.
9: Bonjour Aurélie, bonjour à toutes et à tous.
0: Comment il va Clément Tricot en ce lundi 14 septembre? Très bien, vous avez passé un bon week-end?
9: Très très bon week-end.
0: Vous avez couru.
9: L'Urban Trail.
0: On peut le dire.
9: Vous avez marché, vous.
0: Oui, c'est vrai. Chacun son truc. C'était déjà pas mal. En plus, ils nous ont eu, il y avait plus 11 km que 10.
9: C'est ça, ça tire un peu. Hein. Ça, on va pas mentir. Quand on n'a pas l'habitude, ça tire un peu.
0: Place aux courbatures en ce lundi pour les coureurs. On est avec vous, bravo en tout cas. On en reparlera de l'Urban Trail de Poitiers dans le rendez-vous ICI Ça Marche à 7h20. Pour le moment, 6h30, place à l'actu locale avec vous Clément.
9: Oui, dans l'info d'ICI, zoom sur le projet de data center prévu sur le campus de l'Université de Poitiers, prévu près du Futuroscope, un enjeu de sécurité des données financé en partie par la région Nouvelle-Aquitaine à hauteur de 1,7 million d'euros. Dans le journal de 7h, la colère des salariés de la cimenterie de Calcia dans les Deux-Sèvres. Piquet de grève planté ce matin, les employés dénoncent des conditions de travail insupportables et qui mettent parfois leur santé en danger, dénonce la CGT. Les partis politiques rassemblent aussi leurs forces avant la présidentielle, c'est la dominante de la matinale ce matin, mais il ne faudra pas oublier les sénatoriales dans deux semaines. semaines. Les grands électeurs, maires, conseillers départementaux ou encore députés sont appelés aux urnes. Le début de la campagne contre la bronchiolite chez les nouveau-nés, eh bien c'est aujourd'hui. Ça permet d'éviter les cas graves, on le rappelle, ainsi que les passages aux urgences. Et puis en sport, hier, La Rochelle a encore frappé très fort. Victoire à l'extérieur contre Toulon. Les Maritimes passent à la 3e place du top 14. Mais d'abord, l'actu en France et dans le monde en 90 secondes avec Valentin Bertrand.
10: Deux victimes toujours hospitalisées et pas de piste privilégiée après le TER d'un TER normand vendredi soir au sud de Rouen. Le ministre de l'Intérieur Laurent Nunez renouvelle les appels à la prudence. Une enquête technique du bureau enquête et analyse est ouverte en plus de la procédure judiciaire. Le procès du meurtre d'un innocent s'ouvre aujourd'hui devant la cour d'assises de la Drôme. Zacharia, adolescent de 15 ans, mortellement poignardé en avril 2024 à Romans-sur-Isère en tentant de s'interposer dans une bagarre entre un de ses amis, collégien et un homme de 26 ans armé d'un couteau. Des économies mais pas de hausse d'impôts, c'est l'engagement renouvelé de la porte-parole du gouvernement pour boucler le budget 2027. Maud Bréjon promet de ne pas augmeler le barème de l'impôt sur le geler le barème de l'impôt sur le revenu. Avec cette mesure, de nombreux Français risquaient de passer dans la tranche d'impôt supérieure. C'est le début aujourd'hui de la campagne de vaccination contre la bronchiolite, très contagieuse et dangereuse surtout chez les nourrissons. Un tiers des bébés de moins de 2 ans contractent cette toux importante accompagnée de difficultés à respirer et parfois à manger. Pas de sacre mondial pour l'équipe de France féminine de basket. Les Françaises se sont inclinées en finale de la Coupe du Monde face aux Américaines, invaincues depuis 20 ans sur le score de 97 à 79. Il sillonne les océans depuis 130 ans. Le Belém, ce célèbre navire de 3 mois, se refait une beauté à partir d'aujourd'hui à Saint-Nazaire. Un chantier de 7 mois, 5,5 millions d'euros de budget pour restaurer entièrement sa coque en acier.
9: Merci Valentin, on vous retrouve d'ici une heure. Ce matin, nous dans l'info d'ici, on revient sur un grand projet, la future construction d'un data center sur le campus du Futuroscope de l'Université de Poitiers, un nouvel équipement emblématique de la révolution numérique de nos sociétés, présenté aussi comme une garantie pour la sécurité de nos données. Des précisions avec vous, Vincent Hulin.
11: Alors ce futur data center est tout simplement un centre de stockage de toutes les données d'une dizaine d'établissements d'enseignement supérieur et de recherche de toute la Nouvelle-Aquitaine, de Pau à Poitiers en passant par La Rochelle, Limoges et Bordeaux. Ces données sont déjà stockées sur l'ensemble du territoire dans différentes salles et ce data center va les collecter, comme nous l'explique Noël Bonnet, vice-présidente du conseil d'administration de l'Université de Poitiers.
12: C'est un bâtiment pas si grand que ça, c'est une emprise au sol de 400 mètres carrés et à l'intérieur ce sont des baies de stockage des données.
11: Alors des données qui, j'imagine, sont de plus en plus volumineuses, il y a de plus en plus de quantités, ça aussi il y a un défi à relever.
12: Il y a bien entendu un défi sur la quantité de données, mais aussi sur notre souveraineté en la matière, puisque stocker nos données nous-mêmes, c'est rester souverain par rapport à ces données-là, qui sont confidentielles, qui sont fondamentales pour nos chercheurs et pour l'enseignement supérieur en général.
11: Ce qui n'est pas le cas aujourd'hui ?
12: Cette souveraineté est déjà le cas, mais c'est le moyen de la garantir, parce que comme vous le disiez, le volume de données augmente, et donc nous donnons les moyens de pouvoir les stocker. Aujourd'hui, chacune des universités et établissements d'enseignement supérieur concernés a ses salles de stockage. Juste, on les regroupe. Et c'est l'occasion pour moi de préciser qu'ici, ce n'est pas le projet de l'Université de Poitiers, c'est le projet des établissements d'enseignement supérieur de Nouvelle-Aquitaine. Et nous travaillons de façon collégiale, nous travaillons dans une logique de mutualisation pour cette question de stockage des données.
11: C'est un gage de sûreté, de sécurité supérieure pour vous ?
12: Bien sûr, il s'agit évidemment de travailler ces aspects-là. Il y a plusieurs éléments qui concourent au choix d'un data center. Un enjeu aussi en termes de sobriété, en termes de soucis écologiques, puisque ça va nous permettre d'évacuer la chaleur générée par une telle structure sur un réseau de chaleur qui existe sur le site. Et puis aussi, nous avons la chance à l'Université de Poitiers d'avoir de fortes compétences dans notre DSI, dans notre direction des services informatiques, qui vont pouvoir travailler, donc je viens enfin à votre question, à ces enjeux aussi bien de souveraineté que de sécurité. On va pouvoir mobiliser les compétences que nous avons sur Poitiers.
11: Premier coup de pelle, fin 2026 pour un an de travaux avant que ce data center voie le jour.
9: Précision Vincent Hulin, notez que la région Nouvelle-Aquitaine investit à hauteur d'1,7 million d'euros dans ce projet. Aujourd'hui, vous nous avez annoncé du soleil et de la chaleur, Aurélie.
0: Exactement. Hein. Prudence avec les 30 à 33 degrés pour cet après-midi dans la Vienne comme dans les Deux-Sèvres. Vous aurez à Mauzé-sur-le-Mignon dans le secteur Niortais, à Mel, 33 degrés cet après-midi. À l'Île-Jourdain, à Montmorillon, du côté de la Roche-Posée ou encore de Lussac-les-Châteaux, vous aurez 32 degrés. Chez vous, à Poitiers, à Châtellerault, à Saint-Mexant-l'École, à Bressuire, à Thouars, 31. Et le minimum pour cet après-midi, c'est du côté de Tenzé, de l'Encloître, de Lusignan, avec 30 degrés. Demain, un joli ciel bleu aussi, un beau soleil et des températures qui ne baissent pas encore, entre 29 et 32 degrés. Et par contre, à noter, la baisse des températures d'un coup, on va quasi perdre 10 degrés. C'est ce que nous dit pour le moment Météo France en une seule journée. Mercredi après-midi, avec le soleil, retour des 23 degrés. Au maximum, là ce matin à 6h36, comment ça se passe? Vous avez une quinzaine de degrés en moyenne, 14,5 degrés du côté de Marnay, 16 degrés du côté de Poitiers, 15 degrés à Château-Larcher ou encore 15 degrés à Pusigny.
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0: Très très bon réveil avec la phrase philo du jour. Aimer est plus fort que d'être aimé. Vous avez exactement 4 minutes pour y réfléchir. C'est Daniel Balavoine qui vous accompagne pour le petit-déj. Si vous êtes en train de boire le premier café du matin, à la vôtre.

0: Aimer est plus fort que d'être aimé. Chanson pour vous accompagner ce matin là en plein petit-déj. Il est 6h40.
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0: Est-ce que vous aimez manger? Oh oui, vous aimez les bonnes choses.
3: Mais pourquoi?
0: Personne, oui, ça dépend quoi, c'est vrai. Ah ben là, il y a de quoi faire. Hein. Vous aimez les saveurs du monde entier, de quel pays exactement? On a de quoi pour vous, hein, pour vous régaler fin de semaine. Place au Food Truck Festival à Chauray, plus de 50 food trucks pour manger de tout. Vous allez découvrir de nombreuses saveurs du monde. On va vous présenter le festival dans les 3 plus du jour dès 6h50. Avant de manger, place au sport sur Ici Poitou. Place aux 2 minutes chrono, Clément.
3: Ouais, c'est l'heure de brûler des calories, Aurélie. La FDJ United Suez n'a laissé aucune chance aux autres équipes sur la Fun Tour Femme. C'est le nom de l'ex-tour de l'Ardèche qui s'est terminé hier. 3 victoires d'étape sur 4, avec en plus hier un doublé, Lauren Dixon et Juliette Berthet. Juliette Berthet qui en plus s'est imposée au général.
4: C'est vraiment une belle semaine. Ça ne pouvait pas être beaucoup mieux, je pense. Voilà, à part le premier jour qui a été un petit peu compliqué avec la chute, mais les filles avaient déjà super bien géré. Et non, franchement, collectivement, ça a été vraiment génial et bah, ça m'a vraiment poussé pour ces 3 derniers jours. Et vraiment aujourd'hui c'était la cerise sur le gâteau avec la victoire de Lorraine et moi au général. C'était vraiment 4 beaux jours de course, on a vraiment une bonne organisation, il n'y a vraiment pas eu de couac, donc pour une première c'est vraiment chouette et on voit qu'ils sont rodés déjà avec l'épreuve des garçons. Et bah, voilà, c'est pas souvent qu'on a des courses de 4 jours en France, il y a le Tour des Pyrénées par exemple, mais voilà, ça manque un petit peu au calendrier UCI même. Donc non, je trouve que c'est vraiment bien, surtout placé à cet endroit là avant le championnat du monde, là c'était parfait. Donc non, on peut que remercier les organisateurs, c'était une réussite.
3: Et toujours au micro de Julie Tescrat. Maintenant, les coureuses se préparent au championnat du monde à partir du 20 septembre. Toujours en vélo, la folie du gravel a pris possession de Thouars ce week-end pour les championnats de France, avec la victoire, il faut le noter, en U23 d'un cycliste du cru. Alexis, champion, le Thouarsais de la team de Sèvres Cyclisme, s'est imposé à la maison dans sa catégorie. Et puis sur le Tour d'Espagne, la dernière étape a été remportée par le Norvégien Tobias Alland Johannessen. Mais c'est bien l'Espagnol Enric Mas qui termine avec le rouge de leader, bien aidé par l'abandon en cours de compétition du monstre Tadej Pogacar. En rugby, le Stade Rochelais se hisse à la 3e place du top 14 après sa victoire contre Toulon 21-20, c'était très serré. Et après sa défaite contre les Maritimes, Toulouse s'est repris contre Bordeaux, victoire 48-12. Le rugby est aussi la Fédérale 3. Excellent début pour Poitiers qui reprenait le championnat hier avec la réception de Rochefort. Les Dragons se sont imposés avec la manière 51-20. En basket, les Françaises doivent se contenter de la médaille d'argent à la Coupe du Monde, défaite 97-79. Ça reste quand même un morceau d'histoire. C'est la première fois que les Bleus vont aussi loin. Et puis en volée, la France, avec le Poitevin Antoine Brizard, est toujours première de son groupe après sa victoire hier contre la Lettonie. C'est dans l'Euro.
0: Vous le savez, on note les conseils de notre vétérinaire Pierre Fabin tous les matins. Et bien, dans une minute, on va le retrouver pour ce sujet, adopter en refuge les étapes et les erreurs à éviter.
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0: 6h44, notons les conseils de Pierre Fabin, vétérinaire. On le sait, hein, malheureusement, les refuges débordent d'animaux à adopter, mais l'adoption en refuge attire aussi de plus en plus de familles, mais ça ne s'improvise pas. Pierre Fabin, quelles sont les étapes à respecter pour que cette belle démarche ne finisse pas en échec ?
9: Alors, le plus grand piège de l'adoption, c'est le coup de cœur basé sur le physique. Vous craquez sur un grand griffon, mais en fait, vous vivez en appartement et vous n'avez que 30 minutes par jour pour le promener. C'est l'échec assuré. Et le retour au refuge dans le mois qui suit. Donc la première étape, c'est de faire le point honnêtement sur votre mode de vie. Avez-vous des enfants en bas âge, d'autres animaux? Êtes-vous sportif? Combien d'heures l'animal sera-t-il seul? allez au refuge avec cette liste. Les bénévoles connaissent parfaitement leurs pensionnaires, faites-leur confiance. S'ils vous orientent vers un petit croisé de 8 ans, très calme, plutôt que vers un jeune croisé malinois magnifique qui a besoin de courir 2 heures par jour, c'est qu'il y a une raison.
0: Et une fois sur place, dans les allées du refuge, comment se passe la rencontre et quelle est l'erreur classique que font les familles devant les cages?
9: Alors, l'erreur classique, c'est de choisir le chien qui aboie, qui saute sur la grille et qui vous lèche les doigts à travers le grillage. On se dit souvent, il m'a choisi, c'est le destin. En réalité, ça peut être un chien en hyper-excitation, très stressé ou qui a du mal à gérer ses émotions. Et à l'inverse, on ignore souvent le chien qui reste caché au fond de sa cage, le regard fuyant. Pourtant, ce chien timide, une fois sorti de l'enfer du refuge et placé dans un salon calme, peut se révéler être le compagnon le plus doux et le plus fusionnel du monde. En fait, demandez toujours à sortir le chien en balade à l'extérieur du refuge avec un bénévole. Marchez avec lui, voyez comment il réagit et pensez à faire plusieurs visites avant de signer.
0: Intéressant. Et quand on ramène enfin l'animal à la maison, comment gérer ses premiers jours pour qu'il ne soit pas complètement terrorisé et trouve assez vite ses marques ?
9: Alors, il faut appliquer la règle des 3. 3 jours pour redescendre en pression, 3 semaines pour comprendre la routine, 3 mois pour se sentir totalement chez lui. Le premier jour, le mot d'ordre, c'est le calme absolu. N'invitez pas toute la famille pour faire les présentations. Laissez-le explorer la maison à son rythme. Laissez les portes ouvertes. Ne le forcez jamais au contact s'il va se cacher sous une table. Laissez-le venir à vous. Préparez-lui un coin refuge avec un panier confortable dans un endroit tranquille, loin des passages. Et surtout, instaurez immédiatement les règles. Si vous ne voulez pas qu'il monte sur le canapé, c'est interdit dès la première minute.
0: Merci beaucoup Pierre. Demain, on va choisir notre vétérinaire. Rien que ça, comment bien choisir notre véto? Eh bien, vous allez nous conseiller demain à la même heure. Allez, 7h47, est-ce que ça vous dit? On écoute Bernard Lavillier et Jim Cliff. On aime beaucoup ce titre. Et ensuite, on note les bons plans, les idées de sortie pour cette semaine. Dorian Barré arrive pour les 3 puces du jour après cette chanson. Mélodie, tempo,

0: Jimmy Cliff, Bernard Lavillier, Mélodie Tempo, Harmonie. Bernard Lavillier qui a fait son retour vendredi avec un nouveau titre qui s'appelle Corias, extrait d'un prochain album à venir. 6h51, aujourd'hui on note la chaleur, hein. N'oubliez pas, on aura aujourd'hui entre 30 et 33 degrés, 33 degrés au maximum du côté de Niort, de Mel, de Mauzé-sur-le-Mignon, le tout avec un beau ciel bleu et un grand soleil.
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0: C'est l'heure des 3+. Écoutez, regardez qui est là cette semaine avec nous. C'est Dorian Barré. Bonjour.
2: Mais oui, bonjour Aurélie. Bonjour tout le monde.
0: Comme tous les matins, un bon plan, une info, une idée de sortie à retenir dans la Vienne, dans les Deux-Sèvres. On commence par quoi?
2: Mais absolument. On va commencer, tiens, à Saint-Mexant-l'École. Le bon plan ce matin avec le musée du sous-officier qui vous propose son exposition 100 ans, 100 objets en accès libre et gratuit jusqu'au 15 décembre. À l'occasion du centenaire du musée, ces collections exceptionnelles sont mises à l'honneur en plus du parcours permanent qui retrace lui l'histoire du sous-officier français à travers les grands conflits, uniformes, armements, décorations militaires sur 900 mètres carrés. Un bon plan culturel et gratuit ouvert à tous du mercredi au dimanche et à venir découvrir à Saint-Mexant-l'École. L'établissement français du sang lance lui un appel à la mobilisation en Vienne et Deux-Sèvres. Comme chaque été, les fortes chaleurs et les départs en vacances ont fait chuter la fréquentation des collectes alors que les besoins, eux, ne baisse jamais. Chaque jour, des patients sont soignés grâce à ces dons. Il faut savoir qu'un don, c'est à peu près une heure de votre temps pour sauver jusqu'à 3 vies, rien que ça. Alors, pour trouver la collecte la plus proche de chez vous, rendez-vous dès maintenant sur dondesang.efs.santé.fr. Et puis, vous pouvez donner votre sang aussi si vous êtes inscrit au préalable auprès de la Maison du Don de Poitiers, inscription sur Internet et sinon directement sur place. Cette Maison du Don, elle est située au CHU 350 avenue Jacques Coeur et sur le site de la Maison du Don de Niort aussi, 40 avenue Charles de Gaulle, à proximité de l'hôpital. Et puis notez l'idée sortie, tiens, du matin, du 18 au 20 septembre, le Chauray Food Trucks Festival, donc ce week-end. Faites sa 6e édition, ce sera à l'espace Bernard Larcher avec 34 000 visiteurs l'an dernier. Plus de 50 food trucks et comptoirs culinaires qui régaleront petits et grands, des spécialités venues du monde entier. Une dizaine de concerts gratuits sont également au programme, du rock à la musique électronique. C'est gratuit, ça démarre vendredi de 17h45 à 23h30, samedi de 11h à 23h30 et dimanche de 11h à 18h. C'est le Food Truck Festival de Chauray et c'est un événement ici Poitou.
0: Pas mal du tout cette idée de sortie.
2: Eh oui.
0: On note. Que pensez-vous de l'interdiction du portable dans les écoles? On va en parler jusqu'à 9h.
2: Eh oui, c'est notre question du jour ce matin parce que tout à l'heure à 9h, Frédéric Gisseau recevra Jean-François Cerisier, professeur émérite des sciences de l'information et de la communication à l'Université de Poitiers. Avec lui, vous allez détailler cette interdiction des portables depuis 15 jours dans les lycées. Alors on vous pose cette question ce matin sur les réseaux sociaux d'ici Poitou, également sur notre WhatsApp au 05 49 60 20 20. Que pensez-vous de l'interdiction des smartphones dans les écoles? On attend vos réactions.
0: Ah, vos témoignages sur nos réseaux sociaux. 6h54, autre sujet.
2: Ah, it's a heartache.
0: Exactement, de Bonnie Tyler. Autre sujet, je vous en parle après du coup.

0: interprété Bonnie Tyler qui vous accompagne ce matin à 6h57. Savoir dire non, hein, ça peut servir. C'est Nicolas Lacroix et Romane Frecinet qui vont nous décortiquer ce sujet du jour dans l'humour en tube dans un instant.
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0: 6h58, les deux mots qu'on prononce le plus dans une vie sont les mots « oui » et « non » à part égale. Mais dans l'humour en tube, Fred Ballard a remarqué que chez certaines personnes, la proportion du « non » était nettement plus faible que la proportion du « oui ».
9: En fait, je ne sais pas dire « non ». Ma psy me dit que c'est parce que j'ai la peur de décevoir. Bon, je ne pense pas que ce soit ça, mais je lui ai dit « oui ».
0: Bah, du coup, ça démarre mal, hein, quand la peur de contredire se rajoute à la peur de décevoir qui se cumule à la peur de ne pas être aimé. Bah, faut surtout pas avoir peur d'en rire.
9: Par exemple, quand on me demande « Dis Nico, tu veux bien ?» Oui. Je dis oui. Excusez-moi, monsieur, vous voulez bien m'acheter oui ? Je vous en prends deux, oui. Pardonnez-moi, vous allez sur Moscou ? Oui. J'y allais justement, oui. Vous êtes Xavier Dupont de Ligonnès ? Oui, c'est moi. Pardon, je suis désolé.
0: Ah oui, il faut faire gaffe, hein. Trop de oui tue le Nicolas Lacroix qui pourrait mal finir s'il continue comme ça. Un oui, c'est positif, c'est vrai, mais le non n'est pas que négatif, hein, pour Romane Frecinet.
10: J'ai découvert le pouvoir du mot non. Il est exceptionnel ce mot. Il te permet de pas faire les trucs que t'as pas envie de faire. Mais moi, j'avais pas capté. Moi, je disais oui tout le temps. Oui, oui. Après, je me retrouvais dans des bourbiers de fous malades. Tu veux goûter ce plat? C'est à base de testicules de mouton. Oui, bah non, non.
0: Voilà, bah comme quoi, à force de dire oui, on n'avale pas que des couleuvres. Hein. Et déjà, les couleuvres, c'était limite. Donc, avis aux gourmets, aux timides, aux gentils et aux bénis oui-oui, un beau gros non vaut mieux que trois petits oui. C'est comme un gros fou rire. On le préfère à trois petits sourires. En effet, merci beaucoup, Fred.
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0: Très très bon début de journée, nouvelle semaine, c'est lundi, il est 7h.
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0: L'heure des infos avec vous, Clément Tréco.
13: La coupe est pleine pour la centaine de salariés de la cimenterie Calcia dans les Deux-Sèvres. Les employés démarrent une grève ce matin à l'usine Dervaux à l'appel de la CGT. Été caniculaire, conditions de travail dangereuses, difficiles, trop c'est trop. Et malgré une nouvelle usine à 350 millions d'euros, la situation empire selon Bertrand Moreau, délégué CGT.
14: Ça fait 3 ans, 4 ans qu'on souffre du travail que l'on avait dans l'an.

0: sans quasi réponse. On aime notre entreprise, notre travail. Il s'agit d'envoyer un message. Les salariés, à un moment donné, ils n'en peuvent plus, quoi.
1: Et au-delà des conditions de travail, le syndicat dénonce un manque d'écoute et de considération aussi de la part de la direction. Après plusieurs mois de bataille, la mairie de Saint-Mexant-Lens, la démolition d'un immeuble dangereux en plein centre-ville, rue du Chalon, eh bien la mairie et la municipalité a décidé de lancer donc cette destruction pour assurer la sécurité des riverains et des passants. Le bâtiment menace en effet de s'effondrer. Le propriétaire faisait la sourde oreille, il recevra la facture. Notez que les travaux ne vont pas perturber l'accès au commerce du centre-ville. À Poitiers, les automobilistes doivent eux éviter toute la journée la rue Guynemer, c'est la rue derrière le parc de la Cassette qui remonte vers l'aéroport. Là, c'est un mur qui menace de s'effondrer. Les voitures ne pourront pas passer entre 8h et 18h. Des déviations sont en place via l'avenue de Nantes ou de la Libération. À Chasseneuil du Poitou, les services de sécurité vont eux réaliser un exercice d'intervention d'urgence sur le site de Bolloré Énergie. Aucune date précise annoncée cette semaine, c'est pour tester leur réactivité. Donc si vous passez dans le secteur, vous pourrez recevoir un message de France Alerte ou entendre une sirène. Vous n'avez pas à vous en préoccuper.
2: Clément, les candidats au sénatorial du 27 septembre sont désormais connus.
1: Ouais, les grands électeurs vont être appelés au vote. Autrement dit, les députés, les sénateurs, les conseillers départementaux ou encore municipaux. Ils vont devoir élire 4 nouveaux sénateurs, 2 dans chaque département. En Deux-Sèvres, le parti du président sortant Renaissance n'a pas proposé de candidat, mais son principal représentant, le député Jean-Marie Fievé, ira tout de même voter.
3: Je soutiens personne, mais les élections sont là, c'est des grands électeurs. Je voterai, je serai présent pour voter en tant que grand électeur. En Deux-Sèvres, c'est 1115 grands électeurs qui seront présents à la préfecture le 27 pour voter. Et je voterai. Moi, je suis tout à fait républicain. Je pense qu'il est extrêmement important que chacun assume sa responsabilité et que chacun vote. En tant que président de Renaissance 79, on ne soutient pas de candidat. En tant que député, personnellement, je voterai pour des candidats ou des candidates. Mais pour la suite, voilà, c'est la présidentielle. La présidentielle, c'est dans quelques mois maintenant. Ce sera avril-mai 2027. Donc il faut se battre aujourd'hui pour que la France n'aille pas dans la dérive complète de ce qui est programmé par les extrêmes, en fait, aujourd'hui. Et moi, je me battrai pour que le candidat, que ce soit Renaissance, Gabriel Attal, que je soutiens entièrement, et je m'en cache pas du tout, moi, je montrerai, je suis très fier, voilà, soit le nouveau président de la République française pour 2 mandats.
1: Le député Jean-Marie Fievé qui a commencé sa carrière d'élu en 2017 aux côtés du président de la République Emmanuel Macron. Dans la prochaine info d'ici, il nous dresse un bilan des presque 10 ans de Macronie à l'Élysée. Mais l'élection qui occupe tous les partis, c'est bien la présidentielle en ce moment. Hier, Marine Le Pen a fait sa rentrée dans son fief d'Hénin-Beaumont dans le Pas-de-Calais devant ses électeurs. À gauche, les candidats à la primaire ont jusqu'à demain pour sortir du bois. 10 prétendants se sont déjà déclarés. Des appels à l'union, il y en a, mais elles ont du mal à se concrétiser. Hier, le socialiste Olivier Faure a reproché à Raphaël Glucksmann de trop se rapprocher du centre et de traiter Jean-Luc Mélenchon comme un ennemi. À 7h45, on entendra aussi Delphine Bateau, députée de l'écologie en Deux-Sèvres. Elle refuse de participer à cette primaire. Autre compétition, le rugby. Ça s'est joué à un point, mais La Rochelle rentre de Toulon avec une victoire, 21-20. Les Maritimes enchaînent donc une deuxième victoire en autant de matchs après avoir battu Toulouse lors de la première journée. Ils sont troisième de top 14. Dans le prochain journal, on entendra la joie des supporters. Message aux parents de jeunes enfants, la campagne de prévention contre la bronchiolite démarre aujourd'hui en France. C'est pour éviter les cas graves et les passages aux urgences. Chaque hiver, cette maladie respiratoire très contagieuse touche près de 30% des nourrissons de moins de 2 ans. C'est un phénomène dans la peau d'un adulte sur 5. Le tatouage était à l'honneur hier à la 7e convention Tatou de Saint-Benoît. 30 artistes sur place, de quoi craquer sur un flash ou prendre un rendez-vous pour plus tard. Notre reporter Paul Chambaretto est allé se promener au son des aiguilles.
4: Benoît est allongé sur une table pliante. Il se fait tatouer un grand portrait de femme sur le mollet. Ça fait 2 jours qu'il est sur le salon.
5: Depuis hier 10h du matin, fini à 22h hier et on a repris ce matin à 9h. Il reste le haut du tatouage encore à faire, 2-3 heures de travail.
4: Un tatouage, ça s'imagine, ça se peaufine, comme sur Cathy dont le bras en est recouvert.
6: Premier enfant, hop, on se dit tiens un petit prénom et puis un deuxième et puis un troisième. On finit avec un bras.
4: Plus loin, Arnaud présente ses croquis à des passionnés. Il vient de Tarbes et il n'est pas venu pour rien.
7: Depuis hier, j'ai pas vraiment arrêté. Une pièce assez conséquente hier en début de journée. Et puis depuis, j'enchaîne des petits tatous rigolos.
4: Cette année, il y a une vraie tendance.
7: L'influence actuelle, c'est vraiment les petits tatous qui vont demander moins de budget.
4: Mais petit budget ne rime pas toujours avec qualité.
7: C'est des tatouages qui sont vite faits. Au niveau de la cicatrisation, on va se retrouver avec beaucoup de problèmes au niveau de la qualité des traits.
4: Attention aussi à l'hygiène qui n'est pas toujours respectée. Le tatoueur doit porter des gants, désinfecter et stériliser son matériel. Un tatoueur qui se plie à votre demande sans vous conseiller au préalable, c'est à fuir. N'hésitez pas non plus à demander sa licence.
1: Alors, pour

0: Tage Paul Chambaretto. Et puis enfin, 500 000 euros de dons pour le Fort Boyard. C'est le cadeau de la Fondation du Patrimoine dans le cadre de la 9e édition de son loto. En tout, 18 sites d'exception sont sélectionnés pour recevoir des enveloppes entre 100 000 et 500 000 euros pour les travaux. Une centaine d'autres sites, on le rappelle, donc deux chez nous, recevront aussi des dons. Mais là, les montants, ils seront connus en fin d'année.
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0: Ce matin, Aurélie, on profite de la fraîcheur.
2: Avant la chaleur de cet après-midi. Fraîcheur ce matin, en effet, 16 degrés du côté de Smarve, 14 degrés ce matin à Rouillé. Vous avez 15 degrés à Villars-Emeret-les-Vescots dans les Deux-Sèvres ou encore 15 degrés du côté de Pompère. Cet après-midi, là, le thermomètre va grimper jusqu'à 33 degrés. Les températures maximales seront comprises avec le ciel bleu et le soleil entre 30 et 33. À Niort, à Mauzé-sur-le-Mignon, vous aurez 33 degrés. Du côté d'Angle-sur-l'Anglin, de l'Île-Jourdain, de Civray, de Lussac-les-Châteaux, encore de La Roche-Posay, 32 degrés. Chez vous, à Châtellerault, à Poitiers ou encore du côté de Thouars et de Bressuire, je vais y arriver, vous aurez 31 degrés et le minimum. C'est chez vous, à Lusignan, à L'Encloître, avec 30 degrés. Demain, copier-coller, on retente la même, ciel bleu, soleil, 29 à 32 degrés et on note le thermomètre qui va descendre d'un coup, 23 degrés au maximum pour mercredi avec un soleil plutôt voilé, nous annonce Météo France pour le moment.
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2: J'espère que le week-end a été bon, vous avez bien profité de ce soleil. Nouvelle semaine, c'est lundi. On vous accompagne avec grand plaisir jusqu'à 9h, toujours en musique.

0: Sarah Luciani pour vous accompagner là sur la route du boulot à 7h12. Dans un instant, le regard sur l'actu, mon œil. On va se souvenir du prix de la baguette il y a 30 ans.
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0: Dorian Barré, on vous retrouve pour les témoignages, pour décortiquer la question du jour. On parle de portable ce matin.
3: Oui, que pensez-vous de l'interdiction du portable et du smartphone plus généralement dans les écoles? Parce que vous le savez, depuis la rentrée, le portable est interdit dans les lycées. On va en parler tout à l'heure à 9h avec Frédéric Gissot et son invité, Jean-François Cerisier, un professeur émérite de sciences de l'information et de la communication à l'Université de Poitiers. Alors si je regarde un petit peu les réactions là sur les réseaux sociaux ce matin, c'est déjà très mitigé. Élodie nous dit, je trouve que c'est une très belle initiative dans les collèges, les enfants ne savent pas se limiter, ils vont pouvoir retrouver du lien social en dehors des réseaux sociaux, cela évitera aussi des dérapages avec des vidéos filmées parfois à l'insu de l'élève ou du professeur. Mais à contrario, Frédéric lui nous dit c'est complètement non productif, il me semble que d'obliger de mettre le portable au fond de la classe à chaque cours et le reprendre à la fin de celui-ci est nettement plus responsable pour chaque élève. Le portable fait maintenant partie des outils contemporain.
0: Ah, il y a débat, donc il y a débat.
3: Oui. Tout le monde n'est pas d'accord, visiblement.
0: Participez au débat. On vous retrouve aussi dès 7h20 pour le rendez-vous. Ici, ça marche. Alors, oui. C'est le cas de le dire. On aurait pu dire aussi ici, ça court.
3: Ouais, si je vous dis 6300, ça vous parle?
0: Participants.
3: Eh oui, 6300 coureurs, c'était le chiffre à l'Urban Trail de Poitiers ce samedi. Samedi dernier, donc. Et on va revenir sur l'histoire de l'Urban Trail avec Johan Augeron, le président de l'EPA 86 qui organise la course chaque année. Et ce sera là, à 7h20, dans Ici, ça marche.
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0: Les Bouchous sont avec nous dans la Vienne, dans les Deux-Sèvres, tous les matins. On leur pose une question. Aujourd'hui, les enfants, on veut savoir quel est le moment le plus drôle que vous avez déjà vécu à votre âge.
7: Alors moi, c'était dans les escaliers de l'école. J'ai failli rester coincée avec la rambarde de l'escalier. Elle était cassée et donc j'ai failli rester coincée.
8: Un jour, on était à un parc et en fait, moi, je bougeais dans tous les sens et je me suis propulsée en arrière.
9: C'est un jour, j'étais avec mon chat dans ma cour et mon chat, à un moment, il s'est mis à tourner sur lui-même, vraiment comme s'il avait envie de danser. Ça m'a fait rire au début, puis après, mon chat, il s'est cogné contre un pot de lavande et il est parti en courant.
10: Mon moment préféré, c'était pendant les vacances. On allait en Croatie et on avait fait des chaussures gonflables et on se demandait mais pourquoi les chiens glissaient. Et dès qu'on est arrivé, je suis tombée la tête la première parce qu'en fait, c'était très très très glissant.
11: Moi, c'était pendant mes vacances en Bolivie. J'étais avec mes cousins, on jouait à un jeu avec un sorte d'élastique. Et le but, c'est qu'il rapprochait de plus en plus et moi, j'étais au milieu. Et si je touchais l'élastique, j'avais perdu. Et vraiment, du coup, j'avais tellement couru. Et j'étais en claquette jusqu'à ma cousine. Et poup, je suis tombée sur les fesses.
0: Eh bien, que d'aventure déjà à votre âge. Merci les Bouchous. À demain. Quatrième plus beau zoo du monde, rien que ça, cette semaine. On joue, vous vous sélectionnez pour aller découvrir le zooparc de Beauval. On vous offre vendredi votre passe famille, 2 entrées adultes, 2 entrées enfants. Vous pourrez découvrir les nouveautés, par exemple l'espace des terres rouges à la découverte des animaux d'Australie ou encore les roches vives. Ça, c'est un nouvel espace de jeu d'eau pour vous sélectionner ce matin, à vous de jouer. Aujourd'hui, c'est l'anniversaire de l'artiste Oshi, qui a repris un titre. Le titre en question, I Was Made For Loving You, en version française. Qui est le groupe original de cette chanson ?

0: chose en français.
1: C'est différent. Oui.
0: Et c'est plus cool. Ah, pareil, c'est plus cool. Le groupe original, un peu plus rock. Voilà. Aussi, elle a voulu le faire en douceur. I was made for loving you. C'est la vraie version. Mais quel est ce groupe? 05 49 60 20 20. En jeu, votre sélection pour la grande sélection vendredi matin pour filer en famille au quatrième plus beau zoo du monde. Rien que ça, c'est le zoo parc de Beauval.
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0: 7h17, vous êtes en plein petit-déj, vous avez la baguette là sur la table du petit-déj, mais à quel prix? Ben justement, place au rendez-vous Mon œil avec vous, David Ossiou. Des boulangeries ont vendu hier la baguette au prix de 1996, mais ce matin, les tarifs de 2026 sont revenus.
8: Oui, ça n'a duré que 24 heures. La baguette à 3,92 francs à l'époque. Vous convertissez, c'est 60 centimes d'euros d'aujourd'hui. Et la baguette à 4 francs, j'arrondis, on l'a tous connue. Au milieu des années 90, c'était à peu près son prix partout en France. 30 ans plus tard, elle coûte autour d'un euro, souvent davantage. Alors je sais, ce matin, vous regardez votre baguette et vous vous demandez, mais qu'est-ce qu'ils ont mis de plus depuis 1996? Eh bien, rien. C'est toujours de la farine, de l'eau, du sel, de la levure. Ce qui a changé, c'est tout ce qu'il y a autour. On pense d'abord au blé, mais contrairement à ce qu'on pourrait croire, ça n'est pas lui qui fait l'essentiel du prix. Les matières premières ne représentent finalement qu'une petite partie du coût d'une baguette, 15% à peine. Ce qu'on paye surtout, c'est le travail, les salaires et les charges. Et puis le four, l'électricité, le gaz, le loyer, le matériel, tout ça a considérablement augmenté en 30 ans. Finalement, la baguette, c'est un bon résumé de l'inflation. Dans 250 grammes de pain, vous avez presque toute l'économie française. Alors attention, comparez le franc de 1996 et l'euro d'aujourd'hui, c'est pas tout à fait honnête. Les salaires aussi ont augmenté. 4 francs de 1996 avaient davantage de valeur que 60 centimes aujourd'hui. Mais notre cerveau, lui, ne fait pas ses courses en euros constants. Alors, les économistes appellent ça les euros constants, mais notre cerveau, lui, ne fait pas ses courses en euros constants. Il retient surtout qu'il y a 30 ans, avec 4 francs, on repartait avec une baguette. Forcément, ça nous rappelle 1996. Chirac qui suspend le service militaire, Johnny qui épouse Laetitia, et toute la France danse la Macarena. Ça, on s'en souvenait. Mais la baguette à 4 francs, on l'avait presque oublié.
0: Merci beaucoup David. Le bonjour à tous les boulangers et pâtissiers qui écoutent ici Poitou dans les Fournils et qui essayent de gérer comme ils peuvent avec toutes ces charges. En effet, en tout cas, merci de nous régaler tous les jours. 7h20, si vous êtes témoin de complications sur la route, circulation fluide là encore pour le moment, hein, dans la Vienne, dans les Deux-Sèvres, j'ai rien à vous signaler. Vous n'hésitez surtout pas à nous appeler au 05 49 60 20 20. Soyez prudents sur le chemin du boulot. 7h20, qui va se sélectionner pour le grand tirage de vendredi matin? C'est la grande sélection pour gagner un pass famille. Direction le zoo parc de Beauval, quatrième plus beau zoo du monde, rien que ça. Et ben vous jouez après avoir écouté Paul Naref dans La Maison Vide.

0: Michel Polnareff dans la maison vide à 7h23.
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0: Quatrième plus beau zoo du monde. On vous emmène cette semaine au zooparc de Beauval. Vendredi, vous aurez peut-être la bonne nouvelle comme quoi vous êtes le ou la grande gagnante de ce passe-famille. Direction ce matin, Nieul-les-Aubiers. Bonjour Angélique.
3: Bonjour.
0: Vous êtes en pleine préparation pour filer au boulot.
3: Exactement.
0: Le fiston, lui, il se prépare en ce moment aussi pour l'école.
3: C'est ça, et comme j'emmène le lundi matin et qu'on connaît la réponse, et bien il m'a dit « appelle ».
0: Ben oui, mais il a bien fait. On réécoute la version française d'un titre très célèbre.
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0: On reconnaît le titre « I was made for loving you », mais qui est le groupe ?
3: C'est Kiss.
0: Yes, Angélique, il a bien fait votre fils de vous dire d'appeler ici Poitou, parce que je note votre prénom pour la grande sélection de vendredi. 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Hein.
3: Eh ben super.
0: Je croise les doigts pour vous, pour remporter ce passe-famille, deux entrées adultes, deux entrées enfants, pour le zooparc de Beauval. Angélique, la question du jour vous intéresse peut-être ce matin, vous qui avez un fils qui va à l'école. Dorian, on peut peut-être la rappeler.
5: Mais oui, parce qu'à mon avis, il n'a plus le droit d'emmener son téléphone portable à l'école. Alors, que pensez-vous de l'interdiction du smartphone dans les écoles, Angélique ?
3: Eh bien, je pense que c'est bien normal. L'utilisation, oui, à l'extérieur, en cas de besoin, d'accord, mais à l'école, du coup, on est à l'école pour faire autre chose, à mon sens.
0: Il y a débat sur nos réseaux sociaux, sur la page Facebook d'ici Poitou et tout. Il y a débat, mais il y en a qui sont d'accord avec vous, Angélique.
3: Après,
0: merci beaucoup.
5: La majorité, il faut dire.
3: Voilà. Oui. Pour connaître leur position, savoir ce qu'ils font, etc. Oui, mais à l'école, donc ils sont là-bas pour apprendre.
0: Exactement. Et ben OK, on note votre avis, Angélique. Merci beaucoup en tout cas.
3: Merci
0: de l'avoir partagé avec vous et peut-être à vendredi.
3: Peut-être.
0: 7h25, tous les jours on met à l'honneur les bonnes initiatives, les assos, les manifestations dans la Vienne, dans les Deux-Sèvres. Aujourd'hui, on va revenir sur ce week-end, sur l'un des événements qui s'est déroulé à Poitiers, l'Urban Trail.
5: Ben oui, plus de 6000 coureurs et marcheurs se sont rassemblés pour parcourir 10 km dans les rues de Poitiers. Mais pas que, les participants ont également traversé des EHPAD, le musée Sainte-Croix et ses réserves, la mairie et tout un tas d'autres bâtiments de Poitiers. Alors cette édition n'était pas la première, mais la 8e. Et derrière ce rendez-vous des amoureux de sport chaque année à Poitiers, des bénévoles, des riverains. Et puis, Joanne Augeron, président de l'EPA 86, l'entente Poitiers à clé 86. Il est revenu sur les débuts de ce rendez-vous sportif au micro, de Florian Lévesque. C'était en 2019, écoutez.
6: Bon, déjà, Joanne, parlez-nous de ce rassemblement. Comment il a vu le jour, la première édition ? On est alors en 2019.
7: 2019, effectivement. Mathias Agoun, alors directeur de l'Office de tourisme de Grand Poitiers, souhaite un événement pour découvrir le patrimoine ou le redécouvrir. Et fort de l'expérience de Vincent Hulin et de Benoît Dujardin sur la course d'une vie, ils leur font appel. Et c'est là où l'EPA est approché pour effectivement mettre sur pied cette aventure qui permettra de découvrir le patrimoine en marchant ou en courant.
6: On est à peu près à 1800-1900 participants sur cette première édition. Aujourd'hui, le chiffre, il a triplé, même un peu plus. On est à un peu plus de 6000 participants. Qu'est-ce qui, selon vous, fait le succès de ce rendez-vous ?
7: Oui, un événement qui est complet depuis la première édition. Le succès, c'était avant tout la communication au départ, puisqu'il n'avait jamais eu lieu avant 2019. Et puis après, c'est le bouche à oreille, c'est le fait de s'amuser, parce qu'il y a effectivement 10 groupes musicaux sur le parcours, de découvrir des lieux insolites dans une ambiance musicale, ça plaît. Je pense que les gens ont envie de s'amuser, encore plus à la rentrée.
6: 6000 participants, on se dit pourquoi il y a une jauge ? Parce qu'en fait, finalement, une course, une marche, on peut mettre autant de monde qu'on veut dans l'esprit.
7: Oui, effectivement, on aurait pu accueillir plus de gens. En tout cas, il y avait plus de personnes intéressées que ces 6000 qui seront au départ. Mais à un moment donné, on met une limite parce qu'on souhaite pouvoir offrir une qualité d'accueil sur le parcours. Quand on traverse que des rues, c'est plus simple. Quand on traverse des bâtiments, il faut compter, notamment le débit au départ. Et puis, comme on prévoit un petit coup à boire et à manger à mi-chemin et à l'arrivée, il faut aussi qu'il y en ait en quantité suffisante. Et quand vous avez 6000 convives à la maison, bah c'est pas une mince affaire.
5: Un rendez-vous donc ancré dans les événements organisés à Poitiers. Rendez-vous au début du mois de septembre 2027 pour la prochaine édition de l'Urban Trail de Poitiers. Avec ici Poitou, Aurélie, qui avait le dossard 3471 à votre avis ?
0: 3471 ? Je sais pas,
5: c'est il est là, c'est Clément Tricot. C'est mais oui. Voilà. Et quelle place est-il arrivé?
8: Eh ben, j'en sais rien du tout.
5: 2956e.
8: Je me suis arrêté pour parler avec ma fille et ma femme sur le trajet.
0: Je balance.
5: Vous avez couru 1h30 et 28 secondes.
8: Ouais, je me suis arrêté à 9 km avec ma femme et ma fille.
5: Et une moyenne de 6,63 km/h.
0: Oh, mais bravo. Ouais,
8: j'ai marché quoi.
0: Vous avez. Oui. Mais bon. Vous l'avez fait.
5: Parce donc, que les résultats sont dispo sur le site de l'Urban Trail. C'est pour ça.
0: Et ben, bravo Clément et bravo à tous les coureurs. Et on pense à ceux qui ont des courbatures en ce lundi.
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0: 7h30 de l'actu locale avec vous, Clément Tricot.
8: Mais ce matin sur Ici Poitou, on s'intéresse à la montée en puissance de la campagne présidentielle. Le député Renaissance des Deux-Sèvres, Jean-Marie Fievet, nous dresse un bilan des presque 10 ans au pouvoir de la Macronie. À 7h45, on écoutera aussi la candidate de l'écologie Delphine Bateau à l'approche de la primaire de la gauche. La députée des Deux-Sèvres refuse d'y participer. On l'entendra aussi sur les tensions et les divisions au sein des forces de gauche. Aujourd'hui, c'est aussi le lancement d'une autre campagne, la prévention contre la bronchiolite. Grosse source d'inquiétude chez les parents. La maladie touche notamment 30% des enfants de moins de 2 ans chaque année, avec parfois des cas très graves. Et puis enfin, en sport, des bonnes nouvelles. Et en rugby d'abord, La Rochelle rentre du Var avec une première victoire à l'extérieur contre Toulon. Gros morceau de top 14. En cyclisme, nos coureuses de la FDJ rentrent d'Ardèche avec un titre et 3 victoires. Mais d'abord, le 90 secondes, l'actu en France et dans le monde avec Valentin Bertrand.
12: Une grue attendue aujourd'hui à Cléon en Seine-Maritime pour soulever le TER qui a déraillé vendredi soir. L'opération va durer une semaine. L'enquête, elle, se concentre toujours sur ce morceau de rail en travers de la voie au moment du choc. Mais aucune piste n'est privilégiée, prévient le ministre de l'Intérieur. 8 ans après les attentats de Trèbes et Carcassonne marqués par la mort du lieutenant-colonel Arnaud Beltrame et de 3 autres personnes, le procès en appel s'ouvre aujourd'hui à Paris devant la cour d'assises spéciale. 3 personnes à la barre, la petite amie et 2 proches du terroriste abattu à l'époque par le GIGN. Après la censure de la mesure en France par le Conseil d'État, Emmanuel Macron demande officiellement à la Commission européenne d'interdire les réseaux sociaux aux moins de 15 ans. Nous irons jusqu'au bout, assure le chef de l'État sur X. Leur pilule contraceptive est soupçonnée de favoriser l'apparition de tumeurs au cerveau. 1 600 000 Françaises reçoivent à partir d'aujourd'hui un courrier pour les mettre en garde sur les comprimés à base de désogestrel à l'origine de mélangiome. Ils sont bénins dans 90% des cas. Après sa démission, qui pour succéder à Edgar Gros-Piron à la tête du comité d'organisation des JO 2030 dans les Alpes. Une assemblée générale extraordinaire se tient aujourd'hui pour organiser la transition et sortir de la crise à 3 ans et demi maintenant de la cérémonie d'ouverture. 300 000 euros pour rénover les grands thermes à Châtel-Guyon, 400 000 pour le château royal de Senlis ou encore 500 000 pour l'ancienne maison de la culture de Bourges. Le loto du patrimoine dévoile ses aides aux 18 sites français retenus cette année.
8: Merci Valentin, on vous retrouve d'ici une heure. Nous, ce matin dans l'info d'ici, on parle de la campagne présidentielle qui a bien démarré. Hier, Marine Le Pen a fait sa rentrée politique dans son fief d'Hénin-Beaumont, dans le Pas-de-Calais. La gauche, elle, toujours divisée, tente de réunir ses forces avant la clôture des candidatures à la primaire, demain. C'est aussi l'heure des bilans du pouvoir en place. Jean-Marie Fievé, le député Renaissance des Deux-Sèvres, est arrivé, lui, à l'Assemblée en 2017. Ça coïncide avec la prise de pouvoir d'Emmanuel Macron. Le député répond aux questions d'Anne Mignard sur ses presque 10 ans de pouvoir.
13: Alors c'est vrai qu'en 10 ans, beaucoup de choses ont passé, beaucoup de très bonnes choses aussi ont été faites, d'autres qui ont été ratées, il faut le dire franchement, il n'y a pas de honte à le dire. Le président a vécu des périodes extrêmement difficiles, nous aussi en tant que députés extrêmement difficiles, la crise Covid, les gilets jaunes, la guerre en Ukraine, la crise de l'énergie, ça c'est des éléments qui étaient extrêmement compliqués à gérer en fait, contrairement à ce qu'on croit, et c'est ce qui nous a mis en fait dans une dette aujourd'hui qui est abyssale, de 3500 milliards d'euros, mais il faut rappeler pourquoi aussi, pendant le Covid, tout le monde a été rémunéré correctement par rapport à son salaire, mais c'est pas les patrons qui ont payé, c'est l'État qui a payé tout ça. Les entreprises ont été subventionnées pendant le temps qu'ils étaient arrêtés par l'État. Il n'y avait pas eu ça, mais beaucoup de commerces auraient fermé aujourd'hui, beaucoup d'entreprises auraient fermé aujourd'hui. Donc l'État s'est endetté. Et malheureusement, cette dette, on l'a aujourd'hui, elle est là, elle est présente.
0: C'est un défi qui peut être relevé par le futur président, ou est-ce que la Macronie, comme on dit, est arrivée à peut-être à bout de souffle et il faut passer à autre chose, parce qu'effectivement, ça ne fonctionne pas et les caisses sont vides.
13: Non, la Macronie existe toujours, elle existe tout le temps. On parle toujours de la Macronie, parce que c'est le président de la République, il a créé le mouvement et qui a suivi derrière par de nombreux députés, de nombreux hommes politiques ont suivi, bien sûr. Certains aujourd'hui retournent leur veste, faut le dire ouvertement, franchement. Mais la Macronie, c'est le groupe Renaissance qui continuera à exister par la suite et vous verrez qu'il existera longtemps encore, j'en suis persuadé. Parce qu'on est ouvert d'esprit, on n'est pas renfermé comme certains groupes politiques aujourd'hui. Nous, on est prêts à écouter tout le monde, prêts à échanger, discuter et faire avancer pour que les Français et les Françaises puissent s'améliorer dans la vie, même si on a passé une période très très difficile. Voilà. Et c'est vrai que c'était nous au pouvoir, c'était Renaissance qui était au pouvoir, le président de la République, Emmanuel Macron. On était là pour faire la révolution, on a commencé la révolution. Les crises ont fait que la révolution l'a peu freinée, mais on a fait quand même beaucoup de changements et beaucoup de choses ont été changées. Vous savez, un truc tout simple qu'on a changé au tout début, c'était la taxe d'habitation qu'on a supprimée. En Deux-Sèvres, c'était 720 euros moyenne par propriétaire. Mais cette somme, on ne la paye plus. Tout le monde a déjà oublié, en fait. Et aujourd'hui, vous parlez à tous les Français, ils disent « Ah bon, il y avait une taxe d'habitation, mais je ne me rappelle même plus ». Alors que c'est quand même grâce à nous, si on économise aujourd'hui 700 euros qu'on ne dépense pas pour donner à l'État. Ou aux collectivités locales aussi, il faut le dire aussi.
8: Jean-Marie Fievé, 62 ans, qui pour le moment ne se déclare pas encore candidat à sa succession pour la prochaine législative. Et puis restez avec nous à 7h45, nous serons avec Delphine Bateau, députée des Deux-Sèvres et candidate de l'écologie à la présidentielle.
0: 7h35, un lundi sous le soleil et avec de la chaleur. On va décortiquer la météo de ce lundi 14 septembre avec Emmanuel Moreau, notre météorologue, d'ici 5 minutes.
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0: Comment ça va ce matin ? La forme, j'espère que vous allez bien, j'espère que vous avez passé un bon week-end. Là, 7h36, ça y est, on reprend la petite routine ce matin. Les enfants se préparent pour l'école, vous venez de les réveiller, vous prenez le café tranquille, vous êtes dans la salle de bain, où que vous soyez, on vous accompagne. Très très bon début de journée en musique. Avis aux fans d'Étienne Dao, tombé pour la France.

0: Tombé pour la France, Étienne Dao à 7h40 sur Ici Poitou.
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0: On va parler peinture ce matin. Ouais, peinture avec Stéphane Bern qui nous fait voyager dans le temps dès 7h58. Nous serons dans un petit instant juste avant 9h à Crozon, petit village de la Creuse. C'est Stéphane Bern qui sort les pinceaux, qui va créer une toile tout en nous racontant l'histoire. Bien évidemment, le cours d'histoire, c'est tous les jours à 7h58. Dans un instant, on va aussi décortiquer tous les messages de la question du jour. On parle de l'interdiction des portables. Eh bien, dans nos écoles, vous aviez un portable, vous, quand vous étiez à l'école, Dorian ?
2: Alors, j'ai eu le premier en sixième, figurez-vous. Ah, quand je suis arrivé à la moitié de la sixième, vers le mois d'avril.
0: Et vous étiez autorisé à l'amener ?
2: Oui. Mais il était bridé, je pouvais que appeler, je pouvais rien faire.
0: Ah d'accord, ouais. Vous Clément, je vous
3: moi j'ai eu au collège aussi.
0: Ah si, vous aviez avant.
3: Si, j'ai eu au collège. Je suis pas si vieux quand même. On était plus au télégramme, Aurélie, à mon époque.
0: Mais non, mais moi j'avais pas de portable.
3: Alors on me balance sur mes temps qui sont fous, hein. Je cours pas assez vite, là j'ai pas le téléphone, d'accord.
0: Mais non, mais excusez-moi, mais moi j'avais pas le téléphone à l'école, vous aviez le téléphone. Oui, vous étiez à la mode donc, hein.
2: Ah, vous aviez peut-être des parents un peu plus sévères.
0: Ah peut-être, oui, voilà, c'est ça.
2: Ça, je dis rien. On les embrasse d'ailleurs.
0: On les embrasse. Ah ouais, mais désolé, je vous ai pris plus vieux que vous.
3: Peut-être, allez-y. Vous voulez une pelle pour creuser un peu plus.
0: Oui, oui. Bonjour Emmanuel Moreau.
4: Bonjour Aurélie. Bonjour.
0: Sauvez-moi.
4: À tous.
0: Sauvez-moi.
4: J'avais pas de portable moi non plus.
0: Ah, ben voilà. Pas, moi, non plus. Comme moi. Emmanuel, vous êtes météorologue et on vous retrouve tous les matins et bien pour décortiquer la météo. Ah ben ce lundi, comme dirait l'autre, c'est un lundi sous le soleil.
4: Eh oui, effectivement, on a toujours une très grosse présence de l'anticyclone. Il est immense, il s'étale depuis la côte est des États-Unis jusqu'aux Açores et à l'Europe. C'est une véritable barrière. Le flux perturbé, il est rejeté entre le Canada et les îles britanniques. Et pour l'instant, eh bien, rien ne passe. C'est encore du soleil, donc vous le disiez, un ciel quasiment tout bleu avec une très belle impression estivale pour toute la journée.
0: Au niveau des températures, c'est très doux ce matin.
4: Oui, oui. Bah, dès ce matin, elles sont partout au-dessus de 10 degrés. La plus basse, c'est pour Montmorillon, avec 11 degrés. À l'Île-Jourdain et à Vaille-Limousine, on relève 12. À Parthenay et à Lezay, il fait 13 degrés. À Poitiers et à Niort, vous avez 15 degrés. On va même jusqu'à 17 degrés, là, actuellement, du côté de Mirebeau. Et puis cet après-midi, ces températures seront de nouveau très chaudes pour la saison, puisqu'on attend un minimum de 30 degrés sur la Gâtine. Sur le nord de Deux-Sèvres et sur la Vienne, on sera autour de 31 degrés. On ira même jusqu'à 32, voire 33 degrés sur tout le sud des Deux-Sèvres, là, du Niort jusqu'au Mélois. Ce sont des températures qui sont de nouveau 8 à 9 degrés au-dessus des moyennes de saison.
0: Est-ce que cette chaleur, on va la garder longtemps ?
4: Alors, ça ne va pas durer très longtemps. Hein. On la conservera encore demain mardi, avec de nouveau beaucoup de soleil et des températures qui dépasseront demain les 30 degrés partout. Et puis, la nuit suivante, dans la nuit de mardi à mercredi, on va changer de flux. On va passer dans un flux de nord-ouest, un front qui passera dans la nuit de mardi justement, mais il ne donnera pas de pluie, il sera très affaibli. Et à partir du mercredi, les températures n'afficheront plus que 22 à 23 degrés maximum. Ça veut dire qu'on perdra environ 8 à 9 degrés selon les endroits, au moins pour les maximales, puisque les minimales resteront souvent au-dessus de 10 degrés. Puis ensuite, peu de pluie peut-être jeudi soir ou dans la nuit suivante, mais le soleil devrait revenir ensuite pour la fin de semaine avec des températures qui remonteront à nouveau pour le week-end.
0: Bon, c'est bien noté pour cette semaine. Question technique, vocabulaire là, sur la météo. Est-ce qu'on peut prévoir le temps en regardant les nuages ou pas ?
4: Alors oui, parfois, pas tout, c'est souvent à court terme, mais les nuages, ils donnent effectivement quelques indices sur le temps à venir. Prenons un cumulus, par exemple. Vous savez, ce petit nuage blanc en forme de chou-fleur. Eh bien, il est également de bons signes, mais s'il ne grossit pas, comme assez petit, et s'il commence à devenir assez haut, eh bien, méfiance, il peut évoluer en orage. Ensuite, on a des nuages fins élevés, comme parfois en ce moment, on peut avoir, aujourd'hui, il n'y en aura pas beaucoup, mais on a eu ces derniers temps des cirrus dans le ciel, des petits cheveux d'ange. Ils peuvent annoncer une perturbation qui n'est pas très très loin, ou dans les prochains jours. En tout cas, ceux-là, ils peuvent à éventuellement annoncer du mauvais temps pour les jours suivants. Et puis il y a le cumulonimbus, cet énorme nuage d'orage qui a la forme d'une enclume au sommet. Eh bien, celui-ci, il est inutile d'attendre les prévisions car l'orage, effectivement, il est probablement en route et pas très loin.
0: Ah ok, bon, bah, désormais, on regardera les nuages pour savoir le temps et vous nous confirmerez tout ça, bien évidemment, le matin à 7h40.
4: Mais évidemment, ça ne remplace pas le météorologue. Hein.
0: Ah ben non, c'est clair, on ne s'y connaît pas assez. Hein. Merci beaucoup, Emmanuel. On se retrouve demain à la même heure.
4: Ça marche.
0: La question du jour, Dorian Barré.
2: Oui, que pensez-vous de l'interdiction des smartphones à l'école? J'ai un chiffre à vous donner là pour commencer. Sachez que selon une étude de l'INSEE en 2021, ça serait beaucoup plus, il n'y avait pas les smartphones encore à l'époque, 94% des 15-29 ans ont un smartphone dans leurs mains. Étude de 2021 par l'INSEE. Alors qu'est-ce que vous en pensez, vous, de cette interdiction des smartphones à l'école? On vous a posé la question sur le Facebook d'ici Poitou, également sur notre WhatsApp au 05 49 60 20 20. Alors Eric nous dit, et si on remontait le temps en tant que parent? On avait des portables, on utilisait plutôt des encyclopédies, le bon vieux dictionnaire, les journaux pour nos recherches. À la maison le soir, on discutait de notre journée passée, et là, c'est totalement le contraire. Voilà la vie d'Eric ce matin. Mais à contrario, Camilia nous dit... C'est plutôt une bonne chose, mais reste le temps hors scolaire. Et je suis effrayé de voir des sixièmes déjà collés à YouTube sur leur smartphone, dernier modèle, fraîchement acheté par les parents. Ils doivent avoir un téléphone, c'est quasi indispensable, c'est certain. Mais peut-être qu'il faut de l'information pour les parents afin de leur donner un smartphone contrôlé, limité dans les applis. Nous-mêmes ayant du mal à décoller de nos écrans parfois, et ça c'est bien réel. Parfois on l'avait vissé dans le dans l'avant-bras. Trop, ouais. Je peux vous dire qu'on le lâcherait encore moins.
0: À vos témoignages, hein, sur la page Facebook d'ici Poitou. Vous pouvez aussi nous mettre un petit message vocal sur WhatsApp. C'est hyper simple. 05 49 60 20 20.
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0: 7h47. La campagne pour la prochaine présidentielle monte en puissance. Sur Ici Poitou ce matin, on s'intéresse à la prochaine étape pour les forces de gauche.
3: Mais on connaîtra en effet mercredi la liste définitive des candidats à la primaire à gauche. Une dizaine de prétendants sont déjà déclarés. On peut en citer quelques-uns. Raphaël Glucksmann, Olivier Faure, Ségolène Royal ou encore Jérôme Guedj. Chez nous, dans les Deux-Sèvres, la députée Delphine Bateau n'y participe pas, mais elle vise quand même la présidentielle. La candidate du parti Génération Écologie, en déplacement, a répondu il y a quelques minutes à peine aux questions de William Giraud.
9: Bonjour Delphine Bateau.
10: Bonjour.
9: Vous avez été l'une des premières à annoncer votre candidature dans la course à l'Élysée, c'était il y a près d'un an. Que vous inspire la situation de cette rentrée politique, notamment à gauche en ce mois de septembre?
10: On est en train de vivre un basculement historique qui a des conséquences dans la vie de tous les jours, que ce soit sur le plan des prix à la pompe des carburants, que ce soit sur le plan de l'inflation, de l'alimentation, de la catastrophe agricole la plus grave depuis 1945, parce que toutes les autres forces politiques n'ont pas pris au sérieux le changement climatique, les données scientifiques et toutes les conséquences que ça a sur la situation géopolitique. Et donc moi, ce que je veux proposer, c'est un nouvel objectif commun pour notre pays, pour être le premier pays au monde qui protège sa population, qui protège la nature, qui protège son agriculture, sa ruralité, sa sécurité et sa beauté. Et donc j'estime qu'il est indispensable en 2027 qu'on ne refasse pas les débats des présidentielles précédentes, mais qu'on réponde au basculement historique qu'on est en train de vivre.
9: Les mots urgence et historique reviennent beaucoup. Est-ce que c'est pour ça aussi qu'il y a autant de prétendants? Ce week-end à la fête de l'humanité, plusieurs candidats ont appelé à l'union de la gauche. Quand on voit la liste des candidats potentiels, ça donne un petit peu le tournis. Est-ce que c'est possible cette union de la gauche?
10: Bah écoutez, il y a beaucoup de candidatures qui sont annoncées aujourd'hui, qui ont en réalité les mêmes idées. Le paysage ceux qui ou celles qui seront sur la ligne de départ en janvier, février prochain n'est pas celui qu'on connaît aujourd'hui. De toute façon, je vais vous dire, mon rôle, c'est pas de commenter ce que font les autres. C'est de dire que en 2027, il y aura un bulletin de vote pour l'écologie. Il y aura un bulletin de vote pour le climat, pour la santé environnementale, alors qu'on a une explosion du nombre de cancers dans notre pays. Il y aura un bulletin de vote pour la nature. On a trop souffert dans la période récente du fait que ces enjeux ne soient pas pris au sérieux. On a vécu un été 2026 des catastrophes et malheureusement, l'été 2026 risque est en train de devenir la norme. Donc on a besoin qu'il y ait une nouvelle écologie capable de gouverner, crédible, et c'est ça le travail que j'engage.
9: Un petit mot sur votre campagne. Vous êtes sur le terrain, vous avez publié un livre. J'imagine que vous êtes en train d'essayer de convaincre les maires pour obtenir les fameux 500 parrainages nécessaires. Où en êtes-vous? Est-ce que c'est en bonne voie?
10: J'y travaille. Je peux vous dire qu'il y a une attente très forte, très, très décalée d'ailleurs de ce qu'on entend dans les médias nationaux, ce que j'entends sur le terrain, dans les territoires ruraux, auprès des élus locaux, auprès des chefs d'entreprise, des citoyens, c'est qu'il y a une urgence à débloquer notre pays. C'est le projet que je propose, que j'appelle une république terrestre, c'est-à-dire une république terre à terre, qui redonne du pouvoir au local, au territoire, qui change le système de normes qui est devenu une bureaucratie qui plombe toutes les énergies de notre pays. Tous les élus locaux sur le terrain sont en mouvement, notamment sur les enjeux d'adaptation au changement climatique et de sécurité face à toutes les catastrophes que l'on vit. Et moi, ce que je veux, c'est de leur donner les capacités d'agir.
9: Delphine Matteau, vous prenez une écologie de gouvernement avec beaucoup de responsabilités. Vous pouvez d'ailleurs faire valoir votre expérience en tant qu'ancienne ministre de l'Environnement. Vous n'êtes pas la seule d'ailleurs ancienne ministre de l'Environnement. Ségolène Royal est candidate à la primaire du PS et de Place Publique. Sa candidature, ça vous a surpris, vous qui la connaissez bien?
10: Non, mais je pense que les Françaises aspirent à des idées nouvelles, à des forces nouvelles. Ils aspirent à une présidentielle féconde qui n'est pas un éternel replay de la vie politique d'avant. C'est pas particulièrement pour elle, ça vaut aussi pour plein d'autres. On a besoin de neuf et on a besoin d'idées nouvelles. Il y a énormément de responsables politiques et de gouvernements successifs qui restent obnubilés et obsédés par la poursuite de la croissance du PIB, alors qu'aujourd'hui, ce après quoi on doit courir, c'est notre sécurité climatique, c'est notre qualité de vie, c'est de protéger aussi la beauté de la France. J'étais samedi dans notre région, à côté de Royan, à Vaux-sur-Mer et du côté de la pointe du Médoc, où il est prévu d'installer une usine à saumon industriel qui va détruire tout l'écosystème de l'estuaire de la Gironde. Et des histoires comme ça, on en a partout en France. On a une catastrophe agricole qui est extrêmement grave. Pour le département des Deux-Sèvres, les aides qui sont annoncées par le gouvernement, c'est en tout et pour tout 2,7 millions d'euros, ce qui est ridicule par rapport aux 6500 exploitations agricoles des Deux-Sèvres. Donc on a besoin de changer d'approche et c'est le nouveau chemin que je propose.
9: Tout dernier mot sur le budget 2027, Delphine Bateau. Est-ce que vous redoutez qu'il ne soit l'otage de cette campagne présidentielle? On entend déjà les appels à la censure.
10: C'est la responsabilité du gouvernement de proposer un budget qui vise à permettre à la France de tenir jusqu'à l'échéance démocratique du printemps. C'est pas le moment des grandes décisions. Donc oui, moi, je souhaite pas qu'il y ait une crise. Nous avons un rendez-vous électoral au printemps et c'est à ce moment-là qu'il faudra faire les choix importants.
9: Merci beaucoup, Delphine Bateau. Bonne journée.
10: Bonne journée.
9: Et bonne campagne.
3: Delphine Bateau au micro de William Giraud et on vous rappelle que le vote des militants pour la primaire de la gauche, ce sera les 9 et 10 octobre prochains.
0: Vous écoutez Ici Poitou, 7h54, un lundi sous le soleil. Oui, très beau ciel bleu, grand soleil pour tout le monde. Dans la Vienne, comme dans les Deux-Sèvres, à noter aujourd'hui la chaleur, entre 30 et 33 degrés hein, pour aujourd'hui au maximum cet après-midi. À Niort, à Mel, 33 degrés chez vous. Du côté de Chauvigny, de La Roche-Posay, de Montmorillon, de l'Île-Jourdain, de Civray, vous aurez 32 degrés. Chez vous, à Poitiers, à Bressuire, à Mazières-en-Gâtine, ou encore du côté de Thouars et de Saint-Mexant-l'École, 31 degrés. À Lusignan, à L'Encloître, à Montcoutant, 30 degrés. On note que les températures vont baisser à partir de mercredi. Oui, il y a débat sur la question du jour ce matin l'interdiction du portable à l'école.
2: Que pensez-vous de l'interdiction du smartphone dans les écoles? Alors, je vous disais tout à l'heure que c'était 94% des 15-29 ans qui possédaient un smartphone. A contrario, c'est 36% des 75 ans et plus. Et sur la page Facebook d'Ici Poitou, ça réagit. Laetitia nous dit « Ok pour les élèves, si les profs qui tiennent une chaîne YouTube ou TikTok le font aussi, parce que filmer pendant les cours, ça peut être un petit peu limite. »
0: Ah c'est sûr qu'il faut donner l'exemple.
2: C'est sûr, c'est sûr. Si vous dites on interdit et puis que le prof il est sur son portable pendant le contrôle, c'est vrai que c'est pas terrible. Sinon, il y a François qui nous le dit, ils n'ont plus de téléphone mais des montres connectées. L'éducation nationale, faut vous mettre à la page. Et Sissi répond, oui mais sans téléphone, les montres ne fonctionnent pas. On a testé, si le téléphone est dans une pochette, la montre ne se connecte plus, donc pas si loin de la page à l'éducation nationale.
0: Il y a débat sur la page Facebook d'Ici Poitou. Vous pourrez aussi témoigner à partir de 9h en compagnie de Frédéric Gissot. Ce sera exactement le même sujet. À suivre avant 9h, juste là, dans une minute, le voyage dans le temps. Vous entendrez dans un instant que les influenceurs n'ont rien inventé. Non, avant, on avait les peintres qui, eux aussi, pouvaient faire connaître un village, non pas grâce à une story, mais grâce à une peinture.
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0: Le point histoire avant l'actu de 8h avec Clément Tricot. Bonjour Stéphane Bern. Ce matin, on voyage au temps des influenceurs voyage, bien avant Instagram et les autres réseaux sociaux.
19: Quand un village français se retrouve en peinture sur des milliers de tableaux, les influenceurs n'ont qu'à bien se tenir. Crozon, 431 habitants, est un petit village de la Creuse, comme la France en compte un nombre incalculable. Au XIXe siècle, toute une génération de peintres tombe sous le charme des vallées, des brumes matinales et des ruines médiévales de Crozon et de ses alentours. Le célèbre impressionniste Claude Monet va peindre 23 toiles dans cette vallée. Au total, ce sont plus de 500 artistes qui vont y installer leur chevalet entre le milieu du XIXe et le début du XXe siècle. À certains moments, dans le village, il y avait sûrement plus de chevalets que d'habitants.
20: Oh, ce que c'est beau, la peinture en couleur.
19: À des instants différents de la journée et à toutes les saisons, les peintres tentent de capturer chaque brin d'herbe, chaque relief, chaque nuance de couleur de la vallée de la Creuse, au point de constituer un courant de peinture de paysage, l'école de Crozon. C'est un beau nom, non? En tout cas, beaucoup plus vendeur que l'école des gens qui peignent des cailloux couverts de mousse dans le froid et l'humidité. Ces artistes travaillent rapidement, souvent même en moins d'une heure, pour saisir un instant précis et garder une trace de l'éphémère. Un nuage qui passe, une brume qui se lève, un rayon de soleil qui fend la falaise. Et c'était pas grave si dans la précipitation, il dessinait mal un arbre, ou pire, il pouvait dire qu'il était flou à cause de la brume.
21: Il est fou, Afelou, il est fou!
19: Les œuvres vont circuler dans les salons et s'exposer dans les grandes villes, faisant rayonner la vallée de la Creuse bien au-delà de ses frontières.
22: La peinture en l'huile,
19: Aujourd'hui, on poste une story sur Instagram en quelques secondes. Fin 19e, il fallait transporter son chevalet, ses pinceaux, ses tubes de peinture et attendre que tout sèche.
0: Le portable, justement. On en parle aujourd'hui, hein, Stéphane. C'est la question du jour, l'interdiction du portable à l'école, des réseaux sociaux. On en parle aussi dans l'émission. Ici, c'est vous, avec Frédéric Gissot, dès 9h.
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0: C'est lundi, j'espère que vous avez la forme. Il est 8h.
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0: Place aux informations avec vous, Clément Tricot.
3: Oui, ce matin sur Ici Poitou, on s'intéresse à la campagne présidentielle qui prend de l'ampleur. Prochaine étape, notamment dans la gauche qui se déchire et qui a bien du mal à s'unir. Une grande primaire prévue début octobre. Des appels à l'union ont bien été entendus ce week-end à la fête de l'humanité, mais il y a quand même une dizaine de candidats déjà connus. On peut citer Raphaël Glucksmann, la tête de liste Place Publique, est soutenue chez nous par Sacha Houlier, le député de la Vienne qui ne s'inquiète pas des débuts de campagne pourtant tendus. Raphaël Glucksmann a en effet été pris en partie en marge d'un rassemblement contre les violences sexistes et sexuelles il y a quelques jours.
4: Bah d'abord, ça montre qu'encore une fois, il n'a pas peur de prendre des risques. Est-ce que la place de Raphaël Glucksmann était celle dans une manifestation pour une loi intégrale contre les violences sexistes et sexuelles? Je le pense. Ça n'est pas une cause partisane, mais c'est quand même le groupe socialiste et apparenté qui l'a proposé et qui l'a fait inscrire à l'ordre du jour. Et donc, partout où en France, il y a des combats qui méritent qu'ils soient présents et qu'ils les soutiennent, alors notre candidat s'y rendra sans avoir peur du camp d'ira-t-on ou des risques auxquels il s'expose. Je pense que c'est aussi ce qu'on attend d'un président. Et puis par ailleurs, on pourra observer que ce n'est pas un candidat en tout cas qui fait la polémique, ce n'est pas un candidat des petites phrases, ce n'est pas un candidat de la provocation, c'est quelqu'un qui humblement est à sa place et ne répond pas aux provocations même quand elles ont lieu.
3: Hier, le premier secrétaire du PS, Olivier Faure, a reproché à Raphaël Glucksmann notamment de délaisser la gauche au profit du centre droit. En parlant au Parti Socialiste, François Blanchard, le secrétaire du parti à Poitiers, a démissionné de ses fonctions. Une décision prise alors qu'il était poussé vers la sortie depuis son échec à la municipale et son score sous les 12%. Il avait refusé une alliance avec la maire sortante écologiste et la France insoumise. Pourtant, une

0: France Alerte à Chasseneuil du Poitou. Un exercice teste les services de secours sur le site de Bolloré Énergie. Pas d'inquiétude et surtout ne changez rien à vos activités.
1: La campagne de prévention contre la bronchiolite démarre aujourd'hui en France.
0: Et ça dure jusqu'au 28 février. Pour éviter les passages aux urgences, c'est une maladie très contagieuse qui touche chaque année près de 30% des nourrissons de moins de 2 ans. Alors cette année, il y a plus de traitements disponibles, Anne Lordanier.
2: Pour cette campagne, il y a 4 traitements et 2 solutions pour lutter contre le virus qui déclenche la bronchiolite. Première solution, un traitement préventif donné aux nouveau-nés à la maternité ou en ville. Dans ce cas, il existe 3 médicaments administrés par injection. Le plus ancien, le Befortus, est efficace à environ 80% contre les formes graves de bronchiolite. Et il y a le petit nouveau Enflonsia. Un autre traitement préventif, le Synagis, est réservé aux bébés prématurés ou à haut risque. Tous ces traitements sont pris en charge à 100% à l'hôpital. La deuxième méthode pour éviter la bronchiolite, c'est de vacciner les femmes enceintes au 8e mois de grossesse avec Abrysvo. Il est efficace 2 semaines après l'injection et il protège le nourrisson à 70% jusqu'à ses 6 mois. D'après le ministère de la Santé, la dernière campagne de prévention a permis de protéger plus de 450 000 nourrissons contre une forme grave de bronchiolite.
0: Une précision, Anne-Laure Danier. Info pratique sur la route. Les travaux se poursuivent à Poitiers, derrière le parc de la Cassette. La route de la Cassette, justement, eh bien, reste fermée. Tout comme la rue Guinemerc, toute cette semaine, en journée, un mur menace de s'effondrer sur place. Il faudra passer par l'avenue de Nantes ou l'avenue de la Libération. Dans les Deux-Sèvres, à Saint-Mexant-l'École, les travaux démarrent aussi en plein centre-ville, rue du Chalon. C'est pour démolir là un immeuble délabré qui menace aussi de s'écrouler. La facture du chantier, payée dans un premier temps par la mairie, eh bien, sera envoyée au propriétaire. On passe au rugby. Première victoire de la saison à l'extérieur pour le Stade Rochelet contre Toulon, en plus un gros morceau du top 14. 4 points pris à Mayol devant une centaine de supporters de La Rochelle qui avaient fait le long déplacement. Gérald Paris en a rencontré quelques-uns.
3: Très satisfait de cette victoire, très belle victoire, une bonne maîtrise de notre équipe en deuxième mi-temps avec un bon jeu de défense, peu de fautes et bien tenu le match, c'était parfait.
4: Déplacement réussi à Toulon, c'est jamais facile.
5: Absolument, mais c'est loin d'être une première. On a déjà gagné plusieurs fois ici et c'est toujours un bonheur de venir là. On voit qu'on a une équipe qui s'est rajeunie et non seulement ça nuit pas au rendement, mais je crois que le rendement est toujours aussi bon. Donc c'est vraiment bravo à toute cette jeunesse.
6: C'est magnifique. Premier déplacement de la saison, première victoire, c'est top. On peut pas commencer mieux la saison. Première victoire contre Toulouse avec une belle remontada. Première victoire à l'extérieur avec du caractère, même si tout n'a pas été parfait des deux côtés, mais c'est parfait. Les matchs comme ça, il faut savoir les gagner, donc c'est top.
0: Et La Rochelle qui se place 3e du top 14 avec ce succès. Et puis enfin, en cyclisme, la FDJ a littéralement roulé sur l'axe Tour d'Ardèche, le Faune Tour Femme. Juliette Berthet qui s'impose au général et une domination sur toute la compétition. 3 victoires d'étape sur 4 avec la dernière étape remportée par la Britannique Lauren Dixon.
7: Le week-end s'est vraiment bien passé pour nous. On était venu avec l'objectif du classement général pour Juliette. On avait aussi imaginé que je prenne une étape si l'occasion se présentait. Et c'est ce qu'on a parfaitement fait aujourd'hui. Juliette et moi, on s'entend tellement bien. On était tellement en osmose pendant les stages qu'on a fait ensemble. Au départ, ce matin, je voulais vraiment aider Juliette pour le général. Mais dans le final, quand j'ai vu que j'avais les jambes, j'ai pris mes responsabilités. Quand j'ai vu que Fisher Black, la seule fille qui nous menaçait pour le général, avait 28 secondes d'avance avant la dernière ascension, j'ai tout donné. Juliette m'a suivie et on s'est placé devant, au sommet. Tout a parfaitement fonctionné aujourd'hui.
0: Et maintenant, les coureuses se préparent pour les championnats du monde qui démarrent le 20 septembre. La météo aujourd'hui, Aurélie, c'est de la fraîcheur ce matin, mais ça chauffe cet après-midi.
1: Exactement, 30 à 33 degrés cet après-midi, dans la Vienne comme dans les Deux-Sèvres, à Mauzé-sur-le-Mignon, dans le secteur niortais, à Mel, vous aurez 33 degrés, à l'Île-Jourdain, à Chauvigny, à Angles-sur-l'Anglin, du côté de Civray, ou encore de Lussac-les-Châteaux, 32 degrés pour vous. Vous habitez à Poitiers, à Châtellerault, à Parthenay, à Bressuire, à Thouars, à Saint-Mexant-l'École, 31 degrés, et 30 degrés, c'est le minimum pour cet après-midi, du côté de Lusignan, de Montcoutan, de L'Encloître ou encore chez vous à Tenzé. De la chaleur cet après-midi avec un beau soleil et un beau ciel bleu. Pas de vent pour aujourd'hui. Demain, c'est la même, hein. Copier-coller, ciel bleu, soleil également, 29 à 32 degrés pour demain. Et ensuite, on note que le thermomètre va baisser mercredi. En une seule journée, on va perdre quasi 10 degrés. Retour des 23-24 degrés normalement au maximum.
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3: Ça y est, elle l'a fait, son premier concert samedi soir à Paris. Ah, elle a pleuré, Céline Dion, hein. Bah oui, beaucoup d'émotions pour son grand retour sur scène. On pense aux Poitevins qui ont vécu là ce premier concert parisien. Je sais que vous êtes nombreux. Cette chanson est arrivée en deuxième.

0: sûre que vous n'avez pas eu assez de Céline Dion sur
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0: On a Céline du Poitou. C'est à peu près pareil, mais en pas pareil. À défaut d'avoir. Ouais, elle a pris cher. À défaut de pas pouvoir aller la voir en concert, ben voilà, vous avez Dorian Barré.
1: Imitateur approximatif.
0: À peu près. Mais c'est déjà pas mal.
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0: Attention, attention. Si votre banquier vous appelle, c'est peut-être tout simplement pas votre banquier. Pourtant, il vous dit bien que vous êtes monsieur ou madame Intel et que votre agence, elle est bien à Niort. Arnaque qu'on va vous décortiquer d'ici quelques minutes. Là, il n'y a pas d'arnaque. Vos témoignages sur nos réseaux sociaux. Que pensez-vous de l'interdiction du portable dans les écoles?
1: Eh oui, ça fait débat. Alors, j'ai vu une étude de l'Institut National de la Consommation qui nous parle des pays de l'OCDE, l'Organisation de Coopération et de Développement Économique. 70% des enfants de 10 ans ont un smartphone dans les pays de l'OCDE. C'est un chiffre très important à retenir, ce qui nous montre que le smartphone est très présent chez les jeunes. Et globalement, vous êtes plutôt d'accord sur les réseaux sociaux. Mais Laurence nous dit, oui, mais il faudrait que ce soit respecté et ce n'est pas le cas. Voilà l'avis de Laurence ce matin.
0: Vous voulez faire comme Laurence, témoigner, vous n'hésitez surtout pas. Page Facebook d'ICI Poitou ou le WhatsApp, hein, aussi dès 9h au 05 49 60 20 20. Quatrième plus beau zoo du monde, rien que ça. Cette semaine, vous vous sélectionnez pour aller découvrir le zoo au parc de Beauval. On vous offre vendredi votre passe famille. Deux entrées adultes, deux entrées enfants. Pour vous sélectionner, voici la question du matin. J'ai regardé la playlist des chansons qui donnent la forme le lundi. Playlist officielle. Eh bien voilà un des titres. Mais il est de qui ?

0: c'est de la musique. On adore. Et qui est-il? 05 49 60 20 20, vous l'avez, j'en suis sûre. En jeu, votre sélection pour la grande sélection vendredi à 8h20 pour filer en famille au zoo parc de Beauval. Bonne chance.
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0: 8h16, le rendez-vous anti-arnaque, c'est avec vous, Aude Razo. C'est pas vrai? Il faut toujours se méfier, ça c'est vrai, il faut toujours se méfier quand on reçoit un coup de fil de sa banque, surtout quand cet appel sort de nulle part.
6: Effectivement, et je vais vous faire écouter un appel que Ghislaine a reçu.
7: Une opération suspecte de 475 euros et 17 centimes. A été détecté sur votre carte bancaire chez Zalando. Si vous n'êtes pas à l'origine de cette transaction, appuyez sur la touche 1 de votre clavier afin d'être immédiatement mis en relation avec le service fraude et sécurisez votre compte crédit mutuel.
6: Alors, Ghislaine est bien au crédit mutuel. Ghislaine, effectivement, n'a pas acheté de vêtements chez Zalando, mais elle n'a pas non plus appuyé sur la touche 1. Pourquoi? Eh bien, parce qu'elle n'a pas de carte de crédit au crédit mutuel. Donc, cet appel n'est pas réaliste. Ghislaine a préféré l'ignorer et elle a bien fait. Elle n'a jamais été débitée.
0: Aude, qu'est-ce qu'il faut faire si on reçoit un appel comme ça?
6: Vous raccrochez, tout simplement. Et puis, conseil que je donne toujours, vous appelez votre banque ensuite, vous-même, là, dans la foulée, avec le numéro que vous avez l'habitude de faire pour contacter votre conseiller bancaire et lui, il vous dira s'il y a effectivement, oui ou non, un débit suspect. Attention parce que l'escroc aime bien nous appeler les week-ends et les jours fériés. C'est ce qui s'est passé pour Ghislaine, c'était un 15 août. Ce qui fait que si elle avait voulu contacter son agence bancaire de toute urgence, elle n'aurait pas pu. Et tout ça est évidemment très calculé de la part de l'escroc. Attention aussi si la personne au bout du fil se montre très rassurante en disant qu'elle ne vous demandera jamais votre numéro de carte, votre code confidentiel,

0: votre mot de passe. Ce n'est pas un gage d'honnêteté. Elle peut très bien ensuite profiter de votre panique pour vous faire faire des manipulations dangereuses et tenter de vider votre compte en banque.
1: Les malins, comme on va les appeler ce matin. Merci beaucoup Aude. Ce rendez-vous Internac, vous le retrouvez tous les matins à la même heure, 8h15 sur ICI Poitou. Et dès maintenant, vous avez toutes les arnaques, et malheureusement, elles sont nombreuses, sur l'application ICI ou ICI.fr. 8h18, circulation fluide, pas de complications à vous signaler ce matin dans la Vienne, dans les Deux-Sèvres, sauf bien évidemment pour accéder au centre-ville de Niort, avenue de la Libé à Poitiers, du côté de Poitiers Sud, avenue de Nantes où vous êtes nombreux, mais comme chaque matin dans la Vienne comme dans les Deux-Sèvres, vous êtes nos yeux sur la route, donc si vous êtes vous témoin de complications, ce qu'on n'a pas vu sur les cartes là en direct, vous n'hésitez pas à nous appeler 05 49 60 20 20, c'est Meryl qui vous accompagne, qui vous répond au standard d'ici Poitou. Niveau temps, la route ne peut pas être glissante ce matin. Pas de pluie pour ces prochains jours. Grand soleil, grand ciel bleu et de la chaleur pour cet après-midi, entre 30 et 33 degrés. Qui a retrouvé l'interprète d'une des chansons qui donne la forme pour le lundi? La réponse, après moi, une autre chanson qui donne la forme, c'est l'artiste Glenn Frey. En jeu de cette semaine, votre passe-famille pour filer au Zooparc de Beauval.

0: Glenn Frey à 8h22 sur Récit Poitou, ça donne la pêche, ça. Je connais une autre chanson qui donne la forme. J'ai regardé la playlist officielle des chansons qui donnent la forme le lundi pour vous motiver. Et il y a ce titre. Titre qu'on adore, qu'on aime beaucoup. Mais qui est l'interprète de cette chanson qui donne la pêche? Direction Savigny-Souffeil. Bonjour Catherine.
1: Bonjour.
0: Catherine, c'est la première fois qu'on papote ensemble, si je ne me trompe pas.
1: Oui, c'est la première fois.
0: Mais bonne idée de nous appeler au 05 49 60 20 20.
1: Ah oui, c'est vraiment une chance.
0: Ce serait bien sympa d'aller au zooparc de Beauval.
1: Oui, je ne suis jamais allée. Oh,
0: je croise des doigts pour vous, Catherine. Vendredi, c'est l'heure de la grande sélection pour remporter le pass famille. Donc deux entrées adultes, deux entrées enfants pour aller découvrir ce quatrième plus beau zoo du monde. Rien que ça, ça donne envie d'aller découvrir. Mais pour cela, alors, qui est l'interprète de ce titre?
1: C'est Elton John.
0: Mais oui, en effet, bingo, Catherine. Eh, vous voyez, quand on participe sur Ici Poitou, tout se passe bien. N'est-ce pas? Dites-moi oui.
2: Ben non.
0: Vous n'aviez pas envie de gagner, Catherine?
1: Si, j'ai envie de gagner. Ah.
0: J'espère. Il n'y a plus qu'à croiser les doigts fort jusqu'à vendredi.
1: Croise les doigts.
0: Pour remporter ce passe-famille, deux entrées adultes, deux entrées enfants, au zooparc de Beauval. Bonne réponse, c'était bien Elton John. Catherine, vous êtes en plein petit-déj là?
1: Oui, tout à fait, oui.
0: C'est ouais.
1: Le petit déjeuner.
0: Très bien. En écoutant Ici Poitou. Et ensuite, on fait quoi aujourd'hui pour ce lundi?
1: Eh bien, on fait pas mal de choses. On va à Poitiers faire des courses. On va chez le dentiste. La journée va être bien remplie.
0: Bonjour au dentiste journée, de notre part.
1: Une journée qui commence bien.
0: Oui, une journée bien complète. Catherine, on parle de nos portables, des portables à l'école qui sont désormais interdits pour nos enfants. Vous en pensez quoi? Vous pensez que c'est plutôt une bonne idée ou pas?
1: Oui, à l'école, évidemment, c'est une bonne idée de restreindre l'utilisation de l'école ou même d'empêcher les enfants d'avoir accès à leur téléphone à l'école. Après, dans la journée, évidemment, aussi, enfin, je veux dire, en dehors de l'école aussi, c'est bien aussi de restreindre l'utilisation du téléphone.
0: Vous avez des enfants dans votre entourage qui ont des téléphones portables?
1: Non, moi maintenant je suis une grand-mère et puis mon petit-fils est petit, donc je suis pas tellement je suis pas trop sensible à ce sujet parce que je suis pas concernée directement.
0: Mais peut-être que vous,
1: je vois bien que les enfants sont très monopolisés par leur téléphone quand ils sont en randonnée, quand ils font même du sport, ou c'est difficile de se détacher de ce téléphone.
0: Bon, on va décortiquer justement les messages sur la page Facebook d'Ici Poitou. Il y a de nombreux témoignages comme le vôtre, Catherine. Merci beaucoup d'avoir partagé le vôtre. Merci. À très vite, Catherine, peut-être à vendredi.
1: C'est moi qui vous remercie.
0: Bonne journée.
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0: La rencontre des Poitevins, Sonia Brunet vous déconseille de passer par un burn-out, on comprend, mais elle constate aujourd'hui que le burn-out peut donner lieu à une nouvelle tranche de vie quand on a la chance d'en sortir.
4: Bonjour Sonia, voilà, je m'appelle Jacques Bobin et je suis plasticien.
5: Et vous avez amené une carotte, un moulage de carottes, un petit fenouil, des coquelicots, bref, du végétal.
4: En fait, je fais des empreintes de végétaux de mes origines d'étudiant, où je faisais des alguiers et qui m'a inspiré.
5: Alors, on connaît les herbiers, voilà. Donc, vous avez été beaucoup tourné vers l'océan, vers la mer, le monde marin. Et puis, un jour, vous étiez grand déjà, vous retrouvez ces fameux alguiers.
4: Et ça m'a inspiré, en fait. Et j'ai dit, il faut que je fasse quelque chose à Poitiers. La mer était là il y a très longtemps. Et j'ai fait des empreintes avec des végétaux. La normalité m'intéresse pas, justement. C'est ce qui dépasse la normalité. Et des carottes, des formes un peu bizarres, curieuses, c'est plus intéressant que d'avoir une carotte longiligne.
5: Il y a eu un burn-out dans votre existence. Qui vous a donné la chance, mais après, une fois que c'est passé, d'aller vers cette activité qui vous convient parfaitement?
4: Exactement, c'est même incroyable parce que les personnes qui me connaissent et mon entourage me disaient mais d'où ça sort ce que tu fais, enfin d'où sort cette créativité. Je dis le burn-out a fait un reset de mon cerveau.
5: J'ai là entre les mains une cocotte. Donc une poule bien blanche, bien ronde.
4: Je fais aussi des objets, des sculptures à partir de la coquille d'œuf que j'ai réduit en poudre, ou de la coquille d'huître. Ça vient aussi de mes études de biologie. J'avais eu connaissance de cette réaction chimique entre des coquilles d'huître, donc du carbonate de calcium, et puis de l'alginate de sodium. C'est un extrait d'algues brunes. C'est un épaississant alimentaire. Le mélange de ces deux produits durcit, tout simplement.
5: Vous avez été confronté à un organisme qui aide à la création d'entreprises, CAPE.
4: C'est un organisme qui aide en fait des jeunes entrepreneurs. On peut être jeune entrepreneur à 20 ans ou à 60. Hein. C'est des personnes qui vont aider, des conseillers qui vont aider à construire le projet.
5: En tout cas, il peut y avoir une vie après un burn-out.
4: Alors une vie complètement différente, qui déstabilise un peu son environnement proche, parce que les personnes ne comprennent pas trop ce qui se passe. Comment ça se fait tout d'un coup, tu te mets à faire ça? Moi, j'étais salarié pendant de nombreuses années et tout d'un coup, on se trouve seul à gérer son emploi du temps, son activité. Il y a des jours où je suis dans mon atelier et puis je fais rien parce que j'ai pas d'idée. Puis d'autres moments, ça sort et puis là, il faut y aller, quoi. Puis là, on compte pas ses heures.
0: Jusqu'à la fin de la semaine, les empreintes végétales de Jacques Bobin sont exposées au Clou dans la cité médiévale de Chauvigny. Il sera présent également au FIFO à Ménigout en octobre. Vous l'aurez écouté sur l'application ICI. 8h28, fini les portables à l'école, Dorian Barré.
2: Eh oui, ça y est, depuis 15 jours maintenant, l'interdiction des portables est dressée dans les lycées. Alors c'est pour ça qu'on vous pose cette question ce matin. Est-ce que vous comprenez l'interdiction du smartphone dans les écoles? Plusieurs réactions, pardon, je suis en train de m'étouffer, sur la page Facebook d'ICI Poitou. Élodie qui nous dit « Je trouve que c'est une très belle initiative dans les collèges, les enfants ne savent pas se limiter, ils vont pouvoir retrouver du lien social en dehors des réseaux sociaux, cela évitera aussi des dérapages avec des vidéos filmées parfois à l'insu de l'élève ou du professeur. » Voilà pour le témoignage d'Élodie. Et puis on va décortiquer tout ça avec Frédéric Gissot dès 9h dans ICI C'est Vous et Frédéric Gissot et son invité Jean-François Cerisier. Il est professeur émérite de sciences de l'information et de la communication à l'université de Poitiers et il va développer tout ça avec vous dès 9h sur ICI Poitou.
0: Et vous pourrez réécouter ensuite l'émission sur ici.fr.
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0: Vous écoutez ICI Poitou, l'actu locale, 8h30 avec vous Clément Tricot.
9: Et dans l'info d'ICI, zoom sur le projet de data center sur le campus de l'université de Poitiers. Il est prévu près du Futuroscope, un enjeu de sécurité des données financé en partie par la région Nouvelle-Aquitaine à hauteur d'1,7 million d'euros. Dans le prochain journal, la colère des salariés de la cimenterie de Calcia dans les Deux-Sèvres. Ils sont en grève ce matin pour dénoncer des conditions de travail insupportables qui mettent parfois leur santé en danger selon la CGT. Les partis politiques rassemblent leurs forces pour la présidentielle. C'est la dominante de la matinale ce matin. Delphine Bateau, la députée de Génération Écologie, refuse la primaire à gauche prévue en octobre. Autre élection à venir, les sénatoriales dans 2 semaines. Les grands électeurs, maires, conseillers départementaux ou encore députés sont appelés aux urnes. Et puis le début de la campagne de la bronchiolite chez les nouveau-nés, c'est aujourd'hui pour éviter les cas graves. Mais avant, le 90 secondes l'actu en français dans le monde avec Valentin Bertrand.
10: 3 jours après le déraillement d'un TER normand, le procureur de Rouen affirme sur ICI Normandie qu'il n'y a aucune preuve d'un acte délibéré. Il ajoute que le morceau de rail suspecté n'empiétait que légèrement sur la voie ferrée. Sur les 44 passagers blessés, seuls 2 sont toujours à l'hôpital mais hors de danger. Le procès du meurtre d'un innocent s'ouvre aujourd'hui devant la cour d'assises de la Drôme. Zacharia, adolescent de 15 ans, mortellement poignardé en avril 2024 à Romans-sur-Isère en tentant de s'interposer dans une bagarre entre un de ses amis collégiens et un homme de 26 ans. Armé d'un couteau, il est poursuivi pour homicide volontaire. Nous irons jusqu'au bout. Emmanuel Macron, déterminé à interdire les réseaux sociaux aux moins de 15 ans, il envoie aujourd'hui une nouvelle version du texte à la Commission européenne. Son objectif, contourner la censure en France du Conseil d'État et l'atteinte disproportionnée à la liberté d'expression pointée par les sages. Début aujourd'hui des injections contre la bronchiolite. Elle touche un tiers des bébés de moins de 2 ans et elle peut provoquer une toux importante, des difficultés à respirer, voire à manger. Le vaccin existe pour les nourrissons, mais aussi pour les futures mères au 8e mois de grossesse. Pas de sacre mondial pour l'équipe de France féminine de basket. Les Françaises se sont inclinées en finale de la Coupe du Monde face aux Américaines sur le score de 97 à 79. Il sillonne les océans depuis 130 ans. Le BLM, ce célèbre trois mâts, se refait une beauté à partir d'aujourd'hui à Saint-Nazaire, un chantier de 7 mois pour restaurer entièrement sa coque en acier.
11: Merci Valentin Bertrand. Nous, ce matin dans l'info d'ici, on revient sur un grand projet, la future construction d'un data center sur le campus du Futuroscope de l'Université de Poitiers. Un data center, c'est un nouvel équipement emblématique de la révolution numérique de nos sociétés, présenté aussi comme une garantie pour la sécurité de nos données. Des précisions avec vous, Vincent Hulin.
12: Alors, ce futur data center est tout simplement un centre de stockage de toutes les données d'une dizaine d'établissements d'enseignement supérieur et de recherche de toute la Nouvelle-Aquitaine, de Pau à Poitiers en passant par La Rochelle, Limoges et Bordeaux. Ces données sont déjà stockées sur l'ensemble du territoire dans différentes salles et ce data center va les collecter, comme nous l'explique Noël Bonnet, vice-présidente du conseil d'administration de l'Université de Poitiers.
13: C'est un bâtiment pas si grand que ça, c'est une emprise au sol de 400 mètres carrés et à l'intérieur, ce sont des baies de stockage des données.
12: Alors, des données qui, j'imagine, sont de plus en plus volumineuses, il y a de plus en plus de quantités, ça aussi, il y a un défi à relever ?
13: Il y a bien entendu un défi sur la quantité de données, mais aussi sur notre souveraineté en la matière, puisque stocker nos données nous-mêmes, c'est rester souverain par rapport à ces données-là, qui sont confidentielles, qui sont fondamentales pour nos chercheurs et pour l'enseignement supérieur en général.
12: Ce qui n'est pas le cas aujourd'hui ?
13: Cette souveraineté est déjà le cas, mais c'est le moyen de la garantir, parce que, comme vous le disiez, le volume de données augmente, et donc nous donnons les moyens de pouvoir les stocker. Aujourd'hui, chacune des universités et établissements d'enseignement supérieur concernés a ses salles de stockage, juste on les regroupe, et c'est l'occasion pour moi de préciser qu'ici ce n'est pas le projet de l'Université de Poitiers, c'est le projet des établissements d'enseignement supérieur de Nouvelle-Aquitaine, et nous travaillons de façon collégiale, nous travaillons dans une logique de mutualisation pour cette question de stockage des données.
12: C'est un gage de sûreté, de sécurité supérieure pour vous ?
13: Bien sûr, il s'agit évidemment de travailler ces aspects-là. Il y a plusieurs éléments qui concourent au choix d'un data center. Un enjeu aussi en termes de sobriété, en termes de soucis écologiques, puisque ça va nous permettre d'évacuer la chaleur générée par une telle structure sur un réseau de chaleur qui existe sur le site. Et puis aussi, nous avons la chance à l'Université de Poitiers d'avoir de fortes compétences dans notre DSI, dans notre direction des services informatiques, qui vont pouvoir travailler. Donc je viens enfin à votre question. À ces enjeux aussi bien de souveraineté que de sécurité. On va pouvoir mobiliser les compétences que nous avons sur Poitiers.
12: Premier coup de pelle, fin 2026 pour un an de travaux avant que ce data center voie le jour.
11: Une précision, Vincent Hulin, et on rappelle que la Nouvelle-Aquitaine investit à hauteur d'1,7 million d'euros dans ce projet. Aurélie, ça chauffe encore aujourd'hui.
0: Ça chauffe. C'est clair que c'est le cas de le dire. 33 degrés au maximum pour cet après-midi. Entre 30 et 33. À Niort, du côté de Mauzé-sur-le-Mignon, on est vraiment dans le sud de Sèvres, 33 degrés pour vous. À l'Île-Jourdain, à Chauvigny, à Montmorillon, plus du côté de la Vienne, La Roche-Posay, Lussac-les-Châteaux, Civray, vous aurez 32 degrés. À Saint-Mexant-l'École, à Parthenay, à Bressuire, à Thouars, du côté de Châtellerault et de Poitiers, 31 degrés. À Tenzé, à Montcoutan, à Lusignan, 30 degrés. 30 degrés, c'est le minimum pour cet après-midi avec un beau ciel bleu et un grand soleil. Comment ça se passe déjà ce matin, 8h35? On n'a déjà pas froid, hein. Les températures sont déjà douces. On va demander combien on a du côté de Nintré. Bonjour Nadette.
14: Bonjour à toute l'équipe.
0: Nadette, vous confirmez la douceur là ce matin,
14: 8h36? Oh ben oui, parce qu'à 7h15, il y avait 15 déjà.
0: Déjà,
14: oui. Ouais. Avec un beau soleil, et puis il n'y a pas de vent, rien. Un beau soleil.
0: C'est agréable donc pour ce matin là, pour commencer la journée, c'est pas mal.
14: Ah oui, c'est pas mal. Ça, c'est bien, faut en profiter. Il fait pas trop chaud, ça va.
0: Ouais, puis après. Après, on ferme les volets. On tente de garder un peu la fraîcheur, l'ombre là à la maison, parce qu'on va avoir 33 degrés. Donc, on reste tout de même bien prudent et on pense à ceux qui travaillent dehors. Là, on n'hésite surtout pas, on le rappelle, à s'hydrater, bien évidemment.
14: Exactement.
0: Nadette, quel est le programme du jour? Je veux tout savoir.
14: Voilà, ce matin, il y a un petit bout de ménage et puis après, je vais faire des courses.
0: Ah, très bien. Voilà. Il y a toujours des trucs à faire. Toujours.
14: Ah, tout le temps. Ah, même à la retraite, on ne s'ennuie pas. Il y a des fois qu'on n'a même pas le temps de tout faire.
0: Mais c'est souvent ça, justement. C'est souvent les retraités qui disent « Mais j'ai plus le temps. J'ai tellement de choses à faire. » Qu'il n'y a que 24 heures dans une journée, ce n'est pas assez. Bon, ben, je vous laisse faire votre petit ménage, parce que ça aussi, il y en a toujours. Quand il n'y en a plus, il y en a encore, du ménage à la maison.
14: Exactement, oui.
0: Bon petit ménage à la fraîche, entre guillemets, Nadette. Et à très vite sur Ici Poitou.
14: À très vite, à bientôt, au revoir.
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0: Yes, on démarre la journée avec Francis Cabrel et ça franchement ça fait plaisir. Les murs de poussière pour cette nouvelle semaine qui s'annonce pour son début chaude et ensoleillée.

0: plaisir, n'est-ce pas? Il met tout le monde d'accord, ce Francis Cabrel, Les Murs de Poussière.
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0: Alors moi, à mon époque, il n'y avait pas de débat, il n'y avait pas de portable à l'école.
3: Trop oui, vieille. Ou alors ça débutait tout juste.
0: Ou alors ça commençait, mais c'est vrai que c'était encore les...
3: Donc c'était encore
0: les nouveaux. Les touches. Quoi. Ouais. bah oui, on a connu les... Vous avez connu aussi le portable avec le serpent, le jeu, le serpent, là, Snake.
3: Le Snake.
0: Ouais. C'était trop bien ça.
3: Ça maintenant, 33-10. Pas
0: exactement.
3: Oui, on s'en rappelle.
0: Ça, c'était avant. Maintenant, les portables sont hyper modernes et on les a scotchés à la main et même à l'école.
3: Oui, alors justement, c'est pour ça que le gouvernement a agi et que ces smartphones sont désormais interdits dans les collèges et les lycées. Vous en pensez quoi, vous, justement, de cette interdiction des smartphones dans les écoles? On attend vos réactions sur le WhatsApp d'ici Poitou au 05 49 60 20 20 ou directement sur la page Facebook. Vous avez été nombreux à témoigner ce matin. Et puis, on va parler de ce sujet plus généralement tout à l'heure à 9h avec Frédéric Gissot dans Ici, c'est vous et Frédéric Gissot. Et en compagnie de son invité Jean-François Cerisier, je vous le rappelle, il est professeur émérite de sciences de l'information et de la communication à l'Université de Poitiers. Et on va donc revenir avec lui sur cette interdiction des smartphones et le bilan 15 jours après la rentrée, qu'est-ce que l'on retient? Quelles sont les premières leçons à en tirer? Réponse à 9h.
0: On lit vos témoignages dans quelques instants. Vos témoignages que vous pouvez encore écrire hein, sur la page Facebook en prenant votre portable, par exemple. Là aussi, vous pouvez prendre le portable pour écouter sur ici.fr ou l'application ici. Vous entendrez Clément Tricot, car c'est l'heure du sport. Place aux 2 minutes chrono.
4: Effectivement, on va commencer avec du cyclisme. Hier, la FDJ, c'est simple, n'a laissé aucune chance aux autres équipes sur le Faune Tour Femmes. C'est le nom de l'ex-tour de l'Ardèche qui s'est terminé hier. 3 victoires d'étape sur 4. En plus, avec un doublé, Lauren Dixon et Juliette Berthet hier. Juliette Berthet qui, en plus, eh bien, s'est imposée au général.
5: C'est vraiment une belle semaine, ça pouvait pas être beaucoup mieux, je pense. Voilà, à part le premier jour qui était un petit peu compliqué avec la chute, mais les filles avaient déjà super bien géré. Et non, franchement, collectivement, ça a été vraiment génial et bah, ça m'a vraiment, vraiment plu. Et non, franchement, collectivement, ça a été vraiment génial et bah, ça m'a vraiment, vraiment poussé pour ces 3 derniers jours. Et vraiment, aujourd'hui, c'était la cerise sur le gâteau avec la victoire de Lorraine et moi au général. C'était vraiment 4 beaux jours de course. On a vraiment une bonne organisation, il n'y a vraiment pas eu de couac. Donc pour une première, c'est vraiment chouette et on voit qu'ils sont rodés déjà avec l'épreuve des garçons. Et bah voilà, c'est pas souvent qu'on a des courses de 4 jours en France. Il y a le Tour des Pyrénées par exemple, mais voilà, ça manque un petit peu au calendrier UCI même. Donc non, je trouve que c'est vraiment bien, surtout placé à cet endroit-là avant le championnat du monde. Là, c'était parfait. Donc non, on peut que remercier les organisateurs, c'était une réussite.
4: Au micro de Julie Tescrat. Maintenant, la FDJ et certaines de ses coureuses se préparent au championnat du monde, c'est à partir du 20 septembre. Toujours en vélo, la folie du gravel a pris possession de Thouars hier pour les championnats de France, avec la victoire en U23 d'un cycliste de chez nous, Alexis Champion. Le Thouars, c'est de la team de Sèvres Cyclisme, s'est imposé à la maison dans sa catégorie. Puis sur le Tour d'Espagne, toujours en vélo, la dernière étape a été remportée par le Norvégien Tobias Allan Johannessen, mais c'est bien l'Espagnol Enric Mas qui termine avec le rouge de leader, bien aidé par l'abandon en cours de compétition du monstre Tadej Pogacar. En rugby, le Stade Rochelet se hisse à la 3e place de top 14 avec sa victoire contre Toulon, 21-20, c'était très serré. Après sa défaite contre les Maritimes, Toulouse s'est repris contre Bordeaux, victoire 48-12. Le rugby, c'est aussi la Fédérale 3, excellent début pour Poitiers qui reprenait le championnat hier avec la réception de Rochefort. Les Dragons se sont imposés avec la manière, 51-20. En basket, nos Françaises doivent se contenter de la médaille d'argent à la Coupe du Monde, défaite 97-70 contre les États-Unis. C'était là quand même la première fois dans l'histoire que les Bleus allaient aussi loin. Et puis en volée, la France, avec le Poitevin Antoine Brizard, est toujours première de son groupe à l'Euro, après une belle victoire hier contre la Lettonie.
0: Le République Comedy Club, c'est ce soir à l'Arena Futuroscope. Grosse programmation avec des humoristes de renom, comme par exemple Paul de Saint-Cernin ou encore Edgar Rives. Matt Moran, le maître de cérémonie, est notre invité d'ici quelques minutes.
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0: 8h46, que pensez-vous de l'interdiction du portable dans les écoles ? C'est la nouveauté de cette rentrée.
3: Oui, depuis 15 jours maintenant, les portables sont interdits. Alors, on a vu pas mal de techniques, notamment cette pochette qui casse les ondes. En fait, les élèves arrivent en cours, ils mettent le téléphone dans leur petite pochette, ils la ferment, ça coupe toutes les ondes, et ils ont droit de l'ouvrir à la fin de la journée en la dégoupillant sur un truc sécurisé. Enfin, je ne sais pas comment dire, c'est une espèce de décapsuleur à...
0: T'as une bière, quoi. Voilà.
3: Mais pour les... Mais
4: une référence
3: pour...
4: qu'on mérite.
3: Mais pour les pochettes. En tout cas, cette interdiction va faire le bilan sur les 15 premiers jours tout à l'heure à 9h avec Frédéric Gissot. J'ai trouvé, moi, une étude de l'INSEE qui date de 2021 et qui nous donne quelques chiffres assez intéressants. 94% des 15-29 ans possèdent un smartphone. Et puis surtout, à cet âge-là, 6...

0: 10 filtrent ou refusent les appels sur leur appareil mobile, alors que pour les plus anciens, les 75 ans et plus, là on prend beaucoup plus souvent les appels. Donc on se rend compte qu'en fait le smartphone, il ne sert plus qu'à appeler, on est plutôt là sur un mini ordinateur, on est plutôt sur les réseaux sociaux, on s'envoie des textos, alors que le réflexe normal d'appeler, il n'est plus vraiment là. Et puis sur les réseaux sociaux d'ici Poitou, vous avez été nombreux à réagir ce matin, et certains nous montrent que il y a une différence aussi entre les générations. François qui nous dit non plus de téléphone mais des montres connectées. Et puis Chantal qui dit même chose au travail, donc ils s'amusent avec leurs montres, c'est plus discret. Et toi, pendant ce temps, tu bosses, ah là là, bel avenir. Bon,
1: oh là là,
0: ça
1: y a
0: fait
1: débat.
0: grand débat ce matin sur la page Facebook d'ici Poitou. Mais sinon, vous êtes globalement d'accord avec cette interdiction. Ok pour les élèves si les profs tiennent une chaîne YouTube ou TikTok et le font aussi. Là, parce que ce film est pendant les cours, ça peut être limite, c'est l'avis de Laetitia ce matin. Vous pouvez toujours réagir, on attend vos petits messages.
1: Et oui, n'hésitez surtout pas à nous appeler dès 9h en compagnie de Frédéric Gissot, 05 49 60 20 20. Pour le moment, vous êtes sur la route, vous êtes nos yeux sur la route dans la Vienne et les Deux-Sèvres. Là aussi, même numéro, si vous êtes témoin de complications, faut surtout pas hésiter à nous appeler parce qu'ensuite on relaie l'information. Circulation plutôt fluide, sauf bien évidemment, c'est l'heure de pointe, embouteillage du côté du centre-ville de Niort ou encore pour accéder au centre-ville de Poitiers. Mais sinon, pas d'accident, pas de complications à vous signaler, vous n'hésitez surtout pas. 8h49, mourir sur scène, c'est Dalida. Mais là, c'est Jennifer. Car oui, Jennifer a décidé de reprendre le répertoire de Dalida pour un prochain album. On l'écoute et ensuite, on vous présente la grande soirée de ce soir à l'Arena Futuroscope.

0: Mourir sur scène, l'artiste Jennifer qui reprend le répertoire de Dalida pour un prochain album.
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0: 8h52, vous en connaissez beaucoup, vous, des soirées où vous êtes sûr de vous marrer. Le République Comedy Club, c'est ce soir, non pas à l'espace République Corner comme d'habitude, mais à l'Arena Futuroscope. Et il reste des places pour ce soir. Vous pouvez les réserver sur le site arena-futuroscope.com. Vous aurez de nombreux humoristes sur scène, dont Paul de Saint-Cernin.
2: Joyce Jonathan, quand elle était petite, c'était l'amoureuse de Gabriel Attal.
3: Mais je ne savais pas.
4: Non, mais c'était une amourette de collège.
2: Vous échangez toujours ? Vous lui avez écrit quand il était
4: Premier ministre ? Oui, bien sûr.
2: Vous l'avez félicité ?
4: Bah, un petit peu quand même.
5: Mais quand vous dites au collège, c'était quand ? Parce qu'il était encore l'année dernière.
0: Paul de Saint-Sernin, le sniper de l'émission sur France 2, quelle époque ? Eh bien, il viendra partager ses sketchs à lui ce soir sur la scène de l'Arena. Vous aurez aussi l'occasion d'applaudir Edgar Yves.
6: Les femmes sont subtiles. Elles viennent souvent un matin, avant le café. Tu n'es pas encore prêt à affronter le monde que elles surgissent. Coucou, mon chéri, le bidou. Elle fait genre, elle n'a pas prévu ce qu'elle voulait dire et faire depuis 2 semaines. Tu prendras bien une petite tranche de brioche et nous, bon, monsieur de la brioche. Et quand t'es à la 4e tranche bien tartinée, c'est là qu'elle fera. Et qu'elle te suggère de faire quelque chose. Et si jamais tu oses dire non, ça nique l'ambiance de la maison pendant 120 ans. C'est vrai ou pas?
0: Vous allez vous marrer, c'est sûr, en compagnie d'Edgar Yves. Vous aurez aussi les humoristes Yann Guillarme, Marianne Benoît, Camille Lelouch, Sophia Bellabès, Amy, et aussi le maître de série Matt Moran. Et le tout mis en ambiance par le groupe Poitvin de Poitiers qu'on aime beaucoup. Franchement, ta gueule, un groupe plutôt déjanté, décalé, c'est le cas de le dire.

0: Le groupe Franchement Ta Gueule, eh bien, jouera des morceaux entre chaque sketch des humoristes. Le tout donc présenté par Matt Moran. Le République Comedy Club, c'est ce soir à l'Arena Futuroscope. Il reste des places. Début du show de ce République Comedy Club dès 19h45 pour les places. 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Allez, 8h55, c'est parti pour retrouver notre docteur. C'est la consultation du matin. Bonjour, docteur Kierzek. Ce matin, une belle aventure humaine. 30 patients atteints ou en rémission de cancer et leurs aidants s'apprennent à parcourir 715 km à vélo entre Menton et Perpignan.
1: Bonjour à toutes et à tous. Oui, leur aide porte un nom qui ne s'embarrasse pas du politiquement correct. Ça s'appelle Faut pas crever. Alors, c'est peut-être pas du Marcel Proust, mais sur un maillot de cycliste. Ça claque et c'est plus facile à imprimer. L'aventure, elle est portée par la maison de soins de support La Tête et les Jambes et l'Institut de communication et d'information sur le cancer. Et il y a 30 participants atteints ou en rémission de cancer avec leurs aidants qui vont pédaler 715 km, 12 étapes, 6 départements de Menton à Perpignan. Ils s'entraînent depuis plusieurs mois. Ils seront accompagnés tout au long du parcours par une équipe médicale et des bénévoles, bien sûr, et c'est porté par un confrère, le docteur Stéphane Ellis, qui est cancérologue. Et pour y participer, vous pouvez vous inscrire, pas obligé de faire tout le raid, vous pouvez faire une seule étape par exemple, vous tapez « Faut pas crever vélo » par exemple, et vous allez vous inscrire, personne ne vous demande de battre Pogacar entre Menton et Perpignan, c'est juste pour participer, parce que le véritable adversaire ici, ce n'est pas le chronomètre, c'est le cancer qui a une fâcheuse tendance à vouloir prendre la direction de la course. Il choisit le parcours, impose les étapes, place les traitements dans l'école, et voudrait parfois envoyer le patient directement dans la voiture balai. Ces 30 cyclistes ont décidé de lui retirer le sifflet. C'est pas une performance, c'est de l'activité physique adaptée. Et on sait que pour tous les cancers, sein, côlon, prostate, toutes les études montrent que ça réduit le risque de récidive et que ça améliore la survie globale de faire de l'activité physique.
0: Alors docteur, si on n'est pas atteint de cancer et qu'on n'a pas prévu de traverser 6 départements à vélo, qu'est-ce qu'on retient de cette histoire pour notre santé à tous ?
1: On retient d'abord que notre corps n'est pas un vélo d'appartement destiné à rester au garage. Pour la population générale, l'objectif demeure 150 minutes d'activité physique modérée par semaine en prévention primaire, c'est-à-dire avant l'apparition de la maladie. C'est très bien, ça diminue les risques et surtout ça permet de lutter contre la sédentarité, le fait de rester assis pendant des heures. Et oui, le canapé est un directeur de course un peu très particulier. Sa stratégie consiste à ne jamais prendre le départ. Vous allez prendre le départ justement. Et ce n'est ni dangereux lorsqu'on est correctement cadré, ni accessoire, c'est un véritable soin. Pas besoin d'être un champion, encore une fois, pas besoin d'un vélo en carbone. L'objectif, vraiment, c'est de vous faire plaisir, de faire des mouvements. Ça démarre par l'activité physique dans le salon, ça va jusqu'à la course. Et pour celles et ceux qui veulent s'inscrire, allez, je le répète, c'est Faut pas crever. Vélo, vous tapez sur votre moteur de recherche et d'ici là, portez-vous bien.
0: Merci beaucoup, docteur. Vos conseils à retrouver tous les matins à cette heure-ci, à réécouter dès maintenant sur ici.fr ou bien l'application Ici. Je vous retrouve dès demain, 6h à la radio, 6h30 à la télé. Et dans un instant, c'est Frédéric Gissot.
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0: Bonjour Frédéric Gissot.
6: Bonjour Aurélie Garcia.
0: Ici c'est vous, juste après les infos de 9h, il est question du portable aujourd'hui.
6: Oui, c'est vrai, ça fait une quinzaine de jours que la rentrée est faite pour les lycéens et on se pose la question, est-ce que le portable est source de conflit à la maison ? Alors on peut se poser la question, comment ça se passe au lycée, évidemment. Et là on aimerait avoir vos témoignages, je sais qu'il y a eu pas mal de réactions sur le Facebook d'ici Poitou ce matin sur le sujet. Ce qui est intéressant c'est qu'on se focalise sur les lycéens, mais on pourrait se focaliser sur tout le monde parce qu'on a tous un lien un petit peu particulier avec nos smartphones. On parle des écoles, mais quand on voit le nombre de parents qui sont en train au dîner de consulter Hein, ça vous énerve, ça?
0: Parler à quelqu'un et qu'il est né sur le portable, moi, ça me...
6: Ça ah, vous ça coupe m'énerve. Tout envie de communication.
0: Ah ouais, ouais, ouais.
6: Bon, allez, on sait ce qui énerve Aurélie Garcia, ça y est, c'est fait. J'ai mis du temps à trouver quand même, hein, parce que vous êtes d'un naturel plutôt calme. En tout cas, on attend vos réactions à ce sujet. Est-ce que c'est un sujet qui vous crispe? Et puis, on va voir les réactions des internautes d'ici quelques minutes avec Dorian Barré. Vous pouvez continuer à réagir d'ailleurs sur le WhatsApp d'ici Poitou au 05 49 60 20 20. Aurélie, à demain dans
0: à
6: la
0: demain.
6: Joie et la bonne humeur.
0: Yes, dès 6h.
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6: Nous sommes le lundi 14 septembre, très bon début de semaine, bon début de matinée, il est 9h. Les infos, Clément Tricot.
7: La coupe est pleine pour la centaine de salariés de la cimenterie Calcia dans les Deux-Sèvres. Les employés démarrent une grève ce matin à l'usine d'Hervaux à l'appel de la CGT. Été caniculaire, conditions de travail dangereuses et difficiles. Trop, c'est trop. Et malgré une nouvelle usine à 350 millions d'euros, la situation empire selon Bertrand Moreau, délégué CGT.
8: Ça fait 3 ans, 4 ans qu'on souffre du travail que l'on avait dans l'ancienne usine. Les conditions de travail étaient déjà très pénibles et on n'arrêtait pas de nous promettre, mais courage, la nouvelle usine va bientôt démarrer et là vous allez connaître quelque chose de magnifique, quoi. Malheureusement, la nouvelle usine est démarrée et on constate tous que des conditions sont pires. L'ambiance de travail, notamment cet été pendant l'épisode caniculaire, c'était au-dessus de 60 degrés, quoi. C'est la poussière, c'est le bruit. Et en plus, on doit se protéger d'éventuelles brûlures. Donc, on est obligé de s'équiper de vêtements encore plus protecteurs que les vêtements que peuvent avoir des pompiers. C'est de nombreux escaliers, passerelles, échelles, crénolines qu'il nous faut monter, descendre. La charge de travail pour l'ensemble des services est multipliée. On a interpellé la direction à plusieurs reprises. Ils sont restés sans quasi réponse. On aime notre entreprise, notre travail. Il s'agit d'envoyer un message. Les salariés, à un moment donné, ils n'en peuvent plus, quoi.
7: Le syndicat dénonce aussi un manque d'écoute et de considération de la part de la direction.
6: Les appels de l'Union à la gauche se multiplient mais ont du mal à se faire entendre.
7: Mais à l'approche de la future présidentielle, la tension est palpable. La tête du PS, Olivier Faure, reproche à Raphaël Glucksmann de trop se rapprocher du centre. À la fête de l'humanité ce week-end, Jean-Luc Mélenchon s'est lui encore placé en seule chance contre le RN au second tour. En tout, pour la primaire de gauche, il y a déjà une dizaine de candidats, sans compter sur celles et ceux qui n'y participent pas. Chez nous, la députée des Deux-Sèvres, Delphine Bateau, députée Génération Écologie, est déterminée à porter ses idées.
9: Il y a beaucoup de candidatures qui sont annoncées aujourd'hui qui ont en réalité les mêmes idées. Le paysage de ceux qui ou celles qui seront sur la ligne de départ en janvier-février prochain n'est pas celui qu'on connaît aujourd'hui. De toute façon, je vais vous dire, mon rôle, c'est pas de commenter ce que font les

0: besoin qu'il y ait une nouvelle écologie capable de gouverner, crédible, et c'est ça le travail que j'engage.
1: L'interview de Delphine Bateau est à réécouter sur ici.fr. Pour le vote de la primaire de la gauche, notez-le, c'est le 9 et 10 octobre. Message aux parents de jeunes enfants, la campagne de prévention contre la bronchiolite démarre aujourd'hui en France. C'est notamment pour éviter les cas graves et les passages aux urgences. Chaque hiver, cette maladie respiratoire très contagieuse touche près d'un enfant sur trois de moins de 2 ans. C'est un phénomène dans la peau de nombreux Poitevins. Le tatouage était à l'honneur hier à la 7e convention Tatou de Saint-Benoît. Une trentaine d'artistes sur place, de quoi craquer sur un flash ou prendre un rendez-vous pour plus tard. Notre reporter Paul Chambaretto est allé se promener au son des aiguilles.
2: Benoît est allongé sur une table pliante. Il se fait tatouer un grand portrait de femme sur le mollet. Ça fait 2 jours qu'il est sur le salon.
3: Depuis hier 10h du matin, fini à 22h hier et on a repris ce matin à 9h. Il reste le haut du tatouage encore à faire, 2-3 heures de travail.
2: Un tatouage, ça s'imagine, ça se peaufine, comme sur Cathy dont le bras en est recouvert.
4: Premier enfant, hop, on se dit tiens un petit prénom et puis un deuxième et puis un troisième, on finit avec un bras.
2: Plus loin, Arnaud présente ses croquis à des passionnés, il vient de Tarbes et il n'est pas venu pour rien.
5: Depuis hier, j'ai pas vraiment arrêté. Une pièce assez conséquente hier en début de journée et puis depuis, j'enchaîne des petits tatous rigolos.
2: Cette année, il y a une vraie tendance.
5: L'influence actuelle, c'est vraiment les petits tatous qui vont demander moins de budget.
2: Mais petit budget ne rime pas toujours avec qualité.
5: C'est des tatouages qui sont vite faits. Au niveau de la cicatrisation, on va se retrouver avec beaucoup de problèmes au niveau de la qualité des traits.
2: Attention aussi à l'hygiène qui n'est pas toujours respectée. Le tatoueur doit porter des gants, désinfecter et stériliser son matériel. Un tatoueur qui se plie à votre demande sans vous conseiller au préalable, c'est à fuir. N'hésitez pas non plus à demander sa licence.
1: Un reportage Paul Chambaretto pour ici Poitou. En rugby, ça s'est joué à 1 point, mais La Rochelle rentre de Toulon avec une victoire, 21 à 20. Les Maritimes enchaînent une 2e victoire en autant de matchs après avoir battu Toulouse la semaine dernière. Ils sont 3e de top 14. Et enfin, 500 000 euros de dons pour le Fort Boyard. C'est le cadeau de la Fondation du Patrimoine dans le cadre de la 9e édition de son loto. En tout, 18 sites d'exception sont sélectionnés pour des enveloppes entre 100 000 et 500 000 euros. Ça aide pour les travaux. On rappelle qu'une centaine d'autres sites, dont 2 chez nous, recevront aussi des dons. Et pour connaître les montants, il faudra attendre la fin d'année.
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1: La température monte, elle continue de monter.
7: Absolument, une journée ensoleillée. Ce sera même chaud cet après-midi puisque Météo France prévoit des maxi entre 31 et 32 degrés. De la douceur également pour la nuit prochaine avec des valeurs entre 15 et 17 degrés. De nouveau du soleil demain, 31-33. Profitez de ces 2 jours estivaux parce qu'on perd 9 degrés à partir de mercredi. Mais ça restera quand même des journées très agréables.
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7: Quand vous enlevez 5h19 à une journée, il reste 18h41. Les 15-19 ans passent 5h19 le nez collé à leur portable, d'après une étude Ipsos réalisée en 2025 pour le Centre National du Livre. Depuis 15 jours, c'est la cure d'amaigrissement sur le temps scolaire, puisque le Parlement a adopté définitivement le 21 juillet dernier l'interdiction du téléphone portable au lycée. Alors comment ça se passe pour vos ados? Est-ce qu'ils râlent? Est-ce qu'ils survivent? 05 49 60 20 20 pour nous laisser un message sur le WhatsApp d'ici Poitou et pour nous dire si le portable est source de conflit à la maison. Dorian Barré, on vous a posé la question également sur les réseaux sociaux, en particulier sur Facebook. Que pensez-vous de l'interdiction des smartphones dans les écoles?
9: Et oui Frédéric, je peux vous dire que ça fait débat sur la page Facebook d'ici Poitou depuis ce matin. Déjà, vous pouvez noter que selon une étude de l'INSEE que j'ai retrouvée qui date de 2021, plus de 99% de la population âgée de 15 ans ou plus est équipée d'un téléphone fixe ou mobile. 77% détient plus particulièrement un smartphone, devenu au fil du temps un incontournable pour les jeunes, puisque 94% des 15-29 ans en sont désormais équipés. C'est pour cela que Catherine trouve qu'il faut limiter l'accès, même en dehors de l'école. Écoutez.
10: En dehors de l'école aussi, c'est bien aussi de restreindre l'utilisation du téléphone. Je vois bien que les enfants sont très monopolisés par leur téléphone. Quand ils sont en randonnée, quand ils font même du sport, c'est difficile de se détacher de ce téléphone.
9: Grand fléau de notre époque. Regardons maintenant vos réactions sur la page Facebook ici Poitou. J'ai sélectionné le commentaire de Camélia. C'est plutôt une bonne chose, mais reste le temps hors scolaire et je suis effaré de voir des sixièmes déjà collés à YouTube sur leur smartphone, dernier modèle, fraîchement acheté par les parents. Ils doivent avoir un téléphone, c'est quasi indispensable, c'est certain, mais peut-être qu'il faut de l'information pour les parents afin de leur donner un smartphone.

0: contrôlés, limités dans les applis, nous-mêmes ayant du mal à décoller de nos écrans parfois, ce que vous disiez Frédéric, et on va en parler avec vous dans les prochaines minutes.
1: Alors il y a aussi Dorian, des auditeurs qui ne sont pas d'accord avec ça.
0: Ouais, un avis plus nuancé, celui de Frédéric, qui nous dit c'est complètement contre-productif, hein, il me semble que d'obliger de mettre le portable au fond de la classe à chaque cours et le reprendre à la fin de celui-ci est nettement plus responsable pour chaque élève. Le portable fait désormais partie des outils contemporains. Quand je vous disais que ça fait débat, je ne vous ai pas menti.
1: Allez, un dernier témoignage reçu ce matin en direct d'Orion.
0: Et oui, celui d'Angélique qui a joué avec nous dans Ici Matin, et on en a profité au passage pour lui poser notre question du jour. Écoutez sa réponse.
2: Je pense que c'est bien normal. L'utilisation, oui, à l'extérieur, en cas de besoin, d'accord, mais à l'école, du coup, c'est... on est à l'école pour faire autre chose, à mon sens.
3: Il y a débat sur nos réseaux sociaux, sur la page Facebook d'Ici Poitou et tout. Il y a débat, mais il y en a qui sont d'accord avec vous, Angélique.
2: Après,
3: mais merci beaucoup.
2: Pour connaître leur position, savoir ce qu'ils font, etc. Oui, mais à l'école, donc ils sont là-bas pour apprendre.
0: Pour la majorité d'entre vous, vous êtes donc plutôt d'accord avec l'interdiction du smartphone dans les écoles. Et pour terminer, je voulais donner ce chiffre très marquant et qui, si on sort du territoire français, on sait que selon l'Institut National de la Consommation, 70% des enfants de 10 ans ont un smartphone dans les pays de l'OCDE, l'Organisation de Coopération et de Développement Économique. Voilà Frédéric.
1: Merci pour ces précisions. Dorian, vous continuez à donner votre avis à ce sujet. Que pensez de l'interdiction des portables dans les lycées, puis plus largement dans les écoles? 05 49 60 20 20. C'est Jean-François Cerisier, professeur émérite de sciences de l'information et de la communication à l'Université de Poitiers, qui est notre invité ce matin.
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1: Et vous, combien de temps passez-vous sur votre téléphone, devant votre écran? Combien de temps passez-vous à ne pas regarder ce qui se passe autour de vous? On prend un petit peu son temps ce matin avec Stéphane Escher. Et combien de temps

0: Stéphane Echer, dernière date de sa tournée française solo, puisqu'il est en spectacle jusqu'au 4 octobre prochain.
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0: Est-ce que le portable est source de conflits à la maison? On en parle à l'occasion des 15 jours maintenant de l'interdiction des portables dans les lycées. Jean-François Sorizier, bonjour.
3: Bonjour.
0: Professeur émérite de sciences de l'information et de la communication à l'Université de Poitiers. Le ministre de l'Éducation nationale, Édouard Geoffrey, a fanfaronné sur son compte X. Toute la scolarité se fera sans utiliser le téléphone portable de la maternelle jusqu'au lycée. C'est un vœu pieux ou c'est possible selon vous?
3: Alors, c'est très certainement un vœu pieux extrêmement difficile à mettre en œuvre. C'est en revanche une préoccupation très légitime.
0: Préoccupation légitime de tout le monde, pas seulement du ministre de l'Éducation nationale, pas seulement du corps enseignant dans sa globalité.
3: Bien sûr, tout le monde est concerné et les parents le sont beaucoup, évidemment.
0: Le 4 août dernier, le Conseil constitutionnel retoquait l'interdiction des réseaux sociaux aux mineurs de moins de 15 ans, car elle porte atteinte à la liberté d'expression. Il y avait un peu deux chevaux de bataille, les réseaux sociaux et l'utilisation du portable, mais tout ça est lié, évidemment.
3: Alors, l'article premier de cette loi portait sur l'interdiction des réseaux sociaux aux moins de 15 ans, et les autres articles à l'interdiction du smartphone au lycée, alors que pour le collège et l'école primaire, c'est fait depuis longtemps. Et ce qu'a retoqué le Conseil constitutionnel, c'est l'article premier, en raison, vous l'avez dit, d'une atteinte au droit d'expression fondamental des adolescents.
0: Voilà, mais le texte sera représenté sous une forme nouvelle.
3: Le texte rebondit aujourd'hui même, le président de la République l'a annoncé, avec une démarche à l'échelle européenne, puisque l'une des difficultés pour disposer d'un appareil législatif de régulation de l'usage des smartphones par les adolescents se réalise à l'échelle nationale, française, mais c'est surtout l'échelle européenne qui vaut.
0: Alors, on parle d'échelle européenne, d'échelle nationale. Il y avait le règlement intérieur de chaque établissement qui permettait quand même cette interdiction. Là, c'est une règle nationale qui s'est faite un peu dans la précipitation. Est-ce que les établissements, et en particulier les lycées, étaient prêts justement à mettre en œuvre cette mesure dès la rentrée?
3: Alors, d'une certaine façon, c'est une démarche qui vient de très loin, hein, puisque elle a été annoncée dès la première campagne présidentielle d'Emmanuel Macron. Elle aboutit aujourd'hui avec cette mesure d'interdiction des smartphones au lycée.
0: 10 ans après.
3: Ouais. Et d'ailleurs, le rebond pour la loi sur les smartphones aujourd'hui est fait avec l'intention d'aboutir à un texte avant la fin de la mandature. Et donc, l'interdiction au lycée, elle repose quand même aujourd'hui encore sur un vote du conseil d'administration de chaque lycée. Ça veut dire que cette mesure n'est pas effective aujourd'hui dans tous les lycées. Et faut-il encore que les conseils d'administration aient pu se prononcer?
0: En tout cas, la mesure est votée, reste à ce qu'elle soit concrètement appliquée. Est-ce que, selon vous, cette interdiction va changer les choses?
3: Alors, bon, d'abord, elle tente de répondre à un problème absolument incontestable qui d'ailleurs a déjà été souligné par vos auditeurs et sur votre site Facebook, c'est-à-dire que le temps scolaire est fait pour apprendre et ce qui peut distraire les élèves de l'attention qu'ils doivent accorder aux cours et aux activités d'apprentissage, évidemment n'est pas une bonne chose. Donc on peut penser que l'interdire au lycée est une très bonne chose. En revanche, c'est une façon un peu simpliste de répondre à une question très complexe. Déjà, dans sa faisabilité, c'est votre question, est-ce que ça va vraiment se dérouler comme il est prévu que ça se déroule? Sans doute pas. Je donne à titre d'exemple la visite des réseaux sociaux aujourd'hui montre de très nombreuses petites vidéos de lycéens qui montrent comment se défaire des différentes mesures d'interdiction du smartphone de lycée.
0: Comment contourner
3: les interdictions, ouais. Surtout lorsqu'elles sont mises en œuvre avec des dispositifs techniques comme les petites pochettes dans lesquelles on enferme les smartphones en entrant au lycée et qui sont censées ne pouvoir être ouvertes qu'en en sortant. Mais les lycéens ont trouvé beaucoup de façons de les ouvrir sans attendre.
0: Ils sont très malins. Et puis avec les réseaux sociaux, ils ont encore le droit d'y aller, évidemment. Puis de toute façon, au lycée, on n'a plus 15 ans. Donc ça ne pose pas de questions pour eux. Évidemment, ils se partagent les trucs. Est-ce que le portable portables est source de conflits à la maison. Est-ce que vous trouvez que c'est une bonne idée, l'interdiction des portables dans les lycées? Vous pouvez bien sûr réagir au 05 49 60 20 20 en nous laissant un petit message sur le WhatsApp d'ici Poitou. Voici le nouveau titre de Christophe Maé. Après la lune, il y a que de l'amour chez toi, Christophe Maé, qui sera prochainement sur scène en novembre et en février dans la région.

0: Il n'y a que de l'amour chez toi, le nouveau single de Christophe Maé, en tournée actuellement. Il sera le 7 novembre à l'Arena Futuroscope, c'est absolument complet. Mais la bonne chose, c'est qu'il y a une nouvelle date, et là où il reste des places, ce sera le 4 février. Depuis la rentrée scolaire, les portables sont interdits dans les lycées. Est-ce un sujet de conversation à la maison, chez vous? Que pensez-vous de cette mesure? Deux moyens pour donner votre avis, le WhatsApp ou un petit coup de fil au 05 49 60 20 20.
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0: Comment ça se passe à la maison? Comment ça se passe au retour du lycée? Est-ce que dans le lycée de votre fils, de votre fille, il y a déjà l'interdiction effective du téléphone portable? On voit que ça prend un petit peu de temps. Jean-François Cerisier est notre invité, professeur émérite de sciences de l'information et de la communication à l'université de Poitiers. Et vous pouvez bien sûr réagir au 05 49 60 20 20 en nous laissant un petit message sur le WhatsApp d'ici Poitou. Notre génération n'a pas grandi, Jean-François Cerisier, avec ce téléphone portable. Par contre, la génération des lycéens, oui. Oui, ça change tout.
21: Ça change tout, mais il suffit d'observer autour de soi pour voir que les générations qui n'ont pas grandi avec les smartphones sont tout aussi accro aux smartphones que les plus jeunes. Ce qui veut dire d'abord qu'il faut que qu'on soit un peu attentif à nous-mêmes, les adultes, et qu'on ne projette pas sur les enfants et les adolescents des souhaits de comportement que nous ne sommes pas non plus en capacité de mettre en œuvre.
0: Parce que c'est vrai que les collégiens et les lycéens également, mais les étudiants aussi, ils ont toute leur vie sur le portable.
21: Oui, et l'enjeu, je pense, n'est pas de leur interdire strictement l'utilisation des portables avec réseaux sociaux ou autre chose. Il y a un autre élément, qui se pointe, c'est l'intelligence artificielle, bien évidemment.
0: Oh, qui est déjà là. Hein.
21: Qui est déjà là, bien sûr. Ouais. L'enjeu, c'est de faire en sorte d'accompagner, c'est un enjeu éducatif, d'accompagner tous les jeunes et les moins jeunes à des usages responsables, utiles, utiles pour eux, sobres, et éliminer l'essentiel des dangers qui sont relatifs à l'usage de ces smartphones.
0: Alors justement, ils s'en servent pour quoi de leur téléphone portable ?
21: Alors, ce qui est le plus visible, ce qui est le plus entendu, ce qui est le plus répété, ce sont les usages dangereux des réseaux sociaux, et c'est absolument certain que ça correspond à une bonne partie des usages des jeunes, mais il y a aussi des usages plus intéressants. D'abord, les réseaux sociaux, c'est aussi finalement de la sociabilité qui peut être intéressante, mais c'est aussi de la recherche d'informations. On est dans une radio, les jeunes s'informent via les réseaux sociaux. Les réseaux sociaux, finalement, constituent le point d'entrée pour eux, notamment vers de l'information ou toutes sortes d'autres éléments qui ne sont pas seulement les éléments les plus dangereux des réseaux sociaux, mais ce sont aussi les éléments les plus dangereux des réseaux sociaux.
0: Ouais, bah, c'est-à-dire qu'il y a tout au même endroit, c'est ça le danger.
21: C'est ça, il y a tout au même endroit, c'est exactement ça.
0: Le portable, finalement, c'est pas tellement le problème en soi. C'est le temps qu'on y passe, et puis c'est les dangers que vous venez de citer.
21: Alors ce sont les usages qu'on en fait, bien évidemment, le temps qu'on y consacre. Donc il y a un vrai problème d'utilisation de tout le temps disponible avec les portables. Donc par exemple moins de sport, moins d'autres activités, ce qui déplace d'ailleurs un peu la question de la réponse des adultes. C'est pas seulement une question de régulation de l'utilisation des smartphones par les jeunes, c'est aussi une question de proposition d'activités alternatives aussi séductrices et séduisantes que sont celles des smartphones, par exemple. Et puis c'est aussi, je pense que c'est très important, une question de régulation des opérateurs des réseaux sociaux, mais cela, on n'en parle pas beaucoup.
0: Oui, vous avez fait un article là-dessus, d'ailleurs, qu'on peut retrouver en accès libre.
21: En accès libre, sur un journal que je vous recommande, qui s'appelle The Conversation, qui est un journal qui publie des articles de vulgarisation scientifique. C'est un journal d'accès totalement gratuit.
0: On va voir que c'est pas si simple d'interdire, en tout cas au lycée, le portable des ados, parce que on est dans une société qui est tout numérique. Alors de quoi va-t-on les priver ? Pour ou contre, par exemple, le couvre-feu au niveau du téléphone portable, vous réagissez à ce sujet au 05 49 60 20 20.

0: Ah, il fallait trouver un certain talent, un certain succès après celui de Dancing Queen pour rebondir, mais pas de problème pour rebondir pour le groupe ABBA. C'était Money, Money, Money. Nous, on parle pas d'argent ce matin, on parle de portable. Est-ce qu'il est source de conflit à la maison? On élargit évidemment la thématique puisqu'on parle de l'interdiction du portable depuis une quinzaine de jours dans les lycées, avec un commentaire comme celui de Camélia qui est effarée de voir les élèves. Alors, c'est pas du lycée, mais c'est même de la sixième. Les petits sixièmes collés à YouTube sur leur smartphone et elles constatent qu'ils ont des smartphones dernière génération. Vous aussi, vous pouvez réagir au 05 49 60 20 20.
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0: Un point sur vos conditions météo, avec un ciel très dégagé, beaucoup de soleil, un thermomètre qui grimpe cet après-midi, tout à fait estival, puisqu'on s'attend à des températures maxi entre 31 et 32 degrés. C'est doux également la nuit prochaine, avec des températures entre 15 et 17 degrés. De nouveau du soleil demain, 31, 33 degrés pour les maxi en Vienne et en Deux-Sèvres, et on perd 9 degrés à partir de mercredi, avec un temps quand même toujours, malgré tout, plus frais, mais qui reste très agréable.
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0: D'un côté, on a une société tout numérique. De l'autre côté, il y a cette interdiction depuis la rentrée scolaire des portables dans les lycées. Comment ça se passe chez vous? On aimerait le savoir. Et vous pouvez bien sûr réagir en nous laissant un petit message sur le WhatsApp. Jean-François Cerisier, professeur émérite en sciences de la formation et de la communication à l'Université de Poitiers. C'est un peu paradoxal. On veut tout dématérialiser dans cette société. Ça devient très compliqué de vivre sans téléphone portable aujourd'hui en France. Et en même temps, on nous dit, bah, il y a trop de portables.
3: Tout est dématérialisé, y compris dans l'éducation, notamment la relation entre les familles et les établissements scolaires. Donc, votre question est évidemment très forte. Et donc, et montre la complexité de la situation. Donc, il n'y a pas de solution simple à ce problème. Ça repose sur, évidemment, l'interdiction, les mesures d'interdiction. Et il est vrai que sauf utilisation pédagogique, il est bon qu'un lycéen n'ait pas son smartphone dans sa main sous sa table pendant un cours, par exemple. Ce qui veut dire en creux qu'il peut être bon qu'il l'ait dans la main s'il en fait une utilisation liée à une activité d'apprentissage. L'interdiction des smartphones au lycée interdit l'utilisation pédagogique des smartphones.
0: Il faudrait qu'on parle aussi de Pronote, Jean-François Cerisier, parce que il fut une époque pas si lointaine où nous avions des carnets de correspondance avec toutes les infos. Il y avait le bulletin de notes qui arrivait dans la boîte aux lettres. D'ailleurs, on essayait de le choper avant que les parents ouvrent avec la clé. Vous avez fait ça aussi?
3: Non.
0: Bon, d'accord. Bah, vous aviez peut-être des bonnes notes à l'école, je ne sais pas. Il y en a beaucoup qui l'ont tenté, en tout cas. Bon, Pronote, c'est quand même un outil partagé, un outil numérique qui est important à la fois pour les établissements scolaires, pour les élèves et pour les familles.
3: Alors, c'est une histoire assez longue hein, qui débute il y a une vingtaine d'années en fait. Et les lycéens n'étaient pas très très chauds entre guillemets quand ils ont vu arriver ces dispositifs qui permettraient à leurs parents de consulter effectivement leurs notes et l'ensemble des informations venant de l'établissement scolaire depuis la maison et sans qu'ils puissent être prélevés, comme vous le disiez, dans la boîte aux lettres. Donc, c'est tout à fait dématérialisé. Et Pronote, depuis quelques temps, a bénéficié d'une petite modification qui permet aux établissements scolaires d'arrêter le fonctionnement à certaines heures pour éviter des usages parfois un peu exagérés, compulsifs, des comportements qu'on ne souhaitait pas voir arriver. Et donc, il y a une sorte de mesure de déconnexion numérique avec Pronote et d'autres systèmes du même genre. Pour autant, certains parents le regrettent parce que ils ne peuvent consulter Pronote qu'à des heures où Pronote ne fonctionne pas.
0: Ce qui est un petit peu problématique pour eux, quand même.
3: Ce qui est problématique pour eux et qui pose là toute la, qui montre toute la complexité de cette question de la déconnexion numérique.
0: Oui, mais alors comment se fait le paramétrage? Parce que il y a des parents effectivement qui ont des moments où ils sont disponibles pour avoir accès à cette info-là. S'ils n'ont pas l'info, comment ils peuvent faire remonter? Enfin, c'est un peu compliqué pour eux quand même.
3: Bon, ça, je pense que c'est de façon plus générale. Hein, vous posez la question de la relation entre les familles et les établissements scolaires. Et s'agissant du numérique, cette question est pas que du numérique, mais du numérique pour cet échange, la question de la coéducation et du dialogue d'abord entre les familles et l'établissement scolaire, et puis un dialogue un peu délibératif hein, qui permet de prendre des décisions. Par exemple, à quelle heure doit-on fermer Pronote ?
0: Ouais, à quelle heure doit-on fermer Pronote ? Moi, je pense que cette interdiction des portables depuis 15 jours dans les lycées, ça met le doigt sur ce besoin, effectivement, de coéducation. Et c'est intéressant parce que les parents s'emparent du sujet. Forcément, le sujet arrive sur la table au dîner le soir.
3: Et le ministre remet bien le sujet sur la table, puisque lorsqu'il a commenté la semaine dernière les mauvais résultats des adolescents français aux épreuves PISA, c'est 15 ans, hein, les élèves de 15 ans, les jeunes de 15 ans.
0: On a eu les résultats la semaine dernière.
3: Oui, et il a identifié deux causes probables à cette baisse des performances des élèves. C'est l'utilisation des smartphones et le comportement des parents.
0: Ouais. Bah justement, on va voir à quel point ça peut être source de tension. Si vous avez envie de réagir, si vous avez deux minutes, laissez-nous un petit peu votre impression, que vous soyez parents, grands-parents d'ailleurs. Comment ça se passe, le portable à la maison ? Est-ce qu'il y a des règles chez vous ? Est-ce qu'à partir d'une certaine heure, on coupe tout ? Est-ce qu'au contraire, c'est open bar ? 05 49 60 20 20.
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0: Un des tubes de l'année 2000 est signé Pascal Obispo.

0: L'important c'est d'aimer. Pascal Obispo, 9h42.
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0: Comment ça se passe chez vous? Est-ce qu'il y a des règles strictes sur l'utilisation du portable? Est-ce qu'il y a un couvre-feu à partir d'une certaine heure le soir? On coupe tout, on coupe pas forcément la lumière parce qu'on peut continuer à lire un peu avant de s'endormir, mais on coupe le portable. On parle de ce portable puisque ça fait 15 jours maintenant que l'interdiction a été prononcée de ces portables dans les lycées, à quelques exceptions près. On vient d'en parler avec vous, Jean-François Cerisier. Je rappelle que vous êtes professeur émérite en sciences de l'information et de la communication à l'université de Poitiers. Vous voyez un vrai sujet de société, vous, dans le téléphone portable et la manière dont il a imprimé sa marque au sein même des familles.
3: Oui, c'est un vrai sujet de société, je crois, avec des enjeux de deux ordres. Ce sont tous des enjeux éducatifs, et il y a deux parties là-dedans. Il y a prémunir les jeunes des dangers des réseaux sociaux et d'autres usages des smartphones, d'une part, et les préparer à être autonomes dans leur vie, et donc une vie où le smartphone aura beaucoup d'importance, c'est-à-dire les préparer à des usages responsables, assez sobres, les plus utiles possibles pour eux. Donc c'est les deux. Et la réponse de l'interdiction ne répond qu'à la première des deux.
0: Oui, donc ça remplit pas totalement l'objectif. Non. Ça veut dire aussi qu'il faut passer du temps finalement avec ces mômes, avec ces ados, devant un téléphone.
3: Alors je pense que ça veut dire à la fois qu'il faut des temps d'utilisation du smartphone. Alors pour reprendre une métaphore bien connue, on n'apprend pas à nager au bord de la piscine. Donc il faut utiliser des smartphones pour s'éduquer à l'utilisation des smartphones et du numérique en général. Et pour ce faire, il ne faut pas être laissé seul. De la même façon que dans le grand bain, on n'est pas laissé seul quand on apprend à nager. Il y a un maître nageur, il y a d'autres nageurs. Et bien là, les parents, d'un côté, ont une grande responsabilité d'accompagnement de leurs enfants. Et ça commence par utiliser les smartphones ensemble.
0: 5h19 de la vie d'un jeune de 15 à 19 ans se passe devant un écran. Ah oui, c'est trop.
3: C'est trop.
0: Ouais. Ça empiète sur le sommeil, ça empiète sur quoi d'autre de leur vie?
3: Ça empiète sur toutes sortes d'autres activités qui ne peuvent pas avoir lieu parce qu'il n'y a plus le temps pour les réaliser. Alors ce qui pose cette question du temps disponible, donc par exemple pour des activités physiques, hein, les médecins sont évidemment vent debout et à juste raison dans cette situation parce que beaucoup plus de sédentarité, beaucoup plus de maladies physiques et mentales liées à la sédentarité, mais beaucoup d'autres activités disparaissent parce qu'il n'y a plus le temps de les réaliser. Donc ce qui pose à la fois la question de comment faire pour que les enfants utilisent moins leur smartphone, mais aussi la question comment leur proposer d'autres activités qui soient suffisamment attractives pour qu'ils abandonnent leur smartphone.
0: Et vous avez quelques idées en la matière?
3: Moi j'ai comme idée par exemple que dès lors que les associations sportives et culturelles sont moins financées, qui s'intéressent aux jeunes, eh bien il y a moins d'offres intéressantes à destination des jeunes.
0: Alors,
3: par exemple.
0: Ça c'est une proposition extra-familiale, bien mais sûr. Au sein même de la famille, qu'est-ce qu'on pourrait imaginer ou réinventer? Parce qu'on ne va pas leur proposer la vie d'il y a 35 ans, ça ne colle plus avec 2026.
3: Eh bien oui et non. Certaines activités qui étaient réalisées il y a 35 ans et qui ne le sont plus faute de temps pourraient tout à fait être réorganisées. Lire avec ses enfants, discuter avec ses enfants, sortir, se promener, aller voir une exposition au musée Sainte-Croix ou je ne sais quoi. Il y a vraiment une responsabilité des parents à reprendre en main finalement le temps passé avec leurs enfants qu'ils ont abandonné il y a longtemps avec la télévision, en laissant par exemple les plus petits devant la télévision et des robinets à dessins animés pour avoir du temps pour eux le matin pour se préparer, et on les comprend aussi.
0: Est-ce que l'interdiction est la protection? C'est ce qu'on va voir dans la suite de cette émission. Vous pouvez bien sûr nous envoyer un petit message ou nous passer un petit coup de fil pour réagir sur le sujet de l'interdiction des portables depuis 15 jours maintenant dans les lycées au 05 49 60 20 20.
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0: Cette radio étant la vôtre, vous pouvez aussi l'écouter sur un smartphone, comme quoi on ne tape pas sur les smartphones ce matin. On s'interroge juste sur la faisabilité de cette interdiction des portables depuis 15 jours dans les lycées et on aimerait savoir si c'est source de conflits à la maison. Est-ce que vous avez conscience que les jeunes de 15 à 19 ans passent plus de 5 heures par jour devant un écran? Alors Jean-François Souritier, je rappelle que vous êtes professeur émérite en sciences de l'information et de la communication à l'Université de Poitiers. Interdire, protéger, on fait quoi? Est-ce que ça va dans le bon sens? La mesure du ministre?
3: Alors, je crois qu'il faut actionner plusieurs leviers en même temps. Il me semble qu'il y en a quatre des leviers. Il y a le levier dont on parle ce matin, c'est l'interdiction dans certains lieux, à certains moments, des smartphones. Et encore une fois, utiliser son smartphone et réseaux sociaux pendant un cours n'est pas la meilleure des idées. Donc ça, c'est une mesure de régulation, mais avec une responsabilité qui est portée par les utilisateurs eux-mêmes, les jeunes. C'est assez difficile, on le sait, à faire appliquer.
0: Mais ça va se faire.
3: Mais ça va être contourné aussi, ça va se faire un peu. Ça ouais. va pas vraiment être, ça ne va pas être vraiment très efficace, ça va être un peu efficace.
0: Donc ça, c'est le numéro un.
3: C'est le numéro un.
0: Point numéro un.
3: Le deuxième, c'est la régulation du côté des opérateurs. Parce que si on ne souhaite pas que les adolescents, que les jeunes utilisent les réseaux sociaux, par exemple, c'est parce qu'il existe dans les réseaux sociaux un certain nombre d'éléments qu'on ne voudrait pas voir arriver. Des contenus. Donc la modération est trop faible. Et puis certains algorithmes qui sont utilisés de renforcement, par exemple le scrolling infini des vidéos sur les plateformes de réseaux sociaux, devraient être interdits. Ça, ce sont des mesures de régulation qui devraient être appliquées aux opérateurs, aux grands opérateurs, aux grandes plateformes. Et ça suppose des décisions politiques à l'échelle au moins nationale, probablement européenne, très difficile parce que vous évoquiez tout à l'heure, vous disiez, on ne parle pas d'argent. Si, on parle d'argent. Parce qu'en fait, il y a évidemment des enjeux financiers considérable derrière ces réseaux sociaux. Ça c'est deux, ça.
0: Ouais, troisième point.
3: Le troisième, j'en parlais tout à l'heure, c'est finalement faire en sorte qu'il y ait une offre alternative d'activités qui soit intéressante
0: et attrayante.
3: Et quatre, c'est l'éducation aux médias. Ça vient des familles, ça vient des établissements scolaires. C'est éduquer et accompagner les enfants à un usage responsable des réseaux sociaux.
0: Allez, il y a une minute, Michael a composé 05 49 60 20 20. Il nous a laissé un petit message sur le WhatsApp d'ici Poitou. Et il témoigne, ma fille est en 6e et n'a pas de téléphone car nous ne voulons pas qu'elle en ait un. Nous avons investi dans une tablette qui reste à la maison pour qu'elle puisse consulter Pronote et faire ses quelques recherches. Que pensez-vous de ce témoignage de Michael?
3: Alors moi je pense que c'est très bien, hein. C'est une organisation familiale, de régulation familiale. Bon, force est de constater que c'est une exception.
0: Que ça ne fait pas de drame apparemment, hein. Les règles sont acceptées.
3: Bien sûr, et tant mieux, si ça perdure, tant mieux, mais je fais l'hypothèse que la discussion doit être vive, et elle sera de plus en plus vive à la maison, au fur et à mesure que les prochaines années vont passer.
0: Voilà, vous dites 6e, entrée au collège, il y a encore moyen de fermer les vannes.
3: La plupart des enfants sont équipés d'un smartphone à l'entrée en 6e. Les chiffres que vous donniez tout à l'heure, avant cette émission, sont des chiffres de 2021. Évidemment, la situation a évolué depuis. Et la plupart, il y a quelques exceptions, mais la plupart des collégiens sont équipés à l'entrée en sixième. Est-ce qu'on peut encore réguler à la maison? Eh bien, c'est en tout cas, c'est ce qu'il faudrait réussir à faire par la discussion, avec du contrôle parental. Le contrôle parental, c'est pas seulement le paramétrage du logiciel. Le contrôle parental, c'est ça, bien sûr. Mais c'est aussi le contrôle parental habituel, c'est-à-dire les règles que l'on met en place à la maison avec ses enfants.
0: Merci beaucoup, Jean-François Cerisier, d'être venu ce matin dans cette émission qu'on retrouve avec l'article et le podcast sur l'application ICI. On parlera demain du choc d'héritage, les 9000 milliards d'euros des baby-boomers qui sont transmis sur la période 2025-2040. Alors, est-ce qu'il faut taxer davantage les héritages, les successions? Vous pouvez réagir dès maintenant, hein, parce que je pense que le sujet va faire réagir sur le WhatsApp au 05 49 60 20 20.
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0: On adore le style rétro complètement assumé de Bruno Mars à 9h53 sur Ici Poitou.

Le producteur et chanteur originaire d'Honolulu, Bruno Mars. Ici, ça marche. C'est votre magazine des solutions locales innovantes qui arrive juste après les infos de 10h. On parle de plus en plus de qualité de l'eau. Et si elle passait par l'agriculture de conservation des sols, une journée patrimoine sol permet d'échanger sur cette pratique. 10h les infos et on fera un point également sur la météo.

0: incontournable du répertoire d'Alain Souchon.
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0: Vous avez choisi ICI Poitou, vous avez bien fait. Très belle matinée à vous, il est 10h. À l'essentiel de l'actu, Clément Tricot.
2: Ils sont en grève pour dénoncer des conditions de travail épuisantes, voire dangereuses. Une trentaine de salariés de la cimenterie Calcia à Hervaux dans les Deux-Sèvres manifestent ce matin. C'est un appel lancé par la CGT qui dénonce une dégradation de travail malgré des investissements de l'industriel. Grosse inquiétude des parents de jeunes enfants, la bronchiolite revient et aujourd'hui c'est le début d'une grande campagne de prévention. Cette forte toux qui s'accompagne de difficultés respiratoires touche près d'un enfant sur trois de moins de 2 ans. Il y a plusieurs traitements disponibles. Un préventif donné à la maternité ou dans les médecins de ville, ou encore des injections données aux femmes enceintes ou au 8e mois de grossesse. Après Toulouse, c'est Toulon qui tombe face à La Rochelle. Les Maritimes rentrent du Var avec une courte mais belle victoire, 21-20. De quoi prendre la 3e place de top 14. En cyclisme, un Toircé couronné chez lui hier lors du championnat de France de gravel. Alexis Champion de la team de Sèvres Cyclisme s'est imposé sur cette terre à Toire, donc dans la catégorie des U23. Info pratique en voiture. Les travaux se poursuivent à Poitiers, derrière le parc de la Cassette. La route de la Cassette, justement, est fermée, tout comme la rue Guinemer, qui, toute cette semaine en journée, un mur menace de s'effondrer. À Saint-Mexan, les travaux démarrent aussi en plein centre-ville, rue Chalon. C'est pour démolir un immeuble délabré qui menace aussi de s'écrouler. La facture du chantier va être envoyée au propriétaire, qui n'a pas répondu à la mairie. Et puis enfin, 500 000 euros de dons pour le Fort Boyard. Même montant pour la Maison de la Culture à Bourges, dans le Cher. 300 000 euros pour la chapelle Notre-Dame du Cresquet à Saint-Paul-des-Léons dans le Finistère. 18 sites d'exception partout en France vont recevoir un beau coup de pouce de la Fondation du Patrimoine. D'ici la fin de l'année, 100 sites supplémentaires vont recevoir aussi un don pour leurs travaux. Chez nous, c'est la grange du logis de la Touche Salbeuf à Mauléon en Deux-Sèvres et le logis de la Séguinière à Savigny-lès-Vescot dans la Vienne.
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2: Et là, une journée très chaude encore aujourd'hui.
0: Ouais, le thermomètre est en train de grimper pour atteindre au meilleur de l'après-midi 31-32 degrés. Ce sera effectivement chaud. Un soleil qui va régner sans partage. De la douceur également pour cette nuit, puisque les températures redescendent, certes, mais on sera sur 15 à 17 degrés. Toujours du soleil demain, des valeurs identiques. On perd 10 degrés mercredi avec un soleil quand même encore bien présent, même s'il y aura quelques nuages de beau temps, mais qui ne devraient pas du tout apporter de pluie.
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0: Quand on fournit à peu près 2,2 millions de mètres cubes d'eau potable pour les habitants de plusieurs dizaines de

0: my mind set on you, George Harrison, il est 10h07.
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0: Coup de projecteur sur une journée patrimoine sol le 19 septembre prochain à Marcillier. On est dans les Deux-Sèvres. Angélique Cadieux, bonjour et bienvenue.
3: Bonjour, merci.
0: Vous êtes chargée de mission pour la protection de la ressource en eau du syndicat 4B. Thierry Fetti, bonjour à vous également.
4: Bonjour, merci.
0: Vous êtes céréalier dans la Vienne à Saint-Sauvent. On va vous entendre tout à l'heure parce que vous, vous pratiquez l'agriculture de conservation des sols. Mais je voudrais qu'on comprenne avec vous, Angélique Cadieux, vous êtes un syndicat mixte d'alimentation en eau potable qui fournit de l'eau potable à un certain nombre de communes. Pourquoi vous intéressez justement à cette agriculture conservation des sols? D'abord, vous étendez sur combien de communes?
3: On s'étend sur 49 communes actuellement. Et comme vous avez dit, un peu plus de 2 millions d'eau potable distribuée.
0: Donc, ça fait un sacré volume d'eau. Ça fait beaucoup d'habitants aussi. Où est-ce que vous allez chercher votre eau exactement?
3: Alors, nous, au syndicat 4B, on exploite 28 forages en eau souterraine, donc à une profondeur plus ou moins grande suivant les captages. Mais on est uniquement sur de l'eau souterraine.
0: D'accord, pas mélangé à de l'eau de rivière, ce qui est parfois le cas.
3: Oui.
0: Je sais que c'est le cas, par exemple, sur la ville de Poitiers, vous êtes sur du forage profond. Donc, a priori, une qualité de l'eau qui est bonne?
3: Alors, ça dépend des forages, parce que du coup, il y a une profondeur différente suivant les captages.

0: Donc au niveau des captages les plus en profondeur, en effet, on va être plutôt épargné des pollutions nitrates ou pesticides. Au contraire, on va avoir plutôt une eau qui est chargée en métaux, vu qu'elle est plus profonde dans la roche. Et les problématiques nitrates et pesticides vont être du coup un peu plus importantes sur les captages situés pas très loin de la surface, du coup pas très en profondeur.
1: En lien, beaucoup plus en lien avec le sol, évidemment, cette qualité de l'eau, ben, elle est liée au volume que vous êtes obligé de produire par rapport à la demande aussi.
0: Oui, c'est sûr, oui. C'est forcément lié. Oui.
1: Voilà. À partir de quel moment vous vous êtes dit, bah, il faut qu'on communique là-dessus, sur ce sujet de la qualité de l'eau, parce qu'on en parle de plus en plus. On voit bien qu'on est très dépendant de la qualité de l'eau. On voit bien aussi qu'il y a des moments où on a trop d'eau, ça déborde. Il y a des inondations avec le dérèglement climatique. On voit bien qu'il y a des moments, ben, on a des restrictions d'eau, en particulier cet été.
0: Au niveau, oui, de la qualité de l'eau, ça fait maintenant un peu plus de 15 ans que le syndicat 4B, il porte un programme de préservation de la qualité de l'eau et qui vise à lutter, du coup, contre ces pollutions de nitrates et pesticides. Donc, c'est un sujet qui est bien présent depuis des années et dont on a encore bien besoin aujourd'hui.
1: Avec qui avez-vous eu l'idée d'organiser cette journée patrimoniale?
0: Et ben ça s'est fait en fait avec les autres syndicats d'eau du Sud 79 avec lesquels on est beaucoup en lien et avec l'APAD également qui est l'association pour la promotion d'une agriculture durable et qui promeut l'agriculture de conservation des sols.
1: Vous avez choisi le week-end du patrimoine pour parler, oui, de ce patrimoine sol, patrimoine très matériel, patrimoine non bâti, mais patrimoine exploité par l'homme.
0: Exactement, oui, on parle du sol qui est une ressource commune à tous et qu'on exploite pour l'agriculture. Et donc c'est ça qui est intéressant à mettre en valeur, qu'on exploite les sols, mais on essaye de le faire de la manière la plus durable possible.
1: Est-ce que c'est intéressant de sensibiliser le grand public alors que lui n'a pas la main, ne choisit pas de pratiquer l'agriculture de conservation des sols?
0: Oui, parce que même s'il n'a pas la main directement, on est tous concernés par l'agriculture, les différents modes de pratique agricole existants. Donc c'est un sujet qui nous concerne tous, notamment par le biais de l'alimentation.
1: On va parler avec Thierry Fetti, céréalier à Saint-Sauvent dans la Vienne, de cette agriculture de conservation des sols dans la suite de cette émission. Mais juste avant ça, on a un rendez-vous avec Benjamin Biolay. Et quand on a rendez-vous avec Benjamin Biolay, on ne le rate pas.

0: Écran total. Benjamin Biolay sur ici Poitou. On parle de cette journée patrimoine sol le 19 septembre. Ça se passe dans les Deux-Sèvres à Marcillier. Découverte de l'agriculture de conservation des sols avec notre invité Thierry Fetti, céréalier à Saint-Sauvent.
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0: Comment on fait quand on n'a plus d'eau pour faire pousser des céréales? C'est une vraie question. Il y a cette journée patrimoine sol le 19 septembre à Marcillier. Et on parle de cette agriculture de conservation des sols avec vous. Thierry Fetti, vous êtes céréalier à Saint-Sauvent. Sur 170 hectares, évidemment, vous avez souffert comme tous les céréaliers, tous les agriculteurs des conditions météo très difficiles de l'été. Vous avez trouvé la solution avec l'agriculture conservation des sols?
8: Ah, tout à fait. Aujourd'hui, si j'étais pas passé en ACS, c'est sûr que je ne serais plus agriculteur aujourd'hui, quoi.
0: Bon, alors expliquez-nous justement sur quoi repose l'agriculture, comme vous dites ACS, agriculture conservation des sols. Il y a trois piliers.
8: Oui, alors c'est, je dirais, de ne plus labourer, plus gratter le sol, de faire une découpe dans le sol pour semer la graine à profondeur voulue. De travailler aussi avec les couverts végétaux, c'est-à-dire de semer dans les couverts végétaux. Malheureusement, cette année, comme on n'a pas pu, ça n'a pas plu, donc évidemment, les plantes n'ont pas poussé. Mais derrière, on va pouvoir quand même semer derrière des blés, etc. Ce qui permettra de lever derrière s'il y a de l'eau, évidemment, quoi.
0: Alors, j'entends bien, vous travaillez plus le sol de la même manière, vous avez une couverture permanente au sol. Diversification des cultures, ça fait partie aussi
8: oui.
0: Des éléments
8: essayer de faire des rotations.
0: Voilà, rotation des cultures. Est-ce que ça vous prend moins de temps ou plus de temps que l'agriculture traditionnelle?
8: Moins de temps,
0: ouais.
8: Beaucoup moins de temps, moins de carburant.
0: C'est... Donc des économies, hein, vu
8: des
0: les
8: économies.
0: Tarifs. Ouais.
8: Par exemple, si j'étais en labour, on tournerait à peu près 100 litres de carburant à l'hectare, et là je suis à 25 litres,
0: d'accord.
8: Moisson comprise. Voilà, donc déjà, c'est économique. Aujourd'hui, sur mon exploitation, je ne fais plus de fongicides, plus d'insecticides, plus d'antilimaces. Et ça fait 20 ans que je travaille comme ça, quoi.
0: D'accord, mais on est bien d'accord que l'agriculture conservation des sols, c'est pas forcément une agriculture bio.
8: Ah non, c'est pas du tout bio, ça n'a rien à voir.
0: Ouais.
8: On utilise du glyphosate, on utilise d'autres herbicides, mais c'est pas du bio, hein.
0: D'accord.
8: Ça va un petit peu sur le bio, mais c'est pas du tout du bio.
0: D'accord. Ça a un impact du coup sur la préservation de la qualité de l'eau, puisque c'est tout l'enjeu de cette journée patrimoine sol.
8: Tout à fait, parce que comme on ne brasse pas le sol ni rien, l'eau s'infiltre mieux dans le sol, donc ça recharge plus facilement les nappes en plus grosse quantité. Parce que quand on est à la bourse, souvent de fois, ben, l'eau coule. Il y a un lessivage superficiellement, mais l'eau coule dans les fossés, ça va dans les rivières et ça va directement en mer.
0: Oui, c'est de l'eau perdue pour la terre.
8: C'est de l'eau perdue et ça remplit pas forcément les nappes.
0: Mais quand on parle de qualité de l'eau et que vous me parlez de glyphosate, j'ai du mal à comprendre en me disant ben, alors, forcément ça doit redescendre dans les nappes.
8: Alors, il y a très peu... Non, parce que quand on fait un glyphosate, quand on est en ACS, on fait du glyphosate sur des plantes pour les détruire. Donc c'est la plante qui prend le glyphosate. Donc il y a très peu, je dis pas qu'il y a pas un petit pourcentage, mais il y a très peu de glyphosate qui va dans les nappes.
0: Quel est l'avantage pour vous, puisque vous êtes céréalier, de cette agriculture conservation des sols? Qu'est-ce qu'elle a changé dans votre vie?
8: Alors, dans ma vie, c'est qu'en plus, je suis dans une zone Natura 2000, sur deux périmètres de captage. Et en fin de compte, je me suis aperçu quand même qu'on favorise la vie microbienne des sols, donc on favorise aussi, bon, on a la fameuse outarde qui est une potière chez nous, il y a la nourriture et l'hôtel pour les oiseaux migrateurs, donc on a intérêt à profiter de ça, quoi. Et en plus, économiquement, c'est plus rentable pour moi, quoi.
0: Vous n'arrosez pas
8: vos cultures ? On n'irrigue plus. J'étais irrigant. Aujourd'hui, on n'irrigue plus sur nos... On est en argilo-calcaire superficielle, donc il faut de plus en plus d'eau, de plus en plus d'engrais. Donc ça revient de plus en plus cher. Donc aujourd'hui, ça ne passe pas financièrement. Bon, chez moi.
0: En tout cas, chez vous, vous n'arrosez plus et vous êtes en agriculture de conservation des sols. On va comprendre, Angélique Cadieu, justement, ce fonctionnement à l'occasion de cette journée. Ce sera le 19 septembre sur le site de la Tonnelle à Marcillier. On est au sud de Maël. Ça commence à 9h30, ça dure jusqu'à 17h. Échange avec des agriculteurs, des animations, spectacles de contes, balades, tours en calèche, repas champêtre, sur réservation. Merci infiniment tous les deux d'être venus nous parler de cette journée et de cette agriculture de conservation des sols. À très bientôt.
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0: Une initiative à Vouvray, on est en Touraine, pour renforcer la sécurité des enfants aux abords des écoles. C'est juste après Sia.

0: Unstoppable et toute bonne chose ayant une fin, la chanson de Sia a aussi sa fin.
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0: Depuis la rentrée, certains parents, évidemment, laissent leurs enfants faire seuls le chemin jusqu'à l'école. Et pour beaucoup, cette première fois reste un moment particulier. On les voit s'éloigner. Il y a toujours une petite inquiétude. Alors, pour rassurer justement les parents et pour mieux sécuriser les trajets des enfants, une mairie expérimente depuis une quinzaine de jours maintenant une nouvelle solution. Robin Bernot avec Elisa Dizier d'ici Touraine.
3: À Vouvray, juste à côté de Tours, la mairie a décidé d'installer un marquage au sol devant les écoles pour faire ralentir les automobilistes.
4: Moi, je pense que c'est une très bonne idée de protéger les enfants.
3: Les deux écoles de la ville se trouvent juste devant une route départementale et un virage que certains coupent grossièrement. Alors, pour cette rentrée scolaire, la mairie a mis en place un marquage au sol coloré. Il faut imaginer en lieu et place du passage piéton plusieurs cercles de différentes tailles, de différentes couleurs, bleu, jaune, rouge, vert ou encore blanc, le tout sur 100 mètres. L'objectif étant d'interpeller les automobilistes afin qu'ils réduisent leur allure. La commune n'en est d'ailleurs pas à son coup d'essai, comme l'explique Gérard Leclerc, adjoint à la mairie de Vouvray, à notre reporter Élise Dizier.
5: Comme vous le voyez là ici par exemple, la giration d'un bus, c'est compliqué. On ne peut pas mettre de chicanes, de choses comme ça ici.
6: Ça fait des années qu'on réfléchit à comment faire pour sécuriser ces écoles. Donc il y a quelques années déjà, nous avions repeint les barrières en couleur là, pour montrer qu'il y a une école. Nous avons mis les petites figurines attention école. Ça fait partie de la démarche continue.
3: Alors ici en Touraine, ça marche, mais vous, qu'en pensez-vous? Pour Mathilde, c'est une très bonne chose. Il faut protéger nos enfants.
4: Parce qu'il y a de plus en plus de personnes qui ne respectent pas les zones autour des écoles qui sont souvent à 30 km/h, donc c'est hyper positif.
3: Ce que je ne vous ai pas dit, c'est que Mathilde est maman et forcément le sujet lui parle. Comme pour beaucoup de parents, la traversée des routes pour aller à l'école est source d'inquiétude.
4: C'est une crainte et on privilégie les passages piétons qui sont aux alentours des écoles justement parce qu'il y a des personnes qui aident à traverser où il y a les forces de l'ordre.
3: Et côté conducteur, qu'en pensez-vous? J'ai rencontré Inès qui a le permis depuis quelques semaines.
7: Je pense que tous ceux qui sortent d'avoir le permis, qui ont leur code, etc., on a justement bien le code en tête et on s'arrête. Mais il y a pas mal de gens, les passages piétons, tout ça, ils s'en foutent. Donc ouais, je trouve que c'est une bonne initiative. En plus, mettre des couleurs, c'est assez ludique pour les enfants. Et ouais, ça va permettre de sensibiliser.
3: Désormais, pour la sécurité des enfants, la mairie de Vouvray souhaite aller encore plus loin pour continuer à faire baisser la vitesse des automobilistes et réfléchit à installer des ralentisseurs.
0: Allez, des bonnes idées ici et ailleurs. On les retrouve tous les jours avec Romain Bernot qui nous parlera demain d'un chien au tribunal. La bonne idée pour accompagner les victimes.

0: Le jerk, Thierry Hazard. Il est 10h31.
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0: Allez, à la rentrée, c'est le moment des bonnes résolutions avec le 1er janvier, mais c'est le moment où on se remet au sport, surtout après l'été qui nous a bien privés d'activités sportives en extérieur, mais on a décidé de redémarrer doucement, enfin normalement, parce que Florian Lévesque a décidé de tester pour nous l'Irox. Et puis rencontre avec Jacques Bobin, un artiste qui réalise des moulages d'empreintes de végétaux et d'objets créés à partir de poudre de coquilles d'œufs. Voici le programme de la prochaine demi-heure.
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Le café noir arrive juste après un petit peu d'exercice physique, mais enfin quand même, 8 stations d'exercice en alternance avec 8 km de course, c'est le principe de l'Aerox, une discipline exigeante qu'a pourtant voulu tester pour nous Florian Lévesque avec l'ostéopathe Guillaume Thouet. Cette expérience, on va la vivre avec eux juste après Stevie Wonder.

0: I Just Call to Say I Love You, la bande originale du film La Fille en Rouge, Oscar de la meilleure chanson originale en 1985. Florian Lévesque consacre la semaine dont j'ai testé pour vous à la reprise sportive avec les conseils de l'ostéopathe Guillaume Douai. On les retrouve tous les deux en tenue de sport.
1: Bonjour Guillaume.
2: Bonjour.
1: Bon, aujourd'hui tu me proposes quoi, du renforcement ?
3: Eh bien on parlait de reprise et effectivement on va faire du renforcement musculaire. Le renforcement musculaire c'est vraiment la pierre angulaire de la reprise du sport. C'est hyper important parce que ça va préparer le corps, ça va préparer les muscles profonds, ça va préparer les articulations et ça va permettre d'avoir un corps prêt à accepter, prêt à endurer un peu plus de sport et un peu plus d'intensité. Pour ça, on est venu à Galerie et du coup, on va rencontrer Baptiste qui est coach de sport et qui va nous expliquer comment justement on peut faire une reprise.
1: Bonjour Baptiste.
4: Bonjour, bonjour à vous deux. Ici sur Galerie, on propose différents types de cours. Alors là, actuellement, nous nous trouvons dans la salle de Aerox où nous préparons les gens pour l'Aerox, que ce soit en loisir ou en compétition.
1: Juste redire ce que c'est l'Aerox.
4: Alors l'Aerox, qu'est-ce que c'est ? L'Aerox, ça va être un enchaînement d'ateliers que l'on va faire avec 1 kilomètre de course à faire entre ces ateliers. Donc sur les différents ateliers, vous allez pouvoir retrouver du sled, un chariot que vous allez devoir pousser. Vous allez pouvoir retrouver aussi un ski erg, un rameur, wallball. Je rentrerai plus en détail avec tout ça et avec nos jolies kettlebells qui sont ici.
1: C'est des poids quoi.
4: Exactement, c'est des poids à porter.
1: Mais entre chaque exercice, on doit faire 1 kilomètre.
4: Exactement, entre chaque exercice, vous avez 1 kilomètre de course à faire. Alors forcément, pour arriver à ça, il y a une préparation. On ne peut pas arriver du jour au lendemain se dire « je vais faire un aerox ». C'est pour ça qu'ici, on va vous proposer différentes formules où là, on va pouvoir travailler sur son renforcement musculaire. Essentiellement le tronc, parce qu'on l'engage énormément et c'est quelque chose de très important.
1: Par quoi tu nous ferais commencer, Guillaume et moi ?
4: Déjà, reprendre un petit peu les bases. Donc, on va travailler tout ce qui va être gainage au niveau du tronc, quelques fentes, et puis on va aller pousser un petit peu sur le sled.
1: Allez, c'est parti. Donc là, l'exercice, c'est quoi ? Faut pousser.
4: Alors, exactement. Là, on va chercher à pousser le sled. Donc le sled.
1: Espèce de tapis roulant.
4: Alors là, ce format-là, oui, c'est un curve. Le tapis s'appelle le curve, où on vient mettre une résistance qui va représenter un certain nombre de kilos.
5: Faut pousser
4: là,
5: combien ?
4: Là, ben là, tu vois, tu es à 30 mètres. Tu viens de faire 30 mètres de sled. Sur l'atelier, tu as 25 mètres à faire.
5: Ah, ça va !
1: Attends, je vais essayer, quoi. Mais moi, je sors de matinale et d'une séance de sport aussi. Hein.
5: Moi, ça va. 30 mètres, t'as dit, hein ?
6: Exactement.
5: Effectivement, l'entrée en mêlée, c'est un peu ça, mais...
4: T'as 50 mètres à faire.
1: Et attends, il en avait 25, lui.
4: Sur une compétition, ouais. Si t'es en duo, tu peux la faire à 25, mais sur une compétition, tu seras à 50 mètres à faire.
1: Et au moins, comment je sais où j'en suis, là ?
4: Juste ici. Là, t'as 10 mètres.
1: Mais quoi ? Donc là, on aurait dû faire 50 d'un côté, 50 de l'autre, et 1 km derrière.
4: Non, alors.
1: Non, c'est pas fini.
4: C'est 1 km, 50 à tirer.
1: C'est terrible.
4: Il y a 8 km de course. Sur un officiel, vous avez 8 km de course à faire.
1: Mais là, il faut qu'on s'entraîne, là, on est d'accord.
4: Là, on est clairement d'accord qu'il faut vous entraîner. Ouais,
0: ouais, l'Aerox, c'est pas terrible. Après le matinal, ça fait un peu beaucoup. Et effectivement, de l'entraînement, messieurs. On retrouve justement notre duo de sportifs, Florian Lévesque et Guillaume Douai, pour parler cette semaine également course à pied, padel, escalade et reprise du vélo. Le retour des beaux jours, nouveau single extrait de l'album de Vanessa Paradis.

0: Ah, les épines du cœur, ça fait partie de son album, chouette album d'ailleurs, qui a été co-réalisé avec Étienne Dao, Le Retour des Beaux Jours, Vanessa Paradis, qui fait un grand retour à Londres. Elle jouera le 10 octobre prochain. Sonia Brunet est allée titiller le plasticien Jacques Bobin, qui nous démontre que tous les citrons ne sont pas forcément jaunes ou verts. Il leur réalise d'ailleurs, ils sont magnifiques de toutes les couleurs, grâce à de la poudre de coquille d'œuf.
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0: Les gens d'ici, c'est tous les jours un portrait d'un poids de vin, d'une poids de vigne, portrait signé Sonia Brunet. Il y a des accidents de la vie qui révèlent parfois l'essentiel. C'est aussi ce qui est réconfortant quand on écoute une autre voix que la sienne.
8: Bonjour Sonia, voilà, je m'appelle Jacques Bobin et je suis plasticien.
2: Et vous avez amené une carotte, un moulage de carottes, un petit fenouil, des coquelicots, bref, du végétal.
8: En fait, je fais des empreintes de végétaux de mes origines d'étudiant, où je faisais des alguiers. Et qui
2: alors,
8: m'a inspiré.
2: Alguier, on connaît les herbiers, voilà. Donc vous avez été beaucoup tourné vers l'océan, vers la mer, le monde marin.
8: Le monde marin.
2: Et puis un jour, vous étiez grand déjà, vous retrouvez ces fameux alguiers.
8: Et ça m'a inspiré en fait. Et j'ai dit, il faut que je fasse quelque chose à Poitiers. La mer était là il y a très très très très très très longtemps. Et j'ai fait des empreintes avec des végétaux. La normalité m'intéresse pas, justement, c'est ce qui dépasse la normalité, et des carottes, des formes un peu bizarres, curieuses, c'est plus intéressant que d'avoir une carotte longiligne.
2: Il y a eu un burn-out dans votre existence qui vous a donné la chance, mais après, hein, une fois que c'est passé, d'aller vers cette activité qui vous convient parfaitement.
8: Exactement, c'est même incroyable. C'est même incroyable parce que les personnes qui me connaissent et mon entourage me disaient mais d'où ça sort ce que tu fais? Enfin, d'où sort cette créativité? Le burn-out a fait un reset de mon cerveau.
2: J'ai là entre les mains une cocotte. Donc une poule bien blanche, bien ronde.
8: Je fais aussi des objets, des sculptures à partir de la coquille d'œuf que j'aurais dû en poudre, ou de la coquille d'huître. Ça vient aussi de mes études de biologie. J'avais eu connaissance de cette réaction chimique entre des coquilles d'huître, donc du carbonate de calcium, et puis de l'alginate de sodium. C'est un extrait d'algues brunes, c'est un épaississant alimentaire. Le mélange de ces deux produits durcit, tout simplement.
2: Vous avez été confronté à un organisme qui aide à la création d'entreprises, CAPE.
8: C'est un organisme qui aide en fait des jeunes entrepreneurs. On peut être jeune entrepreneur à 20 ans ou à 60. Hein. C'est des personnes qui vont aider, des conseillers qui vont aider à construire le projet.
2: En tout cas, il peut y avoir une vie après un burn-out.
8: Alors une vie complètement différente, qui déstabilise un peu son environnement proche, parce que les personnes ne comprennent pas trop ce qui se passe. Comment ça se fait tout d'un coup, tu te mets à faire ça? Moi, j'étais salarié pendant de nombreuses années et tout d'un coup, on se trouve seul à gérer son emploi du temps, son activité. Il y a des jours où je suis dans mon atelier et puis je fais rien parce que j'ai pas d'idée. Puis d'autres moments, ça sort et puis là, il faut y aller, quoi. Puis là, on compte pas ses heures.
0: Le site internet de Jacques Bobin pour découvrir ses œuvres, c'est jempreinte.fr.

0: Il y a une semaine, Elton John a donné un concert au festival Rock in Rio. Il l'a accepté parce qu'il n'était pas venu pour sa tournée d'adieu. En Nounou dit Poitou, c'est votre jeu juste après les infos de 11h. Fabien David, bonjour.
1: Bonjour Frédéric.
0: Allez, on est toujours aux eaux de Beauval parce qu'on n'arrive pas à shipper le coffre de la Fée Mélusine. Et le coffre, c'est une chose, mais ce qui est important, évidemment, c'est le code pour ouvrir le cadenas.
1: Et oui, alors effectivement, là, il manque une lettre et il manque un chiffre. Si vous arrivez à le trouver et que vous tombez évidemment au bon endroit, eh bien, vous remportez ce beau cadeau. C'est deux places pour les adultes, deux places pour les enfants aux eaux de Beauval. En fait, c'est un pass complet, hein, Frédéric.
0: Ouais, sympa. Belle visite. J'ai envie de vous dire bonne chance. Et puis surtout, n'oubliez pas de nous appeler si vous avez envie de participer, parce que là, on se rapproche quand même de la vérité.
1: Ouais, effectivement. Et le numéro
0: 05 49 60 20 20.
1: Voilà. Il n'y en a que deux 20. Sinon, après, ça fait... Est-ce que vous avez dit 20 20 20?
0: J'ai dit 20-20-20,
1: ouais, c'est,
0: eh ben, c'est que 20-20.
1: Il y a un peu trop de chiffres. Allez, vous n'hésitez pas à nous appeler dès maintenant pour jouer. Il est à 10h56, on va retrouver Amir.
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1: Allez, on vous invite à nous appeler 05 49 60 20 20. Et puis pour l'heure, comme promis, Amir avec son titre La Fête sur Ici Poitou.

0: Amir avec la fête sur Ici Poitou, il est 11h.
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0: 11h et on est le 14 septembre sur Ici Poitou. À 11h, les infos, Christophe Tourné.
2: Si vous êtes dans la Vienne, dans le secteur de Chasseneuil du Poitou, vous allez peut-être être surpris par des sirènes ou un message FR alerte sur votre téléphone d'ici la fin de la semaine. Un exercice inopiné de sécurité civile est programmé sur le site de Bolloré Énergie. C'est pour tester la coordination des différents services de secours ou encore évaluer les différents moyens d'alerte. On le répète, ce sera bien un exercice, autrement dit, ne changez rien à vos habitudes. Une autre entreprise de la région est touchée, elle, aujourd'hui par un appel à la grève. C'est la cimenterie Calcia à Hervaux dans les Deux-Sèvres qui emploie 140 salariés. La CGT du site dénonce de mauvaises conditions de travail et des promesses non tenues par la direction, malgré la mise en service d'une nouvelle usine à 350 millions d'euros. Selon le syndicat, il y a une trentaine de grévistes, dont 20 présents sur le piquet de grève. À propos d'investissement, la région Nouvelle-Aquitaine va financer à hauteur d'1 700 000 euros l'installation d'un data center sur le campus du Futuroscope. C'est là que seront stockées toutes les données d'une dizaine d'établissements d'enseignement supérieur et de recherche, de Pau à Poitiers en passant par La Rochelle, Limoges et Bordeaux. Les premiers coups de pelle sont prévus à la fin de cette année et les travaux vont durer un an.
0: Et c'est une belle somme dont va bénéficier le Fort Boyard.
2: Oui, pas moins de 500 000 euros de dons de la Fondation du Patrimoine. Même montant pour la Maison de la Culture de Bourges dans le Cher. Ils font partie des 18 sites d'exception sélectionnés partout en France pour le loto du patrimoine. Il y a une centaine de vieux bâtiments en tout. En cyclisme, Alexis Champion de la team de Sèvres s'impose sur ses terres à l'occasion du championnat de France de Gravel. Il courait dans la catégorie U23. Les coureuses de l'équipe Poitvin FDJ United Suède se sont pour leur part distinguées en Ardèche avec un beau doublé de Juliette Berthet et Lauren Dixon. Juliette Berthet qui remporte aussi le classement général de la course. La prochaine échéance pour la FDJ United Suez, ce sont les championnats du monde à partir du 21 septembre.
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2: La météo en Poitou, Fabien David.
0: Oui, effectivement Christophe, on va encore profiter d'une belle journée aujourd'hui dans le Poitou avec du soleil du matin au soir, aussi bien dans la Vienne que dans les Deux-Sèvres. Le vent restera très discret, faible et assez variable, mais surtout il faudra composer avec la chaleur car les températures sont comprises entre 29 et 33 degrés cet après-midi d'après Météo France selon les secteurs, avec des valeurs donc largement supérieures aux normales de saison. Dans la Vienne déjà, comptez 29 degrés à L'Encloître, 31 à Poitiers ou encore à Loudun, à Pleumartin et même à Jancey. Et puis jusqu'à 32 degrés dans le sud du département mais aussi du côté de Chauvigny et là Trimouille. Dans les Deux-Sèvres, 31 degrés dans la moitié nord et puis 32 degrés du côté de Brieuc-sur-Boutonne et jusqu'à 33 degrés à Niort. Bref, une journée assez estivale. Donc on va pouvoir bronzer, Christophe.
2: On se retrouve à tout à l'heure, midi. C'était une bonne nouvelle.
0: Voilà, le temps de bronzer pendant une petite heure avant de vous retrouver à midi. Vous êtes sur Ici Poitou, il est 11h. 3.
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0: Ah oui, on ne nous dit Poitou. Alors c'est votre jeu, évidemment, vous connaissez le principe, c'est pas bien compliqué. Vous me donnez un chiffre entre 1 et 8. On découvre quel cadeau il y a derrière ce chiffre, car derrière chaque chiffre, on a un lieu du Poitou. Et puis vous tentez de remporter des cadeaux. Si le cadeau ne vous

0: Sanson sur Ma Drôle de Vie, Véronique Sanson est sur ici Poitou. Il est 11h07 et on va jouer ensemble.
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0: On ne nous dit Poitou, votre jeu pour tenter de remporter plein de beaux cadeaux tout au long de cette fin de matinée. On va retrouver Hélène du côté de Cherf. Bonjour Hélène.
3: Bonjour Fabien.
0: Et comment ça va Hélène ce matin?
3: Ça va tout doucement, mais ça va.
0: C'est vrai. Bon, vous êtes allé cuire des fraises dans le jardin, je crois. Hein,
3: eh oui, et puis on est en train de les préparer pour midi.
0: Ok, alors vous faites quoi exactement? Vous faites les fraises classiques avec du sucre ou vous faites un petit gâteau? Vous allez préparer comment?
3: Non, pas de gâteau. Je fais des fraises classiques avec du sucre et puis je vais en garder pour ce soir pour mon mari pour y faire un migé avec du vin.
0: Ah bah voilà, bah il sera bien content monsieur dans ce cas. Hein. Bon, alors Hélène, vous connaissez déjà le principe du jeu, vous nous écoutez tous les matins?
3: Oui, tous les matins et j'ai déjà gagné avec vous.
0: Mais non, c'est pas vrai, vous avez gagné quoi?
3: Oh, ben des places de cinéma, un parcours de bateau sur Sainte, enfin plein de choses.
0: Bon, c'est magnifique ça. Et peut-être qu'on va avoir encore un plus gros cadeau, car je vous rappelle que si vous trouvez le coffre de la Fémil Usine avec le code, évidemment, eh bien vous repartirez pour le zoo de Beauval, 2 places pour 2 adultes et 2 places pour 2 enfants. Ça, c'est pas mal. Est-ce que vous êtes prête à jouer, Hélène?
3: Oui, je suis prête.
0: Allez, ben c'est parti. Alors, l'idée, ça va être de me donner déjà un chiffre entre 1 et 8. Vous le savez, hein, derrière chaque chiffre se cache un lieu du Poitou. Vous me donnez lequel?
3: Le numéro 5.
0: Le numéro 5 pour commencer. Alors, le numéro 5, on va regarder ce qu'il y a. Ah, eh bien, c'est 2 entrées pour le domaine de Diémé, ma chère Hélène. Est-ce que ça vous tente ou est-ce que vous voulez retenter vos...
3: Non,
0: ça vous tente pas. Bon, ça peut plaire, mais pour Hélène, vous tentez le coffre, j'ai l'impression, hein, c'est ça. Hein.
3: Oui,
0: c'est ce que vous recherchez. Alors, c'est pas compliqué. Alors attention, évidemment, il faut pas tomber sur la grande goule. Hein. Donnez-moi un autre chiffre, alors pas le même, évidemment, entre 1 et 8.
3: Eh bien, le 3.
0: Le 3, regardons ce qu'il y a derrière le 3. Alors,

0: On va regarder, on va... Alors, qu'est-ce qu'on a? Alors, eh ben, vous aimez le cinéma, vous, Hélène?
1: Oui.
0: Vous avez
1: oui.
0: déjà remporté des places, vous me disiez. Eh ben, ça tombe bien, on va se rendre dans le pays chauvinois et vous remporter deux places pour le CGR de Fontaine-le-Comte, histoire d'aller vous faire plaisir au cinéma, ma chère Hélène.
1: Bien, c'est bon.
0: Eh ben, merci. Voilà, vous irez avec monsieur?
1: Ah oui, avec monsieur.
0: Ouais, quand même, hein. Voilà, pain d'infidélité au cinéma. Vous allez pouvoir aller voir un bon petit film. En plus, il y a pas mal de films français qui sortent ce mercredi. Donc, Hélène, j'ai envie de dire félicitations. Des places pour aller au CGR de Fontaine-le-Comte, voir le film de votre choix, Hélène.
1: Eh bien, moi, je vous remercie. Puis, je vous souhaite une bonne journée.
0: Eh bien, très belle journée. On vous embrasse fort. Et puis, vous passez le bonjour à monsieur de notre part, Hélène. Hein.
1: Oui, il est sur le vélo en ce moment.
0: C'est vrai. Bon, il s'appelle comment, monsieur?
1: Camille.
0: Camille, on embrasse Camille, on vous embrasse Hélène et puis on vous souhaite une très belle fin de matinée et puis bonne fraise, j'ai envie de vous dire.
1: Bien, bonjour, merci.
0: Allez, à bientôt, au revoir.
1: À bientôt.
0: Hélène, donc, qui repart avec les deux places pour le CGR de Fontaine-le-Comte, qui a trouvé donc dans le numéro 3 le pays chauvinois. Voilà, sur ici Poitou, on va continuer à jouer ensemble. Si vous voulez jouer, on vous rappelle quand même le numéro de téléphone, le 05 49 60 20 20.
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0: Ah ben non, on va pas vous dire où est-ce qu'il est le coffre, mais vous allez sûrement le deviner. Hein. Vous nous appelez 05 49 60 20 20 pendant qu'on trouve Chris de Bourg avec High on Emotion sur Ici Poitou.

0: Chris de Burgay, un Emotion sur Ici Poitou, il est 11h15. Allez, on va continuer à jouer ensemble, évidemment, sur Ici Poitou, dont on nous dit Poitou. Vous connaissez évidemment le principe du jeu. Vous me donnez des chiffres. Chaque chiffre correspond à un lieu. On a le Marais Poitevin, on a le Haut Poitou et puis ses grandes plaines, le Mont Morillonnais, le Bocage Bressurière, le Pays Mélois et puis ses élevages, Poitiers, Niort et puis le Pays Chauvinois. Alors évidemment, le Pays Chauvinois, on l'a déjà trouvé. C'est Hélène tout à l'heure qui est tombée dessus et qui a remporté ses deux places pour aller voir le film de son choix au CGR de Fontaine-le-Comte. Il nous reste encore pas mal de cadeaux à gagner. Et puis surtout, si vous trouvez l'endroit où se trouve le coffre de la fée Mélusine et que vous trouvez le bon code, eh bien vous pourrez remporter deux entrées pour aller au zoo de Beauval, deux entrées adultes et deux entrées enfants. En fait, c'est vraiment le pack famille qu'on vous offre. On vous rappelle déjà qu'on a trois chiffres sur les quatre et puis qu'il nous manque en plus une lettre. Donc un chiffre et une lettre, si vous les avez, eh bien vous repartez avec ce magnifique cadeau. Pour jouer 05 49 60 20 20, on va jouer dans un instant sur Ici Poitou.
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0: Il est 11h18 sur Ici Poitou. On ne nous dit Poitou continue dans un instant à vous offrir plein de jolis cadeaux. On attend évidemment vos participations. Vous êtes nombreux et nombreuses à nous appeler pour aller vous balader un peu partout dans le Poitou et tenter de remporter des cadeaux. Ce sera juste après Grand Corps Malade avec Le Prochain Rêve.
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0: Grand Corps Malade sur Ici Poitou, et puis la voix féminine que vous entendez derrière, c'est Stile et tout avec Le Prochain Rêve. Et on continue à jouer ensemble dans Ne nous dit Poitou.
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0: Allez, on va jouer ensemble à gagner, je vous le rappelle, un passe-famille, deux adultes et deux enfants pour le zoo de Beauval. Pour jouer à nos côtés, on a Marion. Bonjour Marion.
3: Bonjour.
0: Comment ça va Marion?
3: Bah écoutez, très bien, impeccable.
0: Bah super. Et je crois qu'actuellement vous êtes en congé vous Marion.
3: Oui, je suis en congé maternité.
0: Oh bravo, alors vous venez d'avoir un petit bébé.
3: Un petit Camille qui a un mois demain.
0: Un mois, eh ben c'est magnifique ça.
3: Voilà.
0: C'est votre premier enfant ?
3: Non, c'est le deuxième. Le deuxième est à l'école. Donc
0: ah, voilà, ouais. Donc voilà, au moins on est tranquille avec un seul enfant pour l'instant, parce qu'en plus c'est la période où ça pleure pas mal, hein, Marion, je pense.
3: On est voilà, exactement. Donc là, il est en porte bébé. J'ai réussi à le calmer, donc c'est bon.
0: Eh ben parfait, comme ça on va pouvoir jouer ensemble. Et alors, c'est la première fois que vous nous appelez en plus, Marion, hein, je crois, que
3: oui,
0: vous jouez avec nous.
3: Oui. Ouais. Ben oui, je me suis dit, allez, j'écoute un peu la radio, on en profite, et puis ben voilà, j'en profite pour jouer.
0: Ben effectivement, en plus, on a de super beaux cadeaux. Donc, je le disais, hein, le coffre de la Fée Mélusine, c'est vraiment le coffre qu'il faut ouvrir. Et si vous trouvez le code, eh bien, vous repartez avec votre passe-famille pour le zoo de Beauval. Mais après, on a plein d'autres beaux cadeaux à gagner. Alors, vous allez me donner un chiffre entre 1 et 8. On va découvrir ce qu'il y a tout simplement derrière ce chiffre. Et vous allez potentiellement remporter un cadeau. Et si ça vous plaît pas, vous pourrez en choisir un deuxième. Ok, Marion ?
3: D'accord. Alors, je vais faire le numéro 5.
0: Le numéro 5. Alors, pour le numéro 5, on va se rendre du côté de Poitiers. Alors, on va ouvrir cette porte à Poitiers, entre le musée Sainte-Croix et l'église Notre-Dame-la-Grande. Qu'est-ce que l'on a comme joli cadeau? Alors, eh bien, on a les deux entrées pour le domaine de Diéné, ma chère Marion. Est-ce que c'est un cadeau qui pourrait vous plaire ou pas?
3: Oh oui. Oui, je vais les prendre, si ça vous dérange pas.
0: Ouais, le charme insolite.
3: Avec le grand.
0: Ouais. Oui, bah c'est magnifique. Alors c'est vraiment un charme assez insolite, un lieu dédié à l'hébergement insolite, mais surtout aux activités au cœur de la nature. Voilà. D'accord. Un beau cadeau qui va vous faire plaisir. Alors vous allez y aller avec qui? Avec le plus grand, c'est ça, hein?
3: Ah ben oui, avec le plus grand, et puis le petit sera avec papa.
0: Ah, et le petit sera avec papa, voilà, bon bah tant qu'à faire, donc vous en profitez, et puis bah monsieur peut aussi s'occuper du bébé, hein,
3: parce voilà, que... exactement.
0: Voilà, bon en tout cas, moi ça me fait plaisir en tout cas de vous offrir ce cadeau à une jeune deuxième maman, j'ai envie de dire, hein, Marion.
3: Oui,
0: et donc aujourd'hui vous allez profiter un petit peu quand même avec le bébé, vous allez sortir ou vous restez tranquille?
3: Oui, là il fait beau, non, on sort se promener, on n'habite pas très loin d'une forêt, donc
0: Ça c'est magnifique.
3: On
0: se
3: promène tous les jours.
0: Oui, parce que vous êtes du côté de Lezay, hein, c'est ça,
3: de
0: hein, vous
3: disiez.
0: Voilà,
3: c'est ça. Et il y a des bois en fait pas très loin, et donc on y va tous les jours pour se balader.
0: Oui, là-bas il y a la Zélande entre autres. Enfin, c'est un voilà. Assez bel endroit, hein, Lezay. Et en tout cas, toutes mes félicitations, ma chère Marion. Et puis profitez bien avec le plus grand, j'ai envie de dire. Et pour l'instant, profitez bien avec le plus petit aussi qui vient de naître. Hein.
3: Okay. Voilà, c'est ça. Merci beaucoup.
0: Allez, on vous embrasse, Marion. Et puis, le bisou aussi aux enfants et puis au mari. À très bientôt.
3: D'accord. À bientôt. Au revoir,
0: Marion. Il est 11h25 et voilà un beau cadeau pour Marion, donc, qui remporte ses deux entrées au domaine de Diéné à Poitiers. C'était rendu, justement. D'autres cadeaux à gagner dans un instant. Vous pouvez continuer à jouer en nous appelant au 05 49 60 20 20, en sachant que personne n'est encore tombé, sur le coffre de la Fée Mélusine. Mais où est-ce qu'il se cache, ce coffre? On le saura dans un instant.
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0: Allez, on joue juste après Donna Lewis avec I Love You Always Forever sur Ici Poitou, et il est 11h26.

0: Donna Lewis avec I Love You Always Forever sur Ici Poitou, il est 11h30.
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0: 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Alors pour rappel, cette boom géante, c'est une soirée ouverte à toutes et à tous où vous allez danser sur des tubes des années 80, années 90, même années 2000. La promesse est simple, en fait, c'est vous faire revivre le temps d'une nuit, les soirées et les tubes qui ont marqué plusieurs générations, et avec en bonus, eh bien des surprises toujours plus dingues. Alors après une édition avortée l'an dernier, eh bien, vous étiez peut-être triste de ne plus pouvoir participer à cet événement. 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Alors, venez rire, chanter, danser, vous amuser ce vendredi dès 18h au Patio Open Air à Niort pour cette 4e boom géante.
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0: Sur Ici Poitou, on va continuer à jouer ensemble 05 49 60 20 20 pour tenter de remporter plein de jolis cadeaux dans On ne nous dit Poitou, entre autres le pass famille pour le zoo de Beauval, deux entrées adultes, deux entrées enfants qui sont à gagner dans quelques minutes, et pour l'heure Bandolero Paris Latino.

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2: Paris Latino, bande de l'héros sur Ici Poitou, il est 11h35.
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2: Ah ben non, on ne nous dit Poitou. À gagner, je vous le rappelle, le pass famille pour le zoo de Beauval, 2 adultes, 2 enfants. Mais plein d'autres cadeaux, évidemment, vous le savez, chaque jour. Au final, 7 cadeaux qui sont à gagner. Pour jouer à nos côtés, on est avec Viviane à Hervaux. Bonjour Viviane.
5: Bonjour.
2: Comment ça va, ma chère Viviane?
5: Ça va très bien.
2: Bon.
5: C'est beau, on n'a pas lieu de se plaindre.
2: Donc vous nous appelez, vous, des Deux-Sèvres, du côté, je le disais, d'Hervaux. Et alors là, vous êtes en train de préparer le déjeuner, parce que ça va vite arriver, hein?
5: Oui. Puis mon mari va rentrer, donc je vais préparer des tomates, et puis je vais faire cuire du jambon, et puis des courgettes, ce qu'on a dans le jardin.
2: D'accord. Donc les courgettes et les tomates viennent du jardin. Le jambon, il pousse pas dans les arbres, donc je présume qu'il vient pas du jardin.
5: Non, pas du tout.
2: Bon, mais c'est super bon. En plus, vous avez des belles courgettes, là, justement, parce qu'avec les chaleurs, je sais que ça a été un peu compliqué pour les courgettes.
5: Les courgettes, c'est la fin, là, ça se termine.
2: C'est pour ça.
5: J'en ai eu, là, tout au mois d'août, mais c'est bien terminé. Mais bon, après, on achètera ce qui nous manquera.
2: Mais en tout cas, parfait. Courgettes, tomates, jambon, et peut-être même des entrées pour le zoo de Beauval, avec un peu de chance, hein. Vous êtes déjà allé au zoo de Beauval, vous, Viviane?
5: Non, pas encore.
2: Ah, bon, alors ce serait vraiment l'occasion de le faire, mais pour ça, il va déjà falloir trouver l'endroit où se trouve le coffre de la fée Mélusine, et puis surtout réussir à trouver le code du coffre. Est-ce que vous avez déjà les numéros manquants, vous, Viviane, bien entendu?
5: Non, je les ai pas.
2: Ah.
5: J'en ai 3 déjà que j'avais notés, et puis après, je sais plus.
2: Ça tombe bien, parce que les 3 que vous avez notés, ils y sont, quoi qu'il en soit. Il nous reste encore une lettre et un chiffre à trouver, hein.
5: Voilà.
2: Mais pour ça, il va falloir trouver le bon endroit pour tenter, de trouver ce coffre. Alors, je vais vous demander, dans un premier temps, de me donner un chiffre entre 1 et 8. Vous me donnez lequel, Viviane?
5: Le 4.
2: Alors, on va aller voir. Aïe. Oh là là. Non. Ah non, Viviane.
5: Tant pis.
2: Ah vous n'allez pas me croire, là. C'était la seule qu'il fallait pas trouver, Viviane.
5: Tant pis.
2: Oh là là, vous êtes tombée dans la grande goule. C'est pas de chance. Viviane, j'ai envie de dire, c'est pas grave. On peut se consoler avec un bon déjeuner, j'ai envie de vous dire.
5: Oui, voilà.
2: Vous êtes déjà
5: de là. Rejouer.
2: Vous pouvez jouer quand vous voulez, parce que là, vous avez rien gagné, donc vous n'hésitez pas à rejouer, hein, Viviane. C'est pas de chance, mais c'est le hasard, c'est comme ça.
5: Bon,
2: on vous embrasse fort, vous passez le bonjour à monsieur quand il arrive pour manger, d'accord?
5: D'accord.
2: De la part de tout Ici Poitou, à bientôt. Au revoir, Viviane.
5: À bientôt, au revoir.
2: C'est pas de bol. Comme ça, on saura que le 4, donc on était du côté de Niort, hein, parce que j'ai pas précisé, mais c'est pas de chance, hein. La Grande Goule était à Niort aujourd'hui, donc si vous avez envie de jouer, ne donnez pas Niort et ne donnez pas évidemment le chiffre 4. Il est 11h38 sur Ici Poitou.
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2: Et vous l'avez entendu, 05 49 60 20 20 pour tenter de remporter de beaux cadeaux dans On ne nous dit Poitou. On revient juste après, Alex Warren.

0: Soirée avec Fever Dream sur ici Poitou, il est 11h40. Sur ici Poitou, on continue évidemment à jouer à On ne nous dit Poitou. Le rappel, je vous rappelle le principe du jeu, hein, vous me donnez un chiffre entre 1 et 8 et puis vous remportez plusieurs cadeaux. Si vous trouvez le coffre de la Fée Mélusine et que vous trouvez en plus le code, eh bien vous remportez deux invitations aux au parc de Beauval pour des adultes et deux invitations enfants, donc c'est le pass famille. Et pour l'instant on n'a personne, donc n'hésitez pas à nous appeler dès maintenant 05 49 60 20 20. Vous nous appelez au 05 49 60 20 20 et puis au moins vous êtes sûr de pouvoir jouer avec nous et tenter de remporter ce beau cadeau. Alors on a aussi le kit jardin ici Poitou à gagner, on a un passe famille pour le château de Mont-sur-Gaine. Bref, on a plein de beaux cadeaux, donc n'hésitez pas à nous appeler 05 49 60 20 20. Il nous reste plus beaucoup de temps, mais le temps quand même de vous recevoir pour tenter de remporter l'un de ces nombreux cadeaux. On ne nous dit Poitou revient dans un instant. 05 49 60 20 20.
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0: Et pendant que vous nous appelez, eh bien c'est France Gall qui vous accompagne. C'est là.

0: France Gall sur ici Poitou. Il est 11h45, on joue ensemble.
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0: Voilà, on ne nous dit Poitou. Notre quatrième candidat, c'est Jean-Claude Assolje. Bonjour Jean-Claude.
3: Bonjour, bonjour Fabien.
0: Comment ça va ce matin, mon cher Jean-Claude?
3: Oh, bah Jean-Claude, il vient de faire 20 bornes en vélo et puis il a préparé à manger pour ce soir.
0: Ah ouais, vous venez de faire 20 bornes, vous êtes allé jusqu'où alors? Parce que si vous êtes du côté de Solgé.
3: Montmorillon, quoi.
0: Ouais, ah oui, ok, ouais. Donc vous êtes remonté vers Montmorillon et puis vous êtes redescendu, quoi.
3: Voilà, exactement. Ouais.
0: Vous êtes passé à côté de l'écomusée, donc. Je présume.
3: Ouais, à côté, oui.
0: Voilà. Bon, c'est pas mal. Donc vous nous venez de Solgé, Jean-Claude, et vous allez tenter de remporter un beau cadeau. Mais avant cela, je crois, Jean-Claude, que là, vous êtes vous aussi en train de préparer à manger. Et tout vient du jardin, hein.
3: Ah, bah oui, oui, tout vient du jardin, oui, ça
0: voilà.
3: C'est sûr.
0: Donc c'est quoi que vous nous faites à manger de bon, là, ce midi?
3: Non, c'est pour ce soir.
0: Ah, c'est pour ce soir.
3: Ce midi, c'est rôti de porc avec pommes de terre sautées.
0: Eh bien, voilà. Dis donc,
3: du
0: consistant.
3: Oui, mais pas le rôti de porc, il n'est pas du jardin.
0: Hein. Non, bah non, non, je présume que c'est compliqué d'avoir un rôti de porc qui pousse dans l'herbe, hein, comme ça, ou dans le potager. Hein.
3: Et ce soir, c'est betteraves rouges et carottes trempées avec un œuf dur.
0: Ah, bah voilà.
3: L'œuf dur, il est des poules, hein, parce qu'on a des poules.
0: Bah oui, bah quand même, bah j'imagine que là, les œufs viennent du poulailler, attendez. Bon, hey, mon cher Jean-Claude, vous savez quoi, on va jouer ensemble.
3: Oui.
0: Vous savez où se trouve la Grand Goule ou pas du tout? Vous nous avez écouté tout à l'heure, ok.
3: J'ai écouté au numéro 4.
0: Voilà, bon, c'est bien, vous donnez en plus l'indice pour la personne qui passera après vous, donc on évite de la dire. Par contre, derrière tous les autres, on a encore des cadeaux, sauf ceux évidemment qui ont déjà été gagnés, mais ça, vous le savez aussi. Alors Jean-Claude, ce que je vais vous demander, ça va pas être bien compliqué, c'est donnez-moi un chiffre entre 1 et 8, sauf le 4, évidemment, vous l'aurez compris.
3: Moi, je prends le 3.
0: Le 3, alors, on va ouvrir le 3, c'est le pays chauvinois. Hein. Le pays chauvinois, et qu'est-ce qu'on a derrière? Alors, attendez, parce que là, je vois pas.
3: Ah,
0: ben non, mais on a... Ben non, on
3: a
0: plus... Ben non, mais y a... ben, en fait, c'est surtout qu'il n'y a plus rien, parce qu'il y a Hélène qui a gagné tout à l'heure, là-bas.
3: Ah bah je l'ai pas écouté au début.
0: Ah vous avez pas écouté Hélène, bah va être contente Hélène si elle continue à nous écouter. Bon, le pays chauvinois, il y a rien, il y avait deux places pour le CGR qui a gagné Hélène tout à l'heure. Bon, ouais, c'est pas grave. Redonnez-moi un autre chiffre. Attention de pas faire la bêtise hein.
3: Ah bah je sais pas comme j'ai pas écouté. Je tente le 2.
0: Le 2, allez, on va regarder ce qu'il y a dans le 2, on va se rendre du côté du Montmorillonnais, bah tiens, dis donc, c'est à côté de chez vous en plus.
3: C'est bien, Montmorillon.
0: Voilà, chez les voisins. Qu'est-ce qu'on a? Ah bah, on a un kit de jardin. C'est parfait pour vous qui êtes un peu jardinier, hein, mon cher Jean-Claude.
3: Ah oui, bien.
0: Voilà. Alors, je vous dis ce qu'il y a dedans. Déjà, on a un livre, Microferme, l'autonomie familiale à portée de main. Voilà, si vous avez envie d'aménager un peu le potager, ça peut être utile. On a le tote bag. Ici Poitou. Alors pourquoi c'est intéressant si vous allez au marché parce que vous avez besoin de choses en complément, paf, vous avez le sac, le tote bag. Vous avez aussi la gourde ici, voilà, que vous pouvez remplir d'eau. Voilà, je vais vous dire un truc, Jean-Claude, même moi je l'ai pas la gourde ici. Donc c'est quelque chose d'exclusif que vous allez pouvoir avoir. Et puis on vous offre en plus le stylo et puis un tour de cou ici. Voilà, vous avez la totale, mon cher Jean-Claude.
3: Ok, ça marche.
0: Bon, c'est cool quand même, hein, Jean-Claude.
3: Comment on fait pour récupérer?
0: Eh ben, vous savez quoi, je vous renvoie au standard et puis on va tout vous dire. Ok?
3: Merci.
0: Allez, on vous embrasse, Jean-Claude. À bientôt. Gardez votre bonne humeur. Au revoir, Jean-Claude.
3: Au revoir.
0: À Solgé, donc, à côté du Montmorillonnais, bah, qui est tombé sur le Montmorillonnais sur le numéro 2 et donc qui remporte son kit jardin ici, Poitou. Il est 11h49 et on revient tout de suite pour continuer à jouer dans quelques secondes.
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0: Il est 11h52, vous écoutez ici Poitou, on en est dit Poitou pour jouer avec notre dernière candidate, c'est Marie-Jo. Bonjour Marie-Jo.
16: Oui, bonjour.
0: Comment ça va Marie-Jo ce matin?
16: Ma foi, ça va bien, avec un beau soleil. Il va faire chaud cet après-midi, un beau temps, c'est parfait.
0: Ben voilà, et vous nous venez des Deux-Sèvres, donc à Véruy, c'est bien ça hein?
16: Entre
0: Niort
16: et Parthenay.
0: Ouais, c'est ça, c'est pas très loin de Mazières, hein. De Mazières, pardon.
16: Oui, c'est tout près de Mazières.
0: En Gâtine,
16: tout
0: c'est ça. Bon, et ben oui, parfait. Bon, alors, quoi de prévu aujourd'hui, ma chère Marie-Jo, vous?
16: Bien, pas rien trop de spécial. Si cet après-midi, je vais aller voir à l'EHPAD quelques personnes âgées.
0: Bon, et ben vous avez bien raison, hein, histoire de discuter un petit
16: de
0: peu, d'aller voir du monde,
16: visite,
0: voilà.
16: Oui.
0: Ben, vous avez raison. Et ben c'est super bien ça, Marie-Jo. Alors, vous savez quoi? On va jouer ensemble et on va tenter de remporter, encore une fois, un beau cadeau. Peut-être le coffre de la fée Mélusine, ce serait bien, parce que pour l'instant, personne n'est tombé dessus. Ou bien un autre cadeau qui serait tout aussi bien, hein, ma chère Marie-Jo. Ok.
16: Oui.
0: Alors, le principe est simple, hein, je vous le rappelle, vous nous donnez un chiffre entre 1 et 8, et puis on regarde dans quel lieu on se rend, et puis quel est le cadeau à gagner, tout simplement. Alors, dites-moi, Marie-Jo, donnez-moi un chiffre entre 1 et 8, lequel ?
16: Le 5.
0: Le 5, alors allons voir ce qu'il y a derrière le 5. Déjà, on va aller du côté de Poitiers. Poitiers, et on n'a rien, Marie-Jo, parce que ça a été gagné tout à l'heure.
16: Ah mince.
0: Eh ben oui, bon, c'est pas grave, vous savez que vous avez une deuxième chance, hein.
16: Oui.
0: Vous allez me redonner un numéro entre le 1 et le 8. Attention de ne pas tomber à un endroit où ça a déjà été gagné, ni de tomber sur la Grand Goule. Est-ce que vous nous écoutiez tout à l'heure quand quelqu'un est tombé sur la Grand Goule?
16: Oui.
0: Bon, donc on évite ce numéro-là et je vous en demande
16: absolument
0: un autre. Allez-y Marie-Jo.
16: Bien, on va prendre le numéro 1.
0: Le numéro 1. Alors, on va aller dans le Haut-Poitou et ses grandes plaines. Ouh là là. Eh ben, on a un cadeau alors. C'est pas la fée Mélusine, mais c'est quand même un beau cadeau qui va sûrement vous faire plaisir. En tout cas, j'espère, on vous offre deux places pour la Dame de Pierre. Ça aura lieu dans 11 jours, hein, le vendredi 25 septembre à l'ANEMA Futuroscope.
16: Attendez, je note ça. Deux places pour la Dame de Pierre. C'est quoi ça, Dame de Pierre?
0: Alors, c'est le spectacle qui se déroulera à l'ARENA Futuroscope, hein, tout simplement. Hein.
16: Oui.
0: Voilà. C'est le spectacle et donc on vous offre les deux places pour ce spectacle et puis je suis sûr que vous trouverez quelqu'un avec qui y aller de toute façon.
16: Absolument, oui, ça sera très bien. Et c'est quand il a lieu ce spectacle?
0: Alors c'est le 25 septembre, hein. C'est le 25 septembre. Ouais, c'est ça tombe vendredi, alors pas ce vendredi mais l'autre d'après. Hein.
16: D'accord.
0: Voilà. Bon.
16: Mais ce ne sont pas des places nominatives?
0: Alors, vous savez quoi? Je vais vous renvoyer directement au standard et puis vous allez pouvoir leur poser toutes les questions parce que j'ai pas toutes les réponses, hein, ma chère Marie-Jo. Hein, je suis désolé.
16: D'accord.
0: Mais on vous envoie au standard et puis on vous dit tout ça, ok?
16: Entendu.
0: Allez, on vous embrasse en tout cas, Marie-Jo. Et puis, belle journée.
16: Beaucoup.
0: À bientôt,
16: merci
0: au revoir.
16: Beaucoup. Je patiente, oui.
0: Au revoir.
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0: Et sur Ici Poitou, il est 11h55. Et puis pour la suite, eh bien, le programme avec votre jeu qui arrive sur les coups de midi.
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0: Eh bien, merci beaucoup, Enora Malagré. On se dit à tout à l'heure, à partir de midi 5, pour l'heure Eros Ramazzotti, plus belle cosa sur Ici Poitou. Il est 11h56.

0: Bella Kodza et Rosa Ramazzotti sur ici Poitou. Il est quasiment midi.
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0: On est le 14 septembre et c'est bon, il est midi sur ici Poitou. Le journal Christophe Tournay.
2: C'est l'un des gros projets à venir près du Futuroscope à Chasseneuil-du-Poitou, la construction d'un data center. Ce n'est pas une première en France, en revanche, c'est tout à fait novateur. La région Nouvelle-Aquitaine investit même à hauteur d'1,7 million dans ce projet de data center régional, Vincent Mulin.
3: Alors ce futur data center est tout simplement un centre de stockage de toutes les données d'une dizaine d'établissements d'enseignement supérieur et de recherche de toute la Nouvelle-Aquitaine, de Pau à Poitiers en passant par La Rochelle, Limoges et Bordeaux. Ces données sont déjà stockées sur l'ensemble du territoire dans différentes salles et ce data center va les collecter, comme nous l'explique Noël Bonnet, vice-présidente du conseil d'administration de l'Université de Poitiers.
4: Il y a bien entendu un défi sur la quantité de données, mais aussi sur notre souveraineté en la matière, puisque stocker nos données nous-mêmes, c'est rester souverain par rapport à ces données-là, qui sont confidentielles, qui sont fondamentales pour nos chercheurs et pour l'enseignement supérieur en général. Cette souveraineté est déjà le cas, mais c'est le moyen de la garantir parce que, comme vous le disiez, le volume de données augmente, et donc nous donnons les moyens de pouvoir les stocker.
3: Premier coup de pelle, fin 2026, pour un an de travaux, avant que ce data center voie le jour.
2: Dans les Deux-Sèvres, une trentaine de salariés de la cimenterie Calcia sont en grève aujourd'hui sur la centaine que compte l'usine d'Hervaux. C'est un mouvement à l'appel de la CGT qui dénonce de mauvaises conditions de travail et ce, malgré une nouvelle usine à 350 millions d'euros. Le délégué CGT Bertrand Moreau trouve même que la situation empire.
5: Ça fait 3 ans, 4 ans qu'on souffre du travail que l'on avait dans l'ancienne usine. Les conditions de travail étaient déjà très pénibles et on n'arrêtait pas de nous promettre, mais courage, la nouvelle usine va bientôt démarrer et là vous allez connaître quelque chose de magnifique, quoi. Malheureusement, la nouvelle usine est démarrée et on constate tous que des conditions sont pires. L'ambiance de travail, notamment cet été pendant l'épisode caniculaire, c'était au-dessus de 60 degrés, quoi. C'est la poussière, c'est le bruit. Et en plus, on doit se protéger d'éventuelles brûlures, donc on est obligé de s'équiper de vêtements encore plus protecteurs que les vêtements que peuvent avoir des pompiers. C'est de nombreux escaliers, passerelles, échelles, crénolines, qu'il nous faut monter, descendre. La charge de travail pour l'ensemble des services est multipliée. On a interpellé la direction à plusieurs reprises. Ils sont restés sans quasi réponse. On aime notre entreprise, notre travail. Il s'agit d'envoyer un message. Les salariés, à un moment donné, ils n'en peuvent plus, quoi.
2: Et au-delà des conditions de travail, le syndicat dénonce aussi un manque d'écoute et de considération de la part de la direction. À Chasseneuil-du-Poitou, une autre usine va être la cause d'un peu d'agitation cette semaine. Des sirènes risquent de retentir chez Bolloré Énergie et un message FR Alert fera peut-être vibrer votre téléphone d'ici la fin de la semaine si vous êtes à proximité du site. C'est pour un exercice inopiné de sécurité civile.
0: Midi 3 sur ici Poitou, le 7e salon du tatouage se tenait ce week-end dans la salle de la Une à Saint-Benoît.
2: Oui, il a rassemblé pas moins d'une trentaine de tatoueurs, un métier qui représente plus de 15 000 professionnels en France. Bruno est l'organisateur de la convention, il est aussi tatoueur depuis plus de 10 ans. Mais depuis le Covid, la demande et l'offre souffrent et ce n'est pas forcément l'Eldorado.
6: On a connu des belles années, le tatouage, quand il a commencé à avoir les téléréalités et tout, on est monté en flèche. Beaucoup se sont lancés à ce moment-là parce que tu devenais tatoueur, tu devenais riche. En gros, c'était un peu ça, alors c'est pas du tout le cas. Hein. Mais là, ça fait quelques années que ça chute vachement parce que les gens, économiquement, ils serrent un peu plus la ceinture. Et malgré tout, s'il nous reste un petit budget pour se faire plaisir à la fin du mois, c'est pas le premier truc auquel on va penser. Après, il y en a encore qui vont le faire, mais ça va plus les passionner, les choses comme ça. Il y a le problème aussi des jeunes qui veulent s'installer, qui pensent que le tatouage est facile. Tatoueur, ça s'apprend, forcément. Il faut savoir un truc, c'est qu'ils auront des bâtons dans les roues. Je veux pas dire que je déconseille de devenir tatoueur, mais c'est très long, c'est très compliqué, et la conjoncture va pas en s'arrangeant. Grosso modo, en 10 ans, j'ai divisé mon salaire par 3.
2: Et à Poitiers, on compte une quinzaine de salons. On estime qu'un adulte sur 5 porte au moins un tatouage. Les antennes de Radio France et donc de votre radio ici sont perturbées aujourd'hui en raison d'un mouvement de grève. Les syndicats de Radio France demandent le retrait de l'antenne de France Inter d'un édito politique du directeur adjoint de la rédaction de Valeurs Actuelles. Il n'y aura pas de journal à 13h. La météo en Poitou, Fabien.

0: assez important si vous passez du temps dehors, car les températures sont au-dessus des normales de saison. Il est midi 5 sur Ici Poitou et on retrouve Enora Malagré pour la suite de votre programme.
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3: Bonjour à tous, que vous m'avez manqué durant ce week-end. Il est midi 5 sur votre radio Ici. Bienvenue dans votre nouveau rendez-vous. Ici, on parle bon plan, vie quotidienne, arnaque à éviter, santé. Nous sommes là pour vous rendre service parce qu'on vous doit bien ça. C'est le titre de ce nouveau rendez-vous quotidien. Nous sommes ensemble jusqu'à 13h. Moi, je m'appelle Enora Malagré. Et voici la joyeuse bande qui m'accompagne aujourd'hui. Aude Razo, madame anti-arnaque. Coucou, Aude.
4: Coucou, Enora. Coucou, tout le monde.
3: Valère Correa, et ses bons plans conso. Coucou, Valère.
5: Salut, Enora.
3: Le grand médecin, je roule l'air, Gérald Kierzek.
6: Bonjour Enora, bonjour à tout le monde.
3: Et mon rayon de soleil, Elsa Wolinski.
7: Bonjour tout le monde.
3: J'embrasse mon amoureux qui nous écoute aujourd'hui.
6: Mais pourquoi?
3: Je ne sais pas. Pourquoi aujourd'hui? Coucou Monsieur B. Voilà, c'est dit. Alors aujourd'hui, on va vous parler d'un sujet extrêmement sérieux. On va vous parler mutuelle senior. Parce que c'est Monique qui nous a alerté, qui nous a même envoyé un message et qui trouve qu'elle paye trop cher. On va la recevoir d'ailleurs, Monique, dans un instant. Du coup, on s'est saisi de ce sujet qui nous a semblé très important. Vous êtes à la retraite, vous voulez changer de mutuelle. On va vous dire comment ne pas se faire avoir. Et nous avons même une éminente collègue de chez 60 millions de consommateurs qui va nous épauler sur ce sujet. Appelez-nous ou laissez-nous un vocal sur notre WhatsApp, c'est gratuit. 0810 055 056, nous sommes là pour vous. Et puis laissez-nous aussi des messages vocaux comme l'a fait Julien d'ailleurs aujourd'hui.
8: Bonjour, c'est Julien. Je voudrais savoir ce que vous pensez des petits flyers qu'il y a collés au feu rouge avec un numéro d'épaviste.
3: Ah bah c'est vrai ça, qu'est-ce qu'on en pense? Ça c'est une question pour notre Aude Razo nationale.
4: Oui, bah oui, parce que c'est un petit peu une arnaque. En tout cas, vous avez de grandes chances de tomber sur des épavistes. Alors ceux qui récupèrent votre vieille voiture, là,
7: c'est ça, moi j'avais même pas, j'avais pas compris ce que c'était.
4: Oui, en fait, c'est vous avez une petite affiche avec le numéro d'un épaviste qui récupère votre voiture. Je vous conseille de pas appeler.
3: On y répond dans une trentaine de minutes. 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Sur votre radio Ici et on va démarrer avec vous, toute la bande, mais c'est vrai en particulier Monsieur Valère Coréard qui a donc invité notre éminente collègue Adélaïde Robert de 60 millions de consommateurs. Bonjour Adélaïde, bienvenue.
9: Bonjour à tous.
3: Merci beaucoup de nous éclairer sur cet épineux sujet.
5: Alors, un épineux sujet, une usine à gaz, j'ai envie de dire. Parce que quand on dit mutuelle ou complémentaire santé, on se dit tout de suite, bon, elle n'est pas forcément bien calibrée, ça me coûte une fortune, mais j'aimerais changer, mais je ne sais pas comment faire, etc. Et c'est pour ça qu'on vous a effectivement invité, Adélaïde, d'autant que dans votre dernier numéro, là, de 60 millions de consommateurs, qui est en kiosque, instant pub, eh bien, on parle mutuelle. Voilà. Une fois qu'on a dit tout ça, toutes les questions arrivent et la première, quelle est, Adélaïde, la différence entre une mutuelle et une complémentaire santé? Parce qu'on entend les deux.
3: Ouais. En fait, alors, j'ai dit vulgairement, pardon, mutuelle senior, je sais que c'est pas tellement le terme qu'il faut employer. Hein.
9: En fait, c'est un terme qui est effectivement plus connu que complémentaire santé, qui est trop long, mais c'est vrai qu'il y a trois acteurs qui proposent des contrats de complémentaire santé. Il y a des mutuelles qui sont à but non lucratif et qui, du coup, ont un système un peu différent, qui vont pas plafonner au niveau de l'âge, qui vont toujours, enfin, plutôt jamais utiliser de questionnaire de santé. Il y a les assurances et il y a les institutions de prévoyance.
3: Ok.
5: Bon, au moins ça c'est clarifié. Les mutuelles, il y a quand même un peu une logique de solidarité, mutualiste, etc. On peut le préciser. Quel est le prix d'une bonne complémentaire santé quand on est à la retraite?
9: Alors c'est une question qui est difficile puisque ça va beaucoup dépendre des besoins. L'idée c'est de pas dépenser trop par rapport aux réels besoins qu'on peut avoir. Il y en a entre, ça peut aller d'une cinquantaine d'euros vraiment au plus bas à 150, 200, 250 euros. Ça va aussi dépendre des régions. Voilà, à Paris, en PACA, on a souvent des médecins avec des dépassements d'honoraires. Donc c'est vrai qu'il y a des gens qui peuvent avoir besoin de complémentaires plus couvrantes.
6: Alors je vais pas les défendre, mais mes collègues, c'est clair que les dépassements.
3: Mais un peu quand même, cher docteur.
6: Non, mais les dépassements d'honoraires. Vous savez combien est payé, par exemple, l'ablation de l'appendicite remboursé par la Sécu, le tarif de base 170 euros. Okay. Avec ça, vous payez le chirurgien qui doit payer le matériel, qui doit payer le bloc opératoire, etc. Donc il est obligé de prendre ce qu'on appelle des dépassements d'honoraires. Mm-hmm. Mais quand on est un chirurgien qui paye 170 euros remboursé par la Sécu, c'est pas du dépassement d'honoraires, c'est du rattrapage d'honoraires.

0: J'allais dire, pour qu'il puisse gagner sa vie. Il est bac plus 14, il vous ouvre le ventre, enfin en tout cas, il a votre vie entre ses mains. Donc on voit bien que le système des mutuelles, il est là justement pour compenser et un peu la variable d'ajustement. Et très souvent, les collègues d'ailleurs s'adaptent en disant quelle est votre mutuelle, etc., pour pouvoir adapter ses dépassements.
1: Valère Correa.
2: Bon, la variable d'ajustement, ce sont aussi nos cotisations, donc c'est ce qu'on va essayer de régler cette fois-ci ensemble. Est-ce qu'on peut changer de mutuelle, enfin de complémentaire santé quand on veut, Adélaïde?
3: Alors, depuis 2020, ouais, ce qui est super, c'est qu'effectivement, on peut changer au bout d'un an. Il faut attendre un an, mais au bout d'un an, on peut remettre en cause son contrat. Et c'est vraiment super parce que ça permet de s'adapter vraiment au fil de l'eau à ses nouveaux besoins et de pas trop les anticiper, en fait. Parce que les gens ont tendance à payer très cher en se disant, peut-être si j'ai plus besoin d'une audioprothèse dans 5 ans. Non, en fait, il vaut mieux prendre vraiment au regard de ce dont on a besoin.
1: Au moment, d'accord.
2: Oui, ça c'est important, on ne sort pas la boule de cristal, on va en parler tout à l'heure. Et d'ailleurs, je vois qu'il y a des messages qui commencent à arriver d'auditrices, d'auditeurs. On va aussi parler de celles et ceux qui ne sont pas à la retraite en deuxième partie.
1: Oui,
2: là.
1: Bien sûr.
2: Voilà, pour expliquer aussi comment mieux s'y retrouver. Quand on prend sa retraite, Adélaïde, on peut garder la complémentaire de son entreprise pendant 3 ans. Vous pouvez nous rappeler les règles?
3: Oui, c'est la loi E20 qui permet effectivement de maintenir, une fois qu'on a rompu son contrat, on part à la retraite, on peut garder son contrat la première année. Alors avec la grosse différence, c'est qu'on va payer le double en fait au départ, parce qu'on va payer à la fois la part employeur qui est en général de au moins 50% et sa propre part. Et ensuite, la deuxième année, il y a une hausse mais qui va être plafonnée à 25%. La troisième année, une hausse qui va être plafonnée à 50%. C'est très intéressant pour avoir le temps de justement faire des recherches, regarder, avoir un nouveau contrat. C'est pas forcément intéressant à long terme parce que les contrats collectifs d'entreprise sont taillés pour des actifs et donc ne correspondent pas, vont pas donner des garanties qui correspondent aux besoins des seniors.
1: Oui, Audrazo.
4: Oui, et d'ailleurs, on a un message à ce sujet sur le WhatsApp du 0810 055 056. C'est Roselyne qui nous écrit depuis Nantes et qui nous dit il y a beaucoup de gens qui ne savent pas qu'on a le droit à la loi E20. C'est vrai, ça?
3: Alors, le problème, c'est que normalement, c'est une obligation. C'est-à-dire que c'est pas nous à le savoir. C'est que la complémentaire santé et l'employeur doivent alerter toute personne qui part à la retraite de ce droit-là.
1: Continuez de réagir au 0810 055 056. Dans un instant, on va accueillir Monique. C'est grâce à Monique qu'on a décidé de vous parler mutuelle, notamment aujourd'hui. On sera toujours avec notre grande spécialiste Adélaïde Robert. On parlera aussi mutuelle au sens plus large. Et puis ne vous inquiétez pas, il y aura évidemment la chronique du docteur Kierzek. On parlera bronchiolite aujourd'hui, me semble-t-il.
0: Exactement, la grande campagne de vaccination et d'immunisation commence aujourd'hui.
1: Super, et avec Elsa Wolinski, on apprendra qu'après 50 ans, on peut toujours danser toute la nuit. On va d'ailleurs danser un petit peu sur Dalida pour l'heure. Salma ya Salama, évidemment, sur votre radio ici. Dans On vous doit bien ça.

0: Oh, j'adore Dalida sur votre radio ici, on vous doit bien ça.
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0: Ah pardon, je me suis laissée emporter en ce lundi. Il est midi 16 sur votre radio ici. On est toujours en train de parler mutuelle avec toute l'équipe dont vous doit bien ça. Nous avons reçu à cet effet, enfin qui est toujours là d'ailleurs, Adélaïde Robert de chez 60 millions de consommateurs, parce que vous avez consacré un dossier sur les mutuelles, sur les complémentaires santé dans le mensuel de 60 millions de consommateurs. Et alors nous allons recevoir Monique. Et c'est grâce à Monique qu'on a décidé aussi de vous parler complémentaires santé aujourd'hui et de mutuelles. Bonjour Monique, bienvenue.
3: Oui, bonjour.
0: Comment allez-vous Monique?
3: Ça va, on fait aller.
0: Et alors, vous appelez d'où Monique?
3: Marseille.
0: D'accord, ah ben, on embrasse très très fort ici Provence. Alors vous, un petit coup de gueule quand même Monique, vous payez beaucoup trop cher votre mutuelle.
3: Je la paye cher et elle me coûte cher d'autant plus que ça fait 3 ans que je suis à la retraite.
0: Oui.
3: Et que je n'ai plus la part employeur. Alors que mes revenus ont nettement diminué.
0: Mmh.
3: Et c'est le moment où on en a le plus besoin, où on va vers un âge vieillissant, avec des problèmes qui vont aller grandissant, qu'il faudrait avoir une mutuelle plus complète, donc plus chère.
0: Mmh.
3: Et on n'est pas aidé en contrepartie. C'est le moment où on est lâché complètement.
0: Alors,
3: ouais. Ressources.
0: Valère Correa.
4: Ouais, Monique, restez avec nous. Ce que je vous propose, c'est on va en discuter avec Adélaïde et je pense que ça va répondre à pas mal de vos questions, à cette interrogation.
0: Réagissez d'ailleurs, hein, si ça vous concerne, 0810 055 056.
4: Évidemment, le sujet, c'est la mise en concurrence, hein, puisque c'est un marché qui est concurrentiel, qui est hyper 400 opérateurs, je crois, j'ai lu dans votre...
5: 400 opérateurs et chacun a 3 formules différentes quasiment, donc ça fait vraiment beaucoup
4: 1200 possibilités, quoi. Donc, pour s'y retrouver, première question Adélaïde, très simple, est-ce que les comparateurs de complémentaires santé, c'est un bon plan pour nous faciliter la vie, gagner du temps?
5: Alors, on ne les conseille pas, nous. Pourquoi? Parce que d'abord, finalement, on a l'impression que ça va comparer vraiment beaucoup d'opérateurs. Alors, en réalité, c'est très restreint.
0: Mm-hmm.
5: Et il n'y a pas forcément, en réalité, les opérateurs qui seront les plus intéressants pour vous. Parce qu'en réalité, il n'y aura en général pas les mutuelles, par exemple, que peuvent proposer des régions ou des villes. Il n'y aura pas les mutuelles que les gens pourront, enfin, les complémentaires santé que les gens pourront avoir proches de chez eux. Or, il y a un moment donné où c'est vrai que ça peut être pratique d'avoir des opérateurs qui sont proches de sa région, de sa ville.
4: C'est ce que vous conseillez, c'est d'abord de voir un opérateur près de chez nous.
5: C'est de voir, en tout cas, plusieurs opérateurs différents, comparer des assurances, comparer des mutuelles, se renseigner de savoir si sa ville ou sa région propose une mutuelle. En fait, ce sont des contrats individuels, mais collectifs, en fait. Donc, ça peut être plus intéressant. Voilà, c'est tout ça qu'il faut prendre en compte. Et les comparateurs, le gros inconvénient, c'est quand même qu'on risque d'être rappelé et d'être harcelé au téléphone.
0: Ah oui, c'est ça, insupportable. Complètement.
4: Bon, premier élément, donc, Monique, on va pas sur les comparateurs et on va chercher un assureur, une mutuelle et on regarde peut-être localement, on essaye d'en faire 3, ça peut être pas mal. Dans les critères de choix, est-ce qu'il faut que ce soit une complémentaire dite responsable?
5: Alors, ça dépend. L'avantage de la complémentaire responsable, c'est qu'elle va faire le 100% santé. Responsable, c'est-à-dire qu'en gros, l'État leur donne une taxe un peu inférieure. En contrepartie, ils font pas de questionnaire de santé, ils remboursent le 100% santé et ils remboursent de manière à forcer les gens en fait à respecter le parcours de soins, par exemple. Bon, voilà. Donc ça, c'est l'essentiel, c'est l'énorme majorité.
4: Et le 100% santé, c'est des soins pour les dents, c'est des soins pour l'optique, voilà, c'est des appareils auditifs, sans reste à charge.
5: Lunettes, audioprothèses, etc. Sauf que ça peut ne pas être intéressant pour certains. Voilà.
0: Ok, très bien. On va continuer de parler mutuelle avec vous, chère Adélaïde. Continuez à réagir au 0810 055 056. Si vous avez des questions, on est là pour y répondre. On va pour l'heure s'écouter une petite nouveauté. Teddy Swims, Mr. Know It All. Oh, quel accent anglais, mon Dieu. On vous doit bien ça sur votre radio ici. C'est votre nouveau rendez-vous quotidien. On est ensemble jusqu'à 13h.

0: Mr. Know-It-All, Teddy Swims sur votre radio ici.
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0: On vous doit bien ça. Non mais personne ne relève mon accent ridicule.
2: Pas du tout.
3: Mais,
2: tout
3: non, magnifique, hein.
0: Mais pour qui
2: attends,
0: je me prends?
2: T'as une voix suave, hein, c'est surtout ça que j'écoutais.
0: Mais pour qui je me prends? Suis-je londonienne? Pas du tout, je suis bretonne. Bienvenue dans On vous doit bien ça, votre nouveau rendez-vous quotidien sur votre radio. Ici, on est ensemble jusqu'à 13h. On est encore au cœur d'un gros dossier sur la mutuelle. On a beaucoup de messages sur notre WhatsApp gratuit 0810 055 056. Aude.
2: Oui, on a Bertrand qui nous a contacté depuis le Nord et il nous dit qu'il est en affection longue durée. Et ça va parler à beaucoup de monde, les ALD. Mm-hmm. Il nous demande s'il y a des choses de prévues par les mutuelles, pour les ALD.
0: Alors, Adélaïde Robert, notre collègue de 60 millions de consommateurs.
4: Alors, ce qui est surtout prévu, c'est qu'il faut prendre une complémentaire. Il y a beaucoup trop de gens à nous qui nous écrivent, qui n'en prennent pas en pensant qu'ils sont pris en charge à 100%. Ils ne sont pris en charge à 100% que pour leur ALD, pardon. Donc, en cas d'hospitalisation pour n'importe quel motif, et ça a été le cas au niveau du Covid, ils seront pas pris en charge et ça va être une catastrophe s'ils n'ont pas de complémentaire santé. Par ailleurs, ils vont consommer beaucoup de soins avec l'âge, avec des dépassements d'honoraires qui eux non plus ne sont pas couverts. Donc oui, c'est utile. Au même titre que n'importe quel autre senior.
0: D'accord, Valère Coeur.
3: Oui, une question de Marie également sur le WhatsApp et elle nous rappelle qu'il y a aussi la complémentaire santé de la Sécu pour les petites retraites, Adélaïde.
4: Oui, en fait, pour les gens qui ont relativement peu de moyens, il y a la complémentaire santé solidaire, la C2S. Et effectivement, il faut, avant d'aller chercher d'autres mutuelles, commencer par savoir si on y a droit ou pas.
0: Moi, j'ai une petite question. Bon, c'est quoi, en gros, la meilleure mutuelle quand on a, je sais pas, entre 30 et 55 ans?
3: Je crois que ça dépend.
0: Bah oui, ça dépend, mais...
4: Le truc, c'est que la plupart des gens entre 30 et 55 ans ont par bonheur un emploi, et la plupart aujourd'hui des emplois privés, et même maintenant beaucoup publics, ont une complémentaire, un contrat collectif d'employeur. En fait, on n'a pas le choix dans ces cas-là, sauf si on a droit à la C2S.
3: Technique qui marche pour tous les indépendants, ceux qui sont à France Travail, ceux qui veulent changer aussi de la mutuelle de leur entreprise quand ils le peuvent. Et vous en parlez dans ce dossier qu'on retrouve, je le rappelle, dans le dernier numéro de 60 millions de consommateurs.
0: C'est très fort, c'est l'école américaine.
3: Qui est en kiosque. Non, c'est que mon patron m'a dit que je devais bien m'occuper de ce partenariat. Non, sérieusement, ce qui est important pour choisir une mutuelle, c'est de regarder nos besoins. Et pour regarder nos besoins, vous nous parlez d'une technique dans ce dossier.
4: Ouais. En réalité, il faut regarder son relevé Amélie. On a tout le décompte de remboursement et le décompte aussi fait par la complémentaire santé, souvent sur l'appli, c'est hyper bien fait. En fait, ça nous permet de prendre conscience de notre consommation de soins, qu'on finit par perdre de vue, et pour voir justement si on a beaucoup de dépassements d'honoraires ou pas, si on utilise réellement par exemple des médecines douces, sachant qu'il y a des gens qui prennent parfois des contrats avec pas mal de suppléments, un milieu de gamme pour en fait qui sera pas du tout rentabilisé parce que ça leur coûte plus cher, et en fait ils ont un forfait médecine douce qui est 75 euros par an.
0: Gérald,
4: pas forcément beaucoup d'intérêt.
5: Et pour aider à choisir, et moi je l'ai fait à titre personnel, c'est de prendre un courtier aussi en assurance complémentaire.
0: Mais ça coûte des sous, ça, Gérald.
5: Non, il se rémunère sur les contrats, mais surtout il va étudier, en fait, il fait un peu un check-up, comme un bilan assurantiel pour votre mutuelle, pour les assurances, etc. Et moi j'ai une très bonne courtière et franchement, j'ai gagné de l'argent.
0: Elle s'appelle Elsa Wolinski.
3: Je pense pas qu'elle soit d'accord, Adélaïde.
4: En fait, notamment, on a eu le médiateur des assurances. En fait, les courtiers, il y a vraiment à boire et à manger.
5: Il y a tout, il y a à boire et à manger, bien sûr.
4: Il y a aussi énormément de problèmes avec les courtiers, et donc c'est pas du tout le premier message que j'aurais fait passer.
0: Très mauvais conseil.
5: Sauf que moi, j'ai une courtière, elle fait très bien son travail et ça n'empêche pas de vérifier les choses et de comparer.
4: Oui,
5: mais tout ce travail, il est quand même très compliqué, son relevé Amélie, etc. C'est complexe.
0: Un dernier conseil, Adélaïde Robert, pendant qu'on vous tient sur ces mutuelles, si vous avez vraiment une dernière chose à nous dire sur ce dossier, faites attention.
4: Alors, faites attention, notamment aux petites garanties. Faites attention aux délais de carence, parce que quand on atteint un certain âge, ça va être important. Aux limites d'âge pour souscrire, parce que donc il y a des contrats qui empêchent de souscrire au-delà de 75 ans, par exemple, donc il faut arriver à temps. Mais vraiment mettre en concurrence régulièrement pour s'adapter au fil du temps à ses besoins en santé.
5: Et parlez-en à votre médecin en consultation. Non, mais c'est vrai, c'est important, c'est vrai. Sur les dépassements d'honoraires, bien sûr.
0: Merci pour ça, Gérald Kerzek. Merci infiniment, Adélaïde Robert. Je le rappelle, qui est journaliste à 60 millions de consommateurs. Il y a un très gros dossier, très complet, dans le mensuel. Le Valère vous l'a suffisamment dit, de 60 millions de consommateurs. Continuez à réagir sur ce sujet, 0810 055 056. Mais pour l'heure, on va accueillir un gagnant. Parce que vous le savez, je booste votre pouvoir d'achat tout au long de l'année. Ces 200 euros, là, dans votre poche. Et c'est Eric qui s'est inscrit sur la page ici.fr. Bonjour Eric, bienvenue à vous.
6: Bonjour Enora, bonjour à toute l'équipe.
2: Bonjour.
0: Alors, Eric, vous habitez vous habitez où ? Bourg-de-Péage.
6: À Bourg-de-Péage.
0: On embrasse très fort ici Drôme Ardèche. Vous êtes retraité. Vous avez 5 enfants et 5 petits-enfants. Vous avez bien bossé.
6: D'accord, hein.
0: Et du coup, c'est gagné.
2: Bravo.
6: Super. Bravo.
0: Mais oui, on vous doit bien ça. C'est le titre du nouveau rendez-vous.
6: Vraiment, merci beaucoup. Hein.
0: C'est avec un grand plaisir, Eric. Vous écoutez l'émission avec passion, j'imagine.
6: Ah ben oui, avec passion et avec mon poste.
0: Très bien. Bon, je vous embrasse très très fort. Prenez soin de vous, cher Eric.
6: Encore un grand merci. Hein.
0: Mais je vous en prie, c'est bien parce que je ne l'ai pas du tout piégé, l'auditeur. C'est bien. Dans un instant, on va continuer à parler un peu mutuelle et puis on va parler comment danser après 50 ans dans les boîtes de nuit. Soyons fous ou folles grâce à Elsa Wolinski. On va parler bronchiolite grâce à notre médecin, le docteur Kirzek. Et puis Aude répondra aussi à notre auditeur qui nous a laissé un message vocal tout à l'heure. Un programme encore très chargé. Mais pour l'heure, c'est l'actualité dans toutes vos régions grâce aux 44 locales de votre radio. Ici, à tout de suite.
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0: Midi 32 sur votre radio ici, bienvenue dans votre nouveau rendez-vous. Ici nous parlons bon plan, vie quotidienne, arnaque à éviter, santé. Nous sommes là pour vous rendre service parce qu'on vous doit bien ça, c'est le titre de ce nouveau rendez-vous quotidien. Nous sommes ensemble jusqu'à 13h, je suis Enora Malagré. Je suis avec Aude Razo, Valère Coréard, Gérald Kirzek qui nous parlera bronchiolite dans un moment et Elsa Wolinski qui libérera notre esprit. Oui, on peut sortir jusqu'au bout de la nuit après 50 ans.
2: Mais oui, bien sûr,
0: évidemment, mais pour l'heure, nous allons répondre au vocal laissé par notre auditrice ou notre auditeur, Julien, qui nous avait appelé au 0810 055 056.
13: Bonjour, c'est Julien de Saint-Raphaël. J'ai une voiture en fin de vie et je voudrais savoir ce que vous pensez des petits flyers qu'il y a collés au feu rouge en général. Avec un numéro d'épaviste. Ça, voilà, merci beaucoup.
0: Ça, c'est pour Audra. C'est une mission pour Aude Razo. Qu'est-ce qu'on en pense de ça, Audra?
2: Oui, qu'est-ce qu'on en pense, Julien? On n'en pense pas vraiment du bien. Je vais être tout à fait honnête. J'en ai vu en plus encore ce week-end, hein, sur le feu rouge, pas très loin de chez moi. En fait, pour ceux qui ne voient pas trop de quoi on parle,
4: moi, je ne vois pas du tout de quoi on parle.
2: Vous savez, vous êtes au feu rouge, vous êtes arrêté, et puis il y a une petite affichette comme ça, avec, en fait, c'est collé, c'est pas du tout quelque chose d'officiel, hein, c'est juste quelqu'un qui a collé ça. Et il vous dit, voilà, votre voiture, je peux la récupérer gratuitement, ou je vous donne 100 € en échange de votre vieille voiture, je vous en débarrasse. Et appelez-moi, et vous avez généralement un numéro en 06 ou en 07, il y en a vraiment, vraiment beaucoup. Et c'est vrai que je suis assez souvent questionnée sur ces questions. Alors je vous déconseille d'appeler parce que derrière ces petites affiches, souvent il y a des épavistes non agréés et il y a pas mal aussi de filières illégales. En fait, pour vous, le risque c'est quoi, Julien? C'est que, en fait, la destruction de la voiture, puisque c'est ça l'idée, c'est qu'on veut s'en débarrasser, ne soit pas faite dans les règles. En fait, cette voiture que vous pensez détruire, que vous pensez détruite, ne le soit pas. Et que du coup, elle se retrouve ici ou là, se balader sur les routes, en train de se faire flasher par tous les radars possibles et imaginables, parce qu'en fait,
4: là,
2: ils sont pas du tout.
4: Mal,
2: et là, c'est vous qui prenez la prune, parce qu'officiellement, ce véhicule est toujours le vôtre. Donc, un épaviste agréé, c'est toujours ce que je vous conseille. Il doit vous fournir un certificat de destruction. C'est très réglementé, en fait, quand on se débarrasse d'une voiture. Il faut un certificat de destruction, la preuve que cette voiture n'est plus la vôtre et qu'elle n'existe plus. Voilà.
0: Là,
2: c'est
0: important. Les limites en colère. Là, attention,
2: je suis un petit peu fâchée.
5: C'est comme quand on vend une voiture où on barre la carte grise, c'est
2: voilà,
5: ça?
2: Voilà, exactement. En fait, l'élimination d'un véhicule, ça doit être effectué par une entreprise agréée. Vous avez, alors, souvent on me dit, mais comment on les trouve? Parce qu'évidemment, c'est plus facile d'appeler 06 qui est collé au feu rouge que de les trouver. Mais en fait, c'est pas difficile. Vous avez une liste sur le site de l'ANTS, l'Agence Nationale des Titres Sécurisés, où là, vous avez tous les centres de traitement des VHU, les véhicules hors d'usage. C'est gratuit. Il y a même aujourd'hui des filières pour assurer la collecte, le transport du véhicule jusqu'au centre. Et puis, donc faites-le, parce qu'en fait, c'est pas si difficile que ça. Et ne cédez pas à la tentation, à la facilité du petit numéro de portable qui est collé au feu rouge.
0: Ah, elle s'énerve. Elle s'énerve. Allez-y, Aude Razo.
2: Dernier point important, je vais m'énerver encore plus.
0: Oh là là.
2: La planète vous dira merci de ne pas appeler ces petits numéros parce qu'en fait, il y a des règles environnementales quand on détruit une voiture. Et si vous allez chez un épaviste non agréé, il y a toutes les chances qu'en fait, votre voiture se retrouve dans une casse à ciel ouvert avec l'huile de vidange, ce qui s'écoule partout. C'est pas écolo du tout. C'est même très grave. C'est extrêmement polluant. Donc ne faites pas ça, s'il vous plaît.
0: Merci, Aude Razo. On va continuer de parler un peu mutuel juste après. Continuez à nous écrire 0810 055 056 ou bien nous appeler sur le WhatsApp, c'est gratuit. On va écouter Céline Dion et ce titre, je voudrais le dédicacer à Aude Razo parce qu'aujourd'hui, c'est son anniversaire.
4: Oui.
0: Et ce titre, c'est J'irai où tu iras. Parce que oui, Aude, j'irai vraiment où tu iras. Bon anniversaire.
2: Merci.
0: Bon anniversaire.

0: avec Jean-Jacques Goldman sur votre radio ici dans On vous doit bien ça.
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0: On est ensemble jusqu'à 13h, il est précisément midi 39. On a ouvert l'émission avec un gros sujet sur les mutuelles et vous êtes encore nombreux et nombreux à réagir au 0810 055 056 Valère.
3: Oui, une question de Marc qui cherche une mutuelle complémentaire avec notamment une grosse prise en charge sur l'hospitalisation. Mmh. En fait, il n'y a pas de nom à donner, ce qu'il faut c'est surtout dans les recherches vérifier le forfait hospitalisation et faire attention à une chose, c'est la durée du forfait parce que parfois c'est très bien pris en charge, mais simplement une semaine. Et donc si l'enjeu il est plus long, c'est ça qu'il faut regarder.
0: Merci Valère, on va continuer de parler santé avec notre docteur Kirzek, puisque c'est le début de la campagne pardon, de prévention contre la bronchiolite.
4: Oui, la bronchiolite, chaque hiver, c'est la même rengaine, j'allais dire, attention à la bronchiolite, mais généralement, on s'en aperçoit un peu tard, ou en tout cas, on voit les services d'urgence pédiatrique qui débordent, avec des gamins qui ont des difficultés respiratoires, parce que la bronchiolite, c'est une maladie respiratoire liée à un virus, c'est pas le virus de la grippe, c'est le VRS, le virus syncytial, qui attaque les petites bronches, ce qu'on appelle les bronchioles, d'où le terme bronchiolite, l'inflammation, l'infection des petites bronches, et donc ça donne une difficulté respiratoire, avec des enfants qui vont respirer très vite, qui vont avoir du mal à s'alimenter, qui vont avoir une respiration sifflante. C'est une véritable détresse respiratoire et ça concerne généralement les plus petits, c'est les moins de 2 ans. Et chaque année, c'est 500 000 nourrissons qui sont touchés chaque hiver. Vous imaginez, c'est quasiment un nourrisson sur 3 qui va être atteint par la bronchiolite.
0: Elsa Wolinski.
5: Moi, ça m'est arrivé et moi, le médecin m'a dit, vous avez 2 heures pour votre enfant, parce que ma fille avait moins de 2 ans, effectivement, donc il fallait que je trouve un kiné dans l'urgence. Oh, j'étais complètement paniquée, et là je suis tombée, on en a parlé avec le docteur qui disait que je suis tombée sur un kiné qui, parce qu'en fait, alors aujourd'hui vous me dites que c'est un peu...
4: controversé dans les recommandations.
5: Mais c'est un peu il appuie.
4: Il fait du clapping, exactement.
5: Il fait du clapping, c'est ça, et en fait, pour la maman, c'est atroce, parce qu'on a l'impression que l'enfant va s'étouffer, en fait.
3: Et pour le papa aussi.
0: Bien sûr.
4: C'est une infection virale, ça veut dire virus, pas d'antibiotiques. Parfois, ça nécessite de l'oxygène. Parfois, les kinés, effectivement, ça peut aider. L'essentiel, c'est de diagnostiquer tôt et de ne pas attendre que la maladie, que l'enfant soit en détresse respiratoire. Mais surtout, pourquoi on en parle aujourd'hui? Parce que ça va arriver cet automne, voire cet hiver. On en parle aujourd'hui parce qu'aujourd'hui, c'est le début de la campagne d'immunisation et de vaccination. Mais c'est quoi ces termes immunisation et vaccination? C'est un vaccin? Non, l'immunisation, c'est qu'on donne aux nourrissons, dès la naissance, le fameux Befortus, on en a entendu parler ces dernières années. Ce sont des anticorps tout faits. C'est une protection, en fait, qu'on va donner, toute faite, parce que le système immunitaire des enfants, il n'est pas capable de fabriquer encore des anticorps. Donc, on va faire une injection et ça lui donne un bouclier, un peu, pour le protéger tout l'hiver.
0: Pas d'effet secondaire?
4: Alors, il y a toujours... vous savez, dès qu'on donne un médicament, il y a toujours une balance bénéfice-risque. Mais le bénéfice, il est indiscutable et surtout qu'il y a une nouvelle molécule maintenant, c'est la nouveauté 2026, il y a le Befortus, mais il y a le petit nouveau, le petit frère, c'est l'Enflonsia, E-N-F-L-O-N-S-I-A, mais là aussi c'est une immunisation passive, on va injecter au bébé et il y a une protection quasi immédiate, voilà, en quelques jours, il y a la protection immédiate qui va durer toute la saison d'hiver. Donc ça, c'est pour protéger, c'est ce qu'on appelle l'immunisation. Les pédiatres le proposent, et il y a même des formes particulières pour les enfants, les prématurés qui sont beaucoup plus fragiles à l'hôpital, où on peut avoir quelque chose systématique et qui est une autre molécule. Ça, c'est les anticorps tout faits. Et puis la vaccination, c'est pour les femmes enceintes, entre la 32e et la 36e semaine. L'idée, c'est que la maman fabrique des anticorps et qu'elle les transmet au bébé par le placenta. Elle lui donne une protection, en fait, donc on vaccine la mère et elle va transférer au même titre que les nutriments, ce qui va permettre au bébé de vivre, et bien ça va lui donner ses propres défenses immunitaires.
0: Aude Razo a une question pour vous.
6: Non, je vous laissais finir, mais j'avais une question parce que j'ai vu que les seniors aussi pouvaient être concernés par la vaccination contre ce virus?
4: Exactement, parce que le VRS, on y pense pour les bébés, c'est vrai que ça provoque des détresses respiratoires, mais ce VRS, évidemment, il va pas sélectionner en fonction de la carte d'identité, de l'âge et tout ça, il va aller aussi chez les plus fragiles, les plus de 65 ans, les personnes fragiles, et là, l'idée, c'est de leur faire fabriquer une protection, un peu comme le vaccin antigrippal. D'accord. On va les vacciner, elles aussi, avec un vaccin qui est dédié et qui va leur permettre de cibler le VRS. Donc globalement, quand on a plus de 65 ans, on rappelle pas les vaccins obligatoires, LDT polio, mais en plus la grippe, en plus le Zona, on en parlera dans cette émission. Et là, je vous rajoute le VRS, parce que c'est vrai, quand on est fragile et quand on arrive en épidémie, surtout si on a des petits-enfants, etc., ils ont toujours le nez qui coule, ils ont toujours un peu un rhume. C'est peut-être le VRS, si vous l'attrapez et que vous êtes fragile, c'est bien d'être protégé. Donc voilà, la campagne, elle démarre 14 septembre et elle va se terminer, février-mars. La date officielle, c'est 28 février, mais comme chaque année, c'est un peu repoussé.
0: Merci docteur Kierzek, je pourrais l'écouter des heures.
6: Moi aussi.
0: Merci beaucoup. Dans un instant, Elsa nous dira que oui, on peut encore sortir, danser, hurler, chahuter après 50 ans. Et j'ai utilisé le mot chahuter. Vraiment, bonne année 1950. On va écouter Tracy Chapman, Talking About Revolution sur votre radio. Ici dans On vous doit bien ça, on est ensemble jusqu'à 13h.

0: l'inévitable Tracy Chapman sur votre radio, ici dans On vous doit bien ça.
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0: Midi 47, dans votre nouveau rendez-vous quotidien, on vous doit bien ça sur votre radio. Ici, on est ensemble jusqu'à 13h. C'est le moment du soleil de l'émission. Elsa Wojcinski qui est là, entre autres, pour nous décomplexer. Ça va être le cas aujourd'hui, encore une fois.
3: Mais oui, on a parlé bronchiolite, on a parlé mutuelle, et moi, je vais vous parler danse. Et pourquoi je vais vous parler danse? Pourquoi je vais vous dire que ce week-end,
0: j'ai dansé? C'est la meilleure des mutuelles.
3: Mais oui, c'est ça. D'ailleurs, ma mutuelle m'adore parce que je suis très en forme. Et pourquoi je vous en parle? Parce qu'effectivement, continuer à sortir et à danser, ça devient presque un acte de résistance. Oh. Et d'ailleurs, Aude, effectivement, comme c'est votre anniversaire, 40 ans aujourd'hui, oh, eh bien, félicitations.
0: Merci.
3: Oui, parce que vous allez pouvoir continuer à danser. Figurez-vous qu'une étude de l'université de Leeds en Angleterre s'est intéressée aux femmes de 40 à 65 ans qui continuent même d'aller en rêve. Valère, je vous explique, parce que vous êtes un peu vieux jeu. Les rêves, vous savez, c'est les grandes fêtes.
4: Oui, j'en ai fait quelques-unes.
3: Ah, vous en
4: avez
3: fait
4: ouais, bien sûr.
3: Okay, une teuf. Si on dirait vraiment le...
0: Oui, y a
3: avec Valère, il n'y a plus d'époque, de toute façon. Alors, vous savez ce qu'elle montre, cette étude? Restez concentrés, mon Enora. Cette étude, elle montre que danser, Gérald, écoutez bien, réduirait le stress, boosterait l'énergie, créerait du lien et ferait même du bien à notre santé mentale. C'est pour ça que je vais si bien, finalement, en fait. Donc la boîte de nuit, c'est presque du développement personnel. Et en France aussi, figurez-vous que ça bouge. À Toulouse, par exemple, 4 femmes ont créé Madame va danser. Des soirées de 20h à minuit pour pouvoir se lâcher, faire la fête sans avoir besoin de rentrer à 4h du matin.
0: Génial.
3: Parce que c'est ça qu'on veut, justement. À Strasbourg, il y a le clubbing des mamas. Même idée, on danse de 18h30 à 23h et hop, on va à la maison, on rentre se coucher. C'est pas que des soirées entre femmes. Gérard nous regarde tout de suite en se disant « ça y est, il y a que les femmes qui s'amusent ». Pas du tout. À Paris, par exemple, il y a des soirées électro mixtes pensées pour les plus de 40 ans qui commencent à 19h et se terminent à 23h30. Moi, vendredi, par exemple, je suis allée au Bus Palladium, j'ai pris un cours de danse de 20h à minuit.
0: Un cours de danse?
3: Mais ouais, et c'était génial.
0: Ça.
3: Alors, en fait, parce que, en fait, qu'est-ce qui est nouveau? Qu'est-ce qui est rigolo? C'est qu'évidemment, à 50 ans, on a envie de continuer à danser, mais on n'a pas non plus envie quand même de se coucher à 4h du matin. Donc moi, j'ai vraiment envie de continuer à m'amuser. À 20h, je suis Beyoncé. À 23h, je suis toujours Beyoncé. Mais à 1h du matin, Beyoncé, je suis au lit, en fait. Voilà, c'est tout. Donc j'ai envie de dire à toutes les femmes de 40, 50, 60, 70 ans qui n'osent plus aller danser parce qu'elles ont peur de ne pas être à leur place. Allez-y, il y a des lieux, il y a des soirées qui sont faites pour ça. Vous n'êtes pas trop vieille, vous n'êtes pas ridicule. Les pistes de danse ne sont pas faites pour les jeunes, pas du tout. Alors c'est parti, on se donne rendez-vous, je vous attends,
0: oh,
3: retrouvez-moi, venez danser.
0: Bravo. Joyeux Gérald qui opinait du chef.
5: Mais non, mais ça vous être remboursé par la sécurité
0: sociale.
5: Vous guinchez
0: Gérald, pardon, c'est son double maléfique. Vous aussi, vous allez danser?
5: Ça devrait, je vais y aller, là, elle m'a convaincu.
3: Ouais.
5: Mais ça devrait être remboursé par la sécurité sociale, c'est bien pour le physique, pour le psychisme, pour les liens sociaux, bref, c'est que du plaisir.
6: Et on a un auditeur, une auditrice, je ne sais pas, qui commande, qui dit pas de soucis pour faire la fête toute la nuit, mais comparé à mes 20 ans, j'ai beaucoup plus de mal le lendemain matin.
3: Ah bah c'est oui, sûr. Ça c'est vrai. Ça c'est vrai. Moi je bois pas d'alcool, donc du coup elle doit boire.
0: L'abus d'alcool est dangereux pour la santé en plus, mais c'est bien, effectivement, il y a des depuis. Moi j'allais dire, à mon époque, mais en même temps j'ai pas non plus 120 ans, mais c'est vrai que ces nouvelles soirées pour les personnes de notre âge et un peu plus entre 20h et minuit, c'est quand même fantastique. Et il y en a partout en France. Renseignez-vous, puis c'est l'occasion de faire des belles rencontres. Si c'est pas des rencontres amoureuses, ça sera aussi des rencontres amicales.
3: Mais c'est ça justement. Mais bien sûr, moi j'ai plein de copines.
0: Sympa, mais oui, c'est pour ça que vous avez un carnet d'adresses tellement rempli. Merci beaucoup Elsa Wojcinski. Dans un instant, on continue de parler avec vous, chers auditeurs. Il reste quelques minutes d'émission jusqu'à 13h. Il y a énormément de messages au 0810 055 056. On a une auditrice qui a une question pour vous, Gérald Kierzek, sur le Zona. Il y a aussi des questions sur les mutuelles. Bref, continuez, c'est votre émission. Vous êtes ici chez vous. À tout de suite. Non, on vous doit bien ça.
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0: Encore quelques minutes à passer en votre bonne compagnie, chères auditrices, chers auditeurs. On vous doit bien ça, c'est le titre de votre nouveau rendez-vous sur votre radio ici. Et vous êtes très très nombreuses et très nombreux à appeler ou à nous laisser des messages au 0810 055 056 comme Colette. Elle est en ligne, je crois, Colette. Bonjour Colette.
11: Bonjour Enora et bonjour à tous.
0: Bonjour. Bonjour. Quelle jolie voix vous avez là, Colette. Bienvenue. Non mais c'est vrai. Vous aviez une question pour notre médecin, je crois, chère Colette.
11: Oui. Voilà, parce que j'ai eu... Bonjour. J'ai Bonjour. Eu un zona il y a plus de 10 ans. Et puis vous parlez des vaccins. Alors est-ce que c'est utile que je me refasse vacciner ?
0: Très bonne question, chère Colette. Merci.
5: Oui, beaucoup. Oui et oui, parce que alors, c'est votre médecin bien sûr qui le décide. Discutez-en avec lui. Mais le zona il y a plus de 10 ans, donc il y a plus de problème. Même vous auriez eu un zona il y a 1 ou 2 ans, la revaccination contre le zona est proposée. Il y a pas de problème parce qu'il peut se réactiver le virus. Et puis contre le VRS, la bronchiolite, pas de problème aussi.
0: D'accord.
5: Sauf autre contre-indication, mais là c'est votre médecin qui verra.
0: Merci, cher docteur. On vous embrasse très fort, chère Colette.
11: Eh ben, merci, au revoir.
0: Passez
11: au revoir.
0: Une jolie après-midi, chère Colette. On va essayer de répondre, pardonnez-moi, on va essayer d'aller vite sur... Parce qu'on a beaucoup, beaucoup de questions. On en a une pour vous, Audrazo, parce qu'on a eu un vocal tout à l'heure de notre cher Julien au 0810 055 056.
6: Oui, qui nous parlait de ces petits flyers, ces affichettes qu'on voit sur les feux rouges pour nous dire d'appeler un épaviste. Quand on veut se débarrasser de sa voiture, je vous conseillais de ne pas appeler les numéros que vous voyez s'afficher. Et Bruno, un auditeur qui a réagi sur le WhatsApp au 0810 055 056, il me dit oui, surtout qu'en fait ces noms, ces entreprises soi-disant qu'on voit sur les petites affichettes, il n'y a pas de nom d'entreprise, il n'y a pas de ciret aussi, donc ce sont des entreprises non agréées. Et ça c'est aussi quelque chose qu'il faut vérifier quand vous faites appel à une entreprise, est-ce que oui ou non, vous allez sur internet et vous regardez si c'est une entreprise agréée. Voilà, c'est le plus important, effectivement Bruno, ça confirme ce que je disais tout à fait.
0: Merci Audrazo. Et puis ça a beaucoup réagi tout au long de l'émission, parce qu'on a ouvert sur un gros dossier sur les complémentaires santé, sur les mutuelles d'ailleurs en général, et on a encore des questions. Valère.
12: Là, c'est Lorraine qui nous écoute sur ICI Champagne-Ardenne, qui nous dit certaines assurances affirment la possibilité de déduire les cotisations des revenus imposables. Alors, j'ai vérifié, non.
0: D'accord,
12: on ne peut pas déduire les cotisations d'une assurance des revenus imposables. Par contre, Aude peut vérifier qu'est-ce que font ces assureurs.
0: Merci de la
12: patience. Donc moi, j'invite Lorraine à nous apporter les précisions. Où est-ce qu'elle a vu ça? Qu'est-ce que c'est? Parce qu'on pourrait peut-être partager ce conseil aux autres auditeurs. Et puis une question rapidement d'Elisabeth qui nous dit, mais enfin, les cotisations de mutuelles avaient été gelées pour 2026 et pourtant elles ont toutes augmenté.
0: C'est vrai.
12: C'est vrai. Et c'est assez insupportable.
6: Vraie question, ça.
12: Non, mais c'est une vraie question. Mmh. Ça fait un moment que je travaille là-dessus. Et en fait, les mutuelles disent, oui, mais la loi n'est pas stabilisée. Mmh. Non, mais la loi, c'est stabilisé. Hein. La loi, c'est la loi. Et pourtant, elles ont augmenté leurs cotisations sur plusieurs fondements. Donc, c'est assez insupportable.
0: Non, j'aime bien, il termine toujours par un petit coup de gueule, Valère. C'est ça que
12: c'est
0: j'aime chez lui.
12: Ah, j'ai pas fait gaffe.
0: Non, si, mais c'est votre petite marque de fabrique. Et je veux vous dire, on vous aime pour ça. Gérald Kirzak, ça faisait longtemps qu'on l'avait pas entendu.
5: Il faut dire que c'est l'État qui se désengage aussi, qui rembourse de moins en moins, et donc, du coup, qui refile un peu la patate chaude. chaude aux mutuelles. Et les mutuelles, à un moment donné, elles ont un modèle économique, elles sont obligées d'augmenter les cotisations.
0: Elsa Wolinski.
3: Non, je voulais juste dire qu'à moi aussi, vous pouvez poser des questions. Je suis un peu jalouse. Personne ne me pose des questions. J'existe.
0: En tout cas, on est là pour vous. On est là pour vous rendre service. C'est votre rendez-vous quotidien sur votre radio ici. Continuez. On fera aussi nos devoirs pour demain. On est là tous les jours. Ça tombe bien. Demain, on parlera shopping aussi. Comment dépenser moins, bien sûr. Hein, c'est le but de l'émission. Merci beaucoup. On va accueillir un auditeur parce que vous savez, je booste pendant toute l'année votre pouvoir d'achat, 200 euros à dépenser dans une grande enseigne. Et là, c'est Thierry qui s'est inscrit sur le site ici.fr. Il y a une page dédiée à cet effet. Vous allez voir, faites comme lui parce que ça marche. Thierry, bonjour, vous habitez à Lille.
10: Oui, bonjour.
0: Comment allez-vous, cher Thierry?
10: Ça va bien.
0: Ah bah ça tombe bien, nous aussi. On embrasse très très fort ici Nord qui fait un travail remarquable. Vous êtes vous étiez directeur de la Ligue régionale de football, dis donc.
10: Waouh. C'est bien ça.
0: C'est bien ça. Et vous êtes inscrit sur le site d'ici.fr et c'est gagné.
3: Bravo.
0: Bravo Thierry.
10: Merci beaucoup.
0: On est très très heureux de vous offrir ces 200 euros. Vous avez vu, c'est tout simple. Faites comme oui. Thierry. Bah oui, hein, Thierry, c'est tout facile. Hein.
10: Merci beaucoup.
0: Mais je vous en prie. Je sais pas pourquoi j'ai pris l'accent
10: bravo,
0: belge.
10: Bravo à ici Nord.
0: Je suis bien d'accord. Bravo à ici Nord. On vous embrasse très très fort là, tout le Nord. Merci beaucoup, cher Thierry. À tout bientôt. Quant à nous, chers amis, on va se retrouver évidemment demain. On parlera donc shopping. On continuera de répondre à vos nombreuses questions. Hein, vous inquiétez pas. On est là pour ça. On vous doit bien ça. Un gros bisou à ma chère Céline à la réalisation, à Emma à la technique, à Sika au standard et à Gwenelle à la préparation. Aude Razo. Bon anniversaire.
6: Mais merci.
0: Bah oui. Bon anniversaire, c'est tout.
6: J'ai un petit message pour Elsa, l'auditeur ou auditrice qui disait que c'était compliqué les lendemains de fête. Ouais. Il s'appelle Rémi, il a 58 ans et donc visiblement lui aussi a envie de faire la fête comme vous.
0: On va vous donner le 06 d'Elsa en antenne. Je vois que les couples se forment. Merci en tout cas, on vous embrasse très fort. On vous dit à demain. Gros bisous. Ah, j'ai l'impression qu'il y a un petit bug.

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1: Demain, je vous l'ai dit, on parlera shopping. Mais pour l'heure, il est 13h, ça tombe bien. Merci de nous écouter et bonne journée à l'écoute de votre radio ici.
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1: Vous écoutez Ici Poitou en Vienne et en Deux-Sèvres et je vous invite sur les 43e journée européenne du patrimoine. Bah oui, c'est ce week-end partout en France et donc chez nous dans le Poitou et direction les Deux-Sèvres. Rendez-vous en Val-de-Gâtine pour un programme bien rempli. À Ardin, l'association archéologique et historique vous présentera une exposition de minéraux et de fossiles. Ce sera à la mairie. À Besseleuf, c'est la randonnée du patrimoine, 4 ou 13 km à pied ou alors en VTT sur 15 et 30 km. Quoique, vous êtes peut-être plutôt cheval. Alors rendez-vous sur la randonnée équestre de 20 km. Des balades aussi à la découverte du pigeonnier, de l'église Saint-Maurice de Besseleuf ou encore de l'église Sainte-Eugène de Xintré. Et puis les départs, ils se feront à 9h au 9 rue de la Cour. La pause repas, elle est à 13h. Des animations musicales entre 14 et 18h pour vous accompagner sur le retour. Vous comptez 6€ pour la rando et 18€ avec le repas.
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Merci Poitou le lundi après-midi avec Florent Pagny. Si tu veux m'essayer, vous le retrouverez le 22 et le 23 octobre sur la scène de l'Arena Futuroscope avec sa grande tournée et son retour sur scène dont on est hyper ravi avec toute l'équipe d'ici Poitou. Bienvenue si vous venez seulement de débarquer, je m'appelle Dorian et je suis là pour vous accompagner jusqu'à 17h avec la musique, l'actu locale évidemment, puis surtout de la bonne humeur parce qu'on se prend pas la tête le lundi après-midi, même si on est tous tristes que le week-end se soit terminé. John Travolta, Olivia Newton-John, ça arrive pour Summer Nights et puis Boulevard Désert et Carbone maintenant dans les nouveautés. C'est pas si facile.

0: L'une des grandes chansons de Grease avec Olivia Newton-John et John Travolta, c'était Summer Nights sur votre radio ici Poitou. Ici ça marche, ça c'est tous les matins à 7h20 pour vous parler des belles initiatives de la Vienne et des Deux-Sèvres. Et je vous invite avec Florian Lévesque à la découverte de Recycle Poitiers, un atelier vélo, aussi d'un chantier d'insertion. Julien Liger, le directeur, était notre invité la semaine dernière, écoutez.
1: Ce matin la chronique Ici ça marche à la chaîne Bien Graissée, on parle de Recycle Poitiers, un atelier vélo, pas tout à fait comme les autres. Installé dans le quartier de Beaulieu, dans les locaux d'un ancien hammam, l'association récupère des vélos donnés par des particuliers ou des partenaires, les diagnostique, les répare, puis les revend à prix solidaire. Mais Recycle Poitiers, c'est surtout un atelier chantier d'insertion. Derrière la mécanique vélo, l'objectif est de permettre à des personnes éloignées de l'emploi de retrouver un rythme de travail et de développer de nouvelles compétences. L'association s'est fait une spécialité, concilier économie circulaire et insertion par l'activité professionnelle en plein cœur d'un quartier prioritaire de Poitiers. Julien Liger, le directeur de Recycle Poitiers, nous a expliqué comment l'atelier conjugue réparation de vélo et donc accompagnement humain.
2: Le vélo offre une solution de mobilité accessible. Voilà. Alors pour le public qu'on emploie, c'est une certitude. Et puis, ça offre une autonomie plus importante pour beaucoup. Beaucoup utilisent les transports en commun ou n'ont pas la chance d'avoir du coup une voiture, utilisent les transports en commun et se retrouvent dépendants d'horaires avec beaucoup moins d'autonomie. Et le vélo offre cette possibilité pour rayonner pas loin, sur son quartier ou à proximité.
3: Qui permet une grande liberté. Alors quand on parle vélo chez vous, à Recycle Poitiers, on est sur du vélo classique.
2: Ouais, du vélo classique, un petit peu de tout. On nous donne des vélos, donc on prend ce que l'on nous donne. Mais oui, il y a des vélos anciens qu'on appelle vintage, des VTT, des VTC, et puis quelques vélos électriques déjà aujourd'hui. Ouais. Alors quand on les réceptionne, ça reste des vélos, ou plutôt des épaves vélos. Et par contre, quand on les a reconditionnés, oui, on les a nommés les recyclettes.
3: Recyclette, parce qu'il y a une seconde vie pour ces vélos. Vous avez parlé d'épaves qui vous arrivent parfois dans cet état-là. Quand on a un cadre, on peut faire un vélo après si on a les pièces. Enfin, je veux dire, c'est pas si compliqué que ça de monter un vélo, de remonter un vélo aussi.
2: Ça demande quand même un certain savoir-faire, un outillage particulier, puis de la méthode. Donc oui, mais ça reste une mécanique qui est accessible pour beaucoup, oui.
3: Vous avez beaucoup formé les gens de ce chantier d'insertion, justement, pour pouvoir remettre en état des vélos et les entretenir.
2: Ouais, c'est le vélo est notre support d'activité pour notre atelier d'insertion. Et oui, on a formé depuis 2023 près d'une quinzaine de salariés en parcours qui ont rejoint l'atelier. L'activité se développe, elle se développe sur différents segments. On a une première activité, vous l'avez dit, sur du reconditionnement. Donc on récupère des vélos que l'on remet en état et que l'on propose à la vente à tarif solidaire. Et puis, votre vélo est malade, vous pouvez nous le porter et puis on le répare. Et puis, de l'intervention, on intervient auprès d'entreprises du territoire pour entretenir une flotte de vélos ou animer un atelier participatif, par exemple.
1: Recycle Poitiers, l'atelier qui répare les vélos et donne un coup de pouce au parcours de vie se situe au 1 place Philippe Lebel à Poitiers dans le quartier de Beaulieu. Vous pouvez réécouter cette interview en intégralité sur Ici Poitou à la rubrique Ici ça marche.
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0: Souvenir de 1994, c'était Ode to My Family par les Cranberries sur votre radio. Ici Poitou, deuxième des meilleures ventes en France à l'époque, rendez-vous compte. Bon, dans un instant, qu'est-ce que je peux vous proposer pour vous emmener jusqu'à 14h? The Christians avec Words et puis Luan, l'un de ses derniers singles, ça s'appelle Chien et c'est juste après ça.
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1: Très bon début de semaine avec ici Poitou, lundi 14 septembre, il est 14h. Le point complet sur toute l'actu en France et dans le monde.
2: 6 ans après les attentats de Trèbes et Carcassonne, 3 proches du terroriste abattu par le GIGN à l'époque sont jugés devant la cour d'assises de Paris. Le 23 mars 2018, ces attaques avaient fait 4 morts, dont le colonel Arnaud Beltrame. Après les propos racistes et sexistes d'un policier, une autre vidéo filmée à Carcassonne fait polémique aujourd'hui. On y voit un fonctionnaire de police jeté à terre, un jeune SDF. Une enquête est ouverte pour violence volontaire. Le sans-abri est décédé quelques jours après le 3 juillet. À ce jour, l'enquête n'a révélé aucun lien de cause à effet selon la procureure. La piste de l'acte malveillant privilégié par les enquêteurs après le déraillement du TER Rouen-Caen vendredi soir à Cléon en Seine-Maritime. Le procureur de la République de Rouen, invité d'ici Normandie ce matin, précise qu'un morceau de rail était disposé très légèrement en travers de la voie. 44 personnes sont blessées, dont une très gravement. Emmanuel Macron revient à la charge sur l'interdiction des réseaux sociaux au moins de 15 ans. 1 mois après la censure du Conseil constitutionnel, le président espère avoir trouvé une voie de passage pour faire adopter cette loi dont une nouvelle version est présentée à Bruxelles. Il espère qu'une interdiction sera opérationnelle lorsqu'il quittera l'Élysée en mai prochain. La vasque olympique allumée à Paris ce matin pour lancer la 2e édition de la fête du sport. Plus d'un millier d'animations sont prévues dans toute la France avec la volonté d'en faire un rendez-vous récurrent chaque 14 septembre comme le 21 juin, les pour la fête de la musique.
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1: On va encore profiter d'une très belle journée aujourd'hui en Vienne et en Deux-Sèvres avec un grand et beau soleil qui nous accompagne jusqu'à ce soir. Un petit vent qui va rester discret. Comptez pour les températures à l'Encloître, 29 degrés cet après-midi. Si vous êtes à Poitiers, Loudun, Plemartin et Jancé, 31 degrés. 32 degrés dans le sud de la Vienne si vous êtes à Chauvigny ou encore à Trimouille. Pour ce qui concerne les Deux-Sèvres, 31 dans la moitié nord, 32 à Brioux-sur-Boutonne et 33 à Niort et Mauzé-sur-le-Mignon. Une journée très estivale encore une fois. Pensez à bien vous hydrater si vous passez un petit peu de temps dehors aujourd'hui.
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0: Le Don't Stand So Close To Me de The Police sur votre média de proximité dans la Vienne. Et les Deux-Sèvres, c'est lundi, nouvelle semaine qui débute avec vos trois chansons françaises à la suite. Ça ne change pas les bonnes habitudes et ça arrive avant 14h30. Je vous ai calé Renaud dès que le vent soufflera, Daniel Lavoie avec Il S'aime et puis Zazie entre les deux avec Peu Importe, chanson qu'elle vous chantera certainement sur la scène du Palais des Congrès du Futuroscope lorsqu'elle viendra nous voir le 25 mars l'année prochaine.
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0: C'était en 83, dès que le vent soufflera, Renaud sur votre radio ici Poitou, l'une des plus diffusées de son répertoire, avec Mistral gagnant. Allez, c'est le moment de faire un point sur vos idées de sortie en Vienne et de Sèvres.
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0: Bien, Mo Bizer, Michael McDonald, James Ingram sur votre radio ici Poitou. C'est lundi après-midi. Comment s'est passé votre week-end? Est-ce qu'il a été bon? Vous faisiez peut-être partie des coureurs de l'Urban Trail de Poitiers qui a eu lieu samedi. Bon, j'espère que vous vous en êtes remis, que vous n'avez pas trop de courbatures. Nous, on était très heureux d'être là-bas en tout cas. Avant 15h, Youssou N'Dour, Néné Tchéri, Pierre Demar et puis Elie Medeiros sur ici Poitou.
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1: Lundi 14 septembre, vous écoutez ici Poitou. Bienvenue, il est 15h. Et c'est l'heure de votre point complet sur toute l'actu en français dans le monde.
2: L'ouverture d'une enquête pour violence volontaire à Carcassonne après la diffusion d'une vidéo montrant un policier en train de jeter à terre un SDF. Intervention qui remonte au mois de juin. La diffusion de ces images sur les réseaux sociaux intervient juste après le scandale provoqué par un autre enregistrement dans lequel on voit des policiers municipaux, toujours de Carcassonne, tenir des propos racistes et complotistes. Les pêcheurs de la Méditerranée en ont ras-le-bol, ce sont leurs mots. Ils se mobilisent aujourd'hui pour réclamer des réponses concrètes de la part des pouvoirs publics face à la hausse des prix du gasoil notamment. Une vingtaine de bateaux de pêche venus de Bagnoul-sur-Mer, Argelès-Saint-Cyprien et du Barcarès bloqués ce matin le port de Port-Vendres dans les Pyrénées-Orientales. Le tribunal administratif de Lyon préconise d'annuler les élections municipales de Vénissieux et de Vaux-en-Velin dans la banlieue lyonnaise. Deux des conquêtes les plus emblématiques des Insoumis après Saint-Denis et Roubaix en cause des irrégularités sur d'autres listes. C'est aujourd'hui que débute la campagne de prévention contre la bronchiolite, cette maladie respiratoire qui touche près d'un nourrisson sur trois. Entre médicaments ou vaccins pour les femmes enceintes, il y a plusieurs possibilités. L'an dernier, cette campagne a permis de protéger plus de 450 000 nourrissons contre des formes graves de bronchiolite, selon les chiffres du ministère de la Santé. Le numéro 2 du comité d'organisation des JO 2030 dans les Alpes, Vincent Roberti, assure l'intérim désormais après la démission d'Edgar Gros-Piron la semaine dernière. Pas de date butoir pour le remplacer, selon le comité.
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1: Un petit point météo sur ce qui vous attend dans les heures qui viennent en Vienne et Deux-Sèvres, avec toujours un grand et beau soleil présent jusqu'à ce soir, sans nuages. Côté température, vous relevez à l'encloître 29 degrés cet après-midi. Si vous êtes à Loudun, Pleumartin, Jancé ou encore du côté de Thouars, plutôt aux alentours des 31 degrés. À Brioux-sur-Boutonne ou encore à Chauvigny, La Trimouille, eh bien 32 degrés environ. Et puis à Niort et Mauzé-sur-le-Mignon, là vous dépassez largement les 33 degrés. Encore une journée bien chaude. Pensez à chercher un peu d'ombre aux heures les plus chaudes. Et puis ensuite, l'automne devrait arriver la semaine prochaine.
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0: Elle fait partie de la bande originale du film Tango et Cash, sorti en 89 avec le duo Sylvester Stallone et Kurt Russell. C'était Don't Go par Yazoo en 82 sur Ici Poitou. Bienvenue si vous nous rejoignez, Dorian, pour vous accompagner. On est là jusqu'à 17h avec le retour de votre quart d'heure 100% français avant 15h30. Michel Jonas, ses vacances au bord de la mer. Axel Red, parce que c'est toi. Et puis Indochine avec l'Océan des Signes.
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0: Un morceau inspiré de ses souvenirs d'enfance et écrit en collaboration avec le parolier Pierre Groz. C'était Michel Jonas en 75 avec Les Vacances au bord de la mer. Vous écoutez Ici Poitou.
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0: Samedi et dimanche, ce sont les journées européennes du patrimoine et la commune de la Crèche dans les Deux-Sèvres n'échappe pas à la tradition. Visites, expositions et cinéma vous permettront de découvrir le patrimoine de la commune sous différents angles. La mairie vous ouvre ses portes pour des visites guidées de 10h à midi et de 14h à 17h. L'occasion de découvrir autrement ce bâtiment, d'en parcourir les espaces et d'en apprendre davantage sur son histoire et son fonctionnement. Pour les plus jeunes, un parcours ludique les accompagnera entre observations, recherche d'indices et questions. Autre fil conducteur cette année, notez-le, c'est l'histoire de l'avenue de Paris dont l'évolution est intimement liée à celle de la crèche. Au XVIIIe siècle, Louis XV fait aménager la route royale reliant Poitiers à La Rochelle et passant par la crèche. L'essor économique qui accompagne cette transformation voit apparaître de belles demeures, témoins de styles architecturaux de l'époque. Et cette histoire, vous la découvrez au musée dans les jardins de la mairie jusqu'au 30 septembre.
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0: Eh bien, qu'elle continue de vouloir jouer cabaret, Patricia Cass, qu'est-ce que vous voulez que je vous dise avant 16h sur Ici Poitou? Je vous propose, oh Gabriel, par Johnny Hallyday, Louis Bertignac et les visiteurs pour ces idées-là. Et puis je vous ai calé l'une des grandes nouveautés du moment en tube de cet été 2026. Tame Impala avec Jenny, ça s'appelle Dracula. Et ça arrive juste après ça sur Ici Poitou. Bon lundi!
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1: Lundi après-midi, le 14 septembre, vous écoutez ici Poitou, il est 16h. Et c'est le moment de retrouver votre point complet sur toute l'actu en France et dans le monde.
2: 6 ans après les attentats de Trèbes et Carcassonne, 3 proches du terroriste abattu par le GIGN à l'époque sont jugés devant la cour d'assises de Paris le 23 mars 2018. Ces attaques avaient fait 4 morts, dont le colonel Arnaud Beltrame. Emmanuel Macron revient sur l'interdiction des réseaux sociaux aux moins de 15 ans. 1 mois après la censure du Conseil constitutionnel, le président espère avoir trouvé, dit-il, une voie de passage pour faire adopter la loi, dont une nouvelle version est présentée à Bruxelles. Il espère qu'une interdiction sera opérationnel lorsqu'il quittera l'Elysée en mai prochain. 100 chiens et 20 chats découverts dans une maison à Luc-sur-Boulogne, c'est en Vendée, après la mort de son propriétaire. La plupart d'entre eux étaient malades ou blessés. Après avoir vécu dans des conditions insalubres, les animaux sont accueillis dans des SPA répartis dans toute la France. C'était une figure de la lutte contre les violences faites aux animaux. Près de 300 objets du quotidien ayant appartenu à Brigitte Bardot sont exposés à partir de demain et pour une semaine à l'hôtel Drouot à Paris. Des bottes, un pendentif en or, des ustensiles de cuisine, une machine à écrire qui seront ensuite mises en vente aux enchères le 21 septembre. Et puis la vasque olympique allumée à Paris ce matin pour lancer la 2e édition de la fête du sport. Plus d'un millier d'animations sont prévues dans toute la France avec la volonté d'en faire un rendez-vous récurrent chaque 14 septembre comme le 21 juin l'est pour la fête de la musique.
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1: Une journée très ensoleillée ce lundi en Vienne et en Deux-Sèvres avec des températures qui avoisinent les 33 degrés cet après-midi au plus haut à Niort et à Mauzé-sur-le-Mignon et puis toujours donc du soleil jusqu'à ce soir. Pour cette nuit, attendez-vous à observer les étoiles, température minimale comprise entre 15 et 17 degrés, de quoi retrouver un peu de fraîcheur avant de repartir sur une nouvelle journée ensoleillée demain, mais beaucoup moins chaude, c'est ce que nous annonce Météo France. Je vous rappelle que l'automne il arrive, oui ce sera la semaine prochaine, mercredi 23 septembre. À bientôt l'heure des feuilles mortes.
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1: Le 25 février, l'an prochain, en 2027, il sera avec sa nouvelle tournée Dans la peau sur la scène du Palais des Congrès du Futuroscope. C'était Marc Lavoine sur Ici Poitou en duo avec Patrick Fiori pour ce morceau. Ça s'appelle Occupé. Ravi de vous accompagner et surtout de vous faire découvrir maintenant un jeune homme qui habite Civray. Il est musicien, chanteur, vous le connaissez peut-être. Il s'appelle Jérôme Kériaud. Et il était l'invité d'Antoine Plouzenec vendredi dernier parce que ce week-end, il a proposé à Montmorillon un grand concert hommage à Michel Berger. Mais il nous a aussi parlé de cette passion pour Michel Berger. Écoutez ça.
2: Michel Berger, finalement, ça reste quand même un répertoire très familial. D'ailleurs, c'est grâce... j'allais dire à papa et maman, surtout à maman, que tu es tombé en amour avec Michel Berger.
3: C'est vrai, tu te souviens de ça. On avait évoqué le sujet il y a une petite année et demie et c'était dans la voiture de ma maman.
2: Une 205.
3: Non, c'était une Safrane, pour être tout à fait précis.
2: Oh, bah voilà.
3: Safrane, qu'elle est bien pour la conduire. Voilà, pour faire référence à la Cité de la Peur. Ouais. Je suis tombé sur un titre de Michel Berger et c'est rare d'ailleurs qu'à l'époque il chantait cette chanson-là. Ça s'appelle Message personnel, une chanson qu'il avait dédiée à Françoise Hardy à l'époque, qui est apparue dans un de ses albums en 86, je crois. Et je sais pas pourquoi ils ont diffusé cette chanson à la radio, puisque derrière on l'a plus jamais entendu cette version piano-voix et je suis tombé raide dingue de ce morceau et de l'émotion et de la sensibilité de cet artiste, sa manière de jouer au piano, sa manière d'intégrer des accords un peu farfelus de temps en temps. Et je suis arrivé à la maison juste après avoir entendu ce titre-là et j'ai sorti une partition et j'ai commencé à étudier Michel Berger. Et puis j'ai le sentiment que ça a été mon prof de piano personnel, tellement j'ai réussi à détailler tous ces accords en l'écoutant et en développant mon oreille avec tous ces albums que j'ai eu par la suite dans tous les Noëls qui ont suivi, etc. J'ai eu toute la collection.
2: Tu as dit quelque chose de très important, c'est justement que il y a quelque chose, il y a une corde sensible, enfin il y a quelque chose qui a vibré chez toi en écoutant Michel Berger. Mais alors, est-ce que ça vient plus de sa voix? Est-ce que ça vient plus de sa façon de composer sa musique? Est-ce que ça vient plus des mots qu'il choisit pour passer ses messages? Qu'est-ce qui vibre le plus chez Berger en toi?
3: Oui, je crois que c'est son intonation, là, ce qu'on appelle des appoggiatures dans le langage de la musique.
2: Ah oui,
3: vous savez, je vais vous expliquer, c'est quand il fait des tu as, quand il passe d'une note un peu. Véronique Sanson avait ça aussi dans les années 70, elle l'a toujours d'ailleurs. C'est une manière de faire ta. Je trouve ça assez incroyable, mais en fait c'est une espèce de tic, en fait, une espèce de langage, c'est une couleur personnelle qu'il avait que j'ai souvent apprécié, en fait, sans le vouloir. Après, je l'ai complètement recopié, et même maintenant quand je chante mes propres chansons ou que il m'arrive de chanter des chansons avec d'autres artistes n'importe où, ben je chante comme Berger sans le vouloir, par mimétisme et parce que je suis fan, j'ai pris ça. Et vraiment, ces compositions, ces accords me parlent, et ça, je crois que c'est propre à chacun. On aime des artistes, on aime des groupes pas parce que c'est les meilleurs que les autres, parce que juste il y a quelque chose qui nous touche, et parfois même on sait pas trop d'où ça vient. Mais pour moi, Berger, ça a toujours été devant tout le monde, même si j'ai adoré Goldman, même si j'ai adoré et que j'ai d'ailleurs saigné tous ces artistes-là, au second degré évidemment. Berger a toujours été devant parce qu'il y avait une sensibilité, une tendresse, une douceur que je retrouvais à

0: assez peu chez les autres.
1: Une petite mélancolie aussi.
0: Complètement, complètement.
1: Très assumée chez lui au final. Bah, il suffit d'écouter pour me comprendre. On rentre quand même dans la psychologie du monsieur qui se livre vraiment à cœur ouvert. Et le Paradis Blanc, qui est une espèce de chant du cygne. Il y a tout. On sent que finalement, dans cette chanson, alors qu'il était quand même loin d'être en fin de carrière.
0: Bien sûr, beaucoup de gens se sont accordés à dire, et en tout cas à penser, que tu as évoqué le Paradis Blanc, que pour certains il s'agissait d'une espèce d'apologie envers le suicide, parce qu'il était effectivement non pas en fin de carrière, mais qu'on était au milieu des années 90, qu'il savait que sa fille était condamnée, qu'il était également en pleine séparation avec France Gall. Ça, les gens l'ignorent aussi, mais il était à l'époque, au début des années 90, avec une autre personne. France Gall aussi était déjà avec quelqu'un d'autre. Il y avait un album qui se préparait avec eux deux, pour essayer de se dire on va se quitter en faisant un album magnifique tous les deux. Il était somptueux, mais il n'a pas eu la carrière escomptée, en tout cas. Et on le sentait très fatigué et très triste dans les années 90. Et le Paradis Blanc, pour beaucoup, on pourrait y trouver une autre histoire au-delà de la merveilleuse histoire qui parle de la banquise et des manchots, etc., puisque là-bas ça parle de ça. Mais je pense que le fond est assez polysémique, et quand on s'y penche un petit peu, on pourrait se dire que Berger était fatigué, vraiment, même de ses proches le disaient, quoi.
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0: Ici Poitou avec le Like a Prayer de Madonna en 1989. L'une des plus grandes chansons aussi de sa carrière. En même temps, je crois que Madonna, elle n'a fait que des succès, hein, on peut le dire. Avant 16h30, le retour de vos trois chansons françaises à la suite. Un petit cimetière des éléphants par Eddie Mitchell. Besoin de personne par Véronique Sanson. Et puis une jolie déclaration d'amour signée Estelle dans les nouveautés. Ça s'appelle Te rencontrer encore. Et c'est sur Ici Poitou.
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0: Ici Poitou, tout en douceur, ce lundi après-midi avec Eddie Mitchell en 1982, le cimetière des éléphants. Ah, j'adore. Allez, quasiment 16h30, le point complet sur les sorties en Vienne et de Sèvres.
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0: Attention, ce vendredi 18 septembre, c'est le grand retour de la boum géante de Niort. Rendez-vous pour cette 4e édition au patio pour un format open air qui vous promet une ambiance des plus festives. Pour rappel, cette boum géante, c'est une soirée ouverte à tous où vous allez danser sur les tubes des années 80, 90 et 2000. La promesse, elle est simple, vous faire revivre le temps d'une nuit, les soirées et les tubes qui ont marqué plusieurs générations et avec en bonus des surprises toujours plus dingues. Après une édition avortée l'an dernier, vous étiez peut-être triste de ne plus voir l'événement. Alors pour vous remercier de cette année d'attente, les organisateurs ont décidé de faire les choses en grand en faisant venir l'un des meilleurs DJ de la boum géante. Il est en tournée partout en France. Alors venez rire, chanter, danser et vous amuser. Ce vendredi dès 18h, ce sera au patio Open Air à Niort pour la 4e édition de la boum géante. Allez, c'est parti, on va danser.
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0: Elle nous transporte cette voix immense de Lewis Capaldi, Wish You The Best. Sur Ici Poitou, le moment d'accueillir Fred Ballard avec son humour en tube. Ces humoristes qui répondent aujourd'hui à cette question, savoir dire non, est-ce que ça peut servir ou pas?
1: En fait, je ne sais pas dire non. Ma psy me dit que c'est parce que j'ai la peur de décevoir. Bon, je ne pense pas que ce soit ça, mais je lui ai dit oui.
2: Du coup, ça démarre mal hein, quand la peur de contredire se rajoute à la peur de décevoir qui se cumule à la peur de ne pas être aimé. Bah, faut surtout pas avoir peur d'en rire.
1: Par exemple, quand on me demande « Dis Nico, tu veux bien ?» Oui. Je dis oui. Excusez-moi, monsieur, vous voulez bien m'acheter oui ? Je vous en prends deux, oui. Pardonnez-moi, vous allez sur Moscou ? Oui. J'y allais justement, oui. Vous êtes Xavier Dupont de Ligonnès ? Oui, c'est moi. Pardon, je suis désolé.
2: Ah oui, faut faire gaffe, hein. Trop de oui tue le Nicolas Lacroix qui pourrait mal finir s'il continue comme ça. Un oui, c'est positif, c'est vrai, mais le non n'est pas que négatif hein, pour Roman Frécinet.
3: J'ai découvert le pouvoir du mot non. Il est exceptionnel ce mot. Il te permet de pas faire les trucs que t'as pas envie de faire. Mais moi, j'avais pas capté. Moi, je disais oui tout le temps. Oui, oui. Après, je me retrouvais dans des bourbiers de fous malades. Tu veux goûter ce plat? C'est à base de testicules de mouton. Oui, bah non, non.
2: Voilà, bah comme quoi, à force de dire oui, on n'avale pas que des couleuvres. Hein. Et déjà, les couleuvres, c'était limite. Donc, avis aux gourmets, aux timides, aux gentils et aux bénis oui-oui, un beau gros non vaut mieux que trois petits oui. C'est comme un gros fou rire. On le préfère à trois petits sourires.
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0: La musique de France Gall sur votre média de proximité dans la Vienne et les Deux-Sèvres. Avant 17h, je vous ai calé Maxime Le Forestier, son Ambalaba et puis Benabar avec son nouveau single, ça s'appelle Elle Danse. Notez d'ailleurs que Benabar sera chez nous à Poitiers au Palais des Congrès du Futuroscope le 21 novembre prochain pour un concert qui promet d'être unique. Et puis à 17h, Antoine Plouzenec prend le relais. Moi je vous laisse là, je vous retrouve demain matin. Ciao les amis.
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1: Bon début de soirée avec ici Poitou, lundi 14 septembre, il est 17h. Antoine Plouzenec vous rejoint juste après le point sur l'actu en français dans le monde.
2: Nouvelle vidéo et une nouvelle polémique à Carcassonne après la vidéo de la semaine dernière montrant un policier municipal en train de tenir des propos racistes et misogynes. Cette fois, c'est un policier national qui est mis en cause, accusé d'avoir jeté à terre un homme de 29 ans. C'était au mois de juin dernier, le jour de la fête de la musique. La victime est décédée 13 jours plus tard. La vidéo vient d'être publiée sur les réseaux sociaux. Le parquet de Carcassonne a écarté à ce stade tout lien entre le geste du policier et le décès, mais a annoncé ce matin l'ouverture d'une enquête pour violence volontaire, Sébastien Berriot.
3: La scène se déroule au pied d'un immeuble dans le centre de Carcassonne. Une patrouille conjointe de la police nationale et de la police municipale intervient pour des nuisances sonores. Le climat est tendu. Dans la vidéo, on voit un policier national qui projette violemment à terre un homme. La tête de Youssef, 29 ans, heurte le sol. 13 jours plus tard, l'homme décède. L'autopsie privilégie une cause d'origine toxique. Résultat accepté par la famille, mais interrogé par Radio France, le frère de Youssef se dit choqué par le geste du policier, qualifié de disproportionné, alors que, je cite, il n'y avait pas de menace et de danger. La famille a porté plainte et réclame des sanctions contre l'agent. Le maire RN, Christophe Barthès, lui, est indirectement éclaboussé. Le coup a été porté par un policier national, mais l'agent municipal impliqué dans la vidéo raciste de la semaine dernière se trouve lui aussi sur les images, sans que l'on connaisse exactement son rôle.
2: Sébastien Berriot, ici Occitanie. Les proches de Federico Martín Aramburu à la barre aujourd'hui. Famille et amis de cet ex-rugbyman argentin abattu par balle en plein Paris en mars 2022. Ils sont entendus devant la cour d'assises de Paris. Sa mère a fait part de sa douleur indescriptible. Indicible. Fin de citation. Une baisse du nombre de morts sur les routes. La sécurité routière vient de publier ses derniers chiffres cet après-midi. Baisse de 23% au mois d'août par rapport à août 2025. Le tribunal administratif de Lyon préconise d'annuler les élections municipales de Vénissieux et Vaux-en-Velin dans la banlieue lyonnaise. Deux des conquêtes les plus emblématiques des Insoumis après Saint-Denis et Roubaix en cause des irrégularités sur d'autres listes. Les pêcheurs de la Méditerranée en ont ras-le-bol, ce sont leurs mots. Ils se mobilisent aujourd'hui pour réclamer des réponses concrètes de la part des pouvoirs publics face à la hausse des prix du gasoil notamment. Une vingtaine de bateaux de pêche venus de Bagnoul-sur-Mer, Argelès, Saint-Cyprien et du Barcarès bloquaient ce matin le port de Port-Vendre dans les Pyrénées-Orientales. C'est aujourd'hui que débute la campagne de prévention contre la bronchiolite, cette maladie respiratoire qui touche près d'un nourrisson sur trois. Entre médicaments et vaccins pour les femmes enceintes, il y a plusieurs possibilités. L'an dernier, cette campagne a permis de protéger plus de 450 000 nourrissons contre des formes graves de la maladie, selon le ministère de la Santé.
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1: Bonsoir à tous, il est 18h sur Ici Poitou, c'est l'heure de votre journal avec Christophe Tourné. Des files impressionnantes et parfois plus d'une demi-heure d'attente. Le repas à 1 euro est victime de son succès sur le campus de l'université de Poitiers. Plus de 23 000 étudiants ont fait leur entrée et malgré des espaces réorganisés et 200 places supplémentaires, la cantine sature. Résultat, certains regrettent déjà de ne pas avoir assez de temps pour manger, d'autres font l'impasse ou vont ailleurs. Alors comment régler ce problème? La directrice générale du Crous de Poitiers, Laurence Magé-Siegel, affirme y travailler.
2: Sur la ville de Poitiers, le travail de la pause méridien a déjà été fait par l'Université de Poitiers, c'est-à-dire que depuis quelques années maintenant, les étudiants ont une pause méridienne d'1h30 et on s'est aperçu que entre 11h30 et 12h15, on avait quand même moins d'étudiants, que de 12h15 à 13h15, il y avait quand même beaucoup plus de monde et qu'ensuite à 13h15 jusqu'à 13h45, on constate moins de queue devant nos restaurants universitaires. Le travail qu'on doit mettre en place et qui a déjà aussi été initié par l'Université de Poitiers, c'est la désynchronisation, en tout cas, des sorties d'amphi. C'est-à-dire éviter que les amphis sortent en même temps, ce qui fait qu'ils arrivent ensuite tous en même temps dans un restaurant et ça génère un goulot d'étranglement. Donc c'est vrai que ce travail-là, on doit le faire. Je conçois aussi que ce n'est pas quelque chose de simple et d'aisé, mais l'Université de Poitiers a déjà commencé à travailler pour qu'il y ait, en tout cas, ces sorties d'amphi différenciées, quoi.
1: Et autre piste d'amélioration, une application permettant de connaître l'affluence en temps réel dans les restaurants universitaires est à l'essai sur le campus de La Rochelle. Elle devrait arriver à la fin de l'année sur le campus de Poitiers. La gendarmerie de la Vienne lance un appel à témoins après un accident de la circulation datant du 4 septembre dernier à Saint-Georges-les-Baillargeaux. Un cycliste a été percuté par une voiture en pleine nuit. C'était entre 3h30 et 4h30, route de Dissé, précisément au lieu dit Les Prévères. Une enquête est en cours. Si vous avez des informations, contactez la gendarmerie de Jaunet-Marigny. On vous a mis les coordonnées sur ici.fr. La grogne gagne du terrain en France et notamment chez les policiers qui vont aller manifester demain à Paris. Comme beaucoup d'autres secteurs de la fonction publique, ils doivent faire face à des budgets de plus en plus contraints. Une trentaine de policiers nationaux des Deux-Sèvres ont répondu à l'appel et seront demain dans la capitale. Pour la Vienne, ils seront une vingtaine et parmi eux, Pierrick Duteau, c'est le secrétaire départemental adjoint d'Alliance Police Nationale 86.
3: On en a marre des mots, on en a marre des négociations et maintenant on fait place au rapport de force pour notre revalorisation de carrière, pour obtenir également un budget à la hauteur des missions de la police nationale. Les collègues sont à bout de souffle en fait, les effectifs sont pas renouvelés et là on est en carence d'actifs, on est en non-renouvellement d'actifs et ça se ressent au niveau de mes collègues de voie publique qui sont de plus en plus, qui ont de plus en plus de missions, qui ont de plus en plus de tâches indues et ça se ressent également au niveau de l'investigation de mes collègues enquêteurs qui n'en peuvent plus, qui sont à bout de souffle. Malgré la revalorisation des effectifs dernièrement à la DIPN 86, on voit bien qu'il y a encore des stocks de procédures impressionnantes et mes collègues n'y arrivent pas en fait, quoi.
1: Et lors d'une réunion début septembre, Alliance réclamait entre 300 et 500 millions d'euros de budget annuel supplémentaire pour la police. La police qui se retrouve au cœur d'une nouvelle polémique à Carcassonne, mais après la vidéo d'un policier municipal avec des propos racistes et misogynes diffusés la semaine dernière, c'est cette fois un policier national. Il est accusé d'avoir jeté à terre un homme de 29 ans lors de la fête de la musique en juin dernier. La victime est décédée 13 jours plus tard. Le parquet de Carcassonne écarte à ce stade tout lien entre le geste du policier et le décès. Mais il annonce l'ouverture d'une enquête pour violence volontaire. Sébastien Berriot.
4: La scène se déroule au pied d'un immeuble dans le centre de Carcassonne. Une patrouille conjointe de la police nationale et de la police municipale intervient pour des nuisances sonores. Le climat est tendu. Dans la vidéo, on voit un policier national qui projette violemment à terre un homme. La tête de Youssef, 29 ans, heurte le sol. 13 jours plus tard, l'homme décède. L'autopsie privilégie une cause d'origine toxique. Résultat accepté par la famille, mais interrogé par Radio France, le frère de Youssef se dit choqué par le geste du policier, qualifié de disproportionné, alors que, je cite, il n'y avait pas de menace et de danger. La famille a porté plainte et réclame des sanctions contre l'agent. Le maire RN, Christophe Barthès, lui, est indirectement éclaboussé. Le coup a été porté par un policier national, mais l'agent municipal impliqué dans la vidéo raciste de la semaine dernière se trouve lui aussi sur les images sans que l'on connaisse exactement son rôle.
1: Il a tout gagné sur son voilier massif. L'assureur Niortais qui l'a toujours soutenu, le navigateur Charlie Dalin, disparu il y a 3 mois des suites d'un cancer, va recevoir un hommage posthume hors norme demain. Ça va se passer à Concarneau, sa ville d'adoption. Une gigantesque parade nautique avec des dizaines de bateaux est annoncée, ainsi qu'un feu d'artifice et même le passage de la patrouille de France. Vous avez tous les détails sur ici.fr.
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1: Chiens et 20 chats recouverts de puces, malades, vivant dans des conditions insalubres. Voilà la vision d'horreur des gendarmes quand ils sont entrés dans une maison isolée de Vendée au Luc-sur-Boulogne après le décès du propriétaire. Yves-René Tapon nous raconte tout.
2: Jeudi dernier, la gendarmerie du Poiré-sur-Vie contacte en urgence l'association Le Cœur sur la Patte pour signaler la découverte dans une maison isolée.
3: Au départ, on nous a dit une quarantaine de chiens, une vingtaine de chats. Et ça passe, on a constaté l'horreur. Il y avait environ 70 chiens dans des hangars, dans une maison totalement insalubre.
2: Hélène Brun est la responsable de l'association.
3: On a fait comme on pouvait à la hauteur de nos capacités, hein, puisqu'on est une petite association. On a quand même pris 18 chiens en charge et les 6 chats les plus malades. Certains sont dans une maigreur extrême. On a vu des chiens qui marchaient sur 3 pattes.
2: Ils découvrent des animaux malades, certains les yeux crevés, des femelles en attente de petits.
3: Tous ces animaux ont pu être sauvés et je suis heureuse que nous, petite association, soit le point de départ et qu'on ait réussi à faire bouger les choses.
2: Au final, on dénombre 100 chiens et 20 chats.
3: Ce sont des animaux qui sont totalement détruits. Certains vivaient dans des caves et du coup, la main de l'homme leur fait très très peur. Ils sont terrés dans des coins et vous regardent avec des yeux que vous n'oubliez pas.
2: Les bénévoles sont tous profondément marqués par ce sauvetage.
1: Yves-René Tapon, ici Loire-Océan. Les derniers animaux seront récupérés demain. Tous ont trouvé depuis un refuge. Aucun train ce soir entre Toulouse et Montauban. La SNCF évoque auprès d'ici Occitanie un incendie près des voies à la sortie de la gare de Toulouse-Matabiau. Incendie éteint, mais qui nécessite des vérifications sur l'état des infrastructures. Des bus de substitution sont mis en place jusqu'à la fin du service. Nouvelle vidéo et nouvelle polémique à Carcassonne. Après la vidéo de la semaine dernière montrant un policier municipal en train de tenir des propos racistes et misogynes, cette fois, c'est un policier national qui est mis en cause, accusé d'avoir jeté à terre un homme de 29 ans. C'était au mois de juin dernier, le jour de la fête de la musique. La victime est décédée 13 jours plus tard. La vidéo vient d'être publiée sur les réseaux sociaux. Le parquet de Carcassonne a écarté à ce stade tout lien entre le geste du policier et le décès, mais a annoncé l'ouverture d'une enquête pour violence volontaire, Sébastien Verriot.
4: La scène se déroule au pied d'un immeuble dans le centre de Carcassonne. Une patrouille conjointe de la police nationale et de la police municipale intervient pour des nuisances sonores. Le climat est tendu. Dans la vidéo, on voit un policier national qui projette violemment à terre un homme. La tête de Youssef, 29 ans, heurte le sol. 13 jours plus tard, l'homme décède. L'autopsie privilégie une cause d'origine toxique. Résultat accepté par la famille, mais interrogé par Radio France, le frère de Youssef se dit choqué par le geste du policier, qualifié de disproportionné, alors que, je cite, il n'y avait pas de menace et de danger. La famille a porté plainte et réclame des sanctions contre l'agent. Le maire RN, Christophe Barthès, lui, est indirectement éclaboussé. Le coup a été porté par un policier national, mais l'agent municipal impliqué dans la vidéo raciste de la semaine dernière se trouve lui aussi sur les images, sans que l'on connaisse exactement son rôle.
1: Précision signée Sébastien Berriot, ici Occitanie. Une baisse du nombre de morts sur les routes. La sécurité routière a publié ses derniers chiffres cet après-midi. Baisse de 23% au mois d'août par rapport à août 2025. On a dépassé les 30 degrés aujourd'hui dans le sud. Demain, on les dépassera aussi dans la moitié nord. La chaleur revient et à la mi-septembre, on n'a pas forcément l'habitude dans les salles de classe comme ici en Dordogne, Justine Leblond.
5: Exceptionnellement, Nofel a même sorti le short pour venir en cours.
6: C'est vrai que c'est pas habituel, parce que souvent la rentrée, il fait pas trop chaud, enfin, pas comme ça. Une température de septembre, quoi. Ça fait bizarre.
5: Alors, dans la cour, il cherche l'ombre et c'est souvent parfois plus supportable qu'à l'intérieur. En tout cas pour Lucas, dont la salle de cours de BTS est au deuxième étage du lycée.
7: Nous, ça va le matin, mais l'après-midi, c'est qu'on a quand même vite chaud. On est quand même entassé dans une petite classe à 20. Ça va, c'est supportable quand même. Si on a un peu d'eau, ça va.
5: Sur le téléphone de Mathis, ça affiche une température de 33.
8: Je ne suis pas non plus trop étonné. De toute façon, ça fait longtemps que les gens en parlent et nous avertissent. Donc moi, je suis pas tant étonné. De toute façon, avec l'été qu'on a passé, on est en septembre 2026. Donc Rien qui m'étonne.
1: Et on attend encore de fortes chaleurs en Dordogne demain jusqu'à 33 degrés avant une accalmie jusqu'à dimanche et à nouveau pic de chaleur la semaine prochaine. Justine Leblon, ici Périgord, le numéro 2 du comité d'organisation des Jeux Olympiques 2030 dans les Alpes. Vincent Roberti assure l'intérim après la démission d'Edgar Gros-Piron la semaine dernière. Pas de date butoir néanmoins pour le remplacer selon le comité.
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1: Le temps pour demain, la journée commence sous la grisaille sur la Bretagne et les Hauts-de-France. Le soleil brille largement sur le reste du pays dès le matin et ça va continuer l'après-midi. Côté donc température, entre 11 et 15 degrés de la Bretagne à la frontière belge, 13 à 18 sur le reste du pays. L'après-midi, ça grimpe, 26 à 33 sur la moitié nord, jusqu'à 30 à 33 degrés dans le sud et jusqu'à 35, 36 degrés, ça c'est pour le sud-ouest.
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10: Salut à toutes, salut à tous et bienvenue dans Décibel, votre rendez-vous musical et quotidien. Oui, du lundi au dimanche, Décibel est avec vous sur votre radio ici pour écouter ensemble de la bonne musique, parfois chanter très faux et très fort, ça fait beaucoup de bien. Parler de musique aussi, soit avec les artistes, soit avec des spécialistes de la question. Et en l'occurrence, mon invité de ce soir, qui est un véritable puits de science à propos des musiques noires américaines. Il a écrit des biographies qui font référence sur Aretha Franklin, Marvin Gaye ou encore Otis Redding. Son prochain bouquin sur James Brown sortira en octobre. Mais ce soir, il vient nous parler de Stevie Wonder, puisqu'on a appris il y a quelques jours l'arrivée de Stevie en Europe. Mon invité s'appelle Frédéric Adrian et il connaît ça par cœur.

sur cette tournée de Stevie Wonder qui passera par Paris à l'Accor Arena le 15 octobre prochain, dans un mois. Enfin, pile, non, c'est pas vrai. Mais dans un mois, quoi. Bref, préparons-nous pour Stevie. On parle de lui et on l'écoute ce soir dans Décibels. Je vois bien qu'on est le 14 et que le concert c'est le 15 octobre. Je vois bien que ça fait pas pile un mois, mais mon cerveau qui est pas du tout mathématique me dit « Si, dis-leur que c'est dans pile un mois !» Je vous jure. Bon, ce n'est pas une émission de maths, vous l'avez compris. En revanche, une émission de musique dans laquelle on vous offrira aussi tout à l'heure un joli album dédicacé de Gaëtan Roussel, son dernier album « Marjolaine » dédicacé par Gaëtan. C'est le cadeau du Blind Test. Alors, vous pouvez appeler dès maintenant Alexandra. Elle vous attend au standard 0810 055 056. Venez jouer avec nous au Blind Test 0810 055 056. Le thème du Blind Test ce soir, c'est les bisous. Et allez, pour démarrer l'émission, je voulais vous donner un bon plan, un podcast en 6 épisodes fabriqué par notre radio sœur FIP, une des jolies radios de Radio France. Ça s'appelle l'histoire secrète du punk, et en 6 épisodes ça raconte toute l'histoire du punk, des origines américaines à l'influence jamaïcaine, l'explosion londonienne, et même un petit passage par la France avec le rock alternatif et le premier festival punk sur les terres de France en 1976 à Mont-de-Marsan. On fait ça en écoutant Les Ventes Passent avec Manu Chao, et on vous envoie sur l'appli Radio France pour ce joli podcast FIP, l'histoire du

0: Campas, toujours en activité. Si vous voulez les voir en concert dans le cadre de la tournée qui suit la sortie de leur excellent album de février, joliment intitulé Où va nous ? Ce qui est une bonne question, effectivement. Où va nous les enfants ? Eh ben, on va par exemple à Laval le 3 octobre pour applaudir les Vampas qui passeront aussi par le festival L'Estival à HR. Ça sera le 4 octobre et puis toujours au mois d'octobre à Montauban, à Meillan-sur-Garonne ou encore à Biarritz, à Annemasse et à Château-Renard et Nice. Vive les Vampas, n'oubliez pas, ce groupe est la preuve que Dieu existe. C'est pas moi qui le dis, c'est eux dans une de leurs meilleures chansons.
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0: On change d'ambiance avec Oria qui nous a enchantés il y a quelques jours au Ici Live Festival en direct du port de la Ciotat. C'était une scène flottante sur laquelle elle a donné un concert qui pour elle était très très important parce que Oria, on a commencé à entendre parler d'elle en fin 2024, début 2025. Donc voilà, là elle commence à chanter devant des publics de plus en plus nombreux et le public des auditrices et des auditeurs d'ici, croyez-moi, ça lui a fait quelque chose. Oria vient de sortir un nouveau single qui s'appelle Bella Vita et son album arrive le 16 octobre, histoire de vous donner envie de la découvrir. Écoutez sa reprise de Khaled, c'est somptueux.

0: première scène, c'était dans le bar de ses parents, Oria. Alors quand on apprend comme ça, on peut chanter absolument partout et on a une voix à toute épreuve. On adore sa voix, il y a Toi Jamais, la reprise de Sylvie Vartan, ou encore Soirée Mondaine, le tube de l'été dernier. Oria, vous entendrez parler d'elle sur votre radio ici. On adore, on adhère.
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5: Éléonore, Julien Daigniel.

a des chansons dans sa guitare, Julien continue sa croisière musicale. Ses dernières compositions résolument folk explorent le temps qui passe. À écouter avec une chemise à carreaux, la vitre baissée, une main

0: Éléonore, Julien Daniel. Un coup de cœur ici même.
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2: Youpi, youpi, Stevie Wonder revient dans l'actu. Alors on se met dans l'ambiance, on commence à chanter, à danser, à sortir nos disques et puis on se dit mais est-ce qu'on connaît vraiment bien Stevie Wonder? Et moi quand je me pose ce genre de questions, je me tourne vers Frédéric Adrian. Bonsoir Frédéric.
3: Bonsoir Émilie.
2: Les amis, Frédéric c'est un véritable puits de science. Il a longtemps collaboré au magazine Soul Bag, un magazine de référence sur le blues et la soul, magazine français hein, depuis 1968. Il est auteur des bios de Aretha Franklin, c'est pour Aretha qu'on s'est vu la dernière fois, Marvin Gaye, Otis Redding, tout ça publié au Castor Astral. Castor Astral, où vous sortirez d'ailleurs le mois prochain.
3: Alors pour le coup, c'est au mois Elle Reste maintenant.
2: Ah, c'est le mois Elle Reste.
3: Oui.
2: Vous avez déménagé.
3: Ben oui.
2: D'accord, donc tout ça, c'était le Castor Astral. Et au mois Elle Reste, le mois prochain, votre biographie de James Brown. On en parlera, vous viendrez dans l'émission.
3: Parce que avec plaisir.
2: 20 ans qu'il est mort, ce bon James Brown, cette année. Et donc, vous avez aussi publié une dizaine d'années au Castor Astral une biographie sur Stevie Wonder. On a appris son retour sur scène. On savait déjà de toute façon que Stevie Wonder, on allait en parler cette année parce que c'est les 50 ans d'un album important. Hein.
3: Oui, c'est les 50 ans de Songs in the Key of Life.
2: Voilà, on parlera de ce disque en particulier tout à l'heure, mais c'est vrai que Stevie, en France, on l'aime aussi, alors parfois pour ses chansons un petit peu sirupeuses. I just on l'aime quand il fait des explorations aussi soniques incroyables. Est-ce qu'on a toujours aimé dès ses débuts Stevie Wonder en France, Frédéric Adrian?
3: Alors Stevie Wonder, il est venu super tôt en France,
2: ouais.
3: Puisque il commence vers 61-62 et en 63 il fait un premier concert à l'Olympia. Donc il est déjà identifié un minimum par le public et il a eu son petit tube qui s'appelle Fingertips, qui est quasiment un instrumental,
2: ouais.
3: Et qui est vachement passé dans Salut les copains, enfin dans des émissions comme ça. Il passe même à la télé dans l'émission d'Albert Reiner dont le nom m'échappe.
2: Ah, je l'ai pas non plus.
3: Voilà.
2: Vous pensez bien, j'étais pas né, Frédéric.
3: Moi non plus.
2: Enfin.
3: Moi non plus.
2: Mais en tout cas, voilà, télé, radio,
3: ouais, il est déjà
2: et concert dès le début des années 60, parce que lui, il a commencé sa carrière, petit garçon.
3: Ouais, il a 11-12 ans quand il commence à enregistrer. Ouais. Pour la première fois, et en fait, il a été préparé par la Motown pendant un certain temps, mais très très vite, en effet, c'est quelqu'un qui a un parcours incroyable. Il doit avoir à peu près 75 ans maintenant, et il a plus de 60 ans de carrière.
2: Ça ouais, fait, c'est dingue.
3: Il a toujours été dans les vies des amateurs musicaux, on va dire, d'un âge raisonnable. Tout le monde peut avoir son Stevie Wonder depuis les années 60 jusqu'à récemment.
2: Ben oui, alors on va parler de tout ça, on va parler du Stevie politique, de Stevie et la France aussi, parce que il y a eu plusieurs grands moments. Là, donc, il va venir, on l'a appris il y a quelques jours, et c'était la guerre pour avoir des billets. Il va venir chanter le 15 octobre prochain, dans un mois et un jour, à Paris, à l'Accord Arena. Ça faisait longtemps qu'il n'était pas venu en France. Hein.
3: En France, 2014, ouais. Et à Paris, 2010.
2: Ah oui, donc ça
3: donc,
2: fait
3: ça fait très longtemps. Il n'a pas fait de disque depuis. Hein. Il a une actualité particulière. Les gens qui le fréquentent disent que c'est Stevie Time. C'est le temps de Stevie. Il fait les choses quand il veut, à la façon dont il veut, y compris pour les gens autour de lui. Ce n'est pas complètement cela.
2: Ouais.
3: Là, par exemple, les places, elles ont été annoncées à peine plus d'un mois avant le concert.
2: Bah oui.
3: Personne ne fait ça. Enfin,
2: normalement, non. Mais lui, il a rempli l'Accord Arena en 25 secondes.
3: On a tous passé notre matinée.
2: Vous avez eu des tickets, vous?
3: Oui, j'ai des tickets.
2: Ah là là, les jeux de la soul, ils sont avec vous.
3: Et je les ai payés, hein, je le précise. D'ailleurs, si vous pouviez acheter mon livre, ça
2: m'arrangerait,
3: parce que vu les prix, il faudrait en vendre quelques-uns.
2: Il est ruiné, Frédéric, il a acheté deux places pour Stevie Wonder.
3: Deux places pour Stevie Wonder, c'était pas prévu.
2: On a pété le PEL, c'était pas prévu.
3: C'était absolument pas. Il y a des rumeurs depuis des siècles.
2: Vous ne vous en doutiez pas que pour les 50 ans de son album culte, il allait faire une petite tournée, enfin une petite tournée.
3: Ça fait longtemps qu'il faisait pas beaucoup de concerts, pas de vraies tournées depuis longtemps. Même aux États-Unis, il joue que très ponctuellement. Je me disais bien qu'il allait peut-être avoir quelque chose. Moi, je m'attendais plus à une version collector de Songs in the Key of Life, pour le coup.
2: Ouais.
3: J'avais vu des rumeurs, mais il y en a toujours autour de lui. J'avais vu des rumeurs de tournée qui disaient peut-être pour cette année l'Europe. Mais honnêtement, quand j'ai vu l'annonce, c'est un copain qui me l'a fait suivre. Et je pense pas que j'ai beaucoup. Il faut pas que je le dise, parce qu'il y a peut-être des gens qui écoutent, mais j'ai pas beaucoup travaillé de la journée, quoi.
2: Dans la foulée. Bisous, patron. Qui a travaillé quand il a entendu cette bonne nouvelle? Les 50 ans de Songs in the Key of Life, on célèbre ça sur votre radio ici, avec mon invité, Frédéric Adrian. Et puis on écoute Sir Duke, chanson merveilleuse dans laquelle Stevie Wonder partage avec nous ses admirations musicales.

0: Stevie Wonder est fan de Duke Ellington. C'est pour ça que la chanson s'appelle Sir Duke. Dans cette chanson, il parle aussi de Count Basie, Glenn Miller, Louis Armstrong et Ella Fitzgerald. Toutes ses admirations musicales. Mais lui aussi, aujourd'hui, il est devenu, on est d'accord, Frédéric Adrien, Stevie Wonder, une référence pour plusieurs générations de musiciens.
1: Ah, si on regarde dans les musiciens qui sont encore vivants aujourd'hui,
0: ouais.
1: Lui et Paul McCartney.
0: C'est enfin, les deux qui restent.
1: Il n'y a personne d'autre n'a pu avoir ce côté influent et dépassant complètement le genre d'origine.
0: Ouais.
1: C'est-à-dire qu'on va avoir des versions jazz, des trucs des Beatles, comme on va avoir des versions rock, des trucs de Stevie Wonder.
0: Oui, enfin, c'est ça.
1: C'est
0: tout
1: des gens
0: monde.
1: Qui ont complètement... D'ailleurs, c'est presque difficile de l'écouter. On a tellement l'impression de l'avoir en bruit de fond. On va faire nos courses, on va entendre justement Sir Duke. Là,
0: ouais.
1: On vient d'écouter au casque en plus.
0: Ouais.
1: Et c'est vrai qu'on réentend le truc, on se dit, mais c'est vraiment super bien.
0: C'est
1: normal que ça ait marché. C'est vraiment très au-dessus de ce que font les autres. Quoi.
0: Et on a beau l'écouter 8000 fois, il y a toujours quelque chose qui se passe dans nos cœurs, dans nos oreilles. Alors quand même, Frédéric Adrien, le petit Stevie qui naît en 1950 dans le Michigan, aux États-Unis, dans une famille donc noire américaine, originaire du Ghana, c'est ça.
1: C'est ce qu'il raconte lui.
0: Ah, on n'est pas sûr.
1: Pas sûr que
0: un peu mytho, Stevie.
1: Je pense que j'aurai pas l'occasion d'interviewer quand il viendra, donc je peux le dire.
0: Oui.
1: Je pense que c'est l'un des pires menteurs du showbiz. Il raconte n'importe quoi en interview. Je sais pas s'il en donnera quand il va venir,
0: ouais.
1: Mais si quelqu'un veut une liste de questions et qui fait qu'il se barrera au bout de deux questions parce que ça l'insupporte, il y a plein de trucs qui sont faux dans ce qu'il raconte.
0: Mais c'est-à-dire, alors bon, sur les origines de sa famille, bon ouais. Pourquoi pas, mais il ment.
1: Sur son nom de naissance, sur plein de choses. Sur plein de choses, il veut pas parler de son père pour des raisons qui sont assez compréhensibles. Et donc, il a inventé un faux prénom. Quand on raconte l'histoire de Stephen Morris comme son nom de naissance, en fait, c'est pas ça. Il s'appelle Stephen Morris. Stephen Judkins, du
0: ouais.
1: Nom de son père, et Stephen, qui est un prénom classique. Et il a inventé toute cette histoire au bout de quelques années parce qu'il voulait plus que son père soit dans l'histoire. Donc, il change le prénom, il change le truc.
0: Ah, mais oui, mais moi, je ne sais pas. C'est pas des vrais mensonges, ça. Quand la vie, elle est trop
1: moche, c'est clair.
0: Voilà, il faut la redessiner.
1: Mais de même qu'il nous raconte depuis des années qu'il y a un album qui est prêt à sortir.
0: Ah, ça c'est pas vrai.
1: Et que bah, ce sera vrai quand on le verra, quoi.
0: Oui, c'est comme tout.
1: C'est un jour ou l'autre, ça viendra, mais ça fait plus de 15 ans qu'il en parle.
0: Il est vraiment aveugle.
1: Oui, ça va continuer.
0: Non, parce que ce serait quand même un scandale.
1: Non, c'est clair, ce serait le scoop. Ça fait pas partie des questions que je lui poserai, parce que quand même, oui. Je vais me tenir. Mais d'une façon générale, une bonne partie de ce qu'il raconte en interview est. Une version améliorée, ouais. Mais c'est normal.
0: C'est un petit flou artistique.
1: Il est dans un monde tellement différent.
0: Ouais, c'est ça.
1: Depuis l'âge de 11 ans, il est musicien professionnel, il est vedette.
0: Ouais.
1: Je veux dire, il n'a pas touché un bouton de porte lui-même depuis, probablement depuis la fin des années 60. Enfin, ouais, il y a toujours quelqu'un pour lui ouvrir. Donc il est dans un monde qui n'est pas tout à fait le nôtre.
0: Oh, j'adore. Il est marié, il a des enfants, il est dragueur. C'est quoi la vie matrimoniale de Stevie Wonder?
1: Alors, il a été marié plusieurs fois. Il a un certain nombre d'enfants, il y a eu quelques petites histoires de reconnaissance un peu compliquées. Là, aujourd'hui, il a l'air d'être dans une vie un petit peu plus calme qu'elle n'a été un moment. Mais là aussi, voilà, c'est toujours très très flou. L'album Songs in the Key of Life est dédié à sa femme de l'époque et à ses deux femmes précédentes, par exemple.
0: Ah, voilà. C'est bien ça.
1: Non,
0: un album, trois dédicaces. En même temps, c'est un double.
1: Oui, il y a de la place. C'est très très bien. Non.
0: Alors, sur cet album, Songs in the Key of Life, donc qui fête ses 50 ans et qui nous permet finalement de nous réjouir de la venue de Stevie Wonder, puisque c'est à l'occasion de cet anniversaire qui vient.
1: On va voir le programme, on ne sait pas, puisqu'il n'y a pas encore eu de date de tournée. Je pense qu'il joue l'album, en fait.
0: Il joue l'album.
1: Ce qui veut dire pas tous les tubes.
0: Donc, il jouera Sir Duke, il va jouer I Wish. Oui. Jouer Pastime Paradise qui avait été repris dans les années 90 par Coolio.

0: qui avec Sir Duke nous fait 1, 2, 3, 4, 5, 5 tubes. Alors sur toute la discographie de Stevie, effectivement, il en manquera. Mais déjà, rien que s'il joue ça, on a une chance inouïe.
1: Et puis ça veut dire qu'il jouera des chansons qu'on n'entend pas habituellement.
0: Enfin, c'est vrai.
1: De toute façon, on sait pas ce qu'il va faire. Moi, je dis ça parce qu'il avait fait une tournée des 40 ans de l'album qui n'était pas venu en Europe, où il avait fait la totalité de l'album et éventuellement un ou deux tubes à la fin.
0: En rappel.
1: Il y avait à cette époque-là, mais je ne sais pas s'il va le faire cette fois-ci, il y avait une séquence où il faisait appel à DJ Tic Tic Boom.
0: Oula.
1: DJ Tic Tic Boom, ouais. Je ne suis pas sûr que je souhaite qu'il le fasse.
0: Okay.
1: Mais bah, il va peut-être le faire. C'est lui. En fait, à un moment, il se va vers une platine et il dit « Je vous présente DJ Tic Tic Boom » et il passe des trucs à lui, des disques des autres, etc. etc.
0: Ah.
1: Peut-être que s'il n'y a pas ce quart d'heure-là dans le show, ce ne sera pas si grave que ça.
0: On
1: pourrait mettre plutôt des chansons à la place. Et voilà, DJ Tic Tic Boom.
0: Stevie Wonder sera à Paris le 15 octobre. C'est archi complet depuis le jour de la mise en vente. Ceci dit, à Londres, ils ont doublé la date, hein, la date du 3 novembre et du 5 novembre. Donc on croise les doigts pour aussi une doublette parisienne.
1: Il y a une place. Il y a une place
0: à l'Accor Arena.
1: Il y a deux jours. Entre les concerts, il y a une seule journée entre les concerts, là il y en a deux.
0: Bon, donc il y a une place. On croise
1: bloquez
0: les doigts.
1: Votre 16.
0: Et vous restez bien dans le coin, on continue à parler de Stevie Wonder sur votre radio, ici avec mon invité Frédéric Adrian.
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0: Et dans Décibel, ce soir, on parle de Stevie Wonder, des 50 ans de son album Songs in the Key of Life et de sa venue à Paris le mois prochain pour un concert à l'Accor Arena. On espère que ça se transformera en deux concerts. Notre expert ce soir, l'auteur Frédéric Adrian, qui avait sorti aux éditions du Castor Astral une très belle bio de Stevie Wonder, nous dit qu'il y a de la place dans l'emploi du temps de Stevie et il y a de la place à l'Accor Arena aussi pour doubler le concert. Donc voilà, voilà, on espère. En attendant, est-ce que ça vous étonne, Frédéric, qu'ils remplissent comme ça un Accor Arena sans véritable actualité? Ça fait 20 ans qu'il n'a pas sorti d'album.
1: Oui, il y a juste eu à faire une annonce. Enfin, il y avait une petite image qui a circulé sur les réseaux et tout de suite, tout le monde a bloqué son créneau pour gérer les réservations. Ça fait vraiment longtemps qu'il n'est pas venu. Son influence n'a pas diminué.
0: C'est fou.
1: Il y a d'autres personnes qui n'ont pas fait de 10 depuis longtemps et qui auront... Il aurait peut-être un peu besoin de relancer le truc s'il voulait venir.
0: Lui,
1: il y a une évidence, tout le monde veut aller l'écouter.
0: Mais pourquoi? C'est quoi ce truc entre Stevie et la France? En plus, on comprend pas ce qu'il dit, parce que le public français, on le sait, est pas forcément attaché aux paroles des artistes anglo-saxons parce qu'on n'est pas tous bilingues. Il y a un truc dans sa voix, c'est quoi? Il y a un lien quand même, très fort.
1: Il y a la puissance d'une série de tubes qui est vraiment hors du commun. Enfin, si on regarde, il y a une période entre, on va dire, 72-73 et justement Songs in the Key of Life, où il sort une série de disques absolument incroyables. Alors, il y en a encore après, hein, ça continue,
0: et puis,
1: ça enchaîne.
0: Ouais.
1: Il y en avait eu avant, mais il est au sommet de la création pendant finalement très très longtemps.
0: Ouais.
1: Et puis ça n'a pas vieilli. Enfin, là on vient d'entendre Pastime Paradise, qui date de 76. Est-ce que le son est différent du morceau de Coolio des années 90? Bien sûr que non.
0: Oui.
1: C'est exactement le truc. Il y a des choses qui ont vieilli. Les premiers trucs Motown, les tubes, là,
0: Oui, mais c'est joli. Voilà. C'est encore très joli.
1: C'est vintage, c'est nostalgie. Ouais. Mais Songs in the Key of Life, c'est pas vintage.
0: Non.
1: C'est complètement vivant. En plus, les chansons, elles sont reprises régulièrement, elles sont chantées. Enfin, c'est de la musique. Il a réussi à faire sans lui participer beaucoup parce qu'il tourne pas tant que ça, donc il fait pas de 10 depuis très longtemps. Il a réussi à faire que sa musique reste vivante sans même qu'il le fasse lui, quoi.
0: Et puis si c'est pas Stevie qui chante du Stevie, on appelle Eddie.
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0: Sur son album Ketchup Électrique, sorti quelques temps après Songs in the Key of Life, notre bon vieux Eddie Mitchell qui reprend Superstition.
1: Il y a un truc de Dalida aussi qui reprend I Just Called to Say I Love You.
0: Oh là là.
1: Mais on peut l'écouter en privé, pas obligatoirement à la radio.
0: Pas obligatoirement à la radio, ok. Bon, je l'écouterai dans l'intimité de ma chambre. Merci Frédéric. Il n'a pas sorti d'album depuis 20 ans, mais il sort de sa réserve de temps en temps, Stevie. Est-ce qu'il y a uniquement, j'ai l'impression aujourd'hui, la politique qui l'anime ?
1: Alors, je pense que la musique ne l'intéresse plus beaucoup.
0: Ouais. Ça fait partie
1: de choses que je lui demandais justement.
0: À l'âge de 11 ans.
1: Je pense qu'il a fait le tour depuis un certain temps, que venir rechanter ses vieilles chansons, il y trouve un certain plaisir. Mais par exemple, son directeur musical, qui est le bassiste qu'on voit sur scène avec lui, c'est lui qui dirige maintenant. Ça se voit. Alors qu'avant, c'était lui qui dirigeait son orchestre. Là, je pense qu'il arrive. Alors, c'est toujours lui qui décide ce qu'il fait. Ça, je pense que quand il était venu au Zénith en 2008, non, à Bercy déjà en 2008, à un moment, il a décidé de se lancer dans Free, la chanson d'une banque.
0: I'm free!
1: Voilà. Et c'était clairement pas prévu. Et les musiciens étaient en galère. On voyait le bassiste derrière qui disait, toi, tu joues ça. Enfin, il est vraiment extrêmement libre. Après, je pense que voilà, la musique, il a fait probablement un peu le tour, que probablement la montagne derrière lui fait une ombre un peu forte pour qu'il ait envie de faire des choses nouvelles aujourd'hui. On sait bien qu'il va pas refaire Songs in the Key of Life. Enfin, donc autant qu'il vienne chanter Songs in the Key of Life.
0: Allez, et puis nous, on va écouter une chanson qui passe jamais à la radio. Et j'avais envie de changer ça. C'était en 1962, il s'appelait pas encore Stevie Wonder, il s'appelait Little Stevie Wonder. Frédéric nous en parlait tout à l'heure, un album tribute à Ray Charles, et la chanson s'appelle Hallelujah! I love her so! Stevie Wonder, à l'honneur, dans Décibels!

0: Stevie Wonder a annoncé qu'il allait venir jouer à Paris pour célébrer les 50 ans de son album Songs in the Key of Life. Et on en parle ce soir dans Décibel avec mon invité, l'auteur Frédéric Adrian. Quand vous avez écrit votre biographie sur Stevie Wonder, c'était compliqué d'avoir des sources directes. Les gens autour de lui ne parlent pas des masses.
1: Ah, moi, de toute façon, je fais très peu de témoignages puisque les témoins dans ce genre de domaine sont souvent très très menteurs. Donc oui. Je ne prends pas le risque. Mais il a beaucoup été suivi par la presse, donc il y a beaucoup de récits, presque au quotidien. Il n'y a pas beaucoup d'interviews de lui, parce que je pense qu'il n'aime pas trop ça. Par contre, il y a beaucoup de sources, il est suivi très très... C'est tellement vite une vedette que on tombe sur des articles sur « bah tiens, il était voir tel spectacle, j'avais été tombé sur un truc, il a emmené ses enfants au cirque
0: ».
1: Et je crois que je ne l'ai pas mis dans le livre. J'espère que je ne l'ai pas mis dans le livre. Il a toujours été dans l'œil du public, donc il y a beaucoup, beaucoup de choses. On connaît bien son parcours.
0: On dit qu'il a vendu 100 millions d'albums, mais bon, si on compte toutes les cassettes qu'on a repiquées dans les années 80. Voilà, sa musique est absolument partout dans le monde.
1: Dans les films, dans les pubs, dans les...
0: Ouais. C'est un artiste absolument global et incontournable. En ce qui concerne la politique américaine, après de belles années quand Barack Obama était président, où il était
1: C'était l'artiste officiel
0: de la Maison Blanche.
1: C'est l'artiste officiel de la Maison Blanche. C'est encore un peu l'artiste officiel des démocrates, même s'il n'a pas beaucoup participé à la dernière campagne par rapport à d'autres fois. Il a toujours été dans ce camp politique. Il a toujours soutenu les démocrates. Et puis, c'est surtout beaucoup investi sur les droits civiques très très tôt, à de nombreuses reprises. Contre l'apartheid, ce qu'on oublie un petit peu parce que c'est plus obligatoirement des sujets majeurs du moment, mais il a toujours été très très impliqué.
0: Il a écrit en 2020, au moment de Black Lives Matter, une chanson qui s'appelle Can't Put It in the Hands of Faith, contre les violences policières, le racisme institutionnel. Voilà le genre de moment qui fait sortir Stevie de sa réserve.

0: peut pas s'en remettre au destin. On, nous, sous-entendu, nous, les Noirs américains, ou les Américains, oui, les démocrates en tout cas.
1: C'était juste avant les élections, donc vraiment, le message était très clair.
0: Et puis en 2024, sa chanson anti-Trump, vraiment avant l'élection, We Can Fix Our Nation's Broken Heart, on peut réparer le cœur brisé de notre nation, chantait-il. 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

0: Trump a été élu.
1: Ça n'a pas marché deux fois de suite.
0: Ouais, voilà. Est-ce que ça explique aussi peut-être que Stevie ressorte vraiment de sa réserve et refasse un tour du monde? Il a envie de gagner en influence, en poids politique. Vous pensez que c'est possible, ça?
1: Ah, je pense pas qu'il réfléchisse comme ça. D'abord, il sait, il a juste à parler. Il est très actif d'ailleurs sur les réseaux sociaux, pas à poster des choses tous les jours, etc. Mais très régulièrement, il poste des vidéos très simples, face caméra, souvent avec son petit synthé où il chante et où il parle. En particulier quand il y avait Black Lives Matter, il était très actif. Et très régulièrement, il fait soit des hommages pour les personnalités décédées, en particulier les grandes personnalités de la lutte pour les droits civiques, soit pour un événement, soit des choses comme ça.
0: D'accord. Donc il est toujours sur le coup.
1: Oui, et puis je pense qu'il sait pas trop. Enfin. Il entend parler de ce qui se passe autour de lui, mais il est vraiment dans un monde à part. Il est vraiment dans une bulle absolument invraisemblable.
0: Parce qu'il vit quoi, comme un milliardaire, un peu. Il doit être milliardaire.
1: Ah oui, probablement.
0: Oui,
1: très largement milliardaire.
0: Qu'il est auteur, compositeur, interprète, producteur de tout.
1: Il est propriétaire d'une bonne partie de ses bandes en plus.
0: Ouais.
1: Le jour où il voudra vraiment gagner beaucoup d'argent, il sortira des trucs d'archives, ce qu'il a toujours refusé de faire. Donc il a en plus un. Le jour où il vend ses droits, par exemple, il ferait probablement un des grands records du truc.
0: Eh ben, il rachètera l'Amérique. C'est peut-être ça la solution. Allez, en attendant, s'il accorde une interview, j'espère que ce sera à vous, parce que vous le connaissez bien, vous parlez bien de lui, Frédéric Adrian. Merci beaucoup d'être venu nous
1: voir. Merci bien.
0: Et je rappelle que donc le mois prochain, vous sortirez aux éditions Le Mot et le Reste, une biographie de James Brown. Ce sera les 20 ans de la mort de James Brown en décembre, alors vous reviendrez nous voir pour en
1: avec
0: parler.
1: Avec grand plaisir.
0: Merci beaucoup Frédéric.
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7: Vous écoutez Quand je creuse par le groupe Volcaillou.
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7: Volcaillou, un duo formé par Simon et Timothée. Originaire du Sud Ardèche, ils se rencontrent à l'âge de 12 ans au conservatoire et commencent à écrire et composer pendant leurs années lycée.
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7: Aujourd'hui, le duo est un ovni, un alliage entre musique électronique et chansons françaises.
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0: Caillou avec, quand je creuse, un coup de cœur ici de Romardèche.
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2: 19h45, mais que va-t-il se passer mes amis? Eh bien, dans le dernier quart d'heure de Décibel, on célébrera un anniversaire, celui de la naissance de la regrettée Amy Winehouse. Et puis on va jouer au Blind Test aussi avec Patricia. Bonsoir Patricia.
3: Oui, bonsoir Émilie.
2: Bienvenue Patricia, comment ça va?
3: Merci, ça va, très bien.
2: Bon, le cadeau est joli. Ah, merci, oui. Merci Patricia. Oui, alors le cadeau est très cool aujourd'hui puisque c'est deux albums, un chacun quoi, un pour Patricia et oui. Un pour son concurrent Romain, de Gaëtan Roussel, le fameux Marjolaine, le dernier super. Album solo de Gaëtan. Et alors il se trouve qu'on a des versions extrêmement jolies et de 1 et dédicacées par Gaëtan qui était notre invité la semaine dernière. Donc voilà, ça fait un joli cadeau. Si on
3: oui, en plus super.
2: Bah oui, bah oui.
3: Oui, alors, oui.
2: Patricia, on va jouer aussi avec Romain. Bonsoir Romain.
4: Oui, bonsoir Émilie, bonsoir Patricia.
2: Bonsoir, comment ça va Romain?
4: Eh ben, je suis bien contente que l'émission soit de retour après les vacances.
2: Ah bien bah content. Oui.
4: Et puis je voulais remercier aussi toute ton équipe, Alexandra, tout le monde à la réalisation standard, ils sont vraiment sympas aussi.
2: C'est vrai, t'as oui. raison, ils sont sympas. Il y a Emma à la technique ce soir, il y a Alexandra au standard, tu l'as dit. Il y a Iris à la réalisation, il y a Mélodie qui programme tout, il y a Thierry et Thomas à la musique. Enfin, il y a du monde, hein. Il y a du monde.
4: Oui.
2: Bah oui, Romain, mais c'est pour ça qu'on est bien accueillis.
4: Tout le monde est super gentil.
2: C'est vrai, c'est vrai. On est tous très moches, mais très sympas. C'est pour ça qu'on fait de la radio. Si on était beaux,
3: on est très bien accueillis.
2: On serait méchants et on ferait de la télé. Et voilà. Non, mais ça fait trop plaisir de vous retrouver. Et c'est vrai, Romain, que c'était bien long ce break des grandes vacances. Donc voilà, ça fait plaisir.
4: Oui.
2: Effectivement. Alors, Romain et Patricia, le thème du Blind Test ce soir. Les bisous, les baisers en chanson, on va s'embrasser et il va falloir retrouver donc le plus rapidement possible le nom des interprètes des chansons qu'on vous passe. À la fin, tout le monde gagne, vous l'avez compris, j'en ai deux des albums dédicacés de Gaëtan Roussel, donc vous en avez à chacun, quoi qu'il arrive, Patricia et Romain. Donc maintenant, on peut jouer à la cool. Voilà, juste bonjour. Avec la musique, on cherche les interprètes de ces chansons pleines de bisous.
5: Je chante un baiser.
4: Romain.
2: Romain.
4: Je chante un baiser. Alain Souchon.
2: Oui, bravo.

0: Mais oui, le baiser d'Alain Souchon. Bravo Romain. Quelle rapidité.
1: Oui, bravo, il a été rapide.
0: Patricia, on est d'accord, on ne pouvait rien faire contre lui. Il était inarrêtable.
1: Oui.
0: On continue avec une deuxième chanson, toujours sur le thème du baiser. Dites-moi, qui chantait ça dans les années 70? Romain.
1: Big bisou. Ah, le Big Bisou, c'est...
0: Comment il s'appelle?
1: C'est Carlos.
0: Oui. C'est Carlos.
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0: Embrassez-vous. Mon Dieu, c'était mon tube de boom, ça, pour essayer de galocher un peu les garçons. Bah oui.
1: C'était dans toutes les fêtes.
0: Évidemment.
1: Les mariages et tout.
0: Ah, Big Bisou, ça nous aura sauvé quelques moments. Patricia a retrouvé Carlos. Romain, lui, a trouvé Alain Souchon. Je vous propose une petite dernière pour la route et pour le plaisir, parce que décidément, les baisers en chanson, c'est magnifique. Qui est-ce ?

0: qui l'on doit. Des tubes, comme J'ai demandé à la lune.
1: Oh, Indochine, pas trop cher.
0: Oui.
1: Indochine.
0: Bravo. Le baiser Indochine. Patricia et Romain ont tous les deux décollé en même temps quand j'ai demandé à la lune. Et n'oubliez pas que très bientôt, le 20 novembre prochain, sortira l'Arena Tour, le film donc de la dernière tournée d'Indochine qui a suivi la sortie de l'album Babel, une tournée qui avait réuni 1 200 000 spectateurs. Donc le film promet d'être spectaculaire. Romain et Patricia, bravo, vous avez été des candidats merveilleux.
1: Bravo, merci à vous. Ah ouais, oui, vraiment. Bravo Romain.
0: Je vous félicite tous les deux, c'était un très bon moment. Je vous envoie donc l'album dédicacé de Gaëtan Roussel et je vous propose de continuer à faire des bisous en bonne compagnie. Voici Julien Doré sur son deuxième album Bichon, Kiss Me Forever.

0: Me Forever. Ah, j'adore cette chanson de Julien Doré qui date de son deuxième album Bichon. Julien Doré qui vient de terminer son énorme tournée de festival, mais qui demeure dans l'actualité via sa guerre de courgettes avec David Beckham. Oui, je vous jure que c'est vrai. David Beckham pose sur Instagram avec une courgette géante de son jardin. Julien lui a donc fait un petit message, réponse du berger à la bergère, enfin de la maxi courgette à la mini courgette. Vous verrez ça. Franchement, rien que pour ça, ça vaut le coup de s'abonner à Instagram si c'est pas déjà fait chez vous, mesdames, messieurs. Croyez-moi, c'est magnifique cette guerre de courgettes. Évidemment, la France va gagner. On est avec Juju Doré.
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0: Allez, on laisse le jardinage pour le moment anniversaire de l'émission. Souvenons-nous de la grande, de la merveilleuse et de la fragile Amy Winehouse. Elle était née le 14 septembre 83. Elle aurait donc eu 43 ans aujourd'hui, mais voilà, elle nous a quittés il y a 15 ans, au cœur de l'été, en juillet 2011. Des suites de trop d'alcool, trop de choses, trop de larmes aussi, sans doute trop de peine, et puis trop d'hommes vraiment pas fiables dans sa vie. Vous le savez si vous avez lu sa biographie ou si vous avez vu le film qui lui était consacré au cinéma. Heureusement, Amy Winehouse, elle avait des chansons qui l'ont suivi toute sa vie, et notamment les grandes chansons soul américaines des années 50, des années 60. On parlait de Stevie Wonder tout à l'heure avec Frédéric Adrian. Il y a une chanson qu'elle a décidé de reprendre et qui s'appelle Will You Still Love Me Tomorrow? Et ça la rendait très heureuse de chanter cette chanson. Voici Amy Winehouse.

0: Talking, créé en 1960 par les Shirelles, reprise ensuite par Leslie Gore en 66, les Four Seasons en 68. Bref, elle est vraiment dans sa zone d'amour quand elle chante ça. Amy Winehouse, alors pour son anniversaire, je pensais que c'était une bonne façon de la célébrer.
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0: Merci d'avoir écouté Décibel, à suivre à 20h sur votre radio ici. 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
5: Bonsoir, bonsoir à tous et bienvenue ce soir encore sur votre radio ici. Et merci d'être nombreux d'ailleurs à découvrir ce nouveau rendez-vous. Depuis quelques jours maintenant, depuis la rentrée entre 20h et 21h. C'est une heure pour mettre en relief la vie, le parcours, la personnalité d'un invité, des personnalités médiatiques, des chefs d'entreprise ou encore des parcours issus de la société civile. C'est tout l'enjeu de ce voyage. On ira se balader aussi un petit peu partout en France avec Robin Bernot qui met en avant les bonnes initiatives en vous donnant la parole. Catherine Quiquendon s'intéresse aux gens qui ont décidé d'entreprendre en France et ça marche. Enfin, Benoît Prospero, lui, s'intéressera à la nature et à l'environnement avec sa revue des merveilles. Ce soir, je reçois un chef d'entreprise utile et pratique pour beaucoup d'entre nous. 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Cela concerne à la fois le télépéage, les parkings, la recharge électrique. Améliorant en tous les cas votre quotidien, il en a fait son sacerdoce. Je reçois ce soir Damien Johannes. Il est directeur général d'Ulysse depuis quelques années et il est votre invité dont il n'y a pas de Paris dans la vie. Bienvenue. Bonsoir Damien Johannes.
6: Bonsoir Eric.
5: Comment ça va?
6: Ben ça va, merci. Et vous? Merci de l'invitation.
5: Moi ça va très bien. Alors cette émission est nouvelle, je le disais, mais vous avez eu l'occasion de l'écouter. Alors je me dis, il est peut-être déjà un peu au courant, il sait qu'on va se balader dans sa vie, dans les lieux qui ont pu vous marquer. Est-ce que ce type de balade, c'est quelque chose qui vous plaît? Est-ce que vous feuilletez les albums photos ou est-ce que au contraire Damien est toujours de l'avance en regardant un peu dans le rétro?
6: Non, alors moi je ne fais que ça. Je regarde constamment les photos de mon passé. Je regarde les photos justement de tous les endroits sur lesquels je suis passé, des enfants, de ma famille, de moi-même, etc. Et ça m'amuse beaucoup et je le fais quasi quotidiennement.
5: Merci en tous les cas encore une fois d'être avec nous. Peut-être un mot, alors on aura l'occasion d'en reparler hein, d'ici 21h. Pour ceux qui ne connaissent pas, Ulysse, c'est quoi?
6: Ulysse, c'est le leader du télépéage en France. La vocation d'Ulysse, c'est de simplifier la mobilité de ses utilisateurs en simplifiant notamment les trajets autoroutiers, mais pas que, puisque avec le compte Ulysse, vous pouvez aussi utiliser les parkings et recharger votre véhicule électrique si vous avez un véhicule électrique à recharger, évidemment.
5: On parlera évidemment de tout ça tout à l'heure, de la mobilité, des trajets que vous nous facilitez sur l'ensemble du territoire. Ça veut dire que vous connaissez par cœur la France, du coup? Je me dis que vous la connaissez bien.
6: Par cœur, non, mais effectivement, je la connais un petit peu, oui.
5: Alors cette France, on va justement la traverser à travers votre histoire, Damien Johannes, c'est pour un petit peu mieux comprendre. Bon, ça commence à Aubervilliers pour vous, en région parisienne?
6: Oui, je suis né à Aubervilliers, en 1983, en région parisienne.
5: Seine-Saint-Denis.
6: Là où mes parents avaient posé leurs valises dans leur jeunesse, justement, quand ils sont arrivés en banlieue parisienne après avoir quitté leur ville natale, qui est Baccarat.
5: Alors, j'allais vous poser la question. Ils venaient tous les deux de Baccarat?
6: Voilà, ils venaient tous les deux de Baccarat. D'accord. Effectivement, en Meurthe-et-Moselle, la ville qui est quasiment mondialement connu pour son cristal, hein. Toujours. Hein. D'ailleurs, mes deux grands-pères travaillaient à la cristallerie, c'était vraiment un employeur très important dans la ville et dans la région. Donc mes parents viennent de Baccarat, ils se rencontrent, et au moment des études supérieures de mon père, ils décident de partir à Paris, en région parisienne, et posent leur valise à Aubervilliers.
5: Et vous allez rester combien de temps à Aubervilliers? Parce qu'on va le découvrir, hein. Vous avez beaucoup, beaucoup voyagé. Mais Aubervilliers, c'est combien de temps?
6: Ah bah c'est très peu, puisque dès ma naissance, en fait, on a déménagé dans les Yvelines, à côté, toujours en région parisienne, mais à Sartrouville.
5: Ouais, c'est ça. Voilà, combien de temps vous allez rester à Sartrouville?
6: Alors, Sartrouville, j'y reste de 1983 à 91, donc à 8 ans.
5: Donc j'ai quand même une bonne partie de votre enfance, début de l'adolescence.
6: Oui, oui, absolument, absolument. J'en ai des souvenirs.
5: Ma première image qui vous vient important. De Sartrouville?
6: Oh, Sartrouville, alors on habitait dans une résidence de Sartrouville, qui était une résidence qui était quasiment entièrement piétonne. Ouais. Ça veut dire en gros qu'il y avait beaucoup de familles, et je me souviens beaucoup d'enfants qui sortaient de chez eux, allaient jouer, Je me souviens de ce bac à sable au milieu de cette
5: Tout sueur, un bac à sable, évidemment.
6: Les vélos, ce joyeux bazar, en fait, qui était caractéristique de cet endroit, de cette résidence.
5: Alors pourquoi il n'y a pas de problème de mobilité?
6: Ah bah non, là, pour le coup, là, oui, il y avait beaucoup moins de voitures, en tout cas pour les enfants, pour l'enfant que j'étais. En revanche, ce qui est certain, c'est que pour sortir de cette résidence, pour aller travailler, comme la plupart des parents faisaient, là, pour le coup, il y avait un certain nombre de problèmes de mobilité et nécessité de voiture.
5: Ce sont de belles années, vous diriez, vous parlez de ce bac à sable. Enfin voilà, j'imagine, j'ai l'impression que vous avez de bons souvenirs de Sartrouville et de cette période et de cette enfance.
6: Oui, bah en fait, j'avais effectivement des copains d'enfance qui étaient mes voisins, avec lesquels j'allais à l'école du coin. Donc on avait...
5: Comment elle s'appelait l'école, vous vous souvenez?
6: L'école Paul Bert.
5: Ouais. Oh bon, il y en a plein d'écoles Paul Bert en France,
6: j'imagine. Voilà.
5: Avec une personne qui vous a marqué, je sais pas, un instituteur, souvent quelqu'un qui nous est resté en mémoire.
6: Alors mon institutrice de CP s'appelait Madame Fornero.
5: Voilà.
6: Je me rappelle encore.
5: Et pourquoi elle? Qu'est-ce qui fait qu'elle vous a marqué?
6: Bah, j'en sais rien. En tout cas, je m'en rappelle. Effectivement, Madame Fornero, mon institutrice de CP.
5: Ouais. Voilà. Alors, les origines de votre famille, Damien, on l'a dit, nous emmène aussi à Baccarat, en Lorraine, un autre endroit. Votre grand-mère avait une maison là-bas.
6: Oui. Alors, moi, je n'y ai jamais habité. En revanche, j'ai beaucoup de souvenirs de regroupements familiaux. Effectivement, bien que j'ai beaucoup bougé en France et à l'étranger, on avait la chance en fait de se retrouver justement à Baccarat pendant les vacances Noël ou même parfois les vacances d'été et le point d'entrée était les grands-parents. Effectivement, on se retrouvait autour de mes grands-parents, de ma grand-mère qui habitait à Baccarat, dans cette maison qui était une maison qui datait de très longtemps, sur lequel c'était une maison par exemple où les toilettes avaient été rajoutées dehors, puisque en fait la maison n'en comptait pas au moment où elle a été construite. Donc voilà, beaucoup de souvenirs justement.
5: Elle existe toujours, cette maison?
6: Non, elle n'existe plus.
5: Au
6: décès de ma grand-mère, cette maison a été complètement détruite,
5: abandonnée
6: pour être reconstruite. Ouais.
5: Bon, une petite pensée donc aux habitants de Baccarat, hein, on l'a dit, c'est le nord-est de la France, c'est la Meurthe-et-Moselle. On sait à quel point c'est important pour vous. J'ai vu qu'il y avait plein de chapelles là-bas, je ne sais pas si vous vous souvenez. Il y avait la chapelle Sainte-Anne des Cristalleries. Mais alors, c'est plein de chapelles.
6: Oui.
5: C'est un lieu qui est renommé mondial, ça, vous l'avez dit. Votre enfance se fait donc entre Baccarat et Sartrouville. Et puis, petit à petit, vous allez partir à nouveau vers un ailleurs. Après Sartrouville, vous allez où?
6: Alors, je vais à Salon de Provence. Mon papa, qui est ingénieur en aéronautique, a cherché du travail et on l'a trouvé à Marignane. Toute la famille a déménagé en 1991, donc à mes 8 ans, et on s'est retrouvé à Salon de Provence, petite ville du sud de la France, dans les Bouches-du-Rhône, une cinquantaine de milliers d'habitants, donc petite ville quand même assez structurée. Et là, j'y passe 5 ans. Cinq belles années où justement je fréquente une école, cette école de la gare.
5: N'en dites pas plus. On va se retrouver dans un instant à Salon de Provence. On a plein de choses à découvrir. On va comprendre aussi tout ce que vous avez vécu là-bas, Damien Johannes, dans le sud, et puis ce déracinement. Parce que voilà, quitter la région parisienne à 8 ans, c'est aussi quitter des copains pour aller en découvrir peut-être d'autres dans le sud. Je vous propose de retrouver Benoît Prospero et de parler du monde des vivants avec une nouvelle fois la revue des merveilles. Et aujourd'hui, Damien Johannes, on va s'intéresser à un mot, écoutez, c'est symbiose.
2: Symbiose, c'est beau comme mot, hein. Quand on dit vivre en symbiose, c'est même presque de la poésie. Mais ça veut dire quoi, vivre en symbiose? Direction Clermont-Ferrand, on part à la rencontre de Catherine Laine, très grande biologiste au laboratoire Piaf de l'université Clermont-Auvergne et autrice d'ailleurs de plusieurs ouvrages sur la vie des arbres parus chez Belin. Avec Ici Pays d'Auvergne, on lui a donc demandé ce qu'est la symbiose. On est dans la forêt de Cessa, au cœur de la chaîne des puits. Et donc d'abord, définition.
7: Symbiose, la biose c'est la vie, sain ça veut dire à deux, ensemble. La vie ensemble, la symbiose, c'est joli comme mot.
2: Et ici quand on parle de symbiose, on parle de quoi?
7: Et donc ça évoque ce mot, le fait que vous avez deux êtres associés, qui vivent associés, étroitement et de manière permanente, pour que chacun puisse se nourrir et survivre dans cette forêt.
2: Et quand on parle de deux êtres et qu'on est en forêt, on parle de qui?
7: Donc l'arbre et les champignons du sol.
2: Avec une idée précise quand il s'agit de symbiose.
7: C'est que chacun apporte un bénéfice à l'autre. C'est-à-dire que c'est dans une vie ensemble, dans un couple, il y a une complémentarité des deux personnes et chacun y trouve son compte, si j'ose dire.
2: Et donc d'abord, que fait l'arbre pour le champignon?
7: Donc l'arbre, en fait, va fournir au champignon les sucres qu'il fabrique par sa photosynthèse, au niveau de ses feuilles, de ses aiguilles ou de ses feuilles si c'est un feuillu, ces

0: va faire l'arbre et il va donc nourrir cet arbre en nutrition minérale, c'est-à-dire eau et éléments minéraux.
1: C'est beau, hein? Et cette symbiose, eh bien, elle a lieu tous les jours, partout autour de nous, entre les arbres et les champignons, mais aussi entre de très nombreux êtres vivants. Et ça, c'est une merveille. Merci ici Pays d'Auvergne et merci Catherine Laine, biologiste au laboratoire PIAF de l'Université Clermont-Auvergne et autrice de plusieurs ouvrages sur la vie des arbres. C'est paru aux éditions Belin.
2: C'est noté. Merci beaucoup Benoît Prospero. Damien Johannes, directeur général du LIS. Vous saviez ça, qu'il existe une complémentarité comme ça entre les êtres vivants?
3: Je viens de l'apprendre.
2: Ouais. Vous pensez à tout ça quand vous baladez, je ne sais pas si vous avez l'occasion de vous balader en forêt ou quand vous êtes confronté à la nature et à l'environnement?
3: Ouais, ça m'arrive. Pas mal de, effectivement, balade en forêt, balade en nature, etc. Mais quant à la symbiose, là pour le coup, je l'ai appris aujourd'hui.
2: Ouais, merci beaucoup. On est là pour apprendre les choses et se balader dans toute la France. On retrace le parcours de Damien Johannes, directeur général du LIS. Il sera beaucoup question de mobilité avant 21h. La France qu'il connaît bien. Il a beaucoup bougé, on quitte la région Île-de-France pour Salon de Provence dans le sud de la région PACA, c'est dans un instant sur votre radio, ici.
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2: Et la musique de votre soirée, Fornen Blondes et What's Up sur ICI.

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2: Bon, j'espère vous passer une belle soirée. 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C'est au cœur de notre existence, de toute façon, la mobilité à travers nos déplacements. Il y a plus de 6 à 8 millions d'utilisateurs qui ont recours à Ulysse. Vous me confirmez, Damien?
3: 7,5 millions aujourd'hui.
2: Ouais, c'est ça, j'étais pas loin. Damien Johannes, notre invité, directeur général d'Ulysse, est avec nous jusqu'à 21h et on retrace les lieux de votre vie. Alors, pour ceux qui nous rejoignent, on a été au Aubervilliers où vous êtes né, on s'est arrêté à Sartrouville, vous avez vécu une partie de votre enfance, la maison familiale à Baccarat, en Lorraine, dans le 54. Et puis vous arrivez, vous l'avez dit, à Salon de Provence, c'était lié au métier de votre papa essentiellement.
3: Oui, certes. Mon papa, qui du coup travaillait en banlieue parisienne, a changé d'employeur. On a trouvé un à Marignane, justement, dans le sud. Donc on était très contents de faire nos balises et de déménager dans le sud.
2: Il était ingénieur aéronautique.
3: Ingénieur aéronautique, absolument, et on a atterri, si je puis dire, à Salon de Provence, donc magnifique ville du sud de la France, qui compte environ 50 000 habitants dans les Bouches-du-Rhône, dans laquelle j'ai passé à peu près 5 ans.
2: Et puis à la base, la fameuse base 701, qui est à Salon de Provence, qui est la base de l'armée de l'air.
3: Exactement. Exactement, la base de l'armée de l'air. D'ailleurs, pour la petite anecdote, mon collège, qui était le collège Lurian à l'époque, je ne sais pas si ça a changé de nom, en fait, était vraiment juste à côté de cette base. Mmh. Et du coup, je me souviens très bien des profs qui devaient parfois juste se taire pendant quelques secondes, voire quelques minutes, parce qu'un avion passait.
2: Ils avaient des essais. Ils savaient à quelle heure il allait passer exactement.
3: Alors non, justement, c'était assez erratique. Ouais. Soit on fermait les fenêtres pour continuer le cours, soit on attendait un petit peu que ça se passe. Mmh. Mais effectivement, un avion qui passe juste au-dessus des salles de classe, ça faisait beaucoup de bruit et on était obligé d'un peu d'interrompre le cours.
2: Déracinement. Île-de-France, région PACA, vous y voyez un intérêt sympathique, le soleil, j'imagine. Une autre ambiance, une autre culture que vous découvrez.
3: Ouais, complètement. L'art de vivre dans le sud, je le découvre. Une autre culture, des autres copains. Hein. J'arrive à peu près à 8 ou 9 ans à Salon de Provence. Donc effectivement, des relations à reconstruire. Je faisais beaucoup de sport.
2: Oui, vous faisiez ça. On est d'accord. Un petit AK, là.
3: Exactement. Alors, je ne sais pas si je faisais ça à l'âge où j'ai commencé le rugby, mais effectivement, c'était mes idoles. J'ai commencé le rugby, du coup, à Salon de Provence, dans ce stade de la ville, où tout était regroupé, le tennis, le foot, le rugby.
2: Alors, est-ce que c'est le stade Marcel Rouston?
3: Absolument.
2: Parce que j'ai regardé, figurez-vous, je ne connais pas les stades de Salon de Provence. Vous savez combien il y en a de stades à Salon de Provence?
3: Non.
2: Il y en a 8. Et effectivement, le principal, j'ai vu que c'était Marcel Rouston, je me suis demandé si c'était là.
3: Et donc le stade Marcel Rouston, effectivement, là où est encore le club de rugby de Salon de Provence, avec mon éducateur, qui était aussi l'éducateur que j'avais à l'école de sport, qui s'appelait Monsieur Colomba. Je m'en souviens encore.
2: Capitaine Guibert.
3: Absolument, c'est ça. Et là, vous y retrouvez toutes les installations. Maintenant, je crois qu'à la place du terrain, il y avait un petit terrain de foot sur lequel on se retrouvait aussi à côté avec les gamins du quartier, qui aujourd'hui est devenu un terrain de basket.
2: Ouais.
3: Voilà, mais le stade Marcel Rouston, exactement.
2: Il y a aussi celui, alors, je l'ai noté, un Carnoug. Ou le stade de Mikou Coulier, ça vous parle, ça?
3: Alors non, ça me parle pas, pour le coup.
2: Bon, ça doit être pas très loin, en tous les cas. Vous intégrez l'équipe locale, c'est quoi? C'est les mercredis, c'est les samedis, c'est ça, hein?
3: C'est les mercredis. C'était un grand club avec beaucoup, beaucoup d'enfants, toutes les catégories représentées à l'école de rugby. Alors moi, j'ai commencé dans la catégorie qui a un joli petit nom, c'est la catégorie des mini-poussins. C'était l'âge.
2: Ouais, bien sûr.
3: Voilà, exactement. Alors maintenant, on compte en âge.
2: Poussins, les minimes.
3: Voilà, c'est ça, exactement. Et ensuite, tournoi le samedi, tournoi le dimanche dans la région avec.
2: Évidemment.
3: Les papas et les mamans qui nous amenaient.
2: L'époque d'une petite école. L'école de la gare.
3: Alors voilà, ouais, elle avait un nom magnifique, cette école. Elle a changé de nom maintenant, mais alors dans notre cœur d'enfant, elle restera toujours l'école de la gare, quoi qu'il arrive. Mais cette école de la gare, effectivement, elle était, comme son nom l'indique, pas loin de la gare. Petite école de quartier, effectivement, avec des classes qui étaient tout autour d'une cour intérieure fermée dans laquelle on retrouvait des grands arbres, des platanes, et où les élèves peu nombreux, puisqu'on était à peu près une à deux classes par niveau, si je me souviens bien, se retrouvaient dans cette cour, justement, où tout le monde se connaissait, puisque on venait tous à pied et puis on habitait tout autour de
2: l'école. Vous êtes retourné?
3: Non, alors j'y suis retourné, oui, puisque mes parents aujourd'hui habitent à Salon de Provence, donc j'y suis retourné, mais jamais à l'intérieur.
2: Je crois que vous avez eu, je sais pas, vous êtes resté quand même plusieurs années hein, sur Salon de Provence. C'est toujours le même instituteur, de niveau en niveau.
3: Ah bah oui, oui. Alors non, les instituteurs changeaient, plusieurs instituteurs. Mais en revanche, effectivement, on retrouvait parfois les instituteurs d'une classe à l'autre quand ils changeaient de niveau, effectivement. C'était vraiment une petite école.
2: Vous revoyez en train de jouer à l'épervier?
3: Oui. Oui, c'est vrai.
2: L'épervier part en chasse.
3: Effectivement.
2: De vous presse.
3: Effectivement, là, il y avait effectivement tous les élèves, tous les gamins de tous les âges, de tous les niveaux qui se retrouvaient pour jouer à l'épervier. Et c'est vrai que c'était de bons souvenirs.
2: Quel souvenir vous gardez d'une manière générale du Sud? Parce que j'imagine que, ok, il y a Salon de Provence, mais peut-être que vous avez découvert, je sais pas, moi, Pélissin, la Barbène, enfin voilà, tous les endroits que Vénergle qui sont autour. Vous avez peut-être un petit peu bougé quand même.
3: Oui, oui, oui. Et puis, alors, en fait, la bonne nouvelle, c'est qu'aujourd'hui, je suis basé à côté d'Avignon, à Villeneuve-les-Avignon. J'ai retrouvé le Sud dans lequel j'avais habité.
2: Il n'y a pas de hasard.
3: Exactement. C'était une très belle coïncidence, effectivement, en rejoignant Ulysse en 2021. Mais oui, oui, autour de Salon de Provence, la région est absolument magnifique. Salon elle-même est une ville historique, ville de Nostradamus, hein, avec un des plus beaux châteaux forts de la région, le château de Lampéry.
2: Ouais.
3: Autour de ça, vous avez effectivement des villages qui sont absolument très beaux. Vous avez Grance, Lançon, Pélissane, etc., comme vous l'avez dit. Et ça, c'est autant de souvenirs.
2: Il y en a un qui sort du lot pour vous, dans lequel vraiment vous vous sentez bien et vous aimez y aller avec votre famille, vos enfants, parce que vous avez plusieurs enfants.
3: Oui, alors j'ai 4 enfants qui ont entre 4 et 12 ans.
2: Ouais.
3: Aujourd'hui,
2: vous êtes un jeune papa, vous avez tout juste 40 ans. Hein.
3: C'est ça, ouais, ouais, 43. Alors 43, ouais, effectivement.
2: 43, c'est tout juste 40 ans. Quoi.
3: Oui, voilà, c'est pas très loin, plus ou moins 10%, effectivement.
2: C'est de courtoisie. Vous les emmenez dans le Sud, parce qu'on l'a compris, vous vivez dans le Sud, on parlera de votre quotidien, mais ouais. Vous les emmenez justement découvrir un peu cette région que vous avez découvert, vous, gamin.
3: Oui, bien sûr. Bah, en fait, déjà, on va visiter mes parents, leurs grands-parents, autour de Salon, et puis effectivement, on va visiter, on en profite pour aller visiter les villages. Ouais. Vous parliez de Pélissane, au plus autour de chez nous. En fait, il y a un village que j'aime beaucoup, dans lequel je me suis marié d'ailleurs, qui s'appelle Maussan-les-Alpilles. Donc là, on change un petit peu. On n'est pas exactement autour de Salon de Provence, quoique. Mais ce sont des villages qui sont magnifiques, qui sont restés figés un petit peu dans cette culture provençale, avec la place, effectivement, l'église, les cafés, etc., où il y a une douceur de vivre qu'on arrive à ressentir, même pendant des courts passages.
2: Et puis vous quittez la France, et on va en parler dans quelques minutes. Nouveau départ, alors là, vous allez loin, hein, puisque je dis vous quittez la France. Encore sans doute lié aux mutations de vos parents, de votre papa. Vous allez partir en Australie, à Sydney. On parlera, puisque vous avez passé votre bac aussi à l'étranger, et puis de votre retour en France, puisque vous êtes forcément revenu à un moment donné. On va en France, vous en parlez très bien, évidemment, hein, depuis 20h, Damien Johannès. On retourne en France avec le plaisir d'entreprendre. Vous travaillez pour la mobilité, on va en parler. Parce que pour se déplacer, il y a la voiture, il y a le scooter, il y a le vélo, il y a les patins à roulettes et le skateboard. Vous êtes sportif, vous avez déjà fait du skateboard?
3: Oui, oui, oui, bon, j'en ai fait.
2: Ah ben voilà. Eh bien le skateboard, c'est pas qu'une planche et 4 roues, enfin pas seulement. Surtout si, comme Catherine Quicandon, vous le choisissez dans le sud-ouest.
4: À Mézos, dans les Landes, à moins de 50 km au nord de Dax, ça glisse, enfin plutôt ça roule.
5: Évidemment ça roule, Brèche, mais pourquoi ça roulerait pas?
4: Bah je ne sais pas, surtout si vous êtes sur un parabolique skateboard. Mais qu'est-ce donc? C'est un skateboard fabriqué par Benoît et Mazabal. Pour la planche, il utilise du pin maritime des Landes, ce grand conifère au tronc rectiligne et à l'écorce brun, rouge, très fissuré, qui peut atteindre les 20 à 30 mètres de hauteur. Et à cela, il rajoute une petite spécificité.
6: La planche se tord sous les pieds, en fait. Il y a un système de flex, c'est un mouvement de torsion de la planche qui n'existait pas et que j'ai créé du coup avec ce que j'avais sur place. Donc en fait, ça donne un skate qui est très intuitif, très facile à skater. Ça envoie beaucoup plus de performance.
4: Tout est fait localement entre Mézos et Bias, sauf les matériaux complémentaires comme les roues et les trucks que Benoît achète aux États-Unis à défaut d'en trouver en France. Les skates sont complètement éco-responsables et pensés comme tel.
6: Quand je fabrique une pièce neuve, j'ai déjà prévu son recyclage et son re-recyclage. Et en fait, c'est quelque chose qui ira jamais à la poubelle, qui sera toujours utilisable ou réutilisable. Le bois, c'est transformable à volonté. Comme j'utilise pas de produits toxiques qui tuent la matière, je pourrais toujours la retravailler derrière et en refaire d'autres choses.
4: Malin le lynx. Parabolic Skateboard est en fait né d'une double passion, le skate et la montagne. Il y a quelques années, Benoît le montagnard déménage et devient Benoît le Landais. Les sensations de glisse lui manquent, alors il décide de résoudre le problème en créant une planche pour les retrouver. Il Initialement pensé pour l'entraînement des snowboarders en période estivale, Parabolic Skateboard peut être utilisé par qui veut. Benoît ne viendra pas vérifier, je vous le promets. Il existe plusieurs modèles. Cela démarre à 150 euros s'il y a juste le plateau et cela monte en fonction des options et de la taille de la planche. Vous pouvez les acheter dans une cinquantaine de boutiques en France, dont une vingtaine sur la côte. Oui, c'est logique. Et sur le site internet parabolic.fr avec un K à la fin. Merci à Carl Da Silva d'ici Gascogne pour cette idée qui roule. Ici, ça entreprend Parabolic Skateboard pour une planche landaise avec un air de montagne.
2: Eh ben, merci beaucoup à ici Gascogne et à Catherine Quicandon. Ça doit vous plaire parce que vous, vous êtes un vrai sportif. Damien, enfin, un vrai sportif. Vous êtes sportif. Je ne sais pas pourquoi je dis un vrai sportif. On a parlé de rugby tout à l'heure. Le skateboard, vous l'avez dit, vous connaissez. Puis la mobilité, ben, pour le coup, le skateboard, je ne sais pas, vous voulez pas faire quelque chose avec Ulysse autour du skateboard?
3: Il faudrait qu'on réfléchisse un petit peu. Mais effectivement, pour les parkings et l'autoroute, ça risque d'être un peu limité quand même. Hein.
2: On va quitter Salon de Provence où vous avez vécu de très belles années. Même si vous vivez dans le sud aujourd'hui, on comprendra que vous êtes revenu en France, mais je l'évoquais il y a un instant, il y a un départ pour Sydney en Australie. Vous allez y vivre bien des choses et c'est le début aussi de votre cursus professionnel, votre parcours d'étudiant et l'entrée dans la vie active. Le parcours aujourd'hui de notre invité Damien Johannes, c'est jusqu'à 21h sur Ici.
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2: Le prochain rêve, il est signé Grand Corps Malade qui a eu la bonne idée de s'associer à la voix de Stilto sur Ici.

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2: Vous écoutez Ici Poitou en Vienne et en Deux-Sèvres et je vous invite sur les 43e journée européenne du patrimoine. Bah oui, c'est ce week-end partout en France et donc chez nous dans le Poitou et direction les Deux-Sèvres. Rendez-vous en Val-de-Gâtine pour un programme bien rempli. À Ardin, l'association archéologique et historique vous présentera une exposition de minéraux et de fossiles. Ce sera à la mairie. À Besseleuf, c'est la randonnée du patrimoine, 4 ou 13 km à pied ou alors en VTT sur 15 et 30 km. Quoique, vous êtes peut-être plutôt cheval, alors rendez-vous sur la randonnée équestre de 20 km. Des balades aussi à la découverte du pigeonnier, de l'église Saint-Maurice de Besseleuf ou encore de l'église Saint-Eugène de Xintré. Et puis les départs, ils se feront à 9h au 9 rue de la Cour. La pause repas, elle est à 13h. Des animations musicales entre 14 et 18h pour vous accompagner sur le retour. Vous comptez 6€ pour la rando et 18€ avec le repas.
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5: Et de son enfance en Île-de-France à ses souvenirs lorrains, de Salon de Provence à l'Australie, bah, il n'y a qu'un pas. C'est le voyage que nous raconte ce soir notre invité. Il est avec vous depuis 20h, Damien Joannès, directeur général de Ulysse, filiale de Vinci Autoroute, je ne me trompe pas.
6: Exactement.
5: Et on va en parler avant 21h, qui a pour objectif de simplifier les mobilités au quotidien, mobilité routière. Damien Joannès, votre invité, jusqu'à 21h. Alors, il n'y a pas que Paris dans la vie, il n'y a pas que la France non plus, il y a l'Australie. Vous partez, vous avez quel âge quand vous partez à Sydney ?
6: J'ai 12 ans.
5: Assez jeune, hein ?
6: Oui, ben, j'étais au collège, en fin de 5e. Mon papa rentre à la maison et nous annonce, avec la grande éloquence qui le caractérise, on va partir en Australie.
5: Et comment vous réagissez ?
6: Ben, on est content. On est content parce que pour nous, l'Australie, c'est l'aventure.
5: C'est le bout du monde.
6: C'est le bout du monde.
5: Vous ne connaissiez pas forcément, peut-être qu'à travers les livres ou...
6: Pas du tout, oui, c'est ça. Hein. À l'époque, il n'y avait pas Internet. Hein. On avait la télé, la radio, les livres, la bibliothèque pour aller s'informer sur les choses, et notamment les pays. Donc l'Australie, on ne connaît pas. Sydney, on ne connaît pas. Hein. Et là, ben, écoutez, on rend l'appartement, on vend les meubles. On a eu cette envie, je me souviens, cet enthousiasme.
5: Et quand
6: familial.
5: Vous dites bon, si vous étiez combien à la maison ?
6: On était 4, mes parents, ma grande sœur et moi. Donc là, on part en famille. On avait le droit à une grosse valise chacun, je me souviens, parce qu'on avait un surplus de bagages autorisé dans l'avion.
5: Tu m'étonnes, l'Australie quand même. Hein.
6: Voilà, c'est ça. Et on arrive.
5: On peut pas revenir rapidement si on oubliait quelque chose.
6: Non,
5: généralement.
6: Non, ça prend du temps. Ou alors il faut vraiment que ça vaille le coup.
5: Vous allez à l'école française là-bas.
6: Ouais. Je vais à l'école française de Sydney, qui était une école qui est dédiée à l'apprentissage pour les familles françaises qui veulent continuer le cursus français. Mmh. Et la particularité de cette école à l'époque, c'est qu'il y avait très peu d'élèves.
5: En fait, trois.
6: Effectivement, j'ai fini en terminale à 3. J'ai passé,
5: pas le droit
6: j'ai
5: d'erreur,
6: passé
5: là.
6: Ma terminale et mon bac par correspondance au CNED.
5: Ouais.
6: Et à l'époque, effectivement, la digitalisation n'était pas encore passée par là. On faisait les devoirs sur table à l'école. Et ces devoirs-là, on les envoyait en France pour qu'ils soient corrigés par la poste. Et on revenait corriger 15 jours plus tard, parce que ça mettait une bonne semaine à arriver.
5: Et votre bac, c'est à Singapour où vous le passez ?
6: Alors le bac, je le passe à Singapour. En fait, pourquoi ?
5: Parce que c'est la classe quand même de dire dans la vie, moi mon bac, je l'ai passé à Singapour.
6: Ah, dis donc, c'est pas commun, effectivement. Bah, oui. Non, alors le bac, je le passe à Singapour, pourquoi ? Parce que le centre d'examen unique de cette région du monde-là était l'école française de Singapour. Donc on s'est retrouvés à 80 bacheliers qui venaient des écoles françaises de toute cette région du monde, c'est-à-dire il y avait Canberra, Sydney, Jakarta, et d'autres villes en Asie et en Océanie. Et on a fait 10 jours d'hôtel et on a passé le bac.
5: Alors je vais retourner en France, hein, je vais laisser cette parenthèse, même si vous allez y vivre combien de temps du coup en Australie ?
6: 7 ans.
5: C'est quand même une parenthèse qui est assez longue et c'est une période de votre vie plutôt préadolescence et adolescence, donc c'est aussi des lieux peut-être des premiers amours pour vous.
6: Ah oui, bien sûr.
5: Voilà, et bien d'autres choses. 2 ans de prépa en école de commerce, et là vous partez, vous revenez en France pour le coup, et vous allez à Lyon.
6: Et je vais à Lyon. Et je me retrouve à la Croix-Rousse, ce magnifique quartier de Lyon, en fait, qui a vraiment une vie à part entière, une vie de village, comme les Lyonnais aiment à dire, hein, les personnes qui vivaient à la Croix-Rousse. Et là, je me retrouve tout seul, à 18 ans, dans mon appartement, puisque mes parents sont repartis en expatriation. Et ma sœur, elle est partie en Afrique du Sud, cette fois-ci.
3: C'est dur, je trouve. Encore là, vous retrouvez seul à 18 ans.
6: Et là, je me retrouve seul à 18 ans. Alors, en revanche, c'était l'indépendance, c'était la belle ville. Ça y est,
3: tu m'étonnes, à 18 ans.
6: Effectivement.
3: Boîtes lyonnaises se souviennent de vous.
6: Peut-être. Même si c'était une période de ma vie où j'ai quand même beaucoup travaillé. Parce que les classes prépa, effectivement, il y a un rythme un peu intense. Et je passe 2 ans à Lyon.
3: Alors, il y a deux étapes, en tous les cas, deux lieux qui comptent à ce moment-là, pendant ces études d'école de commerce. C'est Londres. Vous allez faire un stage, il me semble, où vous allez y rester quelques temps.
6: Ouais, c'est ça. Alors après 2 ans en classe prépa, j'intègre mon école de commerce à Paris, le SCP, et donc je déménage à Paris en 2004. Et après 2 ans, dans les écoles, on fait une année de ce qu'on appelle une année de césure. Et pendant cette année de césure, on va travailler en stage pendant 1 an, 12 mois, au cours duquel vous avez la possibilité de faire un stage de 12 mois ou alors 2 stages de 6 mois. Et le premier stage que je fais, je le fais à Londres, dans une grande banque française, dans une salle des marchés, avec des traders et des vendeurs de dérivés actions.
3: Je pense que le deuxième stage est plus intéressant et on retourne à quelque chose dont nous avons déjà parlé. Vous allez faire un stage au Stade Français.
6: Alors je fais un stage
3: génial,
6: au Stade Français.
3: Vous qui adorez le rugby.
6: Dis donc, incroyable. C'était en 2007. Donc là, je suis à Londres. Et là, je dis non, il va falloir que je fasse autre chose pendant cette année de césure. Et je me mets dans la tête de revenir et de travailler dans le rugby. C'était l'époque où il y avait la Coupe du Monde de rugby en France également. Et donc j'avais postulé, en tout cas cherché à y contribuer, à y travailler dans cette Coupe du Monde de rugby. Et ne trouvant pas l'opportunité ni le poste qui allait bien, j'ai commencé à chercher un club à Paris, donc le Stade Français, où j'ai travaillé pendant 6 mois en tant que stagiaire. C'était génial.
3: J'étais un fan de rugby qui avait découvert ça, notamment à Salon de Provence.
6: Marcel Roustan, ouais, c'est ça.
3: Bon, alors vous installez où? Vous êtes à Boulogne-Billancourt là, à ce moment-là?
6: Non, je suis dans Paris.
3: Vous êtes dans Paris?
6: Je suis dans Paris, dans le 11e.
3: Mais Boulogne, ça compte? Je ne sais pas, vous êtes passé par Boulogne-Billancourt.
6: Alors j'y suis passé pour le stage au Stade Français, effectivement.
3: Voilà,
6: c'est ça.
3: Il y a un autre quartier, tiens, à Paris qui vous marque, c'est la Défense. Alors sur le papier, c'est pas extraordinaire parce que bon, c'est un quartier d'affaires, hein, c'est des affaires, c'est des grands immeubles un peu futuristes, hein, à l'époque, ils ont été construits pour ça, c'est des bureaux. Mais c'est un lieu qui marque votre vie pour d'autres raisons, Damien Johannes.
6: Bah, un petit peu, puisque effectivement, fin de
3: vous
6: stage.
3: Vous ne pas ce que vous allez dire. On vous écoute.
6: Fin de stage, je termine ma scolarité en école de commerce et là, je commence à travailler. Donc, mon premier emploi a été dans un grand cabinet d'audit qui était basé à la Défense. Et donc là, j'intègre ce cabinet d'audit.
3: Mais surtout, vous rencontrez quelqu'un qui compte pour vous.
6: Je rencontre ma femme dans ce cabinet d'audit.
3: Là,
6: dans, dans les toutes premières semaines, justement, de ma carrière professionnelle, j'y rencontre ma femme, effectivement.
3: Quatre enfants, hein, c'est ça.
6: Quatre enfants.
3: Avec votre épouse. Du coup, vous êtes marié, vous nous l'avez dit, mais c'est pas du tout ici, hein, que vous êtes marié. Vous avez évoqué le lieu de votre mariage, d'ailleurs, tout à l'heure.
6: Mossène et Zalpi, dans le sud.
3: Mossène et rien à voir. Alors, vous faites pas mal de missions chez les clients, un peu partout en France. C'est encore une belle occasion pour vous de vous déplacer. J'évoque comme ça quelques noms, je sais où vous y êtes rendu. Dites-moi ce que ça vous évoque ou ce que vous avez pu y vivre. Marignane, on en a déjà un peu parlé. Il y a Valenciennes aussi.
6: Ah, Valenciennes, ouais. J'y ai passé du temps mon rôle consistait à auditer les directions financières de grandes entreprises industrielles comme Alstom, comme la DCNS, comme Airbus. Et à Valenciennes, j'y suis allé un certain nombre de semaines justement dans le cadre de mes missions pour Alstom Transport. Et donc Valenciennes, ouais, j'y ai passé sur 2 ans, j'ai dû y passer cumulé au moins une bonne dizaine de semaines. Hein, donc j'ai eu l'occasion de visiter les restos, les bons hôtels, effectivement.
3: Alors on va continuer d'en parler, parce que ça c'est clair, que les bons restos, c'est ce qui vous a marqué à Cherbourg, à Marseille, que vous allez aussi découvrir. C'est aussi le point commun de toutes ces villes, c'est qu'on y mange bien.
6: Exactement.
3: C'est la suite de votre voyage, Damien Johannes, que l'on découvre ce soir sur ICI. Alors ça marche, qu'en pensez-vous? On entend votre parcours, ça marche. Autour de vous, vous connaissez forcément quelqu'un qui s'est mis à courir il n'y a pas très longtemps, et vous dites, pourquoi pas moi? Vous, je ne vous pose pas la question, j'imagine que voilà, vous êtes affûté, vous êtes sportif, vous courez.
6: Un petit peu,
3: un
6: oui.
3: Un petit peu. Depuis plusieurs mois partout en France, les running clubs se multiplient. Vous savez, c'est ces groupes ou ces associations de coureurs qui se retrouvent régulièrement pour courir ensemble. Dans le Grand Est, c'est là où on va se rendre. L'un d'entre eux bat même des records de fréquentation. Voici le reportage de Robin Bernot avec Mohan Chibani.
6: À Nancy, plus précisément sur la place Stanislas. Chaque semaine, des centaines d'inconnus se retrouvent pour courir ensemble.
7: C'est un truc de fou, c'est en train de se développer d'une manière, les gens adorent.
6: Lui, c'est Valentin Bourrel. Il vient tout juste de finir ses études de kiné et il y a quelques mois, il a eu une idée que je trouve juste géniale. Il a créé le Blabla Run. Le principe est hyper simple. Tous les mardis soirs, à Nancy, ils sont des centaines à courir ensemble 6 km. Alors, il y a des jeunes, des moins jeunes, des étudiants, des salariés, des garçons, des filles, tous ont un seul et même objectif, faire un petit peu de sport, se retrouver pour un moment convivial et surtout pas de compétition. Notre reporter Mohan Chibani est allé rencontrer Valentin, le créateur du Blabla Run.
7: L'idée de départ, c'est de faire en sorte que les gens bougent leur corps, c'est d'inciter les gens à bouger, à se rassembler, à partager des choses ensemble autour du sport, qui est une bonne cause, parce que c'est aussi bien pour la santé mentale que la santé physique. Il y a des couples même qui se sont créés, donc ça c'est assez rigolo.
6: Lors des premiers rendez-vous donnés via le compte Instagram Blabla Run Club, une quarantaine de participants avaient répondu à l'appel. Aujourd'hui, ils sont plus de 700 à venir courir chaque semaine.
8: On vient assez souvent. On vient pas toutes les semaines, mais deux fois par mois minimum. Et si on vient pas, on essaye d'aller courir par nos propres moyens, mais c'est grâce à ça qu'on s'y est mis sérieusement.
6: Alors ici à Nancy, ça marche, mais vous, qu'en pensez-vous ? Emma, par exemple, elle adore l'idée.
9: Moi, je trouve ça très cool parce que j'avoue que j'ai été aussi un peu dans cette situation, à avoir peur de me lancer dans le sport, etc. Pas forcément la course à pied, mais c'est vrai que ça peut faire peur et en vrai, c'est cool de pouvoir commencer en groupe et tout, donc je trouve ça bien.
6: Pour Hugo, ce running club est avant tout un véritable lieu de rencontre où la course devient un prétexte finalement pour créer du lien.
10: Pour moi, c'est une bonne initiative. Ça permet aux gens qui sont éloignés, tout seuls chez eux, ça permet déjà de s'ouvrir principalement et pousser à faire du sport. Je sais que moi, par exemple, au début, j'ai commencé seul et j'avoue que c'était un peu compliqué. Et là, le fait de le faire en groupe, je trouve que c'est porteur, c'est une bonne initiative. Puis après, de s'ouvrir socialement. Et là aussi, c'est important. Je pense que les jeunes, ils demandent ça.
6: Même si vous n'êtes pas nancéen, je vous conseille vraiment d'aller suivre Valentin Bourrel sur les réseaux sociaux. Bourrel, B-O-U-2-R-E-L. Son contenu, il est vraiment canon. Récemment, il a par exemple donné un conseil par jour pendant un mois pour bouger, pour entretenir son corps. Le tout depuis chez soi.
3: Merci beaucoup Robin Bernot, mon invité, votre invité Damien Johannes, directeur général de Ulysse. Je ne me souviens même plus le nombre de villes qu'on a évoquées compte tenu de son parcours. On est passé il n'y a pas longtemps par Lyon, par la région parisienne, on parlera de Cherbourg, de Marseille, d'Avignon, du Sud. C'est pas fini, on a encore un beau voyage qui continue jusqu'à 21h sur votre radio ici.
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3: J'adore ce morceau, vous aussi, je suis sur Live and Let Die. C'est signé Paul McCartney sur ICI.

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2: Et Damien Joannès, le directeur général de Ulysse Connecté, à près de 8 millions d'automobilistes européens sur les réseaux pour faciliter vos trajets, mobilité fluide, durable. Il est notre invité jusqu'à 21h. Alors, on a évoqué ces villes où vous êtes passé dans votre parcours. J'ai évoqué Cherbourg, Marseille. Ça aussi, ce sont des souvenirs qui ont compté pour vous, Damien, parce que c'est des passages.
3: Oui, ce sont autant de passages dans lesquels j'ai passé des semaines, justement, et à travailler avec ma petite bande de collègues. Cherbourg, magnifique ville, effectivement, où j'allais travailler à la DCNS, justement, auprès de l'entreprise qui produit les sous-marins nucléaires. Donc, très intéressant, la ville magnifique, effectivement, avec beaucoup de souvenirs.
2: Marseille, la Méditerranée. Vous allez en Méditerranée quand vous partez en vacances? Vous n'êtes pas très loin, vous habitez dans le sud aujourd'hui. Quand vous partez en vacances, vous allez où avec vos enfants?
3: On va dans différents endroits. Alors, on va à la montagne, on va au ski en famille. Ça, c'est la première destination. On va à Megève, une station dans laquelle on va assez régulièrement d'année en année depuis que les enfants sont petits. Donc, ça, c'est la station où on va. Non, sinon, on va dans le Lot-et-Garonne aussi l'été, puisqu'on a l'habitude depuis quelques années de se retrouver avec notre bande de copains d'école, justement, des couples qui ont, année après année, de plus en plus d'enfants.
2: C'est à Lauzin?
3: À Lauzin, exactement.
2: Au château de Lauzin?
3: Au château de la Locrie, exactement, et qui est un magnifique château médiéval qui, dont les propriétaires sont Mireille et Marc, qui nous accueillent tous les ans.
2: On le salue.
3: Exactement, je vous salue, Mireille et Marc, et merci beaucoup, puisqu'il y a quelques semaines, on était encore chez eux.
2: Vous allez avec vos potes de fac, vos potes d'études, quoi.
3: Voilà, c'est ça, potes d'école. Cette année, on était une quarantaine quand même. On était 8 familles, 16 adultes et 24 enfants. Chacun des couples a au moins 2, 3, voire 4 enfants. Et on fait ça depuis une dizaine d'années. Ouais. Et depuis une dizaine d'années, justement, on va à Lauzin, dans ce magnifique château de la Locrie, accueilli par Mireille et Marc.
2: Alors, comme vous savez, la bougeotte, il y aura Milan aussi dans votre vie, qui est peut-être un lieu aussi de réussite. Hein. Vous aviez mis en place une plateforme, je crois, aussi à ce moment-là. Vous vouliez partir à l'île Maurice. Ça fait partie. De vos projets, de vos opportunités professionnelles, mais il y a tout un contexte aussi qui s'est joué et qui fait que, presque en un coup de tête, grâce à un chasseur de tête,
3: c'est ça.
2: Vous partez à Avignon.
3: C'est ça, à Milan, on y part en 2013, pareil, sur un coup de tête, on prend un camion.
2: Très coup de tête, vous.
3: Oui, on est très coup de tête, on est comme ça. Effectivement, on y part avec mon épouse, on devait y rester un petit moment, en tout cas un moment limité. Finalement, 8 ans après, on rentre à Avignon en 2021. À Avignon, en tout cas un petit à côté, puisqu'on nous on habite à Villeneuve-les-Avignons, dans le Gard,
2: qui est une tout petit peu au-dessus
3: de l'autre côté du Rhône, effectivement.
2: Exactement, ouais, je vois très bien.
3: Le Rhône qui délimite la frontière entre la région PACA et la région Occitanie.
2: Il y a le pont Saint-Bénezet.
3: Exactement.
2: Qui n'est autre que le pont d'Avignon.
3: Le pont d'Avignon, effectivement. Et alors, quand les touristes le découvrent, sans le connaître, il est coupé au milieu, ils sont assez étonnés. Mais voilà, donc on arrive en 2021 à Villeneuve-les-Avignons pour prendre cette opportunité professionnelle qui est Ulysse, puisque les bureaux, le siège est à Nanterre, mais on a de très grands bureaux dans lesquels il y a beaucoup de monde.
2: Sur Avedaine, les bureaux.
3: À Avedaine, exactement, dans une ville qui est à côté d'Avignon, à la barrière de péage, Avignon Nord. Voilà.
2: Du coup, c'est aujourd'hui votre quotidien, cette région-là. Du coup, il y a le Gard qui est pas loin, il y a la Camargue qui est pas très loin. Je sais que ce sont des repères et des marqueurs pour vous. Le Gros du Roi, par exemple.
3: Oui, bien sûr. La région est magnifique. Hein. On est très heureux. Effectivement, vous avez le Gardon qui est pas très loin, sur lequel vous pouvez passer des après-midi sur les plages de Galet au bord de la rivière. Le Gros du Roi avec ses plages, la Camargue avec ses balades à cheval. C'est une région dans laquelle, effectivement, il fait très bon vivre avec une vraie belle culture locale. Et des paysages qui sont absolument magnifiques.
2: C'est vrai que cette région, vous connaissiez, vous y aviez fait du hockey sur glace plus petit.
3: Oui, à Avignon, effectivement. Ça, c'était mon sport après le rugby.
2: J'ai cru que vous étiez très rugby, là, vous me décevez. Bref.
3: J'ai changé à un moment donné. J'ai changé pour revenir ensuite au rugby, mais effectivement, j'ai joué au hockey sur glace à Avignon, à la patinoire.
2: Attendez, le rugby fait à nouveau partie de votre vie. Décidément, c'est quelque chose qui vous suit. Est-ce que vous jouez aujourd'hui au touch rugby?
3: Alors, c'est ça. Ouais. Je joue au rugby, mais sans plaquage. C'est-à-dire que.
2: D'accord.
3: On joue au rugby.
2: Aux Angles.
3: Aux Angles, au RCAGR, exactement. Et là, on a une équipe qui est tout à fait sérieuse, avec des tournois, des licences, etc. De touch rugby. Donc, c'est un rugby qui se joue à 5. Et on ne plaque pas. En revanche, on se touche. Et quand le joueur est touché, le ballon s'arrête. Et il y a une remise en jeu.
2: Mais ça s'enseigne, ça ? Vous aimeriez pas, je sais pas, être entraîneur ? Parce que vous avez un tel parcours avec le rugby aujourd'hui.
3: Pour être entraîneur, il faut un peu de temps quand même. Il faut être dispo les mercredis, les week-ends. C'est assez incompatible avec ma vie d'aujourd'hui, malheureusement.
2: Est-ce que vous retournez à Fréjus de temps en temps ?
3: Alors non, mais en revanche, Fréjus, j'y ai passé beaucoup de temps quand j'étais plus jeune. Et bien parce que quand on habitait en région parisienne, à Sartrouville, notre lieu de vacances dans lequel on allait très régulièrement et plusieurs fois par an était Fréjus, dans une résidence qui avait été nouvellement construite, dans laquelle on avait un tout petit appartement. Alors je me souviens, à l'époque, on n'avait pas le téléphone. On y allait en voiture depuis Sartrouville. Et là, c'était justement l'aventure, c'était le voyage. Il y avait une très grande piscine au milieu de cette résidence, la plage pas très loin, et on y allait donc c'était vraiment les vacances d'enfance en famille, avec les copains qu'on retrouvait d'année en année. J'en ai beaucoup de très bons souvenirs.
2: Alors vous allez peut-être me répondre dessus, mais de tous ces lieux, et depuis 20 heures, il y en a un qui sort du lot. Si vous étiez une carte, vous voyez, de France, oublions Sydney, Milan, quel serait le point central ?
3: Ah, le point central, c'est le sud. C'est Salon de Provence, c'est Avignon, c'est la région Provence. Enfin, c'est cette région-là en tant que telle. Aujourd'hui, notre base familiale est là, et je dois dire qu'effectivement,
2: c'est là où vous sentez bien.
3: C'est là où on se sent le mieux. Ouais.
2: Damien Joannès, directeur général du Lys, est votre invité sur ICI. Parlez-moi du Lys. 7,5 millions d'utilisateurs. Vous êtes le leader du télépéage en France.
3: Exactement. Alors, on est le service qui a pour vocation de faciliter la mobilité des Français. Alors, c'est une marque grand public qui est très connue. Et on rentre dans le quotidien des Français. Ce qu'il faut savoir, en fait, c'est que en dehors des villes, l'outil principal de mobilité des Français, c'est la voiture. On a besoin de la voiture. La voiture est indispensable. Et Ulysse a pour vocation de lever tous les petits irritants de cette mobilité, donc le paiement de l'autoroute, du parking, la recharge électrique, la recherche du prix des carburants, etc. etc.
2: Une question importante, le prix des carburants, dans l'actualité, cette année,
3: effectivement.
2: Il a gonflé. Et puis,
3: Effectivement. Et du coup, en fait, on a cette grande responsabilité, justement, d'accompagner les Français dans leur mobilité, quelle qu'elle soit. C'est-à-dire qu'on a des utilisateurs, des clients qui l'utilisent tous les jours pour aller travailler, comme des clients qui l'utilisent seulement pour partir en week-end, pour partir en vacances.
2: Et vous adaptez justement par rapport à la consommation qu'on a chacun de la mobilité.
3: Exactement, les offres sont adaptées à tous usages, puisque la souscription aux offres est totalement gratuite. Vous recevez votre badge en 48 heures et déjà activé. Vous pouvez l'utiliser.
2: C'est le pass, quoi. Hein.
3: Voilà, c'est le pass. Okay. C'est le petit boîtier que vous allez coller à votre pare-brise et qui vous permet au péage de passer sans encombre jusqu'à 30 km à l'heure dans les voies dédiées. Ça vous évite d'ouvrir la fenêtre, d'avoir froid l'hiver, de réveiller les enfants quand ils font la sieste dans la voiture sur la route des vacances.
2: Dépensez à tout,
3: ça, c'est du vécu. De vous contorsionner, d'aller chercher votre carte bancaire. Ouais. Là, ça fait bip et on vous enlève toute la charge mentale qui est liée à ce genre de déplacement.
2: Alors, les trois axes, on l'a dit, on va les rappeler, c'est les autoroutes, c'est les parkings, c'est la recharge aussi des véhicules électriques. Du coup, le Pass Ulysse, il comporte aussi, il y a une application mobile, gratuite d'ailleurs, qui va avec.
3: Oui, bien sûr, gratuite. En fait, quand vous regardez aujourd'hui la mobilité des Français, de quoi ont besoin les utilisateurs ? Ils ont besoin de préparer leur voyage, ils ont besoin d'effectuer leur voyage et de voir quel est l'itinéraire, quels sont les services sur la route qui sont le plus adaptés aux différents besoins. Les services sur les aires d'autoroute, les services sur l'infotrafic, etc. etc.
2: Il y a de l'infotrafic sur votre application.
3: Absolument, ouais, exactement. Et en fait, on se rend compte qu'avec la complexification de ces voyages, notamment dû à l'électrique, parce qu'aujourd'hui, quand vous avez une voiture électrique et que vous faites de longs trajets pour partir en vacances, vous êtes obligé de planifier un minimum votre trajet, Ulysse apporte de la simplicité. C'est-à-dire, on va vous donner à nos utilisateurs la possibilité, via les dispositifs que vous allez avoir pour payer les infrastructures de recharge électrique, des autoroutes et des parkings, y compris avec l'application qui vous permet de préparer votre voyage et de gérer au mieux pendant le voyage, la possibilité justement de vous enlever toutes ces frictions.
2: Comment on fait concrètement, Damien Johannet, si on veut bénéficier de tout ça, avoir ce pass, on doit télécharger l'application, comment on fait pour s'inscrire, pour bénéficier de tout ça?
3: Alors c'est très très simple, vous vous rendez sur ulysse.com, en quelques clics vous allez pouvoir remplir les informations qui sont requises, recevoir votre badge quelques jours plus tard, et ensuite tout simplement coller votre badge comme il faut au pare-brise de votre véhicule et ne plus penser à rien.
2: ULYS hein, pour Ulysse.com.
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2: C'est bien noté.
3: Exactement.
2: Un dernier mot avant de vous quitter, Damien Johannet, directeur général d'Ulysse, on le rappelle. Est-ce qu'il y a une région, un lieu que vous ne connaissez pas encore, ou alors très peu en France, et que vous aimeriez découvrir demain? Vous dites, jamais eu l'occasion, je ne me suis jamais arrêté.
3: Alors c'est la Corse. C'est la Corse. Alors moi j'ai fait, pourquoi la Corse? Moi j'ai fait le tour du monde, je suis allé très loin, mais en fait en regardant, on se rend compte que dans nos régions françaises, on a vraiment des endroits absolument magnifiques, des endroits qui présentent des paysages magnifiques, très beaux, et un des endroits que j'aimerais bien découvrir pour toutes ces raisons-là, c'est la Corse.
2: Merci beaucoup, je vous le souhaite, hein, bon voyage en Corse, prochainement peut-être Damien Johannet, notre invité aujourd'hui, bon retour dans le sud de la France.
3: Merci.
2: Ulysse.com pour en savoir davantage autour de ce passé, de cette utilité autour de la mobilité. Directeur général d'Ulysse, Damien Johannet, c'était notre invité, à retrouver sur ici.fr. À très bientôt, plein de bonnes choses à vous, on se retrouve avec plaisir et bien demain sur ici. Vous pouvez réécouter l'émission sur ici.fr. Portez-vous bien et bon voyage en France.
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2: Tiens, et depuis une dizaine de jours, depuis le début de cette émission, on n'a pas encore été à Bruxelles. Ça arrivera peut-être un jour. Voici Boulevard Désert avec le titre du même nom sur ici.

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2: Bonsoir à tous et très heureux de vous retrouver pour un petit séjour dans ma collection de tubes des années 80. Allez, soyez les bienvenus. Ce soir, ça commence comme ça.

0: Imagination, c'était Just an Illusion.
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0: En 1980, n'a pas dit son dernier mot. Enfin, n'a pas composé son dernier tube surtout. Ce trio anglais a très envie de continuer à faire danser la planète et ce sera le cas grâce à Just an Illusion qui se retrouve au top des tops dans plus de 20 pays. Et pourtant, en ce début des années 80, c'est plutôt le punk rock qui a la cote. Et parmi quelques groupes éphémères sans intérêt, surgit les meilleurs Clash de Magnificent Seven.

Les Blues Brothers avec Everybody Needs Somebody to Love. Et voilà un titre qui peut se vanter de figurer dans la liste des 500 plus grandes chansons de tous les temps. Enfin, ça, c'est pour le magazine Rolling Stone. Et puisqu'on en parle, c'est aussi un titre qui a été repris par les Rolling Stones, le groupe, hein, bien sûr, sur l'album numéro 2. Ça, c'était en 1965. Et comme vous le savez, parce que je suis sûr que vous l'avez vu, Blues Brothers, c'est aussi un film génial sorti en 81, chef-d'œuvre. On va pas s'arrêter là en termes de chef-d'œuvre. Voici un autre, dans la langue de Molière, enfin, dans celle de Renaud, Morgane de Toi, tout de suite dans 100% années 80.

0: C'était Teardrops, Womack & Womack. Le couple Cécile et Linda Womack qui a inscrit son nom dans la légende des années 80 avec juste un titre, hein, ce Teardrops, qui fut un énorme succès en 88. Et pour l'anecdote, aujourd'hui, ce sont leurs trois filles qui perpétuent la passion de la soul music. Elles s'appellent les Womack Sisters et elles viennent de sortir un album que franchement, je vous recommande. Dans un instant, direction Belle-Île en Mer, Laurent Voulzy arrive.
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0: Michel Berger, c'était celui qui chante.
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0: En 1980, si vous allumiez la radio, il n'y en avait pas beaucoup à l'époque, vous étiez à peu près sûr de tomber sur ce titre. Diffusion massive pour celui qui chante, le véritable hymne à la musique et aux artistes, qui s'élève au-dessus de tout quand il chante. Bon, c'est un effet qu'on peut nous aussi ressentir. Quand on reprend à tue-tête ce genre de tube, même encore aujourd'hui, hein, essayez, vous verrez, c'est efficace. Et si vous avez envie d'un petit pas de danse en plus, n'hésitez pas. Voici Billie Jean, Michael Jackson.

Diana Ross, c'était Chain Reaction. Les Bee Gees qui ont composé ce titre ont hésité avant de le proposer à Diana. Ils pensaient que ça sonnait trop années 60, époque Supremes pour elle. Quelle erreur, c'est justement cet hommage à ses débuts qui l'a convaincue. Et elle a même accepté de tourner le clip en noir et blanc, justement look Supremes. C'est devenu un tube en 86. Même année que Julie Pietri, qui est numéro 1 cette année-là avec Eve, lève-toi.

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1: Merci d'avoir suivi notre balade dans les années 80. Dans un instant, place à 100% chansons françaises. Belle fin de journée et à demain. 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
3: 1997, les radios diffusent de la techno et de la dance. Pourtant, quatre garçons débarquent avec un instrument totalement improbable, un violon. Leur nom, Louise Attaque.
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3: Leur arme s'appelle Ton Invitation. À l'époque, personne n'aurait misé un centime sur ce rock acoustique un peu brut, porté par la voix traînante de Gaëtan Roussel. Et pourtant, la magie du bouche à oreille opère. Le public s'identifie immédiatement à ce texte sur l'hésitation et à cette question qu'on s'est tous posée. Est-ce qu'on doit accepter l'invitation ?

0: Sans gros moyens, Louise Attaque va vendre près de 3 millions d'albums, un record historique.
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2: C'est l'hymne de tous ceux qui ont passé un jour un été loin des parents. En 1966, Pierre Perret sort Les Jolies Colonies de Vacances.
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2: À l'origine, c'est une simple lettre d'enfant qui raconte son quotidien entre les poux, les douches froides et les bêtises dans le dortoir. Mais à l'époque, ce portrait un peu trop réaliste ne plaît pas à tout le monde. La chanson est jugée provocatrice et finit carrément censurée par les radios et la télé. Le crime de Pierre Perret, avoir osé dire que les enfants ne se lavaient pas les pieds tous les jours. Mais le public, lui, adore.

0: Le disque s'arrache et devient alors le symbole d'une France qui s'amuse et qui s'émancipe.
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3: Et Olivier, ce matin, retourne à l'école primaire aujourd'hui.
2: Eh oui, et pour y trouver du gaga. Mais blé, je voudrais aujourd'hui vous parler du mémoire de Judith Boucher, réalisé l'an dernier à l'Université Jean Monnet de Saint-Étienne, et qui s'intéresse à une question rarement étudiée. Comment le parler stéphanois, le gaga, circule encore aujourd'hui dans les écoles primaires, et dans quelle mesure le parler des enseignants influence le parler des élèves? Son travail porte sur toutes les classes de l'école primaire, en milieu urbain comme en milieu rural. Judith a formulé trois hypothèses. Premièrement, le gaga serait peu utilisé par les enseignants en situation d'enseignement. Deuxièmement, lorsque les enseignants l'utilisent, les élèves auraient tendance à le reprendre. Et troisièmement, le gaga serait plus présent dans les écoles rurales que dans les écoles urbaines. Pour répondre à ces questions, elle a observé des classes, mené des entretiens avec les enseignants et avec les élèves, et elle a mené des observations dans les temps informels à l'école. Son analyse porte à la fois sur le vocabulaire gaga et sur des structures spécifiques comme le pronom neutre Y, employé comme complément direct, j'y ai fait, l'inversion des pronoms personnels après un impératif, donne-moi-le au lieu de donne-le-moi, ce qui nous vient du patois, puisque Pierre Duplay écrivait déjà en 1896 à l'inverse du français, quand un verbe à l'impératif a deux pronoms pour complément, l'un direct, l'autre indirect, c'est ce dernier qui s'énonce en premier. Exemple en patois, « by my loo ». Et puis aussi la formation d'adjectifs à partir de participes passés. Il est trempe de chaud, ses joussons enflent, la reloge est arrête. Donc qu'en est-il des résultats du travail de Judith? Les observations révèlent une situation un peu plus nuancée que ce qu'elle attendait. Très surprenant, 54% des enseignants utilisent au moins une fois un régionalisme en cours au cours des séances observées. Un élève sur 6 emploie spontanément un mot ou une expression gaga lors des entretiens. Et dans les classes, un régionalisme apparaît dans 20% des situations que Judith observe. Il semblerait donc que le gaga soit encore bien présent dans nos écoles. Mais quels sont les mots, les expressions, les tournures qui ressortent le plus, ou plutôt qui ressortent le mieux? Un peu de patience les amis, la suite c'est pour bientôt.
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4: Sur l'avenue Charles de Gaulle à Guéret, vous êtes sans doute déjà passé devant la quincaillerie. Mais c'était quoi avant ce tiers-lieu?
5: Baptiste Ridoux, coordinateur et concierge de la quincaillerie.
6: Nathalie Parineau, directrice de cabinet de l'agglo du Grand Guéret.
5: Ça a été un magasin Intersport, il me semble, avant d'être un magasin Noz. Et puis après, c'est devenu une friche commerciale pendant 2-3 ans, où là, il ne se passait rien. Et c'est à ce moment-là où nous, quincaillerie, donc service de l'agglomération, on avait besoin d'un plus grand local, parce qu'on était installé aussi rue Maurice-Rollina, où il y a maintenant la boutique des copains et des copines de Recyclabule. Et on est arrivé dans ce lieu qui était un bâtiment, un cube métallique, à l'abandon depuis 3 ans. L'agglo a racheté, a fait des travaux, qui sont des travaux en plus en éco-rénovation, parce qu'on a utilisé du bois local en essayant d'être le plus vertueux possible.
6: Le lieu de la rue Molina, qui était effectivement à l'origine une vraie quincaillerie. Ben, finalement, ça correspond pas mal au type de service, parce que c'est un peu un couteau suisse, finalement, la quincaillerie. Donc, on offre tout un tas de services.
4: Là, qu'est-ce qu'on voit?
5: Un grand espace commun, accessible à tout le monde. C'est libre, c'est gratuit. Vous avez à disposition des ordinateurs. Vous avez un bar associatif, un mur d'expo où on fait des expositions à peu près tous les 2 mois. Un tiers-lieu, ça va surtout être un lieu où vont se croiser des personnes qui n'auraient pas vocation à se croiser. Ça va être un lieu ressource, en fait, où on peut venir ici pour travailler. On peut venir parce qu'on fait partie d'une association, on peut venir parce qu'on a un besoin. Ici, vous pouvez venir travailler à la demi-journée, à la journée, dans des espaces ouverts, autour d'une grande table avec d'autres, ou dans des espaces un peu plus privatifs. On a au bout de ce grand mur un Fab Lab, donc un laboratoire de fabrication, où là, on va avoir des imprimantes 3D, une découpeuse laser. On a une salle de spectacle aussi. Et on a les studios à la fois de Radio Pays de Guéret et de Télé Guéret Vision.
6: Des fois, ça m'arrive de venir déjeuner ici, parce que je peux pas rentrer chez moi pour déjeuner. Donc, en général, j'amène ma tambouille ou je vais me chercher un truc à manger, puis je reviens, je mange ici. C'est un endroit où on sait qu'on sera pas seul, on rencontrera toujours quelqu'un, et puis petit à petit, on se fait un réseau, donc on finit par connaître plein de monde, de plein d'univers différents, de plein de gens qui font des trucs complètement incroyables qu'on n'aurait même pas imaginé. Pour les personnes un peu éloignées du numérique, ça peut être utile aussi de se dire, je peux être accompagnée aussi dans l'accès aux services publics en ligne, parce que maintenant tout se fait en ligne et il y a des gens pour qui c'est pas évident.
5: Et puis aussi, c'est un lieu accessible, comme je disais, gratuitement à tout le monde, et ça doit être la définition même d'un service public. On a un accès à personnes à mobilité réduite, et en plus on est le siège d'APF. Donc l'assaut des paralysés de France à la quincaillerie.
4: N'hésitez pas à passer la porte de la quincaillerie, avenue Charles de Gaulle à Guéret, même pour déjeuner.
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7: Elle est picarde, elle est romancière et elle donne son billet d'humeur tous les jours sur l'antenne Ici Picardie du lundi au vendredi. Karen Ponte s'éparpille. Bonjour Karen.
8: Bonjour. Quand on vieillit, on repense souvent avec nostalgie à nos années d'adolescence, à la limite de lancer à la cantonade cette fameuse phrase « c'était quand même mieux avant ».
7: Ah.
8: C'est étrange quand même cette affirmation, parce que quand on y réfléchit un peu, tout n'était quand même pas au top hein, avant. Prenons par exemple le cas des moyens de télécommunication avant l'avènement des téléphones portables. En ce qui me concerne, j'ai connu les tatous, ces petits boîtiers noirs qui nous permettaient hein, de savoir que tel numéro cherchait à nous joindre et bah, c'est tout en fait. Hein, parce qu'il fallait alors trouver une cabine téléphonique, espérer avoir encore des unités sur sa carte téléphonique pour rappeler la personne. À l'époque, le must, c'était ceux qui avaient des tam-tams. Et là, il y avait comble du luxe, un message qui s'affichait sur l'écran. Bon, on ne pouvait toujours pas répondre. Hein. Pour cela, il fallait trouver une cabine, espérer avoir des unités sur sa carte, dicter son message à une opératrice qui, elle, l'envoyait sur le tam-tam de l'émetteur. Je ne suis pas certaine hein, du « c'était quand même mieux avant » dans ces conditions. Et je crois qu'on pourrait multiplier ce genre d'exemples. C'est ce qu'on va faire toute l'année, la suite donc aux prochains épisodes. Je vous dis à demain et d'ici là, rappelez-vous qu'être focus, c'est bien, mais qu'être éparpillé, c'est encore mieux.
7: Karen Ponte, romancière picarde, donc à retrouver évidemment sur notre site ici.fr.
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1: Salut Brice Hizel.
2: Pouvez-vous nous dire votre nom, âge, profession ?
1: Alors, je m'appelle Théo, j'ai 27 ans et je suis animateur en environnement dans les écoles.
3: Pourquoi t'as pas été à l'école aujourd'hui, hein ? Pourquoi t'y es pas allé ? Où t'as été encore traîné ?
1: Je suis dans les petits bonheurs.
4: Puis en même temps, c'est les vacances.
5: Ouais, c'est pas faux.
6: Tu habites où en ce moment ?
1: Je viens de Quimper, mais j'habite à Rennes.
7: Qu'est-ce que tu préfères ?
1: Je préfère Rennes, mais Quimper, c'est ma petite île de cœur où je suis né, donc j'aime bien y retourner. C'est un bel atout l'été.

0: souvenir mes vieux jours sur l'île bretonne, ce serait sur l'île de Watt.
1: What? What the fuck?
0: Parce que on fait tout à pied là-bas. Il y a plein de gens très sympas.
2: À la vôtre, hein?
0: Beaucoup d'alcool, mais il y a de la voile à faire, il y a plein de pêche à faire. On y vit bien, je pense.
3: Ça vous dérange pas, vous, de pêcher avec cette odeur de vase?
4: Non. C'est bien, ça. J'en ouvre une autre.
5: Je crois que ça va aller, non?
6: Il était bon, ce premier baiser.
0: Mon premier flirt, premier bisou, je crois que j'étais au collège. Je l'avais ramené chez elle et après, il y avait des petites marches à côté de chez elle avant qu'elle rentre. Parce que on se cachait un peu. Et on s'était fait un bisou avant qu'elle rentre.
7: Et bouche ouverte? C'est dégueulasse.
0: Après, c'était pas un bisou de fou, quoi. C'était un petit bisou, un petit smack.
7: Smack? J'ai pas entendu ce mot-là depuis l'adolescence.
0: Mais c'était beaucoup pour l'époque.
8: Jeune homme, quelle époque parlez-vous?
9: Mais de celle-ci?
8: Bah, c'est 1900 que vous appelez une belle époque. Avec tout ce qui se passe, des crimes, des impôts nouveaux, des bruits de guerre, c'est tout. Quelle sale époque.
0: Allez, salut.
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11: Nous sommes en mai 1970, le 17 précisément, un dimanche ensoleillé et non un lundi au soleil. Et Claude François roule à vive allure, pressé de rejoindre Nîmes. Il s'écoute un live d'Elvis Presley.
12: Well, it's one for the money, two for the show, three to get ready now, go cat.
13: Dans la voiture, il y a 8 haut-parleurs tout autour, donc vraiment, j'étais entouré par le son, j'adore ça.
11: Quand soudain, son pneu éclate à hauteur de Bédarrides. À l'époque, le chanteur raconte son accident dans une interview fascinante tirée de l'émission de radio Bande à part que Lina a archivée.
13: Quand la roue a explosé, l'arrière s'est présenté vers l'avant et la gauche de la voiture se soulevait pour culbuter, pour faire les tonneaux. Je me suis donc retrouvé de face à l'autoroute, donc de nouveau, et là j'ai re-ralenti. Dès que c'est représenté de nouveau en tonneau, j'ai re-accéléré, ainsi de suite, jusqu'à peut-être 100-110 à l'heure. Alors mes bras étaient mous pour conduire la voiture, et elle s'est arrêtée net, le retour m'a projeté la tête dans le volant.
11: Sa voiture traverse les quatre voies de l'autoroute et finit sa course dans un fossé de l'autre côté de l'autoroute A7. Conscient mais sonné, l'artiste est un miraculé. Nous sommes alors 8 ans avant l'épisode de la baignoire fatale. Il n'aura qu'un nez cassé, nécessitant par la suite une rhinoplastie.
13: C'est pas le cartilage qui s'est cassé, mais l'os entre les deux yeux. Alors là, quand j'ai vu ça, j'ai donné un coup de poing dans le miroir, j'ai donné des coups de poing partout, j'ai piqué ma crise de... J'ai pas de chance.
11: Claude François sortira 2 ans plus tard, le lundi au soleil.

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1: Et pour cette nouvelle saison, au parc Argonne Découverte où nous sommes aujourd'hui, quatre grands prédateurs présents naturellement dans la région sont mis à l'honneur. Bonjour Nicolas Villerette.
2: Bonjour Olivier.
1: Responsable zoologique et directeur adjoint du parc Argonne Découverte. Quels sont ces quatre grands prédateurs?
2: Le loup gris d'Europe, le pigargue à queue blanche, le hibou grand-duc d'Europe et le lynx. Pourquoi ces quatre-là on les met à l'honneur? C'est parce qu'ils font leur grand retour dans notre secteur et que quand un prédateur fait un retour dans un endroit, souvent ça peut faire peur.
1: On parle de retour à l'état sauvage. Hein.
2: Ah, on parle de retour à l'état sauvage. Nous, ceux qu'on présente, ils sont en captivité, en volière ou en enclos, et ils resteront en captivité. Mais naturellement, ils font leur retour ici. Et nous, notre objectif, c'est de sensibiliser les gens, de présenter ces espèces parce qu'on a moins peur de ce qu'on connaît.
1: Donc, on peut déjà voir ici au parc Argonne Découverte des grands ducs d'Europe, des pigargues à queue blanche ou encore des loups. Le lynx, lui, arrivera plus tard, même s'il est déjà présent à l'état sauvage dans la région. Parlez-nous un peu du lynx, justement.
2: Alors, effectivement, ici au parc Argonne Découverte, nous n'avons pas encore de lynx, mais on y travaille. Le lynx est un animal très discret. Alors, c'est un bon prédateur, notamment de chevreuils. C'est un animal forestier, un peu comme les loups. Mais autant les loups, quand ils font leur retour dans un secteur, c'est compliqué parce que c'est un animal qui va, quand il s'approche des fermes, poser des problèmes au niveau des troupeaux de moutons, au niveau des veaux, par exemple. Autant le lynx, ça reste un animal très discret qui va chasser.

0: des proies comme le chevreuil, qui va en plus manger sa proie jusqu'à la dernière bouchée. Et vraiment un animal solitaire, contrairement aux loups qui vont vivre en meute, donc on peut les repérer plus facilement. Dans les Ardennes, il y a eu quelques lynx observés, mais pour autant, nous on veut quand même sensibiliser au fait que les gens, bah, potentiellement en rentrant d'une soirée, vont pourquoi pas croiser un lynx un de ces jours, c'est tout à fait possible.
1: Le lynx, c'est un félin, un gros chat. Décrivez-nous, pour ceux qui sont présents dans les Ardennes à l'état sauvage, à quoi il ressemble?
0: Alors c'est un animal qui a les oreilles pointues avec un petit pinceau noir au bout des oreilles. Vraiment, on va dire un chat haut sur pattes. Alors quand même de couleur marron avec des petits spots de taches plus foncées, qui va faire 20-25 kilos. Et c'est un animal qui va volontiers en fait se cacher, se poser, laisser les gens passer. Même parfois lorsqu'il y a des chasses, il va pas forcément s'enfuir. C'est pour ça qu'il est difficile à voir. Il va aller se cacher contre un arbre, attendre que la battue passe et sortir ensuite.
1: D'autant plus que des fois, pour dormir, il peut se mettre en hauteur.
0: Hein. Ah oui, bah oui, c'est, on va dire qu'on en parlait, c'est un gros chat, on va dire ça comme ça. Donc il a
1: un gros arbre à chat avec un gros arbre, du coup.
0: Exactement, c'est ça. Donc un arbre accessible dans lequel il va pouvoir trouver refuge. Et après, il ne va pas se réfugier uniquement dans les arbres. C'est un animal qui va volontiers aller se cacher. Un arbre tombé, une souche qui a soulevé un peu de terre, de roche, il va aller se mettre là-dessus. Surtout les femelles, quand elles ont des jeunes, elles vont aller trouver ce genre de petite caverne pour aller y mettre leurs jeunes en sécurité.
1: Une population qui avait totalement disparu, qui est en train de revenir. Pourquoi elle avait disparu?
0: Il y a une centaine d'années, les empoisonnements ont fait beaucoup de dégâts sur ces derniers maillons de la chaîne alimentaire. Les empoisonnements maintenant qui ont beaucoup, beaucoup moins lieu qu'avant. Et donc du coup, petit à petit, ils commencent à regagner du terrain. Un animal discret, forestier, et donc les forêts des Ardennes s'y prêtent très bien pour son retour.
1: Et là où il y a de la forêt, les lynx sont de retour en Champagne-Ardenne. Merci Nicolas Villeretz, responsable zoologique.
0: Merci Olivier. 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
1: J'ai vu un magicien au plus grand cabaret du monde de Patrick Sébastien.
2: À la télé, donc.
1: À la télé. Je sais que j'ai dit à mes parents, je veux venir magicien. Et le surlendemain, le lundi, quand je suis rentré de l'école, j'avais une boîte de magie qui m'attendait.
2: Oh, ils vous ont suivi.
1: Voilà, ma maman m'avait acheté une boîte de magie et ça a été le déclic. Moi, j'étais pas trop scolaire, mais j'ai été plongé dans ce fascicule de magie qui était en noir et blanc avec des images, du texte. Pendant des jours et des jours, et tous les soirs, je faisais des nouveaux tours de magie à mes parents, à mes camarades de classe, à mes professeurs. Et depuis, j'ai jamais arrêté. Mon premier magicien, on va dire, c'était Sylvain Mirouf. Dans les années 90, il a participé à pas mal d'émissions de Michel Drucker, entre autres. Et il a sorti des fascicules de magie en 2000-2001, que j'ai ici dans ma pièce magie.
2: Ils sont
1: là, on a même les VHS.
2: On peut les sortir.
1: Les toutes premières VHS. Vraiment, je m'y suis mis en 2000 grâce...
2: À lui.
1: Ah, exactement.
2: Il faut du talent.
1: Un certain talent, mais surtout, il faut de la pratique. Mmh. Persévérer, il faut de la patience, beaucoup, parce que la magie, c'est beaucoup de patience. Parce qu'il y a des heures d'entraînement.
2: Ouais.
1: Parce que faire un tour de magie devant quelqu'un, ça paraît tellement simple. Mmh. Mais alors que derrière, il y a des heures et des heures et des heures d'entraînement.
2: Donc, école de magie et tout, comme Harry Potter ?
1: Ouais, un petit peu comme Poudlard, sauf que c'était contre Aix-et-Ville. Alors, ma première école de magie, c'était Outillo. J'ai eu un professeur qui s'appelait Henri Lacaze. Je devais avoir 12 ans, 11-12 ans à peu près. Et quand il a arrêté, il y a une autre école de magie qui était sur contre Aix-et-Ville, qui était dirigée par Pierre Fay, qui était un agent et un magicien. Et ils organisaient un festival de magie dont on voit l'affiche, là, juste
2: oui.
1: En face de nous. Bon, il y a beaucoup d'affiches. Moi, j'aime bien exposer les affiches auxquelles j'ai participé ou organisé.
2: Dans tous les petits recoins de France, il y a une école de magie, parce que vous me parlez du Tio. C'est pas très grand, le Tio, une école de magie. Et contre Aix-et-Ville.
1: Alors, c'est pas des, quand je dis école, c'est plutôt des clubs de magie. On va dire, c'est extrascolaire, c'est comme le foot. Sauf que là, c'est la magie. Et contre Aix-et-Ville, ouais, j'y suis allé jusqu'à mes 20 ans. Donc, en gros, de mes 10 ans jusqu'à mes 20 ans, je suis allé dans des clubs toutes les semaines. Mes parents m'amenaient, hein, parce que j'avais pas de permis à l'époque, à part à 18 ans. Mais sinon, mes parents, toutes les semaines, m'amenaient. On faisait la route rup sur Moselle contre Aix-et-Ville, ou le Tio au début, voilà.
2: Ouais, c'est ça. Il y en a qui font du foot, du judo, de la danse. Vous faisiez de la magie.
1: Exactement, ouais. Voilà. C'est pas commun. Vous voulez que je vous montre un tour avec le chien? Je fais de la magie avec le chien.
2: C'est vrai?
1: Ouais. Fais-toi assis. Pas bouger. Pas bouger. Touche le cas. Touche.
2: Non.
1: C'est là? T'es sûr? C'était quoi la carte?
2: 8 de carreau. Il sera un jour sur scène avec vous?
1: J'espère.
2: Ça se fait?
1: J'en ai jamais vu.
2: Ouais.
1: Moi, je me dis ça pourrait être une première.
2: On va un petit peu fouiller vos étagères. Vous avez, je sais pas combien de jeux de cartes. Beaucoup en tout cas.
1: Ah oui, mais il y en a une centaine là. Alors, on a que des jeux de cartes ici.
2: D'accord.
1: On a que des jeux de cartes ici.
2: Ouais.
1: Et ainsi de suite, on a.
2: C'est pourquoi? C'est pour en avoir des neufs.
1: Ouais, exactement. C'est-à-dire à chaque prestation, j'utilise toujours un jeu neuf.
2: Ah oui.
1: Oui. Oui, parce qu'elles glissent très très bien, c'est des bicycles, c'est les marques standards utilisées par la plupart des magiciens.
2: Qu'est-ce que c'est ça? Ça vous dérange si je dis? Parce que
1: On peut pas dire. On signe bien sûr une charte de déontologie comme quoi il faut pas révéler le secret. Voilà, je m'engage à ne divulguer aucun des secrets qui sont
2: le patrimoine des illusionnistes et je m'interdis toute utilisation de l'art magique à des fins malhonnêtes. Mais j'avais même pas pensé. Des fins malhonnêtes, c'est quoi?
1: Dans l'univers de la magie, il y a le pickpocket. On pourrait imaginer certains qui utiliseraient cet art pour voler les gens.
2: Alors vous venez ici tous les jours?
1: Ben oui, comme c'est chez moi, je viens ici très très souvent, oui, pour rechercher quelques idées de tours dans certains livres. Tout mon matériel est ici, donc à chaque prestation, donc c'est-à-dire j'en ai quasiment toutes les semaines.
2: C'est un entraînement quotidien?
1: Non, beaucoup moins.
2: Ah oui.
1: Beaucoup moins qu'avant. Au début, c'est comme le vélo, une fois que vous savez en faire.
2: c'est gagné.
1: Voilà, c'est gagné. Même si après, faut se renouveler, faut apprendre de nouveaux tours, donc faut s'entraîner. Et puis, l'avantage, c'est comme je donne des cours de magie tous les samedis, matin, du coup, je suis obligé d'apprendre des tours nouveaux pour mes élèves.
2: Et aussi, vos élèves, ils ont signé le papier, alors?
1: Alors, ils ont signé un papier, c'est-à-dire, avec notre association, en effet, lors de l'inscription début septembre. Eh ben, il y a quand même les règles du magicien, dont ne jamais révéler le secret.
2: Ouais. C'est, ça,
1: c'est très important, c'est le béaba.
2: Oui, c'est le béaba parce qu'il ne faut pas casser la magie.
1: Non, il ne faut pas casser la magie, non.
2: Oui.
1: Je sais qu'on a envie. Même moi, quand je vois des tours dont je ne connais pas le secret, j'ai envie de savoir,
2: ouais.
1: Bien sûr. Mais comme je suis magicien, je peux savoir.
2: Oui, c'est ça. Vous arrivez à décortiquer?
1: Non, pas toujours. J'aime me faire bluffer. Je trouve ça génial. Et généralement, quand je me fais avoir, et je me dis, mais comment il a fait, et ben, je fais en sorte de me procurer le tour pour l'ajouter, on va dire, à ma panoplie.
2: Mais bon, vous, si vous allez le voir, il va vous le dire, le truc.
1: Ah, ça dépend. Ah. Il y a des magiciens qui gardent leurs secrets, qui, comme je vous ai dit, ont créé leurs tours, leurs effets, mais ne divulguent pas. Mm-hmm. Ou le feront dans quelques années, peut-être.
2: Mm-hmm. Bon, je dois repartir avec une photo, donc, dans cette pièce magique. Bon, donc, voilà. Bon, c'est une vie cool, quand même, une vie de magicien, ou c'est un peu stressant?
1: Les deux. À l'approche de grands événements comme les festivals, c'est beaucoup de stress.
2: Ouais.
1: Oui, moi je suis un bileux, donc je stresse énormément. Uh-huh. À vrai dire, du moment où la billetterie ouvre pour le festival, donc c'est-à-dire que là c'est ouvert depuis quelques jours, je vais pas dormir jusque mars. Ça va être stressant.
2: Merci beaucoup Clément en tout cas. Bon, j'aurais rien appris de plus que je ne devrais pas savoir. Voilà, c'est très bien. Au revoir.
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3: Et adieu, mélodieu, couchiba. Vous allez bien, Franck?
4: Très, très bien. J'ai une pêche aujourd'hui.
3: Bon, mais tant mieux. Oh, bon, je ne sais pas, je n'ai pas bien dormi la nuit dernière. Et il passe plat dormite, là, l'année passée. Vous savez pourquoi?
4: Ben non.
3: Ben à cause de mes voisins.
4: Ah.
3: Ils m'ont empêché de dormir. À la bête. À quoi arrive au paga et les grands gauches périeux? Alors, heureusement pour moi, grand gauche périeux, ça n'arrive pas souvent. Mais quand même, quel sagan que mes voisins ont fait la nuit dernière.
4: Quel sagan? Alors, je connais pas. Qu'est-ce que ça veut dire, ça?
3: Quel sagan? Le sagan, c'est le bruit. Le sagan, c'est le vacarme, le tapage. Vous voyez le genre de nuit que j'ai passé.
4: Oh là là, oui.
3: Alors, faire du sagan, faire des sagans, c'est faire du bruit. Chez nous, en français régional, en francitan, vous pouvez entendre quel sagan et qu'une sagan, un sagan du diable, une sagan del diable, en version originale. Le sagan, c'est aussi le tapage consécutif à une querelle. Quel sagan?
4: C'est marrant parce que Sagan, moi, ça me fait penser à
5: Françoise Sagan.
3: Ah, c'est vrai, vous avez tout à fait raison. Mais oui, Françoise Sagan, effectivement, une femme de lettres française. Ben, Noscudo, un Corsia Cazar en 1935, né dans le Quercier, dans le Lot, à Cajar en 1935, et décédé en 2004. Alors, une précision nette, elle passe au non officiel. En réalité, Sagan n'était pas son véritable nom. Elle s'appelait Françoise Quarez. Fille finale, la question que nous pouvons poser à Franz. On peut se poser cette question. Pourquoi avait-elle choisi ce pseudonyme Sagan? Ben, peut-être espérait-elle que son nom fasse du bruit.
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2: Minute Papillon ce matin avec vous Thierry. Le train entre en gare de Dijpourin aujourd'hui.
3: La vieille gare de Dijpourin retrouve une seconde vie grâce à Nadia et Stéphane Gauthier. Les fondateurs de la miellerie des glycines de Dij l'ont racheté en 2024. Un achat coup de cœur devant le cachet de ce bâtiment emblématique fermé depuis plus de 70 ans. Leur idée en l'achetant, c'était de et de le restaurer.
4: Ah ouais, ça c'est une bonne idée.
3: Oui, c'est une bonne idée. La gare, transformée en maison dans les années 60, avait été un peu laissée à l'abandon. Depuis un an, la famille mène un important chantier de nettoyage et de rénovation. En explorant les lieux, elle a retrouvé plusieurs vestiges du passé ferroviaire de ce lieu. Des pavés, des anciennes voies, la pancarte Dijpourin ou l'altitude gravée sur la façade.
5: La nostalgie des origines.
3: La passion des objets qui ont une histoire aussi sûrement. La famille souhaite maintenant réhabiliter le quai de chargement pour le transformer en salle de réception, aménager la gare en gîte et installer leur miellerie dans l'ancienne salle d'attente. Pour retracer son histoire, la famille a lancé un appel à témoignages sur sa page Facebook et sur le groupe « Ça se passe dans Lyon ». Un appel très vite suivi de nombreux commentaires d'internautes. Des riverains et anciens voyageurs partagent leurs photos, leurs cartes postales ou leurs anecdotes comme l'histoire d'un iconé né dans la gare. La gare qui a fonctionné de 1885 à 1952, elle servait notamment au transport de marchandises comme l'ocre, les légumes ou les animaux. Une mémoire que les Gauthier souhaitent elle aussi restaurer. Et il y en a des histoires à raconter sur les gares.
6: Qu'est-ce qu'on peut pleurer dans les gares? Qu'est-ce que c'est mauvais pour les yeux? Qu'est-ce qu'on peut flinguer comme mouchoir dans une gare quand on se dit adieu? Oh, à vous à la gare du Nord.
3: Ah, c'est vrai qu'on peut pleurer aussi dans les gares, on peut sourire.
7: C'est pour ça que les réseaux sociaux aussi sont formidables. On peut aussi trouver de bonnes archives comme ça.
3: Si vous avez des histoires à raconter sur cette gare de Dijpourin, bah vous pouvez aller sur la page Facebook de cette miellerie ou de Ça se passe dans Lyon.
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1: En Pays de Savoie, la place du village, c'est d'abord une émission de télé, c'est une grande communauté sur les réseaux sociaux et c'est aussi un rendez-vous quotidien sur votre radio Ici, Pays de Savoie, avec Jean-Noël et Philippe de Paris. C'est l'heure d'une nouvelle histoire, quelque part en Savoie, avec vous Philippe, bonjour.
2: Bonjour Laurent, bonjour à toutes et à tous.
1: Ah, parmi vos rencontres, là vous êtes allé dans une étonnante série de Montémont.
2: Eh oui, on est allé à Montémont, c'est la direction de la Maurienne. Et on s'arrête justement dans le hameau de la Scie, au-dessus du beau village. Village de Montémont à 1300 mètres d'altitude. Et là, on rencontre Joël Gontier dans une scierie, mais pas n'importe quelle scierie, une scierie complètement dans son jus, une scierie d'époque. Et Joël nous dit, c'est une scierie qui a été mise en place par mon grand-père et je tenais absolument à la remettre en route. Elle a commencé à fonctionner en 1905. Elle a été créée d'une manière assez curieuse lorsqu'un village d'à côté a brûlé et comme on ne pouvait pas tout refaire tous les toits avant l'hiver, il a fallu créer la scierie justement pour faire le bois, pour faire les chalets du village qui avait brûlé, vous avez compris.
1: D'accord.
2: Un bel exemple de solidarité à l'époque.
1: Et puisqu'il manque, il a été fidèle à la scie. Combien de temps il a mis pour la refaire?
2: Il a mis 4 ans pour la refaire de A à Z, un énorme travail. Aujourd'hui, cette scierie à l'ancienne marche parfaitement. C'est un véritable plaisir d'avoir fonctionné. Elle fonctionnait autrefois à l'eau avec un petit barrage en amont, comme toutes les scieries, avec une conduite forcée, bien sûr. Au bout de la conduite, il y avait une roue à aube, hein, comme autrefois d'ailleurs. Il fallait 12 heures pour remplir la retenue d'eau. Et à l'époque, on sciait, nous dit-il, tous les jours, y compris le dimanche, dès qu'il y avait de l'eau, on sciait. Et le torrent sur lequel se trouve la scierie a une particularité. Il ne gèle pas en hiver. Je rappelle qu'on est à 1300 mètres d'altitude, c'est-à-dire qu'on peut travailler toute l'année.
1: Est-ce que cette scierie fonctionne encore aujourd'hui?
2: Absolument, Laurent, elle fonctionne toujours. Et si quelqu'un a besoin de couper un sapin pour faire quelques planches, aucun problème. Il nous dit aussi, Joël, qu'on fait des chevrons avec la charpente, et tout ceci se fait dans la plus grande convivialité. Or, c'est pas industriel, attention. Et Joël nous précise que c'est justement la scierie qui a donné le nom du village. La scie, ça, on s'en est
1: douté. Et est-ce qu'on peut la visiter?
2: Oui, on peut la visiter. Il y a même des touristes qui viennent la visiter, cette scierie, par l'intermédiaire de l'Office du tourisme de la grande station d'à côté. C'est Saint-François-Longchamp,
1: que vous connaissez bien.
2: Et ça se fait durant l'hiver, un jour par semaine. Il y a même des touristes qui veulent repartir avec une planche, nous dit Joël. Joël qui montre aussi ses outils hein, pour aller chercher le bois, pour descendre dans la scierie à tous ces touristes. Et si vous passez un jour par Montémont, n'hésitez pas à vous arrêter. Demandez à Joël, il se fera un grand plaisir de vous montrer sa scierie à l'ancienne. Il est intarissable, il est passionné et passionnant.
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3: Bonjour, je m'appelle Vincent Charbonnier. Je viens d'écrire un livre qui s'appelle Anémenas de la Garbure en gascon et en français. C'est un livre bilingue. C'est à leurs enfants de la Garbure. Je suis d'Acoa à l'origine, donc forcément gascon capetout, comme on dit. Et je vous remercie de me passer le micro.
4: Vincent, parlez-moi de la période de l'enfance, de l'adolescence. C'était comment ici?
3: Effectivement, dans mon livre, je relate beaucoup de souvenirs de jeunesse. Il y avait beaucoup plus de sociabilité, je dirais. Les gens sortaient plus, on se voyait plus. Je suis né au Cassourat, à Dax, mais j'ai passé mon enfance au quartier du Gon. Et au quartier du Gon, il y avait au mois de mai des fêtes qui valaient bien des fêtes de village. Toutes les maisons étaient pleines d'invités et il y avait une spécialité, c'était les escargots. Il y avait 3 auberges dans le quartier. On servait des escargots en mode brasserie, du matin au soir. Les gens se déplaçaient de tout le département pour manger ces escargots. En Gascogne, la gastronomie, c'est un des piliers de notre culture. Je me rappelle, ma grand-mère, elle venait les jeudis. Le jeudi, c'était le jour où il n'y avait pas école, c'était le mercredi de maintenant. Mmh. Elle venait avec son vélo moteur, elle venait faire la cuisine rien que pour son petit-fils. Je mangeais des choses incroyables, je n'osais même pas en parler, des petits oiseaux, des bécasses, de la lose, et elle faisait aussi beaucoup de soupe. Alors malheureusement, la garbure, pour la plupart des gens maintenant, ça signifie une espèce de potée au chou dans laquelle on vit du confit. Et ce n'est pas ça. La garbure, déjà le mot garbure, galbure en gascon, ça vient de galbe. Galbe qui s'écrit G-A-R-B-A, et ça veut dire gerbe. Donc la garbure, c'est le chou qui pousse en gerbe. C'est le chou cavalier, le chou qu'on donne au lapin. Et il faut le hacher assez menu de façon à pouvoir le manger parce qu'autrement il est trop dur. Donc ici, on fait de la soupe de garbure et on la distingue de la soupe de chou. Et souvent, maintenant, dans les restaurants, on appelle garbure quelque chose qui n'est qu'une simple soupe de chou. Je m'élève un petit peu contre ça, parce qu'on oublie nos traditions et surtout, on oublie un plat qui est extraordinaire. La garbure, c'est le goût est différent de celui du chou paumé. La garbure a un côté plutôt amer, alors que le chou tend plutôt vers le sucré.
4: Alors vous, ça vous ramène justement au souvenir de votre grand-mère. Est-ce que vous vous souvenez de la toute première fois où vous avez découvert la garbure quand elle l'a préparée?
3: Vous savez, vous parlez d'une époque où on mangeait. C'était surtout une alimentation carnée, très peu de légumes. Par contre, on mangeait la soupe à tous les repas. Donc les légumes, on les prenait avant, en quelque sorte. Elle faisait des soupes de toutes sortes. De la soupe d'épinards, de la soupe de citrouille, de la soupe de garbure, de la soupe de chou, etc., etc. J'ai une formule qui dit qu'en Gascogne, on aime bien associer à l'accord des mets la saveur des mots, parce que autour de la table, les plats, ils se chargent d'histoire. Donc voilà, ce livre, c'est une liaison de tout ça. Notre presque seul et unique devoir, c'est de transmettre. Donc, c'était ma façon à moi de transmettre ce que je suis en partie.
4: Vincent Charbonnier, auteur du livre, donc, Allons enfants de la garbure. Vincent, je ne vais pas quitter votre cocon de Sognac et Cormoran sans que vous me disiez tout de même quelle est la radio qui vous a passé le micro.
3: La radio qui m'a passé le micro, c'est ici Gascogne.
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6: C'est quoi la confiance en soi?
7: Bah, si t'as pas confiance en toi, c'est tu dis je fais mal mes trucs alors que bah faut se dire j'ai confiance en moi, je vais réussir mon truc et tout.
8: La confiance en soi, c'est pas forcément bah se dire je vais réussir forcément, mais se dire bah si je réussis pas c'est pas grave, mais si je réussis c'est bien, il faut que je fasse de mon mieux.
9: Avoir confiance en soi, c'est par exemple on sait qu'on sait faire cette chose, mais on a peur on va pas réussir en fait. Et après il y a des gens la confiance c'est une émotion en fait. La confiance en toi, par exemple, tu peux sauter à l'élastique d'un immeuble.
10: C'est avoir une confiance dans ton corps et te dire tu vas le faire et si tu n'y arrives pas, c'est pas grave et tu recommenceras si tu veux. Par exemple, tu dire bah, j'aime bien ce pantalon, si on se moque de moi, c'est pas grave, je m'en fiche, je l'aime bien. Enfin, moi, c'est tout l'inverse, quoi.
6: T'as pas confiance?
10: Non, quand j'étais plus petite, j'avais pas très confiance en moi.
11: Pour moi, la confiance en soi, tu t'en fiches du jugement des autres. Parce que les autres, ils peuvent te décourager, mais toi, tu es défini parce que tu veux être. C'est pas les autres qui vont te définir. Exemple, hein, si tu veux devenir médecin et que les autres disent que tu pourras jamais y arriver, si tu te décourages par les autres, tu vas pas pouvoir devenir médecin, même si je le voulais. Mais c'est seulement si tu crois en toi que tu pourras y arriver. Mais les autres, elles vont te décourager, ils vont faire tout leur possible, mais toi, tu vas réussir.

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1: Pluie, neige, canicule, brouillard. La météo décide si on va râler ou si on va râler autrement, si vous voyez ce que je veux dire. Mais dans le fond, qui décide des prévisions météo? Qui observe? Qui calcule? Qui c'est qui tranche à la fin? Et surtout, pourquoi ils disent qu'il va y avoir du soleil alors qu'on se prend une rincée? Eh bien, réponds tout de suite dans les coulisses de Météo France Alsace que je teste pour vous aujourd'hui. Je suis à Ilkirch-Grafenstaden. Ici, on estime, on calcule le temps qu'il fera demain. Et à côté de moi, voici Simon. Simon, c'est le technicien météo. C'est lui qui surveille des capteurs, des antennes, des machines qui parlent. Bref, tout le langage, c'est des chiffres. Entre le vent, la pression, l'humidité, tout est mesuré en continu avec des stations météo basées un peu partout en Alsace, à des endroits stratégiques, en altitude, dans les vallées, en plaine ou encore en ville, au nord, au sud, bref, un peu partout. Et à cela, on peut ajouter aussi d'autres outils comme les radars, les satellites. Et chaque jour, c'est des millions d'observations qui arrivent dans les ordinateurs de Météo France Alsace. Et avec des équations très, très, très complexes. Et cette complexité est en lien avec notre prochaine découverte. Direction le bureau des modèles météo. Ça, c'est avec Théo. Théo, il est météorologiste et il m'explique eh bien, qu'on ne prédit pas le futur. Mais en revanche, on calcule des scénarios et leurs probabilités. Certains modèles, par exemple, simulent l'atmosphère avec comme résultat, écoutez bien, 350 prévisions possibles chaque jour. Ah bah oui, hein, la machine, elle calcule tout ce qui est possible. Hein, et c'est l'humain, enfin, qui va trancher. Parce que oui, la météo, en bout de ligne, bah, c'est pas juste une machine, hein. C'est aussi un cerveau. Il y a un cerveau qui tranche. Et en parlant de cerveau, en voici un autre bien rempli. C'est celui de Cédric. Il est climatologue. Et Cédric, lui, va nous emmener littéralement dans un autre monde. Parce qu'avec ses analyses à Cédric, eh bien, on ne regarde pas demain. Non, on va regarder 100 ans en arrière. Car Météo France, eh bien, conserve en quelque sorte la mémoire du climat depuis plus de 150 ans. Parce que le passé, eh bien, il nous permet quoi? De comprendre l'avenir. Surtout avec les notions du dérèglement climatique qui nécessite une véritable expertise. Alors, après ce dévoilage d'outils, de calculs, d'équations et d'expertises en tout genre, comment se fait-il qu'en 2026, on puisse encore se tromper dans les prévisions? Eh bien, j'ai posé la question et la réponse de mes spécialistes est claire. Prévoir la météo, c'est comme essayer de prédire la forme exacte des vagues dans une soupe qu'on remue en permanence, sauf que la casserole fait la taille de la planète et que la cuillère tourne toute seule. Et en plus de ça, il y a quelqu'un qui joue avec le feu. On continue. Bref, vous l'avez compris, hein. Impossible d'être parfait, seulement de se rapprocher de probabilités. Mais avant tout, le rôle de Météo France Alsace, c'est d'anticiper au maximum les risques.
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2: Wikizef, petit guide à l'usage des étrangers du sud du péage d'Arras en vacances dans notre belle région.
3: Vous avez décidé de vous promener en famille dans notre belle région. Hein. Quand il fait beau, ben, ils vont en profiter. Hein. Alors toute la petite famille se prépare, on attend les cousins qui tardent un peu. Et quand tout le monde est enfin réuni, au moment de sortir, il se met à drager. Alors votre premier réflexe est de dire « Oh, c'est pas grave, on remet ça demain. » Et ça, votre cousin répond « Oh, oh, ça va, on n'est pas en chuc. »
4: Ne paniquez pas, Wikizef est là pour vous aider.
3: Je comprends votre inquiétude et avant que vous ne vérifiez si vos enfants sont bien faits de la matière prévue pour construire un enfant, rassurez-vous, ils ne sont pas en sucre comme les petits Jésus roses qu'on avait à Noël. Ça, c'était bon. On n'est pas en sucre.
2: Traduction.
3: On n'est pas en sucre. Il suffit de voir la réaction d'un morceau de sucre trempé dans le café, sous un robinet ou dans la cuillère au-dessus d'un verre d'absinthe avant de composer des poèmes qui parlent de femmes avec des ailes de papillon et qui forniquent avec des licornes. Que fait le sucre? Il fond, il disparaît, il se dissout. Et par expérience, le ch'ti ne se dissout déjà pas dans la bière, je vois pas ce que l'eau pourrait bien lui faire. Donc ça signifie que ce n'est pas parce qu'il pleut qu'on ne va pas sortir. Tout ce qu'on risque, c'est quoi? D'être mouillé. Et contrairement à ce que pensent les étrangers du sud du péage d'Arras, c'est pas grave d'être mouillé. Et puis c'est pas contagieux. Et ceci dit en passant, on n'est pas en chuc, c'est quand même plus sympa que l'adage breton, il ne pleut que sur les cons.
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5: Être prévu de faire des crêpes 100% Lorraine. Jérôme Prodhomme vous prouve que quand c'est Lorrain, eh ben c'est Fabien.
6: On va parfois chercher ailleurs ce qu'on a sous les yeux. Et ça marche aussi pour la bouffe. Regardez les voûtes, par exemple. C'est quand même autre chose que les crêpes rachitiques qu'on nous sert ailleurs, ou que ces blinis tout petits, là, qu'on achète en paquet avant de les tartiner avec je ne sais quoi. Non, les voûtes, c'est la Lorraine comme on l'aime, gourmande, généreuse. Avec peu de choses, finalement, on se fait plaisir. On peut même y ajouter sa pâte. Alors pour les nouveaux Lorrains qui m'écoutent, les voûtes, ce sont des crêpes typiquement lorraines, épaisses d'un bon centimètre, dont la tradition se perd un peu d'ailleurs, mais dont le simple mot rappelle à pas mal de Lorrains les soirées chez mes mères, avec la pluie dehors et la famille bien au chaud, une bonne odeur aussi. On peut les tartiner, on peut même les garnir hein, dans la version sucrée en ajoutant des fruits, par exemple quand on fait couler la pâte dans la poêle, des brimbelles, des mirabelles qu'on a sorties du congélateur où elles ont été précieusement déposées cet été. La recette des vôtres, elle est tellement simple que je pourrais m'y mettre aussi. Hein. Alors il faut 200 g de farine, plutôt de la T55, 300 ml de lait, 50 g de maïzena, 2 gros œufs ou 2 œufs moyens et un jaune, 35 g de sucre vanillé, ça fait 2 grosses cuillères à soupe, un demi sachet de levure, une pincée de sel et puis de l'huile pour les cuire. Alors, certains mettent aussi dans la pâte un peu de goutte, hein, genre de la mirabelle ou du kirsch. Ensuite, c'est pas compliqué, on mélange la farine, la pointe de sel, le sucre vanillé, la levure, la maïzena, on tamise pour éviter les grumeaux, on ajoute le lait puis les œufs, on mélange évidemment puis on laisse reposer 2 heures avant de se lancer dans la cuisson à l'huile. Hein. Des veaux chaude, servie minute sur l'assiette quand tout le monde parle fort, bah ça, c'est un plaisir typiquement lorrain et c'est fin bien. Et la recette est sur ici.fr.
5: Et vous savez quoi? Moi, j'ai envie de me régaler avec vos recettes. N'hésitez pas à nous envoyer votre recette de vôtre sur les réseaux sociaux. 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Vous écoutez Ici Matin Lorraine avec Noël qui approche. Vous avez peut-être envie de faire plaisir à votre chien, qu'est-ce que vous pourriez lui offrir? Réponse dans un instant avec Pierre Fabin.
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2: Bonjour à toutes et tous, bienvenue dans Affaires classées, le podcast. Nous sommes en mai 2005, un procès défraie la chronique. Un curé palois est en effet accusé de viol par un jeune séminariste. L'ecclésiastique proteste, mais l'affaire vire au scandale.
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2: Sébastien a choisi de dédier sa vie au service de Dieu. Né en 1976 dans une famille catholique très pratiquante, ce jeune palois éprouve très tôt la vocation. Et il ne s'en cache pas. L'image du prêtre incarne, selon lui, la perfection, une sorte d'idéal à atteindre. Pourtant, ce mercredi 13 février 2002, il va faire une croix définitive sur ses projets à cause d'un vieux et douloureux secret. Transi d'angoisse, seul, Sébastien pousse la porte du commissariat. Au fonctionnaire qui le reçoit, il glisse quelques mots. C'est pour une plainte. J'ai été violé. On le fait asseoir en attendant qu'un officier de la brigade des mineurs descende s'occuper de lui. C'est le capitaine de police Marc Rochet qui s'y colle. L'enquêteur de permanence ce matin a du métier. Mais le dossier qu'il s'apprête à ouvrir restera gravé dans sa mémoire. L'audition débute. Sébastien retrace rapidement les dates clés de sa vie. Sa naissance en Australie, l'enfance à Naï, la scolarité à Notre-Dame de Bétharram et surtout sa vocation religieuse. Élève brillant, Sébastien est en classe de seconde quand il prend attache avec le diocèse de Bayonne afin de s'informer et préparer son entrée au séminaire. Nous sommes en 1992. Sébastien rencontre Dominique Spina, un prêtre trentenaire qui le reçoit à son bureau à la paroisse de Jurançon. Un entretien dont il se souvient à la minute près. Pour attester de sa foi et de sa vocation religieuse, Sébastien devra participer à un long parcours d'intégration fait d'entretiens et d'activités collectives. Une aubaine pour le jeune homme qui découvre ainsi de nouveaux repères, de nouveaux amis. À la maison, ses parents divorcent et dorénavant c'est chez Marie-Thérèse, sa mère, qu'il réside. Deux années durant, le père Spina va prendre de plus en plus de place dans la vie de Sébastien. Il téléphone chaque soir, se renseignant sur ses faits et gestes. Que fait-il? Qui voit-il? A-t-il des relations féminines? Une curiosité envahissante, malsaine même. Mais Sébastien voue une grande admiration pour son mentor.
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2: Sébastien se souvient d'un pèlerinage à Rome, en car, au milieu d'une dizaine d'autres garçons. 10 jours durant, le jeune palois a la fâcheuse impression que le père Spina se rapproche beaucoup de lui, beaucoup trop. Attention particulière, questions intimes intrusives, sèche remontrance quand Sébastien parle avec une fille, tout est prétexte à recommandations, voire critique de la part de celui qui s'autoproclame son accompagnateur spirituel. Sébastien étouffe, mais c'est ainsi. Il lui faut réussir son parcours de vocation, coûte que coûte. Plusieurs choses vont l'inquiéter. Un dimanche, le père Spina vient visiter Sébastien à son domicile. Il profite de la porte de sa chambre fermée à clé pour l'embrasser longuement sur les joues. Il caresse ensuite ses parties intimes avant de se ressaisir. Est-ce parce que Sébastien n'a osé le repousser ou qu'il n'a rien révélé à ses proches. Le père Spina va régulièrement reproduire ses gestes obscènes, passant des attouchements au viol. Sébastien a 17 ans, à peine, quand l'homme d'église décuple les gestes criminels sur son corps. Spina le surnomme « mon amour, mon trésor », l'enjoignant de l'appeler de même. À l'été 1994, le jeune Palois décroche haut la main son baccalauréat. Pourtant, personne n'imagine que sa joie de jeune diplômé dissimule un lourd secret. En septembre suivant, Sébastien aurait pu intégrer le séminaire, comme il le rêvait, mais son mentor le décrète encore trop jeune à son goût. Obéissant, il va donc s'inscrire en fac d'histoire, en attendant que Dominique Spina donne son feu vert. Déçu de ne pouvoir réaliser son rêve, Sébastien entre discrètement en contact avec une communauté religieuse basée à Namur, en Belgique, laquelle accepte de l'accueillir en formation. Quand il apprend cette cachotterie, le père Spina explose de colère. Il inflige à son protégé une scène de jalousie. Il fait intervenir sa mère pour le raisonner, dit-il. Furieux, Dominique Spina va tout faire pour empêcher le départ de Sébastien à Namur.
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2: Le père supérieur de la congrégation belge est littéralement harcelé par Dominique Spina qui l'exhorte à refuser l'admission de Sébastien au prix d'énormes critiques. Le curé palois accuse son ex-protégé d'être indigne de la vocation, d'entretenir une relation amoureuse avec une fille, voire d'être porteur du sida. Des accusations mensongères, bien évidemment, mais pour le jeune palois, le message est clair. Il doit renoncer à son projet et rentrer en Béarn. Où qu'il aille, le père Spina fera tout pour ruiner ses espoirs de devenir un jour prêtre. Or, Sébastien ne renonce pas. Il intègre le séminaire de Bayonne en septembre 96 et pour 2 années. Il tente, à plusieurs reprises, de se libérer de son lourd secret, mais le père supérieur l'envoie balader. Lorsqu'il révèle les viols et agressions sexuelles que Sébastien reproche à Dominique Spina, le chef du séminaire ne paraît pas surpris, outre mesure. Mais le confesseur élude le problème en renvoyant Sébastien à son sort. Sébastien, ne porterais-tu pas une part de responsabilité dans ce qui t'est arrivé ? Pire, Sébastien ne tourne peut-être pas rond, selon le supérieur. Mieux vaudrait qu'il consulte un psychiatre. Avec pareil fardeau, le jeune palois n'est guère surpris d'apprendre, 2 ans plus tard, que le conseil des pères le juge inapte à rester parmi eux. Fin d'un rêve. Pour avoir dénoncé les crimes sexuels commis par son accompagnateur spirituel, le séminariste palois est mis à la porte. Il reprend ses études d'histoire, mais il ne renonce pas à son combat pour la vérité. Sébastien tente, en 2001, d'alerter le vicaire général par écrit. Aucune réponse. À l'évêché de Bayonne, il n'y a aucune affaire Spina. Et puisque l'Église refuse de faire le ménage parmi les siens, Sébastien va suivre les conseils de sa psychothérapeute. Il dépose plainte pour viol et agression sexuelle. Une semaine plus tard, le père Spina est arrêté et placé en garde à vue. Il avoue, certes, des baisers, des attouchements sur le corps de Sébastien, mais attention, un fort sentiment amoureux les unissait, dit-il. Il n'a jamais contraint Sébastien ni abusé de son autorité.
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2: Les explications tortueuses du père Spina ne convainquent guère le juge palois Christian Mirande en charge du dossier. la perquisition de son domicile au presbytère de l'église Saint-Jacques qui est situé par le plus grand des hasards sous les fenêtres du juge d'instruction a de quoi intriguer. Les policiers de la Sûreté paloise découvrent plusieurs connexions sur des sites de rencontres homosexuels depuis son ordinateur personnel. Ils ont aussi mis la main sur de nombreuses lettres échangées entre Spina et son jeune disciple. Des missives qui témoignent d'une relation très forte, mais que chacun analyse à sa manière. Des viols et agressions sexuelles sous emprise, selon Sébastien. Une relation amoureuse, selon le curé de la paroisse Saint-Jacques. À l'issue de sa garde à vue, le père Spina est mis en examen pour viol et agression sexuelle aggravée. Il est laissé libre, sous contrôle judiciaire, mais il devra éviter tout contact avec les jeunes. Le lendemain, l'affaire fait les gros titres de la presse locale. Une longue instruction criminelle débute. Les policiers enquêtent au sein des aumôneries où le père Spina est passé au fil de sa carrière. Aucun parent n'évoque un quelconque soupçon de pédophilie. Quant à l'évêché de Bayonne, c'est silence dans les rangs. Le père Marshall, auquel Sébastien s'était confié lors de son passage au séminaire, oppose le secret de la confession pour refuser de répondre aux questions des policiers. Quant aux ecclésiastiques qui avaient renvoyé Sébastien du séminaire, ne leur demandez surtout pas s'il s'agissait d'une mesure de rétorsion à ces accusations contre le père Spina. Ils auraient perdu la mémoire à les écouter. L'évêque bayonnais, Mgr Moller, n'en dira pas davantage. Il dit n'avoir pas été mis au courant de cette histoire et de toute façon, des rumeurs ne font pas des preuves, dit-il. Entre perte de mémoire et réflexe protectionniste, l'Église donne

0: l'avocat, le bâtonnier Yves d'Armandraille veulent une audience publique afin que chacun sache la vérité des agissements du père Spina. La salle d'audience est comble, certes, mais ce sont surtout les amis, les paroissiens de l'accusé qui font acte de présence. Sébastien est seul. Il s'avance courageusement à la barre pour témoigner. Il livre ce lourd fardeau des années 93-94 alors qu'il n'était qu'un lycéen. Jeune homme naïf, exalté, fragilisé par un contexte familial, il a sans doute cherché auprès de ce prêtre qu'il vénérait un substitut à ce père géniteur qui le rejetait, le méprisait. Paralysé par les assauts sexuels du père Spina, Sébastien a subi l'impensable sans se défendre de celui qui incarnait à ses yeux un rêve, un idéal de vie. Surpris, contraint, l'adolescent misait sur son appui pour intégrer le séminaire de Bayonne. Comment dénoncer celui qui a droit de vie et de mort sur vos projets ? Dans son box, le père Spina nie catégoriquement les accusations. Il brandit son parcours exemplaire pour jeter le doute. Ordonné prêtre à 28 ans, des jeunes, l'accusé en a côtoyé des milliers au sein des paroisses et des aumôneries qu'il a dirigées. Sa rencontre avec Sébastien, c'est, selon lui, une amitié qui s'est transformée en amitié réciproque. En témoignent les lettres enflammées de son protégé. Mais n'est-ce pas lui qui les a dictées ? L'ecclésiastique concède volontiers des baisers, des attouchements, mais des viols, jamais. Souillé en son corps, sali par les mensonges de cet ex-guide spirituel, Sébastien souhaite que justice passe pour retrouver sa dignité perdue. Alors, qui ment ? Au terme de deux procès, à Pau en 2005, puis à Tarbes un an plus tard, c'est le prêtre qui a franchi la ligne jaune. Pour ses crimes diaboliques, Dominique Spina écope de 5 années de prison, dont une assortie d'un sursis. 2 décennies plus tard, l'ex-prêtre violeur est pardonné. À l'été 2025, il est promu chancelier du diocèse de Toulouse.
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0: Une croix sur le passé, c'était le retour de cette affaire extrêmement médiatique, extrêmement vive à l'époque, en 2005. Je vous retrouve dans un prochain numéro d'Affaires classées et à l'occasion de ce podcast, nous irons prendre l'air du côté de Cibourg à la rencontre d'un musicien né en 1875, Maurice Ravel, l'auteur du célèbre boléro. Pourquoi ? Vous le saurez dans ce prochain rendez-vous. À bientôt.
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3: Des figuiers de barbarie surplombant le golfe de Calvi. Annalie Viafanou qui les a plantés en 2019 sur des terres familiales.
4: Alors, j'ai choisi cette plante sur plusieurs critères. En fait, déjà, je cherchais une plante qui soit déjà implantée en Corse. Je cherchais une plante aussi résistante à la sécheresse, puisque on annonce des changements climatiques dans les années à venir, donc je voulais vraiment prendre ça en compte. Une plante qui n'ait pas besoin de beaucoup d'eau et qui est une richesse à apporter dans sa transformation. Donc le figuier de Barbarie, ça a été pour moi une évidence.
3: Anna Livia les a plantés progressivement.
4: J'ai procédé par bouture, en fait, donc j'ai pris des raquettes qui existaient déjà, qui étaient déjà dans la nature, et je les ai bouturées, tout simplement. Et j'ai planté, après, au fil des années, j'ai un petit peu augmenté les plantations. Alors, moi, j'ai commencé avec l'huile de graine de figue de Barbarie. Donc, c'est la graine qui est dans le fruit et qui est donc une huile végétale. Donc, je presse les graines pour obtenir cette huile. Donc, c'est une huile cosmétique.

0: antique, qui est très rare et qui a beaucoup de propriétés, qui est très, très intéressante dans sa composition naturellement. Donc en fait, c'est une huile qui agit sur les cellules, qui va régénérer, réparer les cellules. Donc tout ce qui est les rides, les cicatrices, voilà, c'est vraiment une huile réparatrice et très intéressante dans sa composition.
1: Ensuite, la jeune femme a travaillé des produits issus de la transformation.
0: Par exemple, quand je presse les graines, j'ai ce qu'on appelle le tourteau, c'est le reste de la graine. Et ça, on peut s'en servir comme exfoliant naturel, bien sûr. Donc ça, je l'ai mis dans des savons pour faire un savon exfoliant. Je la vends aussi brute. J'utilise aussi le jus dans des savons. Voilà, j'essaie d'utiliser toute la plante. La raquette aussi a un intérêt, donc la feuille. Ça aussi, je suis en réflexion pour des produits avec la raquette. Donc voilà, petit à petit, j'essaye un petit peu de valoriser la plante dans son entièreté.
1: Changer le regard sur la figue de Barbarie, reconnaître ses ressources afin de la valoriser, développer son activité, les enjeux sont nombreux pour Annalie Viafanou qui, pour les années futures. 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
1: Aujourd'hui, je suis devant un musée, l'un des musées les plus connus de Châteauroux. Je suis devant le musée Bertrand. Mais avant ce musée, eh bien, c'était autre chose. Mais c'était quoi avant ce musée Bertrand? Eh bien, vous allez le savoir maintenant.
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1: Et donc, pour vous présenter ce que c'était avant le musée Bertrand, je suis avec Amélie Bourmeau-Binard. Elle est guide conférencière à l'Office de tourisme de Châteauroux. Alors, lieu magnifique.
4: Ouais, effectivement, un lieu magnifique aujourd'hui, musée. Alors, c'est un musée municipal, donc c'est-à-dire qu'on peut retrouver plein de choses dedans. Aujourd'hui, c'est un musée, mais autrefois, c'était un hôtel particulier, une maison privée, quoi.
1: Et pourquoi ça a changé maintenant?
4: L'histoire, c'est que, alors, cette maison, elle a été construite par un certain Martin Bouchet, qui était ingénieur des Turcis et Levées. Turcis et Levées, en fait, c'est l'ancien nom des ponts et chaussées. En fait, Martin Bouchet, il était ingénieur royal, donc niveau puissance et richesse. On dit qu'un hôtel particulier, plus le grand est bien décoré, plus ça veut dire que la famille était riche et puissante.
1: Pas mal.
4: Voilà, on voit la richesse et la puissance de la famille.
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4: L'hôtel, pourtant, s'appelle pas Hôtel Bouchet, comme c'est la tradition un peu à Châteauroux d'avoir des hôtels particuliers qui prennent le nom du commanditaire. Non, on l'appelle l'hôtel Bertrand, encore aujourd'hui, hein, même si c'est plus un hôtel particulier, parce qu'en fait, le petit-fils de Martin Bouchet, un peu plus célèbre que lui, c'est le général Bertrand, Henri Gatien Bertrand de son nom complet, qui était un général de Napoléon, le fidèle parmi les fidèles de Napoléon. Le général Bertrand, c'était sa demeure de famille, donc il en avait hérité, et il y est retourné assez régulièrement à son retour de Sainte-Hélène à la mort de Napoléon. Et en 1921, donc pour les 100 ans de la mort de Napoléon, eh bien cet hôtel particulier qui avait plus vraiment de propriétaire, et aujourd'hui il y a toute une collection liée au général Bertrand, à Napoléon lui-même. Il y a même le célèbre sabre d'Aboukir, une pièce absolument incroyable, c'est juste dingue qu'elle soit dans ce musée. Et puis vous avez même la tenue de grand maréchal du palais, plein de choses super sympas à voir.

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1: Aujourd'hui, j'ai testé le musée de bonbons Haribo à Uzès. Je vous emmène dans un lieu où le sourire avant même d'avoir commencé la visite. Une sortie gourmande, colorée, joyeuse. Un ami aventurier de Koh-Lanta est venu me rendre visite et on s'est dit, bon, après la survie, les épreuves, la faim, les îles désertes, et si on testait un endroit un peu plus doux et surtout beaucoup plus gourmand ? Dès l'arrivée au musée, on est happé par les couleurs, des bonbons géants, des vitrines pleines de formes et de couleurs, une ambiance ultra joyeuse. Et cette odeur sucrée dans l'air, juste incroyable, impossible de ne pas retomber en enfance. La visite est vraiment ludique et interactive. On avance de salle en salle, on découvre l'histoire Haribo, les premières fabriques, les anciennes machines, les affiches publicitaires vintage.
2: Un bonbon Haribo.
1: Et ça, c'est juste magique. Et là, un moment plus drôle, mon ami, habitué à compter les grains de riz sur l'île déserte, s'amuse à reconnaître les bonbons, les yeux fermés, juste à l'odeur. On touche, on observe, on compare. Chacun défend son bonbon préféré comme un vrai débat sérieux, ou presque. Et puis, on arrive sur le moment préféré de tout le monde. Bien évidemment, la dégustation. Les fraises Tagada, Dragibus, Ourson, Chamallow, Réglisse, les yeux brillent, le sourire s'installe. On goûte, on commente, on rigole et on se replonge dans les souvenirs d'enfance. Ce que j'ai adoré, c'est cette ambiance simple, joyeuse, sans pression.
3: Je vous ai apporté des bonbons.
1: On ressort détendu, plein de bonheur, une bonne humeur, avec la sensation d'avoir fait une vraie pause, avec beaucoup de nostalgie, des bonbons qui nous ont accompagnés depuis plein d'années. Ce n'est pas juste un musée classique, c'est une expérience vivante, pleine de couleurs, de bonne humeur, et ça fait clairement du bien au moral. Le musée de bonbons Haribo se trouve à Uzès, dans le Gard, à environ 30 minutes de Nîmes. Il est ouvert presque toute l'année, du mardi au dimanche. L'entrée est aux alentours de 12 euros pour les adultes et un tarif réduit pour les enfants. C'est une sortie parfaite en famille, entre amis, ou même pour des aventuriers en reconversion gourmande. J'ai testé, j'ai adoré le musée de bonbons Haribo. C'était Béatrice et on se dit à très vite pour une nouvelle chronique pleine de joie, de découvertes et de bonne humeur.
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3: Ce petit village était bien plus qu'un lieu de résidence pour le général de Gaulle. Colombey les deux églises, c'était son refuge, son havre de paix. Il le découvre en 1934 et tombe immédiatement sous le charme de ces paysages calmes, loin de l'agitation parisienne. Il y achète une maison, la Boisserie, où il vient se ressourcer avec sa famille. Pour de Gaulle, Colombey représente la France profonde, celle des clochers, des champs et du silence. C'est là qu'il médite, qu'il écrit ses mémoires et qu'il puise la force de ses grandes décisions. Pendant la guerre, il pense souvent à ce village comme au symbole d'une France éternelle qu'il veut libérer. Après son retrait du pouvoir en 1969, c'est encore à Colombey qu'il choisit de vivre ses derniers jours dans la simplicité. Et c'est naturellement là qu'il repose depuis le 12 novembre 1970. Trois jours après la mort du général, la France rend hommage à celui qui fut son chef pendant la Résistance et le fondateur de la Ve République. Ce 12 novembre, de très nombreuses messes sont données un peu partout en France. À Notre-Dame de Paris, ce sont 80 souverains, chefs d'État et de gouvernement qui sont présents, venus du monde entier, pour saluer la mémoire du libérateur de la France. Et en début d'après-midi, dans le petit cimetière de Colombey les deux églises, la cérémonie est simple, à l'image de l'homme. À Colombey, les routes sont noires de monde. Et le contraste est saisissant. Une petite église de campagne et plusieurs dizaines de milliers de personnes. On parle de 40 à 50 000 personnes dans ce village de Haute-Marne. Le cercueil, recouvert du drapeau français, est posé sur un véhicule militaire. Il quitte le parc de la Boisserie, à quelques centaines de mètres de là, l'église. Le cercueil est porté par 12 jeunes habitants de Colombey. L'église ne peut contenir que 400 personnes. Ils sont des milliers à l'extérieur à écouter la cérémonie religieuse grâce à des haut-parleurs. Dans la foule, 350 compagnons de la libération. Dans le cimetière, sur la tombe familiale, une croix de Lorraine est gravée aux côtés de la mention sobre Charles de Gaulle, 1890-1970. Ce 12 novembre 1970, dans le froid de l'automne, à Colombey les deux églises, la France pleure celui qui incarna pour beaucoup la dignité, la grandeur et l'indépendance nationale. Et c'est l'un des trésors de Champagne-Ardenne.
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1: Savez-vous qu'il existe un champ d'olivier italien de taille modeste sur la commune de Malissard? C'est une idée de Claudine, une envie forte de retrouver ses racines, un véritable challenge car elle a tout laissé tomber pour à terme produire une huile d'olive gourmande au goût fruité vert et intense.
2: Pour moi, c'est un petit rêve que j'avais en tête. Je souhaitais implanter une oliveraie sur Malissard, mais arriver à la retraite tranquille, faire quelque chose de pour moi, simplement. Et en fait, le travail que je... Enfin, voilà, j'étais salariée et la vie en a décidé autrement. J'ai quitté mon emploi et j'ai décidé, du coup, de me lancer dans l'activité tout de suite.
1: Parce que cette variété d'olives a marqué ton enfance ?
2: Tout à fait. Le village familial... Mes parents ont grandi dans un village au sud de Rome, entre Rome et Naples, en Italie. Ce village qui s'appelle Itri, où est cultivée l'olive Itrana, la variété Itrana, et qui donne une qualité extraordinaire d'huile d'olive, avec beaucoup de polyphénols, antioxydants, des vitamines. Enfin, c'est vraiment une merveille.
1: C'est une petite Madeleine de Proust, ce goût.
2: Oui, tout à fait, ça a béni mon enfance. Donc moi, la première fois que je suis allée en Italie, j'avais 2 mois, et après j'y suis allée tous les étés. Donc c'était les vacances, les congés de papa, et on allait tous les étés là-bas. Donc j'ai baigné là-dedans depuis toujours, en fait. Et arrivé à un moment, j'ai décidé de me lancer et de développer ici cette huile d'olive. Donc, pour l'instant, les oliviers sont tout jeunes. Ils ont été plantés en mars de cette année. D'ici 2-3 ans, je pense que j'aurai un début de production.
1: Et là, ça y est, on est au milieu du champ, on est au milieu d'un rêve qui se concrétise.
2: Ouais, tout à fait. C'était un gros travail quand même, hein, l'installation de ces oliviers. Ça s'est pas fait comme ça. Hein. Donc, la plantation, préparation du sol, trouver le terrain déjà à l'origine, mais ça, c'était vraiment compliqué. Hein. Mais j'y suis allée petit à petit, même si ça s'est fait quand même rapidement, hein, parce que ça fait une année que je suis vraiment sur ce projet et de le concrétiser. Et en fait, je pense que les gens me disaient, ouais, c'est chouette. Mais en fait, je suis pas sûre qu'ils y croyaient vraiment. Mais gentiment, ils trouvaient ça joli. Même ma maman qui me disait, mais toi, t'es toujours avec tes olives. Enfin, elle pensait pas. J'étais quand même dans une activité salariée, voilà. Et en fait, moi, je suis en train de vivre une aventure extraordinaire. Je suis vraiment heureuse de faire ça. Et là, je vois toute la fierté dans les yeux de mes parents maintenant, aujourd'hui.
1: Ce qui t'anime, au fond, c'est plus l'envie de partager que d'en vivre, on est d'accord?
2: Oui, tout à fait, parce que c'est une petite production, en fait, que je mets en place. Financièrement, je pourrais pas me sortir un salaire avec cette production. Après, il faudrait que je puisse planter d'autres oliviers, une quantité plus importante, m'équiper en matériel agricole, tout ça. C'est, pour l'instant, j'y suis pas. Je fais intervenir les exploitants agricoles pour m'aider sur le travail du sol, voilà. Par contre, les oliviers, c'est moi qui m'en occupe.
1: On s'en doutait un tout petit peu. Pour le moment, Claudine se forme et transforme ses fameuses olives Itrana directement en Italie auprès d'un oléiculteur du village de sa maman. Elle a rapporté quelques bouteilles qu'elle a appelées Nostrolio, qui signifie notre table, que vous pouvez découvrir sur le marché de Malissard, entre autres.
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3: Prononcer correctement les choses, c'est bien, c'est mieux même. Donc je vais vous aider un petit peu pour la prononciation de quelques mots en breton aujourd'hui. Et puis ensuite, nous irons à la campagne.
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3: L'écriture moderne en langue bretonne, je sais, peut parfois poser des difficultés aux non-initiés. Donc je vais essayer de vous aider un petit peu avec cette chronique pour au moins une seule terminaison. Ce sera « en » à la fin des mots. Que ce soit pour les mots, donc, mais les noms de lieu, les noms de famille, eh bien, en breton, EN, ça se dit toujours N. D'ailleurs, parfois, vous le faites naturellement. Vous dites Gwen, la couleur blanche, Gwen, le prénom, personne n'aurait l'idée de dire Gouin ou Gouan, ça ferait bizarre. Eh bien, si on le fait pour Gwen, autant bien le faire pour tout. Kerguelen. On connaît tous les îles Kerguelen. Alors, pourquoi on entend parfois parler de Ké Kerguelen, comme à Quimper, par exemple? Non, c'est Ké Kerguelen. Et puis, il y a un autre mot, par contre, qui lui n'est jamais bien prononcé, c'est Mérienne. Mérienne, comme ça ne vous parle pas. Mais si je dis Mérien, bah oui, vous allez reconnaître le nom de famille, Kermérien, le nom de lieu. Eh ben non, tout ça, c'est faux. C'est Mérienne, Kermérienne. Et au passage, Mérienne, ce sont des fourmis. Donc, Ker Mérienne, bah, c'est un endroit où il y avait beaucoup de fourmis. Voilà, une petite explication utile à retenir. Et en breton, rappelez-vous, si c'est EN sans tilde, eh bien, on prononce N.
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3: Et le nom de lieu du jour va être simple. Je suis sympa le mercredi, nous allons à la campagne. Var ar mez. Vous avez déjà entendu, je pense, ce mot, vous avez au moins entendu mez. C'est un mot qui sert souvent. Ar mez, c'est la campagne, mais par contre, er mez, c'est l'extérieur ou le dehors. Et on peut l'utiliser différemment. Si vous dites maison er mez, ça veut dire que je vais dehors, mais dites er mez à quelqu'un, là, ça sert à chasser un indésirable. Er mez. Mais pour revenir à la campagne, eh bien, il faut dire var ar mez. On comprend que l'on est sur l'extérieur, sur le dehors. Voilà un mot qui sert de non-lieu, mais aussi de situation géographique. Puendi de mon Hermès, hein ? Bah, il est temps que je sorte, que je quitte le studio. Et je vous dis à demain, même heure. Ken Varhoas, ma peu se rendre juste.
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6: Bonjour Nicolas Pettini.
7: Bonjour Angélique.
6: Vous êtes chargé de communication au Conservatoire d'Espaces Naturels de Franche-Comté. Qu'est-ce que c'est que ce conservatoire ?
7: Alors le Conservatoire d'Espaces Naturels de Franche-Comté est une association, loi 1901, qui a été créée en 1991. Donc on fête cette année nos 35 ans et dont la mission est de préserver les espaces naturels du territoire franc-comtois.
6: Vous avez un programme qui s'appelle Sylvae. En quoi consiste-t-il ?
7: Ce programme vise à préserver les vieilles forêts de Bourgogne-Franche-Comté, dites à la fois anciennes et matures, donc qui ont plus de 200 ans d'existence et qui présentent des arbres qui sont à la fois vieux, gros, avec pas mal de bois morts.
6: Comment est-ce que vous faites justement pour les identifier et ensuite pour les préserver ?
7: En fait, on a des massifs forestiers qui sont repérés sur la région Bourgogne-Franche-Comté. Et ensuite, on va aller en fait faire des repérages sur carte photographie aérienne. Et on va aller sur le terrain vérifier que ces forêts sont bien à la fois anciennes et matures pour rentrer dans le cadre de ce programme-là.
6: Mais ce sont des forêts qui appartiennent au parc privé ?
7: Non, on se positionne, oui, sur des forêts qui sont privées. Quand il y a des opportunités, des ventes qui se font, en fait, on va se positionner pour acquérir ces forêts et les préserver sur le long terme. Donc, en fait, on va laisser ces forêts en libre évolution. On va pas intervenir sur la végétation. Il y aura pas de coupe. Le seul type de coupe qui peut éventuellement être fait, ça va être des coupes de sécurisation s'il y a des axes, des routes qui passent à côté. Donc là, l'objectif, c'est vraiment libre évolution.
6: Je crois d'ailleurs que la plus grande forêt que vous possédez dans ce programme national se trouve dans le territoire de Belfort.
7: C'est un site qui fait 110 hectares. Mais qu'on a acquis l'année dernière, qui se trouve sur la commune de Le Puy, donc tout près du Ballon d'Alsace, qui s'appelle la forêt du Lys. Un nom assez sympa, avec des peuplements mixtes, feuillus, résineux, beaucoup de gros bois, beaucoup de bois morts, des enjeux importants en termes de conservation d'espèces. On a des espèces d'oiseaux notamment qui sont en jeu là-bas.
6: Vous avez lancé l'année dernière, à l'occasion de la Journée internationale des forêts, en mars 2025, un appel aux dons. Est-ce que ce programme est toujours d'actualité ?
7: C'est une souscription qui est permanente, en fait, un appel aux dons. Don qui va durer plusieurs années et dont l'objectif est de récolter un maximum de dons des citoyens qui veulent rejoindre le programme et prendre une part active dans la préservation des vieilles forêts de territoire.
6: Et justement, si on veut suivre tout ce programme et puis s'informer sur l'avancée de vos travaux, comment est-ce qu'on peut faire ?
7: Alors, vous pouvez vous inscrire à notre newsletter. Donc en allant directement sur notre site internet cen-franchecomté.org.
6: Et si on veut rencontrer vos bénévoles, est-ce que c'est possible ?
7: Alors, c'est possible de nous rencontrer à Seloncourt. On a une antenne là-bas.
6: Merci beaucoup, Nicolas Pettini.
7: De rien, avec plaisir.

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1: Bonjour Louise, bonjour à tous.
2: Le foot féminin a décidément conquis la Suisse.
1: À ça, depuis qu'ils ont accueilli l'Euro cet été, on a l'impression que c'est eux qui ont inventé le foot féminin. Hein. En tout cas, ils se sont sérieusement penchés sur ce phénomène étrange, à savoir des humains de sexe non masculin qui courent après une baballe en essayant de marquer des buts. Pour eux, ça semble tellement extraordinaire qu'ils en ont profité pour mener une expérience. Faire réaliser aux hommes la performance des footballeuses. Mmh. On dit comme ça, je sais, ça peut paraître étrange, oui. Vu que le foot masculin existe depuis bien plus longtemps, et que les mâles sont quand même des pionniers dans ce sport.
2: En fait, il est question d'égalité homme-femme dans cette expérience.
1: Eh ben oui. Vous aurez remarqué que ces dames jouent sur le même terrain que les hommes. Eh ben ça épate les Suisses. Faire jouer les filles sur des terrains aux mêmes dimensions que les garçons sans tenir compte des différences anthropométriques et physiologiques des deux sexes, non mais ça va ou bien? Alors, ils ont sorti leurs scientifiques de leurs vacances pour nous dire que les femmes sont généralement plus petites et ont moins de masse musculaire. Donc, sur un terrain aux mêmes dimensions que les hommes, les femmes doivent courir davantage et fournir plus d'efforts.
2: Ils ont donc voulu rétablir l'égalité ou au moins la vérité, quoi.
1: Eh oui. Alors, leur idée, c'est faire jouer les hommes sur un terrain 20% plus grand et avec un ballon plus lourd. C'est un ballon l'équivalent du poids d'un ballon de basket et aussi des buts plus grands. Voilà comment les Suisses veulent rétablir l'égalité autour du ballon rond. Alors, dans ces conditions, les hommes ont fini épuisés avec l'impression de jouer au ralenti. Tout ça a donc permis aux Suisses de montrer que l'égalité des sexes, ok, mais question ballon, c'est pas possible. Ils viennent donc peut-être, malgré eux, de donner raison à ceux qui voient le foot féminin comme une version light du foot tout court.
2: Des drôles d'expériences hein, quand même qui sont menées en Suisse, mais peut-être pour la bonne cause ensuite. Merci David, à demain.
1: À demain.
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3: Bonjour Lucie.
4: Bonjour Julie.
3: Vous allez nous parler du plus petit monument historique de France qui est en Vendée.
4: Oui, et plus précisément sur la commune de Sainte-Florence, juste à côté des Essarts en Bocage.
3: Vous avez éveillé ma curiosité Lucie, je veux absolument savoir quel est ce monument.
4: Des toilettes.
3: Quoi ?
4: Ouais, je sais, c'est surprenant. Pour comprendre pourquoi, oui. Il faut se pencher sur l'histoire d'un artiste, Gaston Chessac, un dessinateur, peintre, écrivain et poète du XXe siècle qui reste aujourd'hui un artiste majeur de sa génération. Son art est inclassable. Et je vous invite, si vous ne l'avez pas déjà étudié à l'école ou si vous n'avez pas encore croisé ses œuvres dans les musées vendéens, à tapoter son nom sur Internet pour découvrir son style.
3: Alors, mais je vois pas le rapport avec les toilettes, Lucie.
4: Bon, il se trouve que Gaston Chessac, même s'il n'était pas vendéen, il a épousé une institutrice vendéenne qui a été nommée à l'école primaire publique de Sainte-Florence en 1948. Gaston Chessac et sa famille ont donc vécu dans l'enceinte de l'école pendant 13 ans. Et c'est en arrivant dans l'école primaire que Gaston Chessac a décidé de peindre les latrines. Il a dessiné des petits bonhommes sur les murs des toilettes pour les rendre plus vivantes.
3: Moment qui a d'ailleurs été immortalisé, je crois, par un photographe. Hein.
4: Ouais, bah attention, pas n'importe quel photographe. Robert Doisneau, s'il vous plaît, que l'on connaît entre autres pour sa photo légendaire du baiser de l'hôtel de ville. Doisneau était un ami de Chessac et il l'a donc photographié en train de peindre les toilettes de l'école publique de Sainte-Florence. C'est quand même dingue, non ?
3: Bah c'est totalement dingue.
4: Bah oui. Alors, même s'il était plutôt incompris à l'époque où il vivait en Vendée parce que, bah, plutôt marginal, les œuvres de Gaston Chessac ont bel et bien laissé leur empreinte dans le monde artistique. Et c'est pour ça que même après la fermeture de l'école primaire publique de Sainte-Florence, les toilettes ont échappé à la destruction avant d'être classées monument historique en 1998. Aujourd'hui, l'école s'est transformée en un centre d'interprétation de l'artiste, l'espace Gaston Chessac. Et on peut aussi admirer une partie des œuvres de Chessac au Sable d'Olonne, au musée de l'abbaye de Sainte-Croix.
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5: Elles sont sympas ces boîtes. Bonjour Claude Grimbert.
6: Bonjour.
5: Vous êtes dans un magasin de jouets qui existe ici à Auch depuis combien de temps ?
6: Depuis des années, depuis 1960.
5: Et alors il appartenait à qui ce magasin ?
6: À mon père. qui a créé ce magasin en 1960. Il a pris. C'était un marchand de tissu. Il vendait du tissu au mètre.
5: Ici, dans ces mêmes locaux.
6: Ces mêmes locaux, il vendait du tissu au mètre et les robes et la façon se faisaient au fond du magasin.
5: Incroyable. Donc ces locaux, vous les connaissiez quand vous étiez tout petit.
6: Depuis trop de temps.
5: Et donc vous êtes passionné de jouets et c'est vous qui avez transformé le magasin en magasin de jouets.
6: Non, c'est mon père qui a commencé, qui est passé du vélo aux jouets en 1960, ouais. Des vélos, motos, des jouets. Et moi j'ai vendu avec lui et après j'ai pris la suite.
5: Pourquoi le jouet?
6: Parce que tous les marchands de vélos et de motos à l'époque se reconvertissaient aussi un peu dans le jouet. Ils avaient un peu de jouets. Donc ils ont abandonné la moto et le vélo pour passer aux jouets.
5: Et vous, quand vous étiez petit, c'était quoi votre jouet préféré?
6: Un camion qui portait des petites voitures, qui plaît encore aux enfants actuels.
5: Ouais. C'est quoi le jouet emblématique de votre boutique? Celui qui est là depuis des années et des années, ou alors qui s'est renouvelé, mais qui existait déjà à l'époque?
6: Et ce camion, déjà, ah ouais. La panoplie de D'Artagnan, par exemple.
5: Là, vous me faisiez écouter une petite boîte à meux. Ça aussi, ça existait?
6: La boîte à meux, ça existait. Ouais. Le moulin à musique qui faisait crin-crin aussi existait.
5: Combien d'enfants sont passés par là?
6: 5 ou 6 générations.
5: Que vous avez vu grandir et qui reviennent chez vous, adultes, et qui eux-mêmes ont eu des enfants, peut-être alors?
6: Exact, vous avez bien décrit la chose.
5: Qu'est-ce que ça vous apporte de tenir un magasin de jouets, au-delà du commerce?
6: Ben, la clientèle, elle est vachement sympa, quoi. Vous venez acheter des jouets pour vos enfants. Vous venez pas faire les courses. Vous venez faire plaisir à quelqu'un, à vous ou à vos enfants. C'est pas pareil. Le contact n'est pas pareil.
5: Ouais. Et étant dans les mêmes locaux que là où travaillait votre papa, vous y pensez tous les jours à votre papa? Il est là avec vous?
6: Oh, il passe souvent à lui, oui. Et puis les clients m'en parlent aussi. Donc, effectivement, il est là quelque part, oui.
5: La maison Grimbert.
6: La maison Grimbert.
5: Il paraît que vous êtes une institution ici. Hein.
6: Il paraît. il paraît. Mais bon.
5: Et après vous?
6: Il y aura marchand de jouets, mais il n'y aura certainement pas un Grimbert.
5: Merci Claude.
6: Plaisir. Au revoir.
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2: Bonsoir tout le monde, très bon début de soirée, merci d'avoir choisi ici, 20h, on se retrouve désormais chaque soir et puis on prend le temps de se poser, un peu de ralentir le rythme, de s'installer avec plaisir dans un fauteuil de confidence avec un invité chaque jour, des confidences qui vont nous conduire un peu partout en France parce que vous l'avez entendu, il n'y a pas que Paris dans la vie. On donnera la parole à Robin Bernot sur un sujet d'actualité, on s'intéressera au monde merveilleux du vivant, à la nature et à l'environnement avec Benoît Prospero. On est ensemble jusqu'à 21h. C'est à travers les lieux qui ont marqué la vie de notre invité que l'on va parcourir la France ce soir. Il est directeur général de France Nature Environnement, activiste pour le climat, la nature, les droits humains, grand journaliste. Il a été Reporters sans frontières, il a été directeur ensuite de Reporters sans frontières. Il a été directeur aussi de Greenpeace France, on l'oublie pas, un homme engagé très tôt, privilégiant l'action collective. Une personnalité, un parcours hors norme. Je reçois ce soir dans cette émission Jean-François Julliard jusqu'à 21h. Bonsoir Jean-François Julliard.
3: Bonsoir.
2: Merci d'être avec nous.
3: Merci.
2: Vous avez le temps de vous poser un petit peu comme ça dans votre emploi du temps survitaminé.
3: Eh ben, votre invitation me l'impose un peu, mais c'est bien. C'est une bonne chose, vous avez raison.
2: J'espère que vous avez passé un bon moment. Quel parcours incroyable. Je ne sais pas si vous regardez de temps en temps un peu dans le rétro, sur tout ce que vous avez fait, tout ce que vous avez accompli, ou est-ce que vous êtes du genre vraiment à aller, je vais de l'avant, je ne regarde pas.
3: Non, j'essaie de me poser des questions parfois sur où je vais, d'où je viens. C'est des choses qui m'intéressent. Et puis moi, ce qui m'a toujours intéressé, c'est d'avoir un peu de cohérence dans tout ça. Donc c'est vrai que oui, j'aime bien. Et puis je continue de croiser des personnes qui ont accompagné mon parcours, qui sont devenues des amis. Donc c'est aussi l'occasion de reparler de tout un tas de choses du passé.
2: C'est un peu ce qu'on va faire ce soir, mais pas seulement. On va ensemble retracer votre vie, votre parcours à travers les lieux, les endroits qui vous ont marqué. Peut-être le premier endroit, ce serait la Manche.
3: Oui, c'est là que je suis né, donc effectivement c'est le premier endroit. Moi je suis né à Valognes en 1973 parce que mes parents s'étaient installés, alors ils venaient de Gironde, on va sûrement parler de la Gironde
2: évidemment,
3: après,
2: parce que vous n'êtes pas resté longtemps là-bas.
3: Voilà, mais venaient chercher un travail dans la Manche et je suis né à Valognes, j'y suis resté une année et demie et après on est parti en Gironde, mais je suis retourné à Valognes.
2: Alors j'allais vous poser la question justement.
3: Ouais, plusieurs fois parce que mes parents se sont fait vraiment beaucoup d'amis sur place, encore aujourd'hui, et du coup pendant mes années d'enfance en tout cas, j'ai vraiment ce souvenir de la côte de la Manche, de tout un tas de villes bord de mer et qui était génial parce que c'était les vacances quand on est gamin.